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0: Sonia Kada et Baiser Doré, un coup de cœur, ici de Rome Ardèche.
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2: Ah, le matin, on fait la toilette, et faut nous prendre pour des gobettes.
3: Berrichon dans le texte.
2: La gobette, c'est la truie, ou la métreux, qu'elle est de ses petits gouris. Ah, par chez nous, c'est pas comme chez les Bertans, j'en pas de gros élevage de cochons. Dans le temps, dans les fermes, on engraissait un verra, en que des truches et puis les yeux grasses. Puis, on y faisait sa fête. C'était la Saint-Cochon. Tout le monde venait aider la famille, les voisins, pour éplucher les oignons, faire le boudin puis les saucisses, saler la viande, et puis casser la croûte. On buvait une goutte, puis bien souvent une deuxième. Celle-là, on l'appelle le rince-cochon. Même si on l'élève pour le manger, ça n'empêche pas de l'avoir de la tendresse pour le cochon. Écoutez donc ce qu'en dit Jules Gilbert.
3: En Berrichon dans le texte.
2: Ah, oh, je l'avais acheté sur le champ de foire, le 1er de septembre à Saint-Martin. Oh, il était vif, c'est à pas croire. Deux grandes oreilles, le museau mutin. Le soir, un coup formé dans l'étable, il a ben dû trouver le temps long. Il a regretté ses bains manquables, tous ses petits frères, les autres laitons. Oh, doucement, il s'est fait à son auge, ou qui avait dû boire à gogo, à la paille fraîche qui fait sa bauge, ou qui ronflait comme un sous-l'eau. Oh, pour le pousser, je peine à un gère. Toute la journée, il dévorait. Puis un soir, j'ai dit à ma vieille, c'est temps, faut qu'on tue notre bestiau. Eh ben, ça nous a fait quelque chose, à la Mélie puis à Moué. Ça l'a pas empêché de faire la fête. Ce chagrin-là, c'est vite passé. J'en fais des pâtés en clatette, des grands boudins que j'en épicé. J'en ai mangé de la couchouna et que j'en arrosé en que du vin gris. Des andouillettes et des tripoilles, des saucisses et du boudin frit. Le soir, hein, j'étais ben tout un peu pompette. Ouais, émotionné pour de bon, j'ai ben failli gâter la fête. Comme un vieux, je pleurais mon cochon.
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4: Il y a des coins de chez vous, vous vous y baladeriez il y a 90 ans, vous les reconnaîtriez pas parce que la ville est en perpétuelle évolution. Et puis il faut dire que la Seconde Guerre mondiale, par chez nous, elle a un peu chamboulé certains de nos jolis coins. Eric, le gars que je vais vous présenter, il est à la fois amoureux du passé et du présent.
5: C'est toi ?
4: On a rendez-vous au Parvis, le bistrot de la rue du Maréchal Foch.
5: Bonjour Fred.
4: Ça va Eric ?
5: Ça va, merci. Et toi ?
4: Vas-y, il y a de la vie hein, aujourd'hui.
5: Il y a de la vie, et oui, il fait beau, c'est magnifique, c'est une belle ville.
4: Le Parvis a installé des hôtes téléphériques sur le trottoir.
5: Ah.
4: On s'y installe pour boire un coup.
5: C'est bien là. Ça devrait être pas mal.
4: On va pas y rester bien longtemps.
5: Bah, on va peut-être faire un petit tour à un moment, tu montres un coin ou deux. Non
6: ouais, c'est ça, ouais, c'est ça. Ouais.
4: Ah, voilà le serveur.
5: Qu'est-ce que tu veux toi ?
7: Un diabolomante, s'il vous plaît.
4: Et toi ?
8: Qu'est-ce que vous avez avec des bulles ?
9: Du champagne.
4: Ce sera une limonade, s'il vous plaît.
5: Légère, voilà.
4: Son truc à Eric, c'est l'histoire.
5: Ça m'a toujours un peu passionné. Alors, je me suis d'abord intéressé à ma généalogie, qui m'a ouvert l'esprit sur l'histoire en général et sur l'histoire locale, pour le coup, parce qu'on recherche un peu ses origines et donc sa propre histoire. Et je suis tombé sur une photo de Louviers ancienne. Je me suis dit, mince, ce serait pas mal de faire un parallèle entre la nouvelle et l'ancienne.
4: Ah bah, v'là nos verres.
5: Merci, Mathieu.
7: Merci à vous.
4: Voilà ce qu'il fait, Eric. Il trouve de vieilles photos de Louviers et il les refait avec le point de vue d'aujourd'hui. Puis il les poste et les commente sur Insta et Facebook, ce qui lui permet
5: de se rattacher à l'histoire. Se dire que mince, il y avait ça là il n'y a pas longtemps, et le fait de me remettre dans les mêmes conditions, dans le même plan de vue, ça me donne un peu cette impression de toucher du doigt ce qui a été créé, ce qui a été fait, et ce qui malheureusement est beaucoup détruit ou ce qui a changé, forcément.
4: Mathieu vient nous rendre la monnaie.
5: Merci Mathieu.
4: Donc Eric refait aujourd'hui des photos prises hier.
5: Voilà, s'il faut, je ramène un escabeau parce que une photo a été prise, par exemple, le premier étage d'un bâtiment qui n'existe plus, et ben je viens avec mon escabeau parce que j'aime bien vraiment me remettre exactement dans les mêmes conditions. C'est mon petit kiff à moi, hein, bien sûr, mais pour le coup, j'ai commencé à le partager, et puis fil en aiguille, je crois que ça a plu aux gens.
10: Tu ne te contentes pas d'exposer des photos comme ça, tu expliques, tu racontes des histoires autour de ça.
5: Alors effectivement, j'explique et je raconte des histoires, mais je ne suis pas historien, je le dis, hein, je prends ce qui a déjà été fait par des historiens, et je source en fait mes données comme ça.
4: Allez. Allons faire un petit tour.
5: Donc là, on arrive dans une rue, la rue du Matré, qui est une rue très très très connue et très ancienne de Louviers, au carrefour en fait de la rue du Marché aux œufs et la rue du Matré, et à cet endroit-là, il y avait Un vieux manoir qui datait du 16e siècle environ.
4: Il y avait un manoir ici?
5: Un manoir, oui. Ça a été édifié par les archevêques de Rouen, si je ne dis pas de bêtises.
4: À la place du restaurant japonais?
5: C'est ça, ça empiétait sur le restaurant et un peu sur la rue.
4: Alors là, quand tu fais la photo avant, après, il faut avoir de l'imagination pour arriver à faire connecter les deux photos, quoi. Tu l'as faite, cette photo-là?
5: Oui, oui, je l'ai faite.
4: Changement de décor.
5: On est cette fois sur la place du Parvis, là où on était tout à l'heure, avec un autre restaurant qui était très connu aussi, l'hôtel du Mouton d'Argent, dans lequel Victor Hugo est venu passer une nuit.
4: Nous voilà sur la place du marché. C'était couvert ici, là.
5: Exactement, il y avait une halle, en fait, mais qui était deux fois plus petite que celle qui est actuellement. Là aussi, c'était un très, très bel endroit, très apprécié de tous les commerçants, puisqu'ils avaient l'obligation de venir faire leur étal chaque samedi matin.
4: Pour voir les photos d'Eric, vous tapez Louvier avant-après sur Insta ou Facebook.
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6: Avec la toute nouvelle voie de la salle Climb Up au Mans, imaginez être en fauteuil roulant, mais pouvoir grimper à 10 mètres de haut. C'est l'objectif de cette voie en phase de test pour toute la semaine, avec un système qui défend l'escalade pour tous. C'est appelé le footing vertical. C'est développé par MBS Industries, l'entreprise de Bassa et Michael Mawem, deux frères champions de la discipline. Bassa est donc venu dans la salle Climb Up au Mans présenter son dispositif, et je l'ai testé pour vous. Direction donc l'avenue du Panorama au Mans, dans la salle. Un groupe de personnes en fauteuil roulant sont donc devant la voie et attendent de pouvoir y grimper. Une prouesse rendue possible par Bassa, qui présente son projet certifié il y a tout juste quelques jours et fruit de nombreuses années de recherche. Rodolphe, encadrant d'escalade depuis 15 ans et membre lui aussi de MBS, se charge des démonstrations. Alors comment ça se présente? En fait, c'est assez moderne puisque vous avez un boîtier tout en haut et un petit boîtier tout en bas. Tous les deux accrochés au mur et connectés en Wi-Fi, on s'approche de la voie. Et là, deux possibilités. Si vous êtes par exemple en fauteuil et que vous ne pouvez pas bouger vos jambes, on vous place un harnais dorsal. Si vous pouvez bouger vos jambes, on vous équipe d'un baudrier classique. Dans les deux cas, on vous accroche ensuite au système d'enrouleur à moteur. La grosse corde vous soulève d'abord légèrement, de manière à pouvoir calculer votre poids pour adapter ensuite l'assistance.
8: En fait, c'est exactement comme un vélo électrique. On peut vraiment dire que c'est le vélo électrique de l'escalade. Hein. C'est-à-dire que si vous ne mettez pas d'action musculaire, la machine ne va pas vous aider. Elle ne vous aidera que si vous mettez une action musculaire. Donc, on a bien les muscles qui fonctionnent, la motricité qui fonctionne. On parle bien d'assistance et on n'est pas treuillé. C'est vraiment la grosse différence qu'il faut noter, et c'est très important de la faire.
6: Et Rodolphe, que vous entendez, peut ensuite contrôler la descente ou la montée directement sur le logiciel de son téléphone. Alors chacun leur tour, des membres d'associations du handicap viennent tester le dispositif. C'est le cas de Louis, 31 ans, atteint d'infirmité motrice cérébrale qui lui rend l'usage difficile de ses muscles et donc de ses jambes. Il redécouvre la discipline qu'il a pratiquée une seule fois dans sa vie.
9: J'ai vraiment senti les sensations comme si, comme normalement en fait, enfin quasiment comme normalement, parce que je suis quand même tracté par le mécanisme.
6: Et à chaque fois, c'est la même chose, des sourires, la sensation d'une liberté retrouvée et la possibilité de prendre de la hauteur bien loin du fauteuil de tous les jours. C'est hyper impressionnant. Je l'ai testé moi aussi en exclusivité mondiale et évidemment, je suis le seul sur qui ça n'a pas marché tout de suite.
8: Pas de chance que ça tombe avec toi. Alors, est-ce que tu peux monter un peu?
9: Ouais.
8: Vas-y, monte okay. Un petit peu.
9: Allez.
8: Et laisse-toi redescendre.
6: Ouais, les sensations sont quand même impressionnantes. J'ai réussi finalement à pouvoir le faire. On a l'impression en fait d'une escalade sans risque, en douceur. Parfait d'ailleurs si vous avez peur du vide, hein, par exemple. Alors, toute la semaine, des groupes ont été invités pour le tester, mais si vous voulez, vous aussi essayer individuellement, c'est possible chaque soir à partir de 18h et franchement ça vaut le détour, c'est novateur, inclusif, testé et à 200% approuvé par ICI Men.
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1: Dans Toujours à la page, je vous emmène dans une forêt extraordinaire. Extraordinaire et inquiétante à la fois. Celle de Chimère tropicale, un dernier livre de Corinne Morel d'Arleux, paru chez Dalva. Femme politique repentie, écologiste convaincue, Corinne Morel d'Arleux a d'abord écrit des essais pour transmettre ses convictions, mais depuis quelques années, c'est aussi à travers le roman que cette drômoise a choisi d'exprimer sa fascination pour la nature. Et c'est en Inde du Sud, lors d'une résidence d'écriture, que l'autrice a imaginé cette histoire, l'histoire d'Ariane, infirmière en psychiatrie qui n'a jamais quitté ses montagnes, mais rêve de jungle. Alors le jour où un double accident d'avion improbable se produit dans une forêt tropicale éloignée, Ariane trouve l'occasion de rejoindre cet univers fantasmé. Un univers de moiteurs, de crocs, de mystères, de magie, où elle croisera un homme jaguar, des chamans, des morts inaccomplis et l'inquiétant Cadillac qui la poursuit comme une ombre. Vous l'aurez compris, la place de l'imaginaire dans le livre de Corinne Morel d'Arleux est centrale. Alors je lui ai demandé quelle était pour elle la place de l'imaginaire, son importance dans la vie.
2: Ouais, j'ai l'impression que c'est un sujet d'une actualité brûlante, cette question de la place de l'imaginaire. D'abord parce que j'ai l'impression qu'on est nombreuses et nombreux à avoir de plus en plus besoin de se réfugier dans l'imaginaire pour de temps en temps échapper au réel qui semble de plus en plus dystopique et difficile à affronter. Et ensuite parce que l'imaginaire, c'est aussi ce qui nous permet éventuellement d'imaginer autre chose. Comment le monde pourrait être de manière différente, de cultiver une forme d'empathie aussi, de pouvoir se mettre à la place de l'autre, d'envisager qu'il puisse y avoir des réalités multiples et pas une seule manière d'aborder la vie, d'aborder les événements, les faits. Toute ma question, moi, c'est de savoir comment on nourrit nos imaginaires, qu'est-ce que ça nous permet de produire qui n'est pas encore là, qu'est-ce que ça peut faire advenir dans nos vies.
1: Alors dans ce que vous nous racontez, il y a de l'extraordinaire, il y a du magique, il y a cette jungle qui est presque hantée.
2: Oui, cette forêt tropicale, elle est à l'image de la symbolique de la forêt qui est à la fois dans l'imaginaire collectif, un endroit, un milieu qui attire et en même temps qui a souvent provoqué aussi la peur, la crainte, parce que c'est un lieu mystérieux, étrange, sombre. Parce que finalement, je trouve que c'est beaucoup à l'image de notre époque, de nos vies, d'apprendre à cheminer sur cette ligne de crête entre émerveillement et inquiétude. Et donc, c'est finalement assez logique que ça se soit retrouvé dans mon écriture et dans l'histoire de Chimère tropicale.
1: Chimère tropicale, c'est un objet littéraire étrange, un roman organique qui nous enlace, nous emporte, sans laisser voir ce qui relève de la réalité ou de l'illusion. C'est sûrement pour cela qu'il est présélectionné pour le prix Ouest France Étonnant Voyageur, verdict attendu le 24 mai 2026. En attendant, à vous de vous plonger dans ces Chimères tropicales parues chez Dalva.
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3: Gérard, c'est quoi votre métier ?
4: Moi, mon métier, c'est conducteur de tram et conducteur de bus. Je fais les deux, je conduis les deux et c'est un vrai plaisir de conduire les deux.
3: Ouais.
4: Mais le tram, c'est vrai que j'ai ma préférence pour le tram. Quoi.
3: Alors là, je suis assis à votre place ?
4: Oui, vous avez de la chance parce que c'est faut être privilégié parce que c'est une zone où normalement il n'y a que moi qui ai le droit d'accès là-dedans.
3: Vous me dites ce qu'il y a autour de nous là ?
4: Plein de boutons, des gongs, c'est pour annoncer aux gens qu'on arrive ou qu'on repart pour attirer leur attention.
3: Ça il faut pas, on l'entend souvent
4: non,
3: ça.
4: Non, ça on évite, ça c'est oula, ça c'est quand il y a un danger qui s'approche pour éviter justement pour faire partir les gens qui sont pas très attentifs.
3: Et vous avez toujours fait ça, conducteur de bus et de tram?
4: Ah non, je livrais du carburant pour une société sur Toulouse. Et ça, c'était beaucoup la région. Et le tram, ça a permis de découvrir Toulouse et les gens, les Toulousains. Et du coup, je me régale, je m'éclate.
3: Et oui, alors surtout que quand vous étiez petit, que faisait votre grand-père avec vous ?
4: Oh, mon grand-père était sur Toulouse, il m'a adoré quand je venais. Il m'a mené voir les chauffeurs de bus, on montait dans un bus, il me faisait traverser Toulouse. On allait jusqu'à Matabio, on parcourait la ville. Et mon grand-père me disait, peut-être un jour, tu seras chauffeur de bus. Et je pense que c'est resté un peu tout ça, ouais.
3: Gérard, on sent bien que vous avez un cœur gros comme ça. Parlez-moi de la relation que vous avez avec les passagers.
4: Ils nous connaissent, ils viennent frapper contre la vitre, ah ouais. Ils viennent nous voir et ils tapent.
3: Ah ouais.
4: Ils nous font un petit coucou. On fait partie de leur vie, on les accompagne.
3: Il y a un endroit devant lequel vous passez qui vous marque plus que notre, c'est Purpan. Dites-nous pourquoi.
4: Il y a l'hôpital des enfants, là, juste à côté. Il y a beaucoup de malades qui sortent, qui prennent l'air avec les beaux jours. Là, ils vont arriver.

0: Lagnac, Marly, tout ça.
1: Merci Gérard.
0: Avec plaisir, c'est une joie.
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3: Et ça marche très bien de scroller sur les réseaux sociaux. Oh, regarde comme il est mignon. Bon, d'accord, ça c'est mon problème. Mais ça a du bon parfois parce que j'ai découvert un compte Instagram qui va vous être utile et qui marche très bien, c'est Sortir à Laval.
4: Aujourd'hui, déjà, je suis suivie par plus de 7300 personnes. Donc en un an et demi, honnêtement, je m'y attendais pas du tout.
3: Vous l'avez compris, c'est la créatrice du compte Instagram, Elena Viera-Granger.
4: Et l'idée, donc, c'est de mettre en avant des commerçants, des créateurs, des événements, des activités.
3: Via des vidéos et des posts événements comme celui-ci, par exemple.
5: J'ai une super nouvelle pour toi. Une nouvelle adresse gourmande vient d'ouvrir ses portes. Un nouveau lieu qui va te faire voyager avec sa déco sur le thème de l'univers, mais aussi son offre.
3: Ça marche tellement bien que
4: j'ai pas mal de demandes aussi de créateurs, de personnes qui aimeraient être mises en avant, donc de plus en plus chaque mois.
3: Moi, par exemple, j'aimerais bien me lancer dans les chansons pour enfants. Ce rêve bleu. Non ? Bon, d'accord. Et sinon, pourquoi avoir lancé Sortir à Laval ?
4: Je suis une amoureuse de Laval et de la Mayenne. Et en fait, je voulais montrer qu'à Laval et en Mayenne, on ne s'ennuie pas. Il faut venir à Laval, qu'on connaisse ou non. Et même que les Lavallois et Mayennais ont plein de choses à faire près de chez eux.
3: Et ça marche bien parce qu'Elena, elle est dans la com. Donc, elle connaît bien les stratégies qui fonctionnent. Déjà, de centraliser les infos, mais d'une manière précise.
4: Et surtout sur les réseaux sociaux qui se consomment rapidement. On le voit aujourd'hui, la société consomme de plus en plus de contenu sur les réseaux sociaux, qui doit en plus de plus en plus court pour capter l'attention, etc. En même temps qu'on consomme de ses contenus, de ses amis sur Instagram, et bien en même temps on peut s'informer sur Laval. En tout cas sur Instagram, ça manquait.
3: La plus-value, c'est le côté intergénérationnel.
4: J'essaie vraiment de toucher tout le monde, que ce soit des familles, des jeunes, des personnes plus âgées. Donc vraiment, par exemple dans les programmes du week-end que je fais toutes les semaines, donc c'est un poste qui recense toutes les activités du week-end, et bien j'essaie vraiment de mettre autant de la culture, enfin du théâtre, de la musique, des sorties en famille, des choses un peu plus de niche, mais que vraiment tout le monde puisse s'y retrouver.
3: La couleur rose.
4: De base, je suis repartie du logo de la ville, en fait, qui est un peu rose-violet. Du coup, pour avoir une cohérence sur le compte, en effet, que ce soit aussi beau visuellement quand on va sur le compte et qu'on retrouve aussi facilement, parce que sur chaque poste, du coup, il y a le titre, toujours avec de l'écrit pour donner les informations.
3: Et aujourd'hui, Elena, elle fourmille d'idées. Son compte Instagram est un début pour d'autres projets. Elle aimerait, par exemple, organiser des événements, toujours dans le but de mettre en valeur le savoir-faire mayennais. Alors, vous l'avez compris, le compte Insta Sortir à Laval, ça marche.
6: Avoir une belle voix, c'est un vrai sujet.
3: Oh, pardon, ça c'est encore mon téléphone, je suis désolée. Promis, je le range. Dans une seconde.
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1: Je suis sûr que vous êtes déjà passé devant le château du Barou, sauf que le château du Barou, sans un homme, il serait aujourd'hui inexistant, détruit, entièrement détruit. C'est André Vaison de Pradène qui l'a sauvé. Il arrive en Vaucluse au début du 20e. Très vite, il s'enracine, il devient conseiller municipal, conseiller départemental, puis maire de Murs pendant près de 4 mandats. André Vaison de Pradène, c'est un homme public, engagé, décoré de la Croix de Guerre 14-18, chevalier de la Légion d'honneur, mais c'est surtout un sauveur de pierre. 3 châteaux vont marquer son existence. D'abord, celui de Murs, dont il devient propriétaire. Ensuite, il y a le château de Javon sur son plateau forestier. Et puis, il y a donc le Barou. L'histoire la plus spectaculaire, quand il prend possession au début du siècle, le château féodal est dans un état catastrophique. Les guerres, les pillages et l'incendie de 1929 ont tout dévasté. Je vous renvoie d'ailleurs à la chronique consacrée sur l'histoire du château du Barou. Et là, donc, André Vaison de Pradène va se lancer dans une reconstruction titanesque. À l'époque, pas de subvention, pas de mécénat, tout est à ses frais. Et sur 10 ans, il fait travailler 10 maçons pendant 10 ans. On va consolider les murs, refaire les toitures, dégager les salles, restaurer les escaliers. Il va redonner une silhouette, une sorte de colonne vertébrale à ce château qui domine les dentelles. Et c'est ce gros travail, notamment la nouvelle toiture en béton, qui va permettre au château du Barou de survivre lorsqu'il y aura un second incendie en 1944 pendant la Seconde Guerre mondiale. Sans ces travaux-là, le château qu'on visite aujourd'hui n'existerait plus. Et puis il y a aussi cette autre facette moins connue. André Vaison de Pradène était un passionné de préhistoire. Ses travaux aujourd'hui font encore référence. En fait, il a longuement étudié les ateliers préhistoriques autour de Murs grâce aux paysans qui lui rapportaient leurs trouvailles contre quelques pièces. Une grande partie aujourd'hui de sa collection a été donnée au musée d'Orsay, et c'est loin d'être fini. Aujourd'hui, une biographie est actuellement en préparation par son petit-fils Jean-Baptiste Vaison, en collaboration avec un archéologue. Mais la vie d'André, elle, se termine tragiquement. Il meurt accidentellement à Paris, intoxiqué au monoxyde de carbone dans son appartement, avec son épouse et sa fille. Seul son fils survit, et c'est ce fils qui va prolonger l'esprit du père en protégeant les propriétés familiales. Et aujourd'hui, donc, c'est son petit-fils, Jean-Baptiste, avec Fanny, qui poursuivent cette histoire au Barou, notamment avec la création du premier whisky du Vaucluse, élaboré à l'intérieur même du château.
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2: On part en Vendée ce matin à Bouin, tout près de Beauvoir-sur-Mer et Noirmoutier. Voici François, conteur d'histoire depuis 1987. Il transforme chaque balade en un voyage dans l'imaginaire. Il fait naître des histoires qui touchent petits et grands, mêlant tradition locale et émotion. Une passion présente depuis très longtemps pour François.
3: Ça vient de très loin, ça vient de ma grand-mère qui racontait des histoires à mon papa et de mon papa qui nous racontait des histoires quand on était petit. Notamment une histoire que ma grand-mère lui racontait, l'histoire de Jean sans peur. C'est l'histoire d'un petit garçon qui part de chez lui et qui rencontre le diable.
4: Oh
3: ouais. C'est la première histoire que j'ai racontée devant un public. Et c'est là que j'ai réalisé que j'avais un don pour le conte.
2: Ça se sent, le fait d'avoir ce don pour raconter les histoires, c'est parce que c'est pas donné à tout le monde.
3: Alors pour moi, c'est donné à tout le monde, mais c'est une passion et puis c'est un plaisir d'emmener des gens juste avec l'imaginaire, avec très peu de décors et juste avec les mots. Alors moi, j'adore les mots. J'attache énormément d'importance aux mots, à leur sens. Et quand j'invente une histoire, je choisis mes mots avec beaucoup de rigueur.
2: On est d'accord, c'est votre métier, François.
3: Alors c'est mon métier. C'est devenu mon métier un peu après. Donc moi, j'ai eu un parcours où j'ai vécu une vingtaine d'années à la montagne, du côté de Bourg-Saint-Maurice, et j'étais gardien de refuge. Je racontais des histoires au refuge aux gens, le soir, à la veillée. Et ils remontaient au refuge pour que je raconte mes histoires de colporteur d'histoires.
2: Quelle émotion, justement, vous recherchez à travers vos histoires, vous ?
3: Le rire, la joie, et aussi, un des grands messages, c'est dire qu'on peut toujours se relever. Que dans chaque épreuve de la vie, on peut trouver quelque chose qui va nous faire rebondir.
2: Alors, elle est où la part de vérité là-dedans ?
3: Alors, dans le conte, il y a toujours de la vérité. D'abord, la première vérité, c'est le vocabulaire.
2: Ouais.
3: L'autre vérité, c'est que, effectivement, dans la vie, on peut toujours s'en sortir. S'émerveiller de quelque chose, même quand on pense que tout est fini, qu'il n'y a plus d'espoir. Qu'il y ait plein de vie, même dans un lieu qui est quand même assez rigoureux.
2: Comment la Vendée vous inspire, vous, pour vos histoires?
3: La Vendée, c'est mes origines, c'est ma famille, c'est mes oncles et tantes chez qui je suis allé beaucoup en vacances, c'est les bisous de mes grands-mères. Quand, après 20 ans en Savoie, je suis revenu en Vendée, je suis allé boire un café sur la route, et là, j'ai entendu l'accent. Un accent vendéen qui est très maternel, qui est très affectueux, qui est très affectif.
2: Comment vous imaginez votre avenir, tout simplement, François?
3: 56 ans, j'ai encore une trentaine d'années à travailler.
2: Ouais, vous êtes un jeune homme.
3: Voilà, je pense qu'à 90 ans, j'aurai la barbe encore un peu plus blanche, les cheveux tout blancs, mais je pense que je continuerai à faire des balades comptées au port du Bec, au port des Champs, à la Couplace, etc. Parce que c'est pas un métier facile où on gagne des millions, ça c'est un choix. Et par contre, c'est toujours le bonheur de faire rêver les gens, de les faire rire, énormément rire.
2: François, c'est un personnage attachant et généreux. Avec lui, une simple promenade devient un moment hors du temps.
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4: Chaque week-end, Patrick Citeau explore nos communes du Poitou. Il part aujourd'hui à Saint-Chartres dans la Vienne, ce village situé au cœur de la commune de Moncontour de Poitou, qui abrite un moulin depuis plus de 700 ans.
5: Situé au nord-ouest de Poitiers, à 20 km de Loudun, le village de Saint-Chartres abrite ainsi la bâtisse de ce moulin à eau implanté sur la Dive. Bien que sa construction date d'avant le XIVe siècle, le moulin impose toujours sa puissante silhouette dans le paysage. Entretenu au fil du temps, il a su mettre à profit l'énergie hydraulique de la Dive en s'adaptant aux évolutions techniques et notamment au cours du XIXe siècle. De cette époque, le moulin de Cholet nous a transmis un mode de production d'énergie innovant. Il a en effet la particularité d'être équipé d'une roue de type Sagebien. C'est Alphonse Sagebien qui invente ce type de roue à vanne dans la seconde partie du 19e siècle. Elle fonctionne plus par le poids d'eau que par la vitesse du courant. Ce type de roue est d'autre part parfaitement adapté aux faibles chutes. La roue Sagebien du moulin de Cholet entraîne ainsi une génératrice à aimant permanent. Ce système permet la production d'un courant électrique alternatif de 400 volts, ou quand une invention du 19e siècle s'accorde aux exigences de la transition énergétique à notre époque.
4: Et au début des années 70, Patrick, le village unit son avenir à Moncontour.
5: Le village est ainsi associé à la commune au même titre que ceux de Messey et Ouzilly-Vignoble. Les origines du nom du village réservent quant à elles quelques surprises. La liste des saints ne compte en effet aucune mention du dénommé Chartres. Il faut ainsi probablement y voir une erreur de transcription. Le village était ainsi a priori connu sous le nom de Saint-Cyr pendant toute une période. On trouve trace de cette forme toponymique au XVe siècle. Le lieu est alors dénommé Sanctus Siricus Supra Divam. Peu de temps avant la Révolution, on en trouve trace sous l'appellation Saint-Cyr-sur-Dive. La probable erreur de transcription qui mène à Saint-Chartres intervient à une date indéterminée. Avec ses deux hameaux, Jay et Héron, ainsi que ses trois lieux-dits, Cholet, Plumain et Loret, ce petit bout de territoire de la Vienne continue malgré tout d'afficher son paysage en plein cœur du Loudunais.
4: Merci Patrick Citeau. Tout est à retrouver sur ici.fr, la rubrique Nom de nom.
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1: Le bâtiment rondouillard au toit de chaume de l'ancien Courtepaille à Cussy-les-Forges a pourtant bien failli disparaître. Ce restaurant grill, dont le néon rouge a éclairé pendant des années l'entrée de ce village de la Vallonnée, a accueilli pendant plusieurs décennies les vacanciers en voiture qui descendaient dans le sud ou rentraient chez eux par l'ancienne Nationale 6.
2: Pas moyen d'avancer. Qu'est-ce qu'ils font devant aussi? Et l'autre Thierry, il n'y a vraiment pas de quoi. Ah, ils sont en panne par-dessus le marché. C'était bien la peine de nous doubler tout à l'heure. Ah, si j'avais su, je serais jamais parti en vacances.
1: Le Courtepaille de Cussy-les-Forges a même une histoire particulière. Construit en 1964, c'était le deuxième établissement de la célèbre chaîne, devenu au fil du temps le plus ancien encore debout en France. Dans une archive de 2020, André Leroy, qui en a été le directeur pendant 30 ans, se souvient d'une salle de resto restée dans son jus.
3: Elle est d'origine avec ses rideaux verts, ses banquettes. Tout est resté dans son jus comme elle a été faite en 64. C'est magnifique avec ses vieilles tables, ses vieilles chaises, ses briques, la cheminée qui n'est pas la même, les banquettes vertes, des lanternes, c'est vraiment joli.
1: Ce décor authentique a même vu défiler des vedettes des années 70 sur la route de leur tournée, comme Michel Thor ou Claude François.
4: Allez,
1: puis le rideau est tombé en 2020. Le restaurant a fermé et le bâtiment est resté 5 ans à l'abandon. La belle histoire, c'est qu'il a été repris il y a un peu plus d'un an par Christopher Bertrand, un ancien serveur de la chaîne.
5: J'ai démarré chez Courtepaille, j'avais 16 ans. Je travaillais à Courtepaille d'Apoigny, donc en faisant des études pour exercer le métier de tailleur de pierre. Donc ouais, rien à voir du tout. Et je suis revenu chez Courtepaille à Cussy-les-Forges. Les choses, parfois, vous savez, vous avez des opportunités dans la vie, il y a des petits clins d'œil, des petites choses.
1: Sous son impulsion, Courtepaille est devenu Courtepatte, un magasin spécialisé pour animaux. Une nouvelle enseigne qui vient de fêter ses 1 an d'existence. Le lieu a changé d'activité, mais il n'a pas perdu son âme. La preuve, toutes les semaines, des automobilistes s'arrêtent encore. Pensant venir manger, ils grimpent le petit escalier jusqu'à la porte avant de réaliser que les grillades ont laissé place aux croquettes pour chiens.
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6: Bonjour, je suis Romain Rongiras.
7: Bonjour Romain. Alors votre nom de famille, on l'entend beaucoup en Dordogne, car le stade de Périgueux porte depuis l'année 2009 le nom de Francis Rongiras. C'était votre papa. Est-ce que je peux vous demander quels souvenirs vous gardez de lui?
6: Alors des souvenirs, j'en ai très peu. Et les souvenirs que j'ai, étrangement, liés au rugby, notamment quand il jouait à Pau. Moi, d'aller sur des matchs et notamment aussi de jouer un peu sur le stade qu'il y avait à côté à Pau, à la Croix-du-Prince. Après, les souvenirs, avec le temps, peut-être se sont construits aussi, mais parce que j'ai pu entendre. Il avait démarré à Périgueux lorsqu'il était au lycée. Après, il est parti à Pau, dont il a été capitaine. Et il est revenu après sur Périgueux. Il n'était pas du tout professionnel. Donc non, il travaillait à côté, que ce soit à Pau ou à Périgueux. Il était technicien, notamment à l'office HLM à Pau. Et il s'entraînait beaucoup moins régulièrement que ne le font les joueurs de première et deuxième division, voire troisième maintenant. Oui.
7: Alors Francis Rongiras est décédé lors d'un match de rugby, d'un problème de santé en 1991. Vous étiez tout jeune, vous aviez 9 ans. Est-ce que 34 ans après, on vous parle encore de Francis Rongiras, Romain, quand vous allez faire votre marché ou...
6: Oui, ça arrive qu'on en parle encore des fois des personnes que je n'ai pas connues ou que je ne connais pas forcément, mais qui l'ont connu. Après, c'est vrai que étant dans le milieu du rugby toutes ces années, c'est sûr que j'en ai très souvent entendu parler.
7: Vous aussi, vous avez joué au rugby avec Hugo, votre frère. Est-ce que ce qui est arrivé avec votre papa, ça aurait pu aussi totalement vous dégoûter de ce rugby-là?
6: On était très jeunes. Moi, j'avais 8 ans, j'allais avoir 9 ans. Mon frère, 4 ans. Et on commençait dans le rugby. Et à vrai dire, de mes souvenirs, on ne s'est pas du tout posé la question. On a continué à jouer au rugby et puis s'est créé le Challenge Rongiras, qui est une manifestation sportive pour les jeunes, qui avait été créée à l'époque par des coéquipiers de mon père, notamment François Robert et d'autres, de l'école de rugby, Philippe Verger, voilà, toute une bande qui avait créé cette manifestation. Et j'ai eu l'occasion d'y participer sur ces premières années. Donc non, je me suis jamais posé la question de la pratique du rugby. J'ai fait du foot, du tennis de table, de l'escrime. Voilà, j'ai essayé beaucoup de choses à côté, du tennis aussi, et avec un fil conducteur qui était toujours quand même le rugby.
7: Quand vous passez à côté du stade Francis Rongiras maintenant, est-ce que vous y faites encore attention au nom du stade ou plus maintenant?
6: C'est une bonne question pour laquelle j'aurais pas forcément une réponse tranchée. Oui, à chaque fois, c'est vrai qu'on va dire il y a beaucoup d'événements qui arrivent au Rongiras, pas forcément sur le rugby. Vous voyez, moi, je vais dire le Rongiras quand je parle du stade et je vais demander aux jeunes où est-ce que vous jouez, ou alors je vais dire au Rongiras, c'est vrai. Donc, c'est un petit peu ambigu. Oui, ça me marque, mais je suis aussi, j'y suis habitué maintenant depuis toutes ces années.
7: Merci Romain.
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8: Vous l'avez forcément déjà remarqué en allant de Palavas à Carnon, ce fortin qui trône au milieu de l'étang du Levant. C'est la redoute de Balestras, une tour de guet qui a passé 60 ans emmurée dans un château d'eau.
9: Au secours des pirates !
8: Au milieu du XVIIIe siècle, de nombreux pirates barbaresques arpentent notre littoral et détroussent les navires marchands. Et il y a aussi les Anglais qui se prennent pour les maîtres des mers. Fire ! Pour protéger les populations, Louis XV fait construire tout au long des côtes françaises une série de fortins équipés de sémaphores. Lorsqu'un bateau suspect se rapproche dangereusement, on envoie des signaux pour prévenir les gardes-côtes qui envoient alors au canon quelques coups de semonce. Du Gros du Roi jusqu'à Agde, on construit un réseau de 8 tours de guet. On peut encore voir celle de Frontignan, Marseille, Ancette, au Grand Travers aussi, et donc celle de Palavas. Dès 1743, la redoute de Balestras assure sa fonction protectrice et ça va durer plus d'un siècle. Autour de ce fortin, peu à peu, des pêcheurs installent leurs cabanes et c'est tout un village qui finit par prendre forme. En 1906, on installe sur le toit de la tour une citerne qui va alimenter en eau les fontaines de la commune. Au début du XXe siècle, la station balnéaire, devenue reine des plages, voit ses besoins en eau augmenter. Alors en 1943, la mairie décide de bâtir un véritable château d'eau. Il y a toujours la cuve sur la redoute qui est alors emprisonnée d'un sarcophage de béton. Attendre les années 90 pour la redécouvrir. On détruit le château d'eau pour bâtir à la place le phare de la Méditerranée, 45 mètres avec son restaurant tournant au sommet. Et la redoute, elle, est démontée pierre par pierre par les compagnons du devoir. 300 tonnes de pierres marquées une à une et transportées sur un autre site. Il faudra aussi tailler de nouvelles pierres pour remplacer celles qui sont trop altérées. La ville de Palavas a choisi l'étang du Levant pour reconstruire le fortin à l'identique, dans la même orientation qu'à l'origine. Il trouve au milieu des flamants roses un écrin à sa mesure. La redoute de Balestras abrite depuis le musée Albert Dubout, dessinateur caricaturiste qui a contribué à la réputation de Palavas grâce à ses dessins du célèbre Petit Train. Voilà une bonne occasion d'aller la visiter.
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10: Victor Hugo est venu à Reims à plusieurs reprises, et notamment lors du sacre de Charles X, le 29 mai 1825. Charles X qui a succédé à son frère, Louis XVIII, quelques mois plus tôt, en octobre 1824. Depuis 10 ans, en fait, les Bourbons ont retrouvé le trône après la chute de Napoléon et l'entrée dans la période dite de la Restauration. Louis XVIII n'avait pas souhaité renouer avec la tradition du sacre. La Révolution restait présente dans les esprits, puis sa santé fragile rendait une longue cérémonie difficile pour lui. Charles X, lui, choisit l'option inverse. Le souverain entend affirmer la légitimité monarchique par un retour aux rites ancestraux. La cathédrale Notre-Dame de Reims accueille la cérémonie et c'est une véritable parade en ville. Un cortège royal avec bannières, soldats, les dignitaires du royaume et les membres de la famille royale qui composent donc cette procession spectaculaire. Parmi les invités figure un jeune écrivain de 23 ans, Victor Hugo. Et il est invité officiellement à cet événement car il ne cache pas son penchant royaliste. Mais je n'ai pas dupe, hein. S'il est convié au sacre royal, c'est pour en écrire tout le bien qu'il en pense. Le roi a demandé si j'étais ici. Je suis effrayé de ce qu'ils attendent de moi, précise-t-il à sa femme Adèle dans une lettre. Il en profite tout de même pour faire un peu de tourisme. Et comme tout écrivain qui se respecte, il observe et prend des notes. Il passe notamment rue de Venise et tombe sur une jeune femme dans une cour de la rue Folpen. C'est une gitane qui danse. Il poursuit sa balade dans le quartier Saint-Remy et s'arrête devant la basilique pour en faire la découverte. Il croise un petit homme d'une trentaine d'années. Il est bossu. C'est en fait le sonneur de cloche de la basilique. Tout cela inspire Victor Hugo pour l'écriture des personnages principaux de son roman Notre-Dame de Paris, publié en 1831. Le bossu sera Quasimodo et la gitane devient bohémienne sous le nom d'Esmeralda. Les héros de Notre-Dame de Paris, imaginés à Reims, c'est l'un des trésors de Champagne-Ardenne.
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9: C'est ma passion, mais je me sens vraiment libre sur la glace. Je transmets vraiment ce que je ressens dans ma vie de tous les jours, en fait.
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12: Aujourd'hui, on part à la patinoire avec Lou Thérault. Après des années de compétition en couple au plus haut niveau, elle entame un nouveau chapitre en solo. Lou, tout d'abord, la glace. Je crois savoir que c'est une passion familiale, c'est ça ?
9: Très simple, c'est ma maman qui a fait de la danse sur glace quand elle était jeune et qui en faisait encore quand on est arrivé avec ma sœur. Et en fait, moi, je l'ai vue patiner une fois à un gala parce qu'elle patinait déjà dans le club de Belfort. Et j'ai dit que je voulais faire comme ma maman. Donc voilà comment tout a commencé.
12: À 16 ans, tout bascule quand il faut choisir entre rester à Belfort et partir en Pôle France, en fait, non ?
9: Il y a eu, je pense, quand même quelques mois de réflexion où je me demandais si ça valait vraiment le coup. Je savais pas, enfin, je connaissais pas en fait le sport de haut niveau vraiment. Donc on se pose la question de est-ce que effectivement ça vaut le coup, est-ce que je change de lycée, je quitte tous mes camarades d'entraînement, mes copains au lycée. Et en fait, du jour au lendemain, j'ai dit à ma mère que c'était bon. En fait, je crois que j'étais prête et que je voulais partir pour vivre cette expérience et que je trouvais ça sympa d'avoir un double projet déjà, étant jeune, en fait, de pouvoir continuer mon lycée et de faire mon sport, ma passion à côté. En fait.
12: Après 10 ans de danse en couple, vous avez décidé de repartir seule, en solo. Est-ce que c'est un sacré saut dans l'inconnu quand on est toute seule et qu'on a vécu en couple, en tout cas sur la glace ? Pendant 10 ans.
9: Beaucoup d'appréhension. En fait, ça faisait 10 ans que je patinais en couple. Donc j'ai fait du solo en étant petite, mais c'est vrai que c'était, comme je vous l'ai dit avant, pas du tout le même stress, les mêmes attentes. Et là, de repartir toute seule, j'ai commencé la saison en septembre. J'étais vraiment pas du tout confiante. Enfin, là, on se retrouve vraiment toute seule sur la glace. Je m'entraîne avec Olivier Schoenfelder, mon prof, et je suis arrivée à la première compétition en Angleterre, début octobre, et je lui ai dit, mais je vais faire comment juste pour saluer, pour me présenter quand ils vont m'appeler. Je sais pas faire toute seule, je sais plus faire toute seule. Et finalement, ça va à peu près. Puis le fait de faire plein de compétitions aussi, ça booste un peu la confiance en soi. Mais au début, non, j'étais pas vraiment très sereine de reprendre toute seule.
12: Avec le recul, quel regard vous portez sur tout ce chemin parcouru depuis vos premiers pas ?
9: Franchement, je suis fière de moi. J'ai du mal des fois à me l'avouer, mais vraiment quand je vois par toutes les étapes auxquelles je suis passée, j'adore tout ce que j'ai fait, j'adore tout ce que j'ai accompli et ouais, je suis fière.
12: Lou Thérault que l'on retrouvera avec impatience lors des prochains championnats de France de danse sur glace. On lui souhaite le meilleur pour ce nouveau défi en solo. En tout cas, c'est elle, notre comptoise qui compte du jour.
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13: Bonjour, Serge Papayali.
14: Monsieur Thomas, bonjour. Et Dauphinoise, Dauphinois, bien le bonjour également.
13: Où partons-nous pour ce Dauphiné Tour aujourd'hui ?
14: Oh, mon cher Thomas, aujourd'hui, nos pas nous amènent dans une tribu dauphinoise.
13: Une tribu ?
14: Oui, je dis tribu car le village compte moins de 350 habitants. Allons visiter les Murimontois ou les Chamois. Alors non, nous ne sommes pas dans un zoo, une réserve. Nous sommes à Saint-Mury-Montémor.
13: Ah, tout simplement.
14: Saint-Mury-Montémor, la tribu des Chamois habite donc dans ce charmant village. Alors, Saint-Mury vient de Saint-Maurice et Montémor d'un mont qui appartient à un certain Aimon. Bon, c'est tout simple. Et voilà. Puis on s'en fout un peu. On n'est pas compliqué dans le Grésivaudan. On aurait pu appeler les habitants de Saint-Mury-Montémor, je sais pas moi, les Murtois, les Murciens, les Martiens, tiens, pourquoi pas.
13: Oui, pourquoi pas.
14: Eh ben, on a choisi les Chamois, alors là...
13: Rien à voir.
14: On est en Dauphiné, on est les marteaux dans la région, mais évidemment pas. Alors un peu d'histoire quand même. On n'est pas là uniquement pour se moquer gentiment.
13: Non, on se moque pas.
14: Des chamois, je sais pas si ça fait ça sur moi, je suis pas sûr que ça fasse. Dans le temps, passé un temps, comme disait mon grand-père, passé un temps, le village fournissait à la Toussaint une redevance au prieuré de Domaine. J'ai lu ça.
13: Ah oui.
14: Et il lui donnait cette redevance en huile de noix. Alors c'était comme ça à l'époque. Aujourd'hui, on ne paye plus en huile de noix. Et pourtant, payer ses impôts en huile de noix, ça paraît une idée concevable. Vous me direz, il y en a encore qui seraient capables de se graisser au passage. Oh, jeu de mots.
13: C'est beau.
14: Oui, voilà. Image, pas jeu de mots. Mais bref, Saint-Mury-Montémont a une autre spécialité. Et vous savez laquelle? Non, bien sûr.
13: Non.
14: Je ne connais pas.
13: Heureusement que vous êtes là, Serge.
14: Si vous me dites oui, je suis dans le caca, voyage. C'est bien que vous me disiez non. Les ravioles.
13: Ah.
14: Mais attention, pas les mêmes qu'à Royan. Oulala, non, ce sont plutôt des rissoles, on dit. Alors, on peut se poser la question, pourquoi appelle-t-on donc ravioles, ce qui est en fait une rissole?
13: Et oui, pourquoi on les appelle comme ça?
14: Eh bien, écoutez, on posera la question un jour au chamois. Pourtant, elles sont bonnes, les rissoles de Saint-Mury. Et celle de ma grand-mère, elle était aussi, d'ailleurs. Farcie non pas à la viande, mais à la pomme de terre. Quand j'étais gamin, servi avec du jus de viande dessus.
13: On va passer à la table.
14: Oui, absolument. Mais je ne suis pas là pour vous parler de mon enfance et de ma grand-mère Germaine, hein, que j'embrasse si elle nous entend. Mais de Saint-Mury-Montémont. Et aussi, alors, des lieux dits qui l'entourent. Parce que j'ai lu dans le truc, il y a plus petit que Saint-Mury.
13: Ah bon?
14: Oh, mais on aime bien les gens tout petits. Moi. Je rigole, même. Avec tendresse, bien sûr. Ça fait pas tellement tendresse, ça. Bon. Cholet, Chape, Gorge, Sainte-Agnès, jadis regroupés à Saint-Mury. Alors, on ne parlera jamais d'eux, ils sont trop petits, c'est trop petit. Un salut fraternel au balcon de Beldonne, dans ce massif de la belle Ladonne, de la belle femme, je ne sais toujours pas où elle est, mais enfin bon. Humour italo-dauphinois oblige, bien sûr. Comme disait mon papa Mario, il faut rire dans la vie, le temps passe. Alors, rions tant qu'on a des dents. Il n'avait pas cet accent, mon père, en fait. Hein. Ridere quando avevo i denti, diceva. Allez, tous ensemble.
13: On n'est pas des
14: quand même.
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0: c'est bien comme ça.
1: Originaire de Normandie, c'est à Concarneau que Grégoire Théry, alias Havre, a décidé de poser sa guitare. Le chanteur, auteur et compositeur signe son premier 5 titres où se mêlent pop rock et poésie. Nord en est le premier extrait.
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1: Havre avec Nord.
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3: C'est Décibel, toute l'actualité musicale avec ce soir. Une idole, une icône, un héros de la musique, disparu il y a 45 ans.

0: Marley a l'honneur à la télé française. C'est suffisamment rare pour être souligné et célébré. C'est ce soir sur M6, avec le film sur sa vie, suivi d'un documentaire inédit, Bob Marley dans le cœur des Français. C'est son réalisateur Lionel Bayon qui est ce soir notre invité.
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0: Au programme de l'actu musicale du jour, dans Décibel, l'anniversaire de Michel Fugain, le coup de cœur, la découverte du jour, c'est Orla. Oui, oui, comme le bouquin, mais vous allez voir. La chanson s'appelle Champagne, donc l'ambiance n'est pas la même. Le début de notre semaine Eurovision, hein, vous le savez, on a commencé hier avec Lolo Petit Guillaume. Il est là aussi ce soir, alors que ses valises pour la finale de l'Eurovision sont presque prêtes. Avant d'attaquer donc les valses de Vienne, il passera nous faire un petit coucou ce soir dans Décibel, nous parler d'une des artistes très très bien classée chez les bookmakers pour peut-être remporter l'Eurovision cette année. En tout cas, c'est l'artiste la plus connue des chanteurs et chanteuses qui vont se succéder samedi soir. Laurent Petit-Guillaume sera là tout à l'heure vers 20h40. On vous donnera aussi des nouvelles de Julien Doré. Vous savez tout, on peut démarrer. Il a cartonné ce film sur la vie de Bob Marley. C'était il y a 2 ans, 2 millions d'entrées pour ce long métrage qui s'appelait One Love.

0: Bob Marley, One Love, diffusé ce soir sur M6 à l'occasion des 45 ans de la disparition de Bob Marley. C'est la première diffusion du film en France sur une chaîne non payante, donc ça fait plaisir. Et puis, c'est pas tout, juste après le film, il y aura un documentaire inédit, Bob Marley dans le cœur des Français, un documentaire que vous signez, Lionel Bayon, bonsoir.
1: Bonsoir Émilie.
0: Bienvenue dans Décibel. Merci. Alors ce soir, votre travail passe à la télé. Lionel Bayon, vous êtes journaliste, réalisateur donc, et on vous doit notamment un documentaire sur le label Stax, label légendaire de soul américaine que vous aviez réalisé pour Arte. Là c'est pour M6 et c'est sur Bob Marley. Comment est-ce que vous avez reçu cette proposition de vous attaquer à un tel mythe?
1: C'est mon producteur qui a reçu une commande de la part de la chaîne et donc il voulait mettre en avant Bob Marley en deuxième partie de soirée après la diffusion du film One Love, et donc on a cherché un angle plutôt original puisque Bob Marley, tout le monde connaît un peu sa vie, son œuvre, et donc ouais. On voulait un peu partir dans une autre direction. Et donc, on a décidé de mettre l'accent sur cette relation qu'a entretenue le Rastaman, le roi du reggae, avec le public français, avec France.
0: Dans le cœur des Français. Mmh. Pour le coup, c'est vrai, parce que il n'y a pas une fête, un mariage, un apéro sur la plage, sans Bob Marley en France. Il n'a pas passé...
1: Partout, oui.
0: Mais nous, étant très chauvins, on est très contents, voilà, de dire qu'il y a des artistes qui sont internationalement reconnus, mais qui ne sont pas dans le cœur des Français. Je vais dire, ça va faire râler les fans, mais par exemple, un Bob Dylan, on le connaît en France, mais il n'est pas dans le cœur des Français, il n'est pas dans toutes nos playlists, toutes nos radios. Aujourd'hui encore, toutes les radios passent du Bob Marley en France. Il y a vraiment un attachement qui est très très fort. Donc c'était une super bonne idée de partir là-dessus.
1: Et même sur les plateformes, il y a plus d'un million d'écoutes par jour des titres de Bob Marley en France. C'est énorme.
0: À la 45 ans après sa mort, c'est incroyable. Alors juste pour dire deux mots du film Bob Marley One Love, vous l'avez vu vous?
1: Oui.
0: Ah, bon, vous allez peut-être le revoir ce soir, je ne sais
1: exactement.
0: Pas. Mais en tout cas, ça couvre une période assez courte finalement de la vie de Bob Marley. C'est quand il est obligé de quitter la Jamaïque après une tentative de meurtre sur sa personne. Et il est à Londres, un peu exilé. Il fait d'ailleurs un petit passage à Paris dans le film aussi. Et c'est le moment où il prépare l'album Exodus.

0: l'occasion de l'avant-première du film quand il est sorti au cinéma il y a 2 ans. J'ai eu la chance de rencontrer son réalisateur, Reinaldo Marcus Green, et il nous parle de Bob Marley.
1: He's perfect, you know, you don't want to touch that. He's,
2: Absolument, je suis fan de Bob. Il est parfait, intouchable, un prophète, vu comme dentelle dans plusieurs domaines. Nous voulions donc faire un film qui pourrait le rendre plus humain, montrer qui était l'homme derrière ses t-shirts, ses pins, ses sacs.
0: Les posters.
1: Yeah, the posters. He's everywhere. Bob is everywhere. Like, but.
2: Oui, les posters. Bob est partout. Mais c'est intéressant, on ne sait pas grand-chose de lui. Moi, en tout cas, j'en savais très peu. J'avais entendu ses chansons des centaines de fois sans jamais disséquer les paroles. Je n'avais jamais pris le temps de me poser pour comprendre d'où il venait, pourquoi il chantait, et ce film m'a permis de le faire.
1: And so this film was an opportunity to do that.
0: Très intéressant, hein, le réalisateur du biopic Bob Marley était dans la pop culture, donc évidemment connaissait Bob Marley, mais n'était pas fan. C'est votre cas aussi.
3: C'est exactement pareil.
0: Et c'est un regard qui est très très intéressant, parce qu'évidemment, si on demande à un fan de réaliser un documentaire sur Bob Marley, bon ben voilà, ça va être sans doute très doux, mais c'est peut-être un point de vue voilà qui manque, on va dire, de profondeur. Ouais. Vous, Lionel Bayon, évidemment, vous saviez qui c'était, mais vous n'étiez pas vraiment dans l'amour absolu de cet artiste. Qu'est-ce que vous avez appris, réalisé ? Est-ce que vous l'aimez plus après avoir fait le film qu'avant ?
3: Aujourd'hui, oui.
0: Ouais. Ah, intéressant.
3: Oui. Aujourd'hui, oui, puisque maintenant, effectivement, quand j'étais adolescent, j'étais bercé. Bob Marley faisait partie des soirées, le reggae. C'est au départ. Et là, finalement, en travaillant sur ce projet de documentaire, j'ai découvert un homme sensible, engagé, avec une histoire incroyable et un parcours qui l'a amené là où il était jusqu'en 1981, au sommet de sa gloire. Voilà.
0: Ouais.
3: Donc, en France, il est venu pas si souvent que ça. Il est venu 3 ou 4 fois maximum. La première fois, c'était en 1977, en mai 77, il y a maintenant bientôt 50 ans, pour son premier concert au Pavillon de Paris, 12 000 personnes. Vous imaginez ?
0: Dès la première venue en France.
3: 12 000 personnes. Et ensuite, il est revenu l'année d'après également, encore au Pavillon de Paris. Et pour finir en apothéose, en 1980, sur la tournée Uprising, où là, il a fait une tournée en province. Il faut savoir que Bob Marley a tourné à Orléans, à Dijon, à Toulon, à Bordeaux, à Lille.
0: Ça pourrait être un partenariat ici, hein, c'est toutes nos villes. Incroyable.
3: Il est parti sur les routes de France, il a fait une dizaine de villes pour finir en apothéose au Bourget devant 50 000 personnes.
0: Ouais, c'est incroyable. Et donc, alors, sa présence médiatique est très courte. Évidemment, il meurt très jeune, hein, Bob Marley.
3: Ans.
0: Voilà, il meurt à 36 ans. Les artistes à qui vous avez parlé, parce qu'évidemment, vous vous êtes adressé à des artistes qui ont été influencés par le travail de Bob Marley. Je pense notamment à Princesse Erika.
3: Qui l'a vu deux fois en
0: concert. Elle l'a vu en concert. Qu'est-ce qu'elle vous raconte ?
3: Princesse Erika, elle se prosterne devant Bob Marley. Elle l'a vu, elle était une jeune adolescente, elle faisait du sport, et également de la musique. Elle commençait la musique, et là, quand ça a été la révélation de le voir en concert, et c'est ce qui lui a donné cette motivation pour devenir la première femme chanteuse de reggae en France.
0: Mais oui, et avec le succès qu'on connaît, en plus, Princesse Erika, elle est fan. Contrairement à vous, quand vous entendez parler des fans de Bob Marley, alors comme elle, qui pour le coup, voilà, elle est tellement liée que c'est son métier, donc il y a même un truc un peu cosmique. Mais est-ce que vous pensez qu'il manque une partie justement de l'homme complexe qu'était Bob Marley, parce qu'on dit icône, on dit perfection, etc. Ça restait quand même un type comme les autres, enfin mieux que les autres, mais quand
3: mieux
0: même un
3: que
0: type.
3: Les autres.
0: Ouais.
3: Moi, j'ai découvert également que c'était un homme à femme.
0: Oui, un coureur de jupons. Mais ça, c'est pas dans le film.
3: C'est pas dans le film, on sous-entend un tout petit peu, mais non, c'était un très très gros séducteur, Bob Marley.
0: Ah bah dans le film, c'est pas compliqué, il y a un sous-entendu, à un moment, il fait genre un clin d'œil à une journaliste, et ça, donc, c'est censé nous faire comprendre qu'il a couché avec la moitié de l'hémisphère nord. Mais parce qu'aussi, le film, alors pas le vôtre, le film hollywoodien, le One Love, celui qui passe en premier ce soir dans le double programme d'M6, il est validé par la famille, et notamment par la veuve de Bob Marley. Donc on peut pas.
3: Qui a été quand même la seule femme avec qui il est resté marié, avec qui il a eu 3 enfants.
0: Ouais.
3: Mais Bob Marley, c'est une dynastie également. Hein. C'est 13 enfants, je crois, officiels.
0: Ouais.
3: plus peut-être certainement des officieux.
0: Allez savoir, il y en a peut-être un à Orléans, on ne sait pas,
3: Orléans,
0: aujourd'hui. La tournée française, vous imaginez. Bon, en tout cas, ce qui est très intéressant, c'est que voilà, le film, évidemment, ayant été réalisé avec l'accord de la famille, il y a toutes les musiques, il y a accès à tout, aux archives, etc. C'est super. Et puis après, voilà, les choses qui étaient peut-être un petit peu trop embêtantes pour être dites dans le film, embêtantes pour la famille, voilà, ça n'empêche pas d'en parler dans votre documentaire et puis dans tout un tas de bouquins aussi qui existent sur Bob Marley.
3: Exactement.
0: Allez, écoutons-le, tiens, ce cher Bob, Get Up, Stand Up, parce que ça fait pas de mal. Un petit Bob Marley dans vos oreilles, sur votre radio, ici, c'est Décibels.

0: Jeune homme, lève-toi, bats-toi, chanteront quelques années plus tard les Nègres Marrons. Et voilà, fortement inspiré de ce Get Up, Stand Up, Don't Give Up the Fight. Bob Marley à l'honneur ce soir sur M6. Double programme, ça commence un petit peu après 21h avec le biopic, le film officiel sur la vie de Bob Marley, One Love. Et puis ensuite, mon invité Lionel Bayon va voir à la télé son documentaire Bob Marley dans le cœur des Français. Ce sera à 23h, un documentaire inédit. Donc, on l'a dit, vous êtes allé voir des artistes, mais pas que. Lionel Bayon, il y a aussi dans votre docu des footballeurs.
1: Eh oui.
0: Et notamment Lilian Thuram. Alors, je crois que ce Get Up, Stand Up, c'est sa préférée.
1: C'est la chanson préférée de Lilian Thuram, qui l'écoutait avant chaque match quand il jouait en Italie. Et Lilian Thuram, champion du monde 98, a été vraiment baigné dans le reggae, dans Bob Marley. Et il regarde ça avec des étoiles dans les yeux. Ouais. Puisque, enfin voilà, Lilian Thuram, on connaît tous son combat contre les discriminations.
0: Bien sûr. Très engagé contre le racisme.
1: Voilà, et donc, forcément, ça intéresse. Le champion du monde.
0: Évidemment.
1: Et on a également Guillaume Hoareau, qui est donc l'ancien attaquant vedette du Paris Saint-Germain, qui, alors lui, est un fan également absolu de Bob Marley. Il est tatoué également la tête de Bob Marley sur sa cuisse. Et donc, il nous montre justement son tatouage. Et lui, Guillaume Hoareau, fait une carrière un peu dans la musique. Il va nous faire une petite surprise à la fin du film.
0: Ah, faut pas rater, alors, si vous êtes fan de foot et de musique, ça va vous plaire ce Bob Marley dans le cœur des Français. Que ce soit Princesse Erika ou Lilian Thuram ou Guillaume Hoareau, quand vous les contactez et que vous dites Bob Marley, c'est le sésame, tout le monde vous dit oui, tout le monde est OK pour parler de Bob Marley en fait.
1: Eux, ils ont dit oui.
0: Ouais. Ah, il y a des gens qui ont refusé.
1: Il y a des gens qui ont refusé, mais peut-être par le planning qui était un peu serré. Mais bon, il y a certains. On avait contacté 2-3 autres artistes qui n'ont malheureusement pas donné suite, mais.
0: Tété est dans votre documentaire.
1: Formidable. Ouais. C'était ma première interview.
0: Il est venu avec sa guitare, évidemment.
1: Il est venu avec sa guitare et il va jouer un petit morceau de Bob Marley. Ça faisait 20 ans qu'il n'avait pas joué. Tété, c'était la première interview quand on a démarré les tournages et il a mis la barre très très haute, Tété.
0: Ah, c'est bien, Tété que vous connaissez pour À la faveur de l'automne, qui est grand fan de Bob Marley et qui sera bientôt d'ailleurs dans Décibel. Je fais un petit aparté parce que lui aussi prépare son retour en musique. Ouais. Alors il y a un personnage génial dans votre documentaire Bob Marley dans le cœur des Français, c'est Jackie. Oui, les enfants du Club Dorothée, c'est Jackie du Jackie Show. Qu'est-ce qu'il a fait, Jackie, quand Bob Marley est venu en France? Il avait un rôle clé et particulier.
1: Alors, Jackie, avant d'être donc l'animateur télé à Récréa 2, mais également pour les émissions d'Antoine Decon, que ce soit Les Enfants du Rock,
0: Platine 45,
1: Chorus et tout, il a été attaché de presse. Il a démarré en 1973, il a été attaché de presse pour Phonogramme et donc il s'est occupé de la carrière, en tout cas, il s'est occupé en France d'artistes comme Elton John, comme Serge Gainsbourg et Bob Marley. Et donc en 77, il a été l'accueillir à l'aéroport.
0: Pour sa première venue en France, Jackie était l'attaché de presse de Bob Marley. Alors son témoignage, il est évidemment inestimable parce qu'il était vraiment au plus près de lui. Alors sans tout dévoiler, parce que vous allez voir ça à la télé tout à l'heure à 23h, mais une anecdote ou un souvenir que Jackie a partagé et qui vous a marqué, vous?
1: Il y a cette. Ouais, mais j'ai pas envie de dévoiler cette anecdote, puisque. Non, mais disons qu'on était dans une période où Bob Marley était la grande star et donc il avait des facilités pour.
0: Et là, vous vous dites, oh là là, mais dites donc, il a l'air très gêné. Oui, et pourtant, tout est vrai. Donc, regardez bien le documentaire Bob Marley dans le cœur des Français.
1: Mais Jackie également a organisé, parce que Bob Marley donc, est un fan absolu du ballon rond et donc du football. Et donc, il a organisé un match de foot lors de sa venue en mai 77. Bob Marley et les Wailers ont rencontré une équipe de journalistes rock qui s'appelait les Polymusclés.
0: Très bon nom.
1: C'est ça, mais...
0: ils étaient tellement heureux, les journalistes français, de jouer contre l'équipe de Bob Marley.
1: Il y a Francis Dordor, donc, qui est également le biographe de Bob Marley, journaliste musical, et qui a été l'un des premiers, même le premier à écrire sur le reggae et sur Bob Marley en France dans les années 70, à disputer ce match qui est rentré un peu dans l'histoire.
0: Oui, parce il y a des photos,
1: il y a des images. Il est rentré dans l'histoire puisque cette blessure, on va révéler qu'il y a un début de cancer. On lui conseille de se faire soigner, d'amputer son orteil droit. Mais Bob Marley va refuser parce que

0: Et il a eu son salut par son courage, son abnégation, par sa passion pour la musique et le football aussi. Et c'est un homme de paix, c'est un homme de tolérance. Et donc, les messages politiques qu'il fait passer à travers ses chansons sont très, très, très, très importants.
1: On pense notamment à Redemption Song, qui est une chanson qui regarde en face. Et à l'époque, il n'y en avait pas des masses. Et aujourd'hui, il n'y en a toujours pas une foultitude. Les années d'esclavage et de traite des Noirs.

Guitare, voix assez mythique, ce Redemption Song, qui donne d'ailleurs une jolie scène dans le film, dans le biopic Bob Marley, One Love. On va l'écouter, Bob Marley, avec Jamming, histoire de vous faire danser, parce que c'est aussi de la musique de fête. Et je vous redonne les infos essentielles. Hein. Ce soir à 21h, le biopic, à 23h, le documentaire de mon invité, Lionel Bayon, c'est Bob Marley, dans le cœur des Français, et c'est sur M6.

0: Le film sur la vie de Bob Marley, One Love, qui avait cartonné au ciné il y a 2 ans, 2 millions d'entrées en France, est diffusé tout à l'heure à 21h sur M6, suivi du documentaire de mon invité Lionel Bayon. Le documentaire s'appelle Bob Marley dans le cœur des Français. Alors si Bob Marley est dans votre cœur et dans vos playlists, restez dans le coin. Décibel revient.
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2: Lionel Bayon, dans votre documentaire Bob Marley dans le cœur des Français, il y a Jackie, Lilian Thuram, il y a Guillaume O'Haraud. Ben oui, il y a des footeux puisque Bob Marley adorait le foot et les footballeurs adorent Bob Marley. Princesse Erika, vous nous l'avez dit, qui elle l'avait carrément vu en concert quand elle était toute jeune. Le chanteur Tété. Il y a un autre artiste, c'est Shaggy. Shaggy qui est devenu un roi du reggae.
3: C'est le Jamaïcain numéro un aujourd'hui, ouais. Shaggy. Et donc, on a profité de son passage à Paris pour lui parler un petit peu de Bob Marley et du reggae. Voilà.
2: Mais c'est intéressant, son point de vue, vu de Jamaïque, justement. Alors, même si Shaggy, je pense qu'il ne vit pas 100% de l'année en Jamaïque. Mais l'idée, c'est que, par exemple, nous, vu de France, c'est une expérience personnelle mais qui m'a énormément marquée. Vu de France, on se dit, la musique grunge, Kurt Cobain, inoubliable. Sauf qu'aujourd'hui, quand vous êtes journaliste et que vous allez à Seattle et que vous allez interviewer des gens sur Kurt Cobain et sur Nirvana, les gamins connaissent pas tellement, c'est un peu passé quoi. C'est, on vous dit ah bon oui Nirvana, mais c'est un truc des années 90 et voilà. Alors nous, vu de France, Bob Marley est toujours iconique, vu de Jamaïque aussi.
3: Exactement.
2: Voilà, donc c'est quand même intéressant.
3: Même
2: de
3: si aujourd'hui le reggae période de Bob Marley, je vais pas dire qu'il n'existe plus, mais moins populaire.
2: Ouais.
3: Parce que maintenant c'est le reggaeton, c'est le dancehall qui ont pris le pas sur le reggae,
2: mais le reggae plus classique.
3: Classique, ouais. Voilà. Mais Shaggy a vécu effectivement jusqu'à ses 8-9 ans en Jamaïque et ensuite il est parti aux États-Unis. Mais il a toujours une maison à Hope Road également, enfin là où vivait également Bob Marley. Et donc c'était intéressant d'avoir un peu son point de vue aussi. Sur Bob Marley.
2: 45 ans après la mort de Bob Marley, il y a des musiciens qui font vivre sa musique. Ça s'appelle un tribute band, hein. Il y en a pas qu'un autour de Bob Marley et des Wailers. Donc, ils font des concerts avec les chansons de Bob Marley. Les gens vont les voir. Il y a ça pour des grands groupes aussi, comme les Beatles, par exemple, ou Pink Floyd. Parlez-nous du vôtre, du tribute band qui est...
3: Alors, le groupe s'appelle Axton. Ils sont originaires de la région de Marseille. Et donc, depuis 7-8 ans, il tourne un petit peu dans la France. Et reprenons le répertoire de Bob Marley. Le chanteur s'appelle Emmanuel Laduca. Et vous le verrez, il a des dreadlocks hyper imposantes. Il a une voix, par contre, qui ressemble énormément à Bob Marley. Ouais. Et donc, on est allé un soir, le 14 février, jour de la Saint-Valentin, à un concert donc à Istres. Et la salle était pleine. 400 personnes qui étaient venues écouter Bob Marley, voilà, tout simplement. Et c'était toutes les générations, bon, beaucoup de quinquagénaires, mais septagénaires même, des personnes de 70 ans qui venaient se déhancher sur du Bob Marley.
2: Il y a beaucoup de gens qui vous ont parlé de Bob Marley. Il y a ceux qui sont évidemment devant votre caméra. Et puis voilà, j'imagine que vous avez enquêté énormément sur lui. Vous nous avez dit tout à l'heure qu'après avoir fait ce film, vous l'aimez plus qu'avant. Donc ça, c'est plutôt très très bon signe. Mais qu'est-ce que vous avez appris sur lui? Qu'est-ce que vous avez découvert sur Bob Marley en travaillant sur ce film qui vous a étonné, par exemple?
3: Toute la dimension politique des chansons de Bob Marley.
2: Oui, parce que c'est peut-être un petit peu dilué finalement cette dimension politique avec les années. Et c'est vrai que je ne sais pas si tout le monde était au courant dans les années 70 de ses engagements, mais c'est vrai qu'aujourd'hui, on ne se dit pas que c'est forcément un chanteur engagé. En fait, il l'est.
3: Oui, parce qu'au départ, on peut penser la musique reggae, le Bob Marley, on peut penser à une musique un peu ensoleillée,
2: oui,
3: exotique,
2: bien sûr,
3: un peu
2: dansante,
3: ouais. Légère, mais derrière tout ça, il y a quand même des paroles qui sont puissantes, qui sont énormément puissantes. Et c'est pour ça qu'en France, au milieu des années 70, il a trouvé un écho immédiatement. On traverse une crise économique, il y a des tensions sociales, il y a le début de la montée du chômage. Avec toute cette population issue de l'immigration également, qu'elle vienne de l'outre-mer ou d'Afrique, sont vite, comment dirais-je,
2: conquis
3: par la musique et par les textes de Bob Marley.
2: Et vous l'avez dit tout à l'heure, Bob Marley savait aussi faire des chansons d'amour. Et ce qu'on n'apprend pas dans le film officiel, mais qu'on aborde un peu dans le documentaire, c'est que toutes les chansons d'amour n'étaient pas pour la même fille.

0: soul satisfait mon âme. Et il parle pas de son âme. Vous voyez ce que je veux dire, Bob Marley. Il y a plusieurs niveaux de lecture parfois. Merci beaucoup d'être venu nous voir, Lionel Bayon. Merci infiniment. On regardera votre documentaire tout à l'heure à 23h, Bob Marley, dans le cœur des Français. Et puis le film à 21h, Bob Marley, One Love. Vous savez déjà le thème de votre prochain documentaire ?
1: Pas encore.
0: Bon, eh bien, vivement la suite. Et à bientôt, voici Bob Marley. Quelle surprise. Is this love ?

0: Is this love? Est-ce que c'est de l'amour? Demandait Bob Marley. Alors c'est drôle, hein, on entend un petit peu de reggae et hop, qui arrive en studio un peu plus tôt, c'est Laurent Petit-Guillaume. Ça va Lolo?
1: Oui, mais c'était prévu.
0: Alors voilà, normalement tu viens nous parler d'Eurovision, oui. Et on en parlera tout à l'heure, mais là quand même, il faut que tu viennes sur ce Bob Marley, puisque toi, t'as été au concert dont on parlait avec, oui. Avec mon invité, ouais. Le concert de Bob Marley au Bourget.
1: Exactement, j'étais pas très grand, mais j'étais déjà quand même assez grand pour voir au loin cette scène, et j'ai un souvenir. Pourquoi j'y suis allé? Parce que en fait, j'habitais encore chez mes parents, ouais. Et nous, on habitait à Bonneuil-en-France, qui est la commune au bout des pistes.
0: Au bout des pistes du Bourget. Voilà. Ah oui, donc t'étais tout près, quoi.
1: Bah, c'est-à-dire que je pouvais rentrer. Tu vois ce que je veux dire? Voilà. Et donc je me suis faufilé.
0: T'as pris le chemin qui coûte pas cher.
1: Voilà, exactement.
0: C'est un bon chemin, ça.
1: Et alors j'ai un souvenir, et c'est normal puisqu'on vient de m'expliquer que c'est le premier concert où il y a autant de monde. Ouais. J'ai un souvenir de beaucoup de monde autour de moi. La scène au loin, la musique évidemment. Il n'y avait pas d'écran à l'époque pour retransmettre ce qu'il y avait sur scène.
0: Pas d'écran géant.
1: Donc moi, tu veux, Bob Marley, je l'ai vu grand comme ça. Ouais. Mais je me souviens de cette ambiance absolument incroyable, et puis surtout de ce monde. J'avais jamais vu autant de monde réuni et dans une ambiance, imagine, très chaleureuse, on va dire comme ça.
0: Alors il faut que tu vois le documentaire, ouais. Ce soir, ça va te rappeler des souvenirs.
1: Je vais voir le film et le documentaire. Et pour l'anecdote, quelques semaines plus tard, c'est le pape qui est venu au Bourget. Et j'y suis allé aussi.
0: Il est très bon public, Laurent Petit-Guillaume.
1: Oh, ça me faisait une sortie.
0: À tout de suite pour parler d'Eurovision, mais avant, je vous donne des nouvelles de Juju Doré.
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0: Julien Doré qui avait commencé sa tournée en laissant son fils en choisir le nom. Le petit avait hésité entre Prout et Pestacle. Et finalement, c'est Pestacle qui a été retenu, c'est pas plus mal. La tournée a été un véritable triomphe avec plus d'un million de spectateurs. Et l'aventure va se terminer au cinéma. Julien Doré vous donne rendez-vous pour une projection unique partout en France. Ça sera le jeudi 2 juillet, le film Le Dernier Pestacle, filmé il y a moins de 3 semaines à Paris-Bercy. C'est l'occasion de profiter d'une manière totalement immersive de tous les effets spéciaux, baleines et autres cabrioles de Julien Doré sur scène. Les tickets sont déjà en vente sur le site juliendoréaucinéma.com et nous, on célèbre ça en écoutant son très très beau duo avec Francis Cabrel, une reprise de William Scheller sur l'album Imposteur.

0: Francis Cabrel, un homme heureux. Oh, ça me fait des émotions.
1: C'est beau.
0: Ah, ça aussi, ça fait des émotions. Laurent Petit Guillaume sera dans Décibel tous les soirs de cette semaine. Mais ça aussi, ça me fait énormément d'émotions. Comment ça va, Laurent?
1: Ben, ça va bien, moi je suis content d'aller en Autriche et à Vienne, même si je ne vais pas visiter toute la ville.
0: Mais oui, impératrice. Alors c'est demain que tu t'envoles, mon cher Laurent. Ouais. Tu seras sur place à Vienne demain soir.
1: Absolument.
0: On se parlera par les airs. Je pense qu'on t'entendra très très bien. Mais là, voilà, c'est ton dernier soir au studio avant de partir à l'Eurovision. Et tu avais envie ce soir.
1: Alors. Ce soir, hier, je vous ai parlé de l'histoire de l'Autriche et de l'Eurovision. Oui. C'est très lié. Ils sont très Eurovision, les Autrichiens. Là, je vais vous parler de quelque chose de très important pour les téléspectateurs que nous sommes, que vous êtes, et les spectateurs dans la salle. C'est la salle de spectacle. Tous les ans, les pays sont vraiment en concurrence les uns les autres pour avoir le plus d'effets spéciaux, le plus de nouveautés. Eh bien, il y en aura cette année. Vraiment, les Autrichiens se sont cassés...
0: La tête.
1: Voilà. Donc ça se passe. Alors, je parle pas du tout allemand ni autrichien. La salle s'appelle la Weiner Stadthalle.
0: Bah, c'est pas mal.
1: Voilà.
0: Alors, vous avez même fait espagnol LV2. C'est pas grave.
1: Alors, la scène, vous allez voir une espèce de surface comme ça, incurvée en forme de feuille. C'est un grand LED immense.
0: Pas mal, ça.
1: Avec, évidemment, des écrans tout autour, mais un immense écran qui va prendre de l'autre côté. Là, je fais avec les gestes, avec la main, alors que c'est de la radio. Mais c'est pas grave. Très important, il y aura également pour la première fois. Tu sais ce que c'est la Green Room?
0: La Green Room, c'est l'endroit où les artistes, on les voit juste avant de rentrer sur scène et juste après, c'est ça?
1: Où il y a la délégation.
0: Oui, c'est ça.
1: Ils sont tous alignés, la délégation, et ils regardent leur artiste sur scène. Là, il y aura une passerelle qui ira de la scène à la Green Room, ce qui fait que les spectateurs dans la salle pourront voir passer devant eux l'artiste ou les artistes.
0: Ça, c'est nouveau.
1: 28 caméras disposées. Un dispositif utilisant l'utilisation de deux grues, des Steadicam. Il y en aura 4 afin d'offrir aux téléspectateurs un rendu cinématographique. Il paraît que c'est la première fois que ce système de caméras donnera vraiment la qualité du cinéma.
0: Alors, vous me faites plaisir, vous regardez pas ça sur votre téléphone comme des petits cochons.
1: Cette année, on se met
0: sur un grand écran.
1: Ah bah oui, dès samedi soir.
0: Oui, c'est important.
1: Si on parlait des concurrents.
0: Oui, alors. Moi, j'aime bien les découvrir grâce à Laurent. Tu nous emmènes où?
1: Ah, je vais vous emmener en Grèce.
0: Il fait partie des
1: favoris. Et ça grimpe. Il était deuxième ou troisième aujourd'hui dans les favoris. Moi, je trouve ça absolument insupportable. Mais il est rigolo. Il s'appelle Akilas. Il est déjà connu en Grèce. Il a sorti un single en 2024 qui a très bien fonctionné. C'est un autodidacte. Il n'y a pas si longtemps que ça. Il paraît qu'il y a à peine 6 mois, il chantait encore dans la rue. Ah. Et bon, il a fait comme tout le monde. Il a mis des vidéos sur TikTok. Mais il a fait quand même des études de musique, de théâtre. Et c'est un vrai personnage de dessin animé. D'ailleurs, sa chanson insupportable ne s'inspire pas des dessins animés, mais plutôt des jeux. Des jeux vidéo.
0: Ah. On l'écoute, ce gars que tu n'aimes pas?
1: Ferto.
0: Allez.
1: Et c'est génial.

0: Écoute,
1: oui, pas faire tôt.
0: Un petit côté oriental.
2: Ah bah oui, évidemment, pour la Grèce. Écoute, oui, alors ça te fait penser à un jeu vidéo. Moi, ça me fait penser à un ecstasy, mais périmé. Ah voilà, des drogues de synthèse qui coûtent le moins cher possible en soirée. Et hop, on entend ça tout de suite. Ah si, si, je vous jure, c'est la musique d'attente quand on appelle le dealer. C'est incroyable. Non, on rigole.
0: Mais il faut rigoler.
2: Oui, il vaut mieux.
0: Parce que justement,
2: ça marche à l'Eurovision.
0: Ce qui marche à l'Eurovision, c'est aussi l'humour. Il y en a eu tous les ans. L'année dernière, Café Macchiato, c'était très très drôle, mais ils n'ont pas gagné. Et lui, bah, c'est drôle, c'est un vrai personnage. Il y a du rythme, il y a ce.
2: Okay.
0: Bon, on verra. Ah, très important, j'ai failli mettre dans ma valise avant de partir mon drapeau bleu blanc rouge que j'accepte.
2: Bah, oui.
0: Interdit cette année.
2: Plus de drapeau.
0: Ah, on n'a pas le droit. Pourquoi? Mais attention, on peut s'en procurer dans la salle. Pourquoi? C'est une raison très intéressante. Ils seront tous inifugés et ce. À cause de l'accident à Crans-Montana en Suisse.
2: Ah oui, on va mettre le feu. Oui, et ok.
0: C'est plutôt pas mal, mais j'avertis tous ceux qui veulent partir là-bas et qu'on leur place pour aller dans la salle, n'emmenez pas vos drapeaux.
2: Petits accessoires.
0: Bon, on peut les utiliser dehors, bien sûr, mais pas à l'intérieur.
2: Laurent, est-ce qu'on ferait pas un petit tour du côté de l'Italie?
0: Ah là là, alors lui, je peux te dire, il a le plus grand sourire du monde, il a au moins.
2: Mais toi aussi, quand tu parles de lui.
0: Non, mais lui, il a des vrais, une dentition, je sais pas, XXL. J'ai jamais vu quelqu'un avec autant de dents. Quand il sourit, mais c'est énorme, quoi. Ça fait mal aux yeux. Il s'appelle Sal da Vinci. Son vrai nom, c'est Salvatore Michael Sorrentino.
2: Oh,
0: c'est un Napolitain.
2: Mais Sorrentino, eh ben, c'est le nom de ma famille en Sicile,
0: non,
2: évidemment. Mais bien sûr, on s'appelle Sorrentino depuis 200 ans.
0: Mais c'est peut-être ton cousin.
2: C'est mon cousin. Ah, votez pour lui. On l'écoute.
0: Oh ben,
2: c'est
0: si
2: mon cousin.
0: Allez, on y va. Alors,

0: Il a déjà gagné, comme tous les ans, le festival de San Remo, qui est très important en Italie. Et généralement, le gagnant du festival de San Remo part pour l'Eurovision. Les Italiens y croient et beaucoup de bookmakers également.
1: Ok.
0: On verra. Concernant l'organisation, l'UEFA a annoncé une nouveauté cette année. Figure-toi qu'il y aura l'Eurovision Asia qui aura lieu à Bangkok. Et oui, en novembre prochain.
1: Il y a déjà plein de pays, j'ai vu qu'ils sont
0: Bangladesh,
1: inscrits.
0: Bhoutan, Cambodge, Laos, Malaisie, Népal, Philippines, Corée du Sud, Thaïlande, Vietnam, etc., etc. Invité d'honneur l'Espagne, qui ne participe pas cette année à l'Eurovision en Autriche. Mais ils iront là-bas, à Bangkok, en novembre prochain. On revient à un candidat également qui fait partie des favoris et qui sans doute va encore subir des choses pas très agréables. Je voulais parler de l'Israélien, il s'appelle Noah Betan.
1: Oui. Bah, j'ai justement c'est la présence de l'Israël, c'est pour ça que l'Espagne ne vient pas.
0: Oui, il y a 5 pays qui ne viennent pas, etc.
1: Pays. Ouais, ouais.
0: Il chante divinement bien, c'est un peu le Amir de là-bas, il est déjà très connu en Israël, il a une super voix, il chante en hébreu, en anglais et en français, et ça s'appelle Michel.

0: bien que mon cousin italien. Mais c'est pas mal. Mais surtout, oui, on dirait tu vraiment vois. Amir. En
1: mais
0: fait.
1: Oui, bah
0: c'est
1: oui.
0: complètement Amir.
1: Il est bien connu là-bas. Il a gagné une émission de télévision, donc okay. il a The Voice, etc., qui s'appelle Ako. Bah, je parle pas bien non plus hébreu, hein, excusez-moi.
0: Espagnol, pardon, pardon.
1: Akokav Abba. Il a remporté en janvier dernier. Il a
0: une
1: super
0: voix. Gypsy King. Non, il prononcera très bien, mais autrement, ce n'est pas possible. Donc, voilà. Tu nous as fait écouter la Grèce, l'Italie, l'Israël.
1: Trois favoris. Et la France est favori également. Hein.
0: Ah.
1: Ah oui, oui, on oscille entre quatrième et cinquième en ce moment.
0: Bon,
1: mais on y croit, on l'écoutera mercredi. Tout le monde connaît cette chanson et on adore Monroe. Évidemment, on va là-bas surtout pour la soutenir.
0: Et l'Australie, alors qu'est-ce qu'elle fait là?
1: Extraordinaire. L'Australie, tu la connais ou pas, Delta
0: Goodrem? Oui, mais je la connais des années 2000.
1: Oui. Ouais. C'est une chanteuse très, très, très connue. Elle a vendu des millions de disques, notamment dans son pays.
0: Elle l'Australie. Vraiment,
1: l'Australie, ouais. Oui. Elle est également actrice, femme d'affaires. Elle a vendu plus de 9 millions d'albums. Et elle a même lancé son parfum, son premier parfum, qui est devenu le parfum le plus vendu de l'histoire en Australie.
0: Oui, non, mais voilà.
1: C'est une femme d'affaires.
0: Hein. C'est une immense
1: Et c'est star. Surtout une grande chanteuse, Delta Goodrem. Elle est magnifique. Elle a une voix incroyable. Je trouve que sa chanson mériterait carrément de gagner. Alors, je me suis posé la question, et j'ai posé la question aux Eurofans, qui sont beaucoup plus au courant que moi. Si jamais l'Australie gagne, est-ce qu'on va en Australie? Non.
0: Ah, le concours sera pas organisé en Australie l'année prochaine.
1: Bah t'imagines. Enfin, moi je veux bien l'année prochaine partir en Australie.
0: Laurent, franchement, ton job va prendre une tournure intéressante.
1: Mais je suis pas sûr qu'au niveau budget du voyage.
0: Ah oui, c'est vrai.
1: Alors en fait, ça devrait, si l'Australie gagne, ça devrait se passer en Allemagne. Ça fera moins cher pour y aller à pied.
0: Effectivement. Puis tu peux oublier ta crème solaire. C'est l'avantage. Delta. Bah,
1: franchement, c'est un tube, c'est énorme. Ça s'appelle Eclipse. Le clip est sublime en plus.
0: À découvrir donc la favorite, une des favorites de Laurent Petit-Guillaume. À demain, Lolo, tu seras à Vienne.
1: Ouais.
0: À demain.
1: À demain.

0: C'est une star dans son pays, l'Australie, qu'elle va représenter samedi soir à la grande finale de l'Eurovision. Elle s'appelle Delta Goodrum et elle fait partie des préférés de notre expert Eurovision, Laurent Petit-Guillaume. Vous l'avez compris, il est rentré chez lui ventre à terre pour faire sa valise. Et rendez-vous demain avec Lolo en direct de Vienne, avec tous les potins évidemment de la délégation française. Vivement demain.
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0: Si je vous dis Horla, H-O-R-L-A, Momotus, vous me dites, oh là là, mon Dieu, Maupassant, les contes fantastiques, j'ai peur du Horla. Ne vous en faites pas, le Horla dont je vous parle ce soir est notre coup de cœur découverte musicale. C'est pas le Horla, mais simplement Horla, H-O-R-L-A, un duo, je le dois le dire, très séduisant, qui vient de sortir une toute nouvelle chanson. Qui porte un joli nom, qui nous plaît bien, très profond, qui nous fait voyager. Ça s'appelle Champagne. Horla, c'est le coup de cœur de Décibel ce soir.

0: Champagne. Le groupe s'appelle Orla Duo, vous l'avez entendu, rock. Sur leur EP qui vient de sortir, Le Monde en Flou, il y a des moments un petit peu plus pop, mais voilà, il y a surtout une belle énergie, beaucoup de personnalité. Moi, j'aime bien ce groupe, on sent qu'ils sont pas forcément là pour draguer le plus grand nombre. Ils font ce que moi j'appelle des chansons rock, bien troussées, bon texte, guitare efficace et bien présente. À suivre ce groupe, il s'appelle Orla.
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0: C'est l'anniversaire de Michel. Mais comme tous les chansons s'appellent, comme tous les chanteurs s'appellent Michel, vous vous demandez sans doute lequel. Bon, bah déjà il y a ceux qui sont morts. Hein. C'est pas l'anniversaire de Michel Berger, ça c'est sûr. Ça pourrait être l'anniversaire de Michel Polnareff, mais c'est pas lui. Michel Jonas, non plus, non. C'est l'anniversaire de Michel Fugain. Il a 84 ans aujourd'hui. Notre Michel Fugain. Et alors je vais vous raconter ma vie. Je l'ai croisé à la caisse de la pharmacie l'été dernier en Corse, et il était en pleine forme. Voilà, sachez-le. Il achetait des protéines en pleine forme, je vous dis, bronzé. Comme pas permis, Michel Fugain célèbre aujourd'hui son anniversaire. Et alors je me suis dit, quelle chanson allons-nous vous passer pour fêter Michel Fugain? Alors on pourrait passer Une belle histoire, on pourrait chanter Bravo Monsieur Le Monde, Fait comme l'oiseau. Ouais, j'aime bien moi la période Big Bazar. Mais j'ai décidé de vous passer Les gentils, les méchants. Parce que c'est une chanson du Big Bazar, mais qui est beaucoup plus maligne qu'elle en a l'air. Je vous recommande de bien écouter les paroles et surtout d'attendre la fin de la chanson pour choisir votre camp. Alors êtes-vous un gentil ou un méchant ?

0: Alors, gentil ou méchant, Michel Fugain, joyeux anniversaire, 84 ans aujourd'hui. Et bah, lui doit être un petit peu des deux, hein, comme nous tous finalement. Allez, Décibels, c'est terminé pour ce soir. Merci à l'équipe de l'émission. Il y avait Emma Quenardel et Vincent Désière, Iris Guitoni, Elodie Biancamaria, Yanis Kalem et Franck Moilier. Demain, on parlera musique de jeux vidéo avec un invité spécialiste du genre. Il s'appelle Jean Z.
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3: Bonjour à toutes et à tous et bienvenue si vous nous rejoignez. J'espère que vous allez bien. Valérie Damido et Eric Bastien ne sont pas là cette semaine, alors je vous propose une petite sélection, rien que pour vous, d'extraits de l'émission. Il va être question de Poisson d'Avril, du GR34, de Chat qui vole par la fenêtre. Rassurez-vous, il va bien, de camping inondé et j'en passe, de quoi passer un bon moment sur votre radio ici.
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3: Mais avant cela, avant de retrouver Valérie Damido et Eric Bastien, accompagnés de nos candidats d'Otaquet, qui ont toujours un truc à raconter, place à la musique avec un des tubes de Jean-Jacques Goldman. Celui-ci est un duo avec la chanteuse Sirima. Pour les plus curieux, sachez qu'il existe une version anglaise ainsi qu'une version où il chante avec Céline Dion. C'était pour un concert des Enfoirés, évidemment. Voici Là-bas, sur votre radio, ici. Bonne journée.

0: liste d'ici, Sirima et Jean-Jacques Goldman. Alors en octobre dernier, Sylvie d'ici Dromardèche jouait avec nous. Sylvie qui a un frère avec une carrière de rugbyman. Et c'est bien pratique dans certaines circonstances, notamment en voiture. Et puis il y avait aussi Bruno d'ici Touraine qui a cru à un poisson d'avril, qui a bien fait rire Éric Bastien et Valérie Damido sur votre radio ici.
1: Ici, nous sommes avec Sylvie qui a un point, Bruno qui est en sans faute. Bravo Bruno.
2: C'est vrai.
1: Franchement, là, bon. Alors, Sylvie, elle a une petite anecdote qui m'a fait rire avec, avec son permis de conduire, comme dans la chanson.
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1: Alors, le permis de conduire. Au début de son permis de conduire, notre Sylvie, elle avait une petite voiture. Et elle était avec son petit frère, Christophe. Christophe, faut savoir, fait 2 mètres et 146 kilos.
2: Ah oui.
1: C'est-à-dire que...
2: La bonne bête, quoi.
1: Voilà. Il y a un monsieur sur la route qui t'a coupé la route. Tu t'es énervé.
4: Oui.
1: Le monsieur, il s'est arrêté parce qu'il voulait certainement...
4: Discuter.
1: Voilà, discuter. Et qu'est-ce qui s'est passé?
4: Ben, j'ai pas eu le temps de sortir. Mon petit frère est sorti de la voiture et le monsieur, voyant le bestiau, on va dire, est remonté dans sa voiture et est parti.
1: Oh, c'est étonnant. C'est étonnant.
4: C'est...
1: Donc, bah oui, franchement, enfin, écoute, hein, comme dirait Audia.
2: Ah non, mais moi, je serais parti. Hein.
1: Quand les hommes de 150 kilos parlent, ceux de 60, l'affaire.
2: Se taise, ouais.
1: Voilà, se taise. Alors, oui. Bon, bah, c'est bien. Et alors, Christophe, donc, du coup, lui, il a jamais de problème sur la route, ton petit frère.
4: Il a très peu de problèmes. En plus, il a un gros camion. Donc, voilà, il est pas routier, mais il a un véhicule en fonction de sa taille, on va dire.
1: En fonction de sa taille.
4: Okay. Voilà.
1: Il a un van. Alors, il paraît que tu as gagné le passeport de l'été à la radio parce que tu as joué avec ici Dromardèche pendant ton trajet en voiture pour aller déjeuner avec ton père et tu gagnes. Et arrivé chez ton père, t'as dit je suis en retard parce que j'ai joué. Et qu'est-ce qu'il a dit ton père?
4: Qu'il y avait, alors je vais pas dire le mot, mais il y avait une personne qui aimait n'importe quoi, elle a répondu, elle s'appelait comme toi, mais elle a répondu vraiment de la merde, c'était pas ça. Voilà. Et j'ai dit, mais papa, c'était moi. Ah, mais j'ai quand même gagné sur la dernière question, mais voilà. Mon père ne m'avait pas reconnu à la radio.
2: Ah oui, c'est génial.
4: Il m'a traité de nul, en fait, quoi.
1: Ah ouais, il a dit que t'étais nul. Bah oui, bah je comprends. Ouais. Mais attends, t'as pas gagné.
2: Ça fait bizarre, ça. Moi.
1: Bien, alors, c'est le moment de te rattraper. Il a 6 points, t'en as 1. Là, c'est la question à 5. Si tu gagnes, tu vas être au même niveau que lui. Là, je te mets une comédie musicale. Pour ceux qui ne connaissent pas, c'est la comédie musicale Les Trois Mousquetaires. On va parler des Trois Mousquetaires, Sylvie. Après D'Artagnan, Porthos et Athos, quel est le nom du quatrième mousquetaire? Il y a D'Artagnan, Porthos, Athos. C'est quoi le quatrième? Top chrono.
4: Aramis.
1: Oh bon. J'ai envie de dire.
4: Aramis.
1: Je pense qu'il est inutile d'aller jusqu'au bout du chrono. Bien sûr, évidemment. Alexandre Dumas, Les Trois Mousquetaires. Oh là là, c'est magnifique. Tu as totalement 5 points. Tu as égalité avec Bruno.
2: Bruno, tu l'avais, Aramis? Tu l'avais, la réponse?
5: Oui.
2: Ouais, tu l'avais.
5: Bon. Oui, oui.
2: Ok. Mon Bruno, toi, t'as 5 points, donc pour l'instant, t'as un sans faute. Hein, donc on va voir si tu reprends la tête dans un instant avec la question. Bon, on a parlé de ta rencontre avec Sylvie, on a compris que ça fait maintenant 30 ans hein, que vous êtes ensemble, 26 ans d'ailleurs que vous êtes mariés. Alors vous êtes un couple uni, et puisqu'on parlait des aventures à la radio avec Sylvie, toi aussi, à un moment donné, tu as écouté la radio. Tu étais en Bretagne, où tu as vécu, et tu as écouté, à l'époque, France Bleu Brésisel. Nous sommes le 1er avril. Oui, on est le 1er avril, et France Bleu Brésisel annonce qu'il faisait un lâcher d'eau d'un barrage dans la région, et qu'on pouvait venir pour pêcher des truites, pour se faire plaisir. Qu'est-ce que t'as fait, Bruno?
6: Non, mais en préambule, je voulais comme dire, c'est qu'il l'avait annoncé plusieurs fois, plusieurs jours auparavant.
2: Oui.
6: Donc ça paraissait tellement vrai que ça paraissait vrai.
2: Oui.
6: Donc automatiquement, nous, on a pris une journée de congé.
2: Oh là, quoi !
6: On a pris les avanos, les épuisettes, et on est parti au barrage. Et comme arrivé au barrage, il y avait pas grand monde, et
2: ah bah
6: on s'est posé la question, donc on est parti à la mairie demander mais à quelle heure le lâcher d'eau était prévu. Et là, ils ont ouais. Ben, je n'ose même pas vous dire que ils ont pouffé derrière, et parce qu'on leur a parlé de la radio, et toujours est-il que ils nous ont précisé qu'on était quand même le 1er avril.
2: Voilà. Qu'est-ce que tu veux dire à ça, Bruno? Je salue les équipes de France Bleu, enfin d'ici Brésil, qui ont vraiment bien assuré sur, sur ce coup-là.
1: J'aimerais savoir combien de gens sont venus à ce barrage.
2: Ben, pas vraiment, a priori, mais prendre une journée de congé, c'est fou, quoi.
1: C'est
2: ça
1: magnifique.
2: Complètement dingue, quoi. Est-ce que je parle de ce qui t'est arrivé au camping? Je crois que je vais le garder pour après. Parce que là, on est bien, là.

0: écouter ici Queen, A Kind of Magic. Et ce qui est un petit peu magique aussi, ce sont nos candidats d'Otaquet, comme Laura d'ici Paris-Île-de-France, qui par amour a accepté de faire quelque chose qui lui fait très peur et elle en menait pas large. Quant à Didier d'ici Loire-Océan, il aimerait un super pouvoir qui plaît beaucoup à Valérie Damido et Eric Bastien sur votre radio ici.
1: Alors, Didier, attention. Didier, il a rencontré sa chérie qui s'appelle Anne, grâce à un site de rencontre. Et ils se sont rencontrés la première fois à mi-chemin entre chez elle, en Bretagne, et chez lui. C'était à la Roche-Bernard, vers le sud du Morbihan, devant un bar. Le bar s'appelait le Sarabé, tout au bout du port.
2: Et oui, le Sarabernard.
1: Eh oui, mais ils se sont plu tout de suite. Mais ils n'étaient pas libres. Alors qu'est-ce qui s'est passé? Hein? Comment ça se fait qu'au bout d'un moment, ça s'est passé comment? Vous avez réussi à conclure comment?
3: On a conclu un peu plus tardivement parce que on avait d'autres projets en cours, pas forcément des projets sentimentaux, mais d'autres projets qui nous ont tenus éloignés quelques semaines. Et puis au bout de quelques semaines, on s'est donné rendez-vous de nouveau et là, on est vraiment tombé amoureux.
1: C'est beau, voilà, c'est tout. Alors, il paraît que comme super pouvoir, toi t'aimerais bien, alors il y en a qui disent j'aimerais voler,
2: gagner de l'argent,
1: non. Didier, ce qu'il aimerait, c'est rendre les dirigeants politiques plus humains.
2: On peut passer à autre chose ?
1: Il y a du taf. T'en es conscient, mon chat ?
3: Il y a vraiment du boulot. Je crois qu'on pourrait laisser peut-être la place aux femmes de temps en temps.
2: C'est compliqué en ce moment.
1: Ça serait bien de rendre humain tout le monde, tout simplement. Voilà. Bon. Alors, attention, il aimerait bien faire le chemin de Saint-Jacques de Compostelle.
3: C'est un rêve pour les années. Pour les années qui arrivent.
1: Bon. Eh ben écoute, on espère que tu vas réaliser ce rêve, parce que c'est pas un...
2: Je suis pas sûr qu'il a assez de toute une vie, hein, parce que c'est dingue ce qu'il fait depuis tout à l'heure, là, depuis midi. Il fait énormément de choses, votre candidat.
1: Mais il a 60 ans, c'est jeune, vous savez.
2: C'est vrai.
1: Je sais que vous pensez que je suis proche de l'EHPAD, mais...
2: Oh, je vous ai juste réservé ça, mais...
1: Voilà, chers auditeurs, ce que je dois subir.
2: J'adore durer la pauvre.
1: Je suis victime de vieillophobie. Alors, mon petit chat, c'est la question à choix multiples. Tu peux gagner 3 points de plus. Je vais te poser la question, te proposer des réponses. Tu auras 10 secondes à mon top chrono pour y répondre. Tiens, je te mets une petite ambiance.
4: Mangez-moi.
1: Alors, on va parler nourriture et plus spécifiquement de viande. Didier, quelle est la viande la plus consommée dans le monde ? Le bœuf, le poulet, le porc, la cuisse de Bastien farcie à la dinde.
2: Et c'est très doux.
1: Et c'est très bon. Top chrono, 10 secondes. Bœuf, poulet, porc, cuisse de Bastien. Vite !
3: Le poulet.
2: Tu as tort.
1: Et non, c'est la cuisse de Bastien.
2: Bien sûr. Je vais t'en envoyer quelques-unes.
1: C'est le porc devant le poulet et le bœuf, en Chine notamment.
2: C'est la même chose.
1: Le premier producteur et consommateur mondial de porc, c'est la Chine. Le porc en Chine représente le tiers de toute la viande mangée sur la planète. Donc voilà, tu as appris quelque chose, mais tu n'as pas marqué.
2: Laura, tu aimes l'argent et c'est en cela que tu deviens ma meilleure amie. Oui, Laura, tu collectionnes des pièces d'argent, les pièces de 2 euros. Mais combien que t'en as à Noisy-le-Grand, les pièces?
1: Ne lui dis pas, je t'en supplie.
5: Je n'en ai pas non plus, malheureusement.
2: Je suis auvergnat, je te rappelle. J'ai besoin de savoir un petit peu. Non, sérieusement, t'en as beaucoup?
5: Non, j'en ai pas. Non, je dois avoir, je sais pas, j'en ai pas beaucoup. Je dois avoir 200, 250 pièces.
1: C'est pas mal.
2: Moi, je te propose un petit placement à 3,50€ sur la banque Bastien & Co. On en reparle après l'émission, tu verras. Ça peut. Voilà.
5: De toute façon, vous avez mon numéro de téléphone.
2: C'est vrai que j'ai votre numéro de téléphone, Laura. C'est vrai. Alors, il y a la collection des monnaies de 2 euros. Bon, ça, c'est bien, elle collectionne des trucs. Mais il y a un truc que t'aimes pas. Ambiance grande roue, ambiance manège. Alors, le vide. Le vertige, tout ça, c'est vraiment pas ton truc, hein.
5: Ah non, pas du tout.
1: Je comprends. Hein.
2: Non, mais t'as fait de la grande roue.
5: Même à la télé, je pourrais voir. Vous savez, on monte l'écran, on redescend très vite, ça peut me mettre le vertige.
2: Ah oui, à ce point-là. Non, mais t'as fait de la grande roue et t'as une mauvaise expérience avec toute ta famille, je crois.
5: Oui, exactement. Pour faire plaisir, on ne savait plus quoi faire. Dans Paris, on tournait, puis hop, grande roue. Bon, bah pourquoi pas. Moi, je ne la fais pas. Et puis, mais si, fais-la, sinon on n'y va pas. Bon, bah allez, on y va. Je suis allée, arrivée en haut, mon mari, elle s'arrête, elle me dit, Regarde, c'est beau. Et là, je lève les yeux. Oh, là, et là, oh, là, là.
1: Oh mon Dieu.
5: Quel enfer. Quel enfer.
1: Aïe, aïe, aïe.
2: T'es pas toute seule, là, ça.
1: Aïe, aïe, aïe.
5: Bon, puis, arrivé en bas, dans l'histoire, ce qui était très drôle, c'est qu'arrivé en bas, je tape à la porte pour faire comprendre au monsieur que je veux descendre.
2: Oui.
5: Et ce monsieur, au lieu de me faire descendre, me fait coucou.
2: Et t'étais reparti pour un deuxième tour. Oh là là,
5: et donc là, je retape. Et là, il fait OK, je crois que j'ai compris. Il a fait marche arrière à la grande roue pour me faire.
1: Oh là là là.
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0: compagnie qui est à nouveau en tournée à partir du mois de juin. Elle sera plusieurs jours à Lille et à Paris notamment.
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1: Et c'est parti pour la musique avant de retrouver Valérie Damido et Eric Bastien. Cette semaine, ils sont en vacances, alors nous en profitons pour écouter les meilleurs moments de l'émission. Juste après Laura Branigan, nous retrouverons Didier d'ici Loire-Océan et Laura d'ici Paris, Île-de-France. Et maintenant, c'est Self Control sur votre radio ici.

0: Self Control sur votre radio, ici Laura Branigan. Allez, nous retrouvons Didier d'ici Loire-Océan qui nous raconte une petite aventure aquatique sur les îles de Glénan. Et puis Laura d'ici Paris-Île-de-France qui a appris en direct qu'elle allait bientôt épouser Éric Bastien pour une raison très précise. Heureusement que Valérie Damido a remis les choses à leur place sur votre radio ici.
1: Ah là là là là, mon pauvre petit chou. Didier, tu as 3 points, Laura, tu en as 5. Didier, tu vas te reprendre, mon chaton, tu vas gagner des points. La prochaine question, elle est une question à 5 points. Je pense que tu vas la gagner. Mais avant, nous allons parler de ta journée au Glénan. Nous sommes au Glénan et notre ami Didier était avec sa chérie et il s'était éloigné de la foule pour bronzer, faire une petite sieste. Et qu'est-ce qui s'est passé quand vous vous êtes réveillé?
2: Eh bien, quand on s'est réveillé, la marée avait monté et on s'est retrouvé isolé de l'île principale où nous devions reprendre le bateau pour retourner à Concarneau. Donc, il a fallu passer les sacs au-dessus de la tête, remplis des serviettes pour ne pas se mouiller. Et on est passé avec de l'eau jusqu'au cou.
1: Ah ouais.
2: Pour rejoindre l'île principale. Donc, c'était inattendu, mais rafraîchissant.
1: Ah bah. Inattendu mais rafraîchissant, ça t'a bien réveillé de la sieste, dis.
3: Non, rafraîchissant, c'est le mot, parce que l'archipel des Glénans, l'eau, elle n'est pas chaude. Hein.
1: Ah non, l'archipel des Glénans, elle n'est pas chaude.
3: Ah non.
1: Bon,
3: non,
1: alors.
2: C'est magnifique.
1: C'est ah, oui, c'est pas, oui, c'est très beau. On ne critiquera jamais la Bretagne. Sinon, la réalisatrice.
3: Nous remettre encore sa musique.
1: Voilà, et c'est oui. Pas possible. Il y a un moment donné, la Bretagne, c'est magnifique. Alors, une autre petite anecdote, parce que bon, vous êtes quand même souvent sur les routes, les amis. Je rappelle que notre ami Didier fait des randonnées.
3: Oui.
1: Une fois, Didier fait le GR 34. Hein, ça veut dire que c'est le ah là, attention, hein, c'est le truc le plus long. J'ai appris que c'était quand même le plus long de France. Ça va de Mont-Saint-Michel à Saint-Nazaire. Il est avec deux copines et bon, à la fin de la balade, il passe par la plage de naturistes. Et donc bon bah ils ont marché un peu vite. Ils ont fait genre ils ont pas regardé. Mais le soir, qu'est-ce qu'elles ont dit, Jocelyne et Nadine?
2: Alors, Jocelyne et Nadine sont des filles, des amies très chères qui sont loquaces habituellement, qui bavardent beaucoup. Et en traversant cette plage, il n'y avait plus un mot. Et là, elles marchaient droit devant en ne se retournant pas ni à droite ni à gauche. Sauf que le soir, à l'apéritif, autour du verre de vin blanc, les langues se sont déliées et en fait, elles ont laissé cours à leur
3: imagination.
2: Petite,
1: oui.
2: Même pas l'imagination, ce qu'elles avaient vu, ce qu'elles avaient réellement vu. Et là, j'avais des descriptions un peu plus précises.
1: Voilà.
2: Sur
1: l'anatomie des naturistes.
3: Les engins, tout ça.
2: Mmh. Voilà. Et là, elles faisaient les sages femmes, mais une fois arrivées, je m'étais aperçu qu'elles n'avaient pas, pas raté un épisode.
1: Mon petit chat, après avoir parlé.
3: Ça a changé l'émission.
1: Ça a changé. Nous allons tenter de marquer 5 points avec la question cash et une ambiance pas du tout quéquette, une ambiance doigt sur la couture.
3: Oh non. C'est pas loin.
1: Oh, on n'est pas loin.
3: Oh, oui. Avec la Marseillaise, là, c'est. On est
1: fort. Alors, attention Didier. Qui fut la première femme Premier ministre de France? Qui fut la première femme Premier ministre de France? Top chrono, 10 secondes.
2: Edith Cresson.
1: Et c'est une bonne réponse.
3: Bravo.
1: Eh oui, nommée en 91 par François Mitterrand. Elle a. Faudra attendre 2022 pour voir une seconde femme à ce poste, Elisabeth Borne. Et voilà. Eh ben écoute, bravo. 5 points de plus, ça fait 8 pour toi.
3: Et elle n'était pas restée longtemps d'ailleurs, il me semble, la dépression.
1: Suffisamment pour faire des trucs formidables.
3: Oui, allez donc. On enchaîne. Laura en Ile-de-France, Laura qui nous a si bien parlé de Noisy-le-Grand, bien sûr, en Seine-Saint-Denis, 93. Sa fille qui veut être pilote, son rêve, c'est de gagner de l'argent. T'aimerais toucher le jackpot. Et c'est en cela qu'au-delà d'être ma meilleure amie, tu deviens presque ma future femme. Mais nous en reparlerons quand tu auras gagné.
1: Le gars est marié, je le rappelle à chaque fois, parce que le gars part vite en vrille.
3: Voici le grand blanc. Le grand blanc. Oui, je salue ma femme, bien sûr. Alors, qu'est-ce que c'est que ça encore? Je vois qu'il t'arrive plein de petits trucs. J'apprends que quand tu pars en vacances, vas-y qu'on se casse un bras, vas-y qu'on se casse un doigt, vas-y qu'on se casse la cheville. Mais qu'est-ce qui t'arrive? T'es la vraie Pierre Richard, toi. Hein.
4: Non, quand j'étais... Alors, je vais arrêter de dire cette phrase. Alors,
1: quand t'étais... plus jeune. Ah bon, tu peux dire plus jeune, mais pas jeune.
3: Jadis.
4: Quand j'étais plus jeune, effectivement, j'étais un peu casse-cou, quoi. Donc, des copains qui voulaient pas par peur. Attends, bouge pas, j'enfile les rollers, j'y vais. Et puis, arrivé en bas,
3: Mais oui. Alors, dis donc, un jour, tu déménages, les copains viennent pour t'aider. Et vas-y, que s'achètent des choses par le balcon. Tu sais, il faut bien se débarrasser. Sauf qu'à un moment donné, on jette tellement de choses. Vas-y, que ça jette la couette. Qu'est-ce qu'il y avait dans la couette? Un chat! Pauvre bête! Non, mais il va bien, rassurez-vous.
4: Et mon petit chat,
3: il a fait un petit vol plané. Mais il, comme il était dans la couette, il a pu descendre sans problème. Et il n'est rien arrivé à ce chat.
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0: sera ce samedi au festival Rollinson à Grès en Haute-Saône, c'est entre Dijon et Besançon. M Pokora avec un de ses derniers titres quand même. Valérie Damido et Eric Bastien sont maintenant avec Nicolas Dissimène, un fan de jeux de société, mais vraiment un grand fan, vous allez voir. Et puis Delphine, d'ici Sud-Lorraine, une bonne pâtissière, ça tombe bien, c'est l'heure du déjeuner avec votre radio ici.
1: Alors Nicolas, je le rappelle, qui habite à Couture-sur-Loire, qui est Game Master, qui a joué dans l'orchestre de la BBC. Tu as 400 jeux de société.
2: Oui, oui, ben je suis un très grand passionné de jeux à la télévision, entre autres. Donc j'ai fait une collection liée à ça. Et donc j'ai 400 boîtes qui viennent du monde entier. Ça va aussi bien de la France, la Belgique, mais également les États-Unis, l'Angleterre et des trucs peut-être un petit peu plus exotiques comme la Pologne ou la version slovène de Slam.
1: La version slovène de Slam.
3: Déjà comment français, ça, alors, comprends alors, comprends
1: déjà. Donc ça s'appelle quand même Slam ou il y a un autre nom en slovène?
2: Là, ça s'appelle Vem, mais c'est tout aussi court. Et alors, c'est deux animateurs qui se partagent l'animation et ils ont vraiment une magnifique moustache chatoyante.
1: C'est magnifique, je veux la photo. S'il te plaît, est-ce que tu peux envoyer la photo au professeur Coupez? Parce que ça me régale. Il a participé à 50 jeux à la télé depuis qu'il a 18 ans et il paraît que tu as contacté le Guinness Book des records pour faire valider ce record. Alors qu'est-ce qu'ils ont dit, le Guinness?
2: Ben c'est une tentative. Pour le moment, ben j'attends encore leur réponse. Mais bon, voilà, c'est quelque chose qui me passionne et je continue à faire des jeux. Et je vois qu'actuellement, le record est à 34. Je me dis, ben, depuis le temps, t'es quand même allé un petit peu plus loin que ce score-là. Donc, ben, allez, let's go, je tente ma chance.
1: Oh, et il a que 36 ans, hein, donc tu
3: vas... Il fait énormément de choses.
1: Ah oui, il joue tout le temps. Alors, ça, c'est pas mal. Alors, il paraît que tu nous l'as dit tout à l'heure, t'as un porte-bonheur. C'est un boyard qu'un magicien qui a travaillé dans l'émission t'a offert.
2: Oui, exactement.
1: Donc, tu l'as tout le temps sur toi, en fait.
2: Ah, je l'ai tout le temps sur moi, en fait. C'est un magicien qui travaillait dans le parc d'attractions dont on évoquait le nom tout à l'heure, en fait, que j'ai croisé. Il a appris que j'étais un grand passionné de Fort Boyard. Et du coup, je lui ai parlé de ma passion. Il m'a demandé de lui laisser mon adresse. Et quelques jours plus tard,
1: chez moi, je reçois
2: un petit colis et le boyard est avec moi. Et je le garde toujours comme petit porte-bonheur sur les plateaux de jeu, entre autres.
1: Alors là, tu le prends dans ta main. C'est la question à 3 points, la question à choix multiple. Je te pose la question, je te propose des réponses. Top chrono, t'as 10 secondes pour me donner ta réponse.
2: Okay.
1: Alors, attention, qui a découvert la pénicilline? Pasteur, Fleming, Jonas, Salk, Éric Bastien,
3: oui.
1: Top chrono, 10 secondes.
2: Je crois que c'est Alexander Fleming, on va pas faire trop de suspense pour le coup.
3: Tu n'as pas du tout suivi mes bonnes œuvres, tu n'as pas suivi mon encyclopédie.
2: Écoute, t'as peut-être fait des évolutions peut-être.
1: Non, c'est Fleming bien sûr. En 1928, ce biologiste écossais a découvert par hasard la pénicilline en observant qu'une moisissure avait détruit les bactéries dans sa boîte de culture. Cette trouvaille va sauver des millions de vies. Bravo, 3 points de plus, tu as 6.
3: Bon Delphine, t'as donc on est sur du 6-1, t'as pas encore joué, mais allez, Delphine, on y va, il nous reste quelques minutes là, avant 13h. Delphine ici, Sud-Lorraine, qui habite à Nancy, qui a deux enfants, qui est pas fan de jardinage, mais qui fait des bons gâteaux, des financiers, de la forêt noire avec la petite cerise. Et vous savez quoi, Valérie?
1: Non.
3: Ah, notre amie Delphine adore lire les romans.
1: Oh.
3: Policiers, notamment, tout ce qu'on aime, comme Nadine Mousselet.
1: Ah, et Lucinda Riley.
3: Oui.
1: J'adore que tu lises ces romans, j'aime tellement Lucinda Riley.
3: Est-ce que Pedro, le perroquet familial, obtiendra le code du secret du coffre de la comtesse?
1: Lucinda Riley viendra-t-elle à Couture-sur-Loire pour voir les boîtes de jeux de Nicolas?
3: Henri est-il une femme, au final?
1: Nous ne savons pas.
3: Nous le serons dans le château des Oliviers. C'est un peu ça que t'aimes comme roman ou pas du tout, Delphine?
4: Alors, moi je suis plutôt roman pour filles, entre guillemets.
3: Pour filles, ok, on va te le refaire alors.
1: C'est totalement les romans pour filles. Je te signale que Nadine Mousselet, grosse vente pour les femmes, et Lucinda Riley aussi. Hein.
3: Évidemment.
4: Alors, je dis ça mais c'est vraiment de l'humour et je n'aime pas cette expression. Non mais moi j'aime bien les romans qui sont légers. J'aime bien la légèreté. Donc voilà, je lis Agnès Le Digue, Virginie Grimaldi, toutes des choses comme ça.
1: Ah, mon adore
4: les garçons
1: Virginie.
4: Peuvent bien lire, sûr. Que les garçons peuvent lire aussi avec grand plaisir.
3: Exactement. Et puis tu lis peut-être en camping aussi. Lors d'un voyage en Italie avec une copine, notre amie Delphine avait réservé un camping en contrebas d'une colline vers Gênes. C'est sympa, il fait beau, il y a du soleil, on a envie de lire des romans de filles. Il pleuvait beaucoup, pas de bol.
1: Ah merde.
3: Et le camping a été inondé. Du coup, vous avez dû vous débrouiller pour trouver une chambre d'hôtel. Et pareil, vous avez cramé tout le budget ailleurs, du coup.
4: Mais oui, parce qu'on était étudiante à l'époque et du coup on n'avait pas beaucoup de sous et on avait réservé le camping et voilà, le jour qu'on arrivait c'était le déluge et on ne pouvait pas dormir autre part, donc on a pris l'hôtel et voilà. On
3: a vous avez même dormi sur la plage aussi. Vous avez dormi sur la plage.
4: Et ben après, oui, voilà, quand la nuit, quand l'orage est passé, les autres nuits on a dû dormir sur la plage, faire un peu comme on pouvait.
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0: écoutez ici Rock and Dollars, William Scheller. Allez, assurer avec Valérie Damido et Eric Bastien. Clémence, d'ici Provence, qui a des petites manies. Bon, j'avoue, j'ai les mêmes. Et Marion, d'ici Sud-Lorraine, qui a un rituel avant de dormir. J'avoue, j'ai également le même. Mais je suis sûre que certains d'entre vous aussi.
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2: Alors, Clémence à 3 points, Marion à 3 points. Clémence vit donc à Septem-les-Vallons, elle joue avec ici Provence. Alors, tu es pleine de qualités, on l'a vu, t'as un peu peur des geckos, bon, chacun ses phobies. Mais surtout, tu es comme dans la chanson.
3: Elle est un petit défaut quand même.
2: Oui, attention. Elle a une manie, elle s'assoit jamais habillée sur son lit. Vrai ou faux?
4: Vrai.
2: Tu fais quoi en arrivant chez toi? Tu...
4: Je mets des chaussons.
2: Voilà. Donc tu as des petits chaussons.
4: Tout à fait.
2: Bon, voilà.
4: Qui ne sortent pas de la maison.
2: Attention.
3: Les patins.
2: Les patins comme chez ma grand-mère, mais là c'est des chaussons. C'est des jolis chaussons. T'as essayé d'investir dans des beaux chaussons.
4: Ah oui, quand même. Il faut du confort.
2: Vraiment, c'est ça. Et pareil, t'as une éponge pour la vaisselle, une éponge pour genre les surfaces, genre la table, les trucs comme ça.
4: Tout à fait. Oui. Même voilà. Si ma chérie se trompe beaucoup, mais bon, c'est pas grave.
2: Ta chérie se trompe.
4: Oh là là.
2: Est-ce que comme mon fils, tu as le torchon pour la vaisselle et le torchon pour les mains?
4: Bien sûr.
3: Le bleu et
2: voilà
3: le rouge.
2: Ouais,
3: des couleurs différentes, bien sûr.
4: Ça, on te respecte.
2: Et bah, bien sûr. Et voilà. Non mais il y a un stress d'hygiène, mais ça c'est ton job qui te fait.
4: Ouais, c'est ça. Je fais beaucoup de microbiologie, alors bon voilà, forcément ça.
3: La maison est passée au microscope, quoi.
2: Bon, alors tu as 3 points. Là, je vais te proposer de marquer 3 points de plus avec la question à choix multiple. C'est-à-dire que je te pose la question, je te fais des propositions et mon top chrono, tu auras 10 secondes pour me donner ta réponse. Tiens, une ambiance

0: parti pour le
1: encore une question de la réalisatrice, hein, encore la Bretagne.
2: Bah, tu sais, on est un peu.
1: Oui, on est envahi, là. Hein.
2: Je tiens à préciser à nos auditeurs qui ne sont pas bretons que, malheureusement ou heureusement, la réalisatrice est bretonne.
1: Alors, une question par jour sur la Bretagne.
2: Une question par jour sur la Bretagne, c'est un deal. Alors, attention, on va parler de céréales. Clémence, quel pseudo-céréale est également appelé blé noir? Le sarrasin, le seigle, l'épeautre, les chocs à pic. Top chrono, 10 secondes. Sarrasin, seigle, épeautre, choc à pic.
3: Je vais dire sarrasin.
2: Oui, c'est, oui, le sarrasin, c'est souvent pris pour une céréale, alors que ce n'est pas une céréale. C'est une pseudo-céréale, parce que c'est le sarrasin qui donne aux galettes bretonnes leur goût rustique et leur belle couleur sombre. Bon, enfin, c'est-à-dire que sans sarrasin, la Bretagne perdrait une bonne partie de sa saveur. Bravo, 3 points de plus. Tu assises, Clémence.
1: Belle question sur le blé noir. Elle qui fait attention aux salles de bain, voilà. Comment ça se passe, les blés noirs. C'est bien, les blés noirs dans les...
3: Oh là là, oui, d'accord.
2: Je demande pardon à la France. Les blés noirs, c'est bien pour prendre des bains. Pour ceux qui n'ont pas compris, et ils sont nombreux, sur les réseaux à s'interroger. Qui est cette personne? Qui est sont ces réseaux? Où a-t-il appris l'humour? A-t-il été traumatisé par ses parents? Vous le saurez bientôt.
1: Oh oui, c'est la suite de la saga. Marion, merci d'avoir ri à ma vanne, même si je t'ai pas entendu rire. Je pourrais aujourd'hui
4: t'en remercier. Non, mais si j'ai l'habitude, les vannes comme ça, j'en fais beaucoup à la maison.
2: Bah oui, ronchonnard, hein, je te rappelle.
1: On a beaucoup de points communs, décidément. Tu aimes le cinéma, tiens, moi aussi.
4: Oui.
1: Attention, je te fais un petit test. On va écouter une bande originale. À toi de reconnaître. Qu'est-ce que c'est que donc? Alors?
4: Pas de question.
1: Pardon?
4: Je sais pas du tout.
1: Arrête, tu adores.
4: Melon et bottes de cuir.
1: Tu adores Lupin. C'est Lupin, ça. Avec
4: Omar Sy. Ah, ben ouais, mais alors le générique, vous savez, moi je crois que je m'endors au générique et puis.
1: D'accord.
4: Le milieu du truc.
1: Tu t'endors au générique.
2: En fait, le premier générique, c'était « C'est le plus grand des voleurs ».
4: Non, mais après, moi j'aime le cinéma, de là vous dire que je retiens le générique, j'en suis pas là.
1: D'accord.
2: Ah, voilà,
1: bon.
2: D'accord.
1: Tu collectionnes les gaffes aussi, hein, ça.
2: C'est-à-dire les gaffes?
1: Bah, il lui est arrivé de déposer son fils en pyjama à l'école, logique.
2: Le gosse en pyjama?
1: Hein, Marion?
4: Oui, oui, oui, ça m'est déjà arrivé de me rendre compte, quand mon fils était dans la cour de l'école, qu'il avait encore son bas de pyjama.
2: Mais le gosse ne dit rien, il n'ose rien dire.
4: Je pense qu'il était aussi réveillé que sa mère ce jour-là.
2: Oh là là.
1: Bon, écoute, mais autre chose peut-être dans ta tisane, parce que ton petit rituel, c'est boire la tisane. Comme les mamies avant d'aller te coucher. Avec
2: pisse-mémé, on appelle ça.
1: Pisse-mémé avec le plaid. T'adores le plaid, toi.
4: C'est
1: hein.
4: Ça.
1: Oh là
4: oui.
1: Là, oh là là. Et tu as 30 ans, d'accord. Eh bien, écoute.
4: Ça fait peur, des fois.
1: Je te confirme, un petit peu. Mais
2: ouais.
1: Bon, c'est...
2: D'ailleurs, il est terrorisé, parce que lui, il a 46 ans, il fait la même. Hein.
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0: Revolution, Tracy Chapman. Les meilleurs moments d'Otaka, c'est terminé pour aujourd'hui. On se retrouve demain avec Valérie Damido, Eric Bastien, mais aussi une fan de Dalida, une bonne cuisinière et une histoire de cimetière, entre autres.
1: Dis donc, il n'est pas un peu l'heure d'aller se coucher ?
2: Oui, parce que là, on vient de passer un bon moment avec le best-of d'Otaka. Faut quand même qu'on récupère pour tout à l'heure, là. Hein.
1: Et puis surtout, c'est l'heure que Johan Guérin nous informe.
2: Il est là, Johan Guérin ?
1: Mais oui !
2: Le grand Johan Guérin ?
1: Bien sûr !
2: Il arrive tout de suite avec Ici, dès 5h.

0: Genesis Invisible Touch, parfait pour bien démarrer la journée avec votre radio ici.
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0: Bonjour, très bon réveil, on vous espère en pleine forme ce matin. L'équipe des Leftos est au rendez-vous et n'attendez que vous d'ailleurs. Emeline, Saveria, Mélodie, Christophe et Aude Razo. Bonjour Aude.
3: Bonjour Johan Guérin, bonjour à tous. Un chiffre qui va vous parler, j'en suis sûr. Près de 2/3 des Français ont renoncé à chercher un rendez-vous médical dans les 12 derniers mois. Chiffre qu'on vous révèle en exclusivité grâce à une étude de Doctolib avec la Fondation Jean Jaurès.
0: Vous êtes à la table du petit-déj là en ce moment. On vous dit ce matin comment faire des économies quand on cuisine grâce à l'astuce d'une auditrice. Valère Coréard vous révèle tout dans Par ici les économies. Rendez-vous dans 5 minutes. 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
0: 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Et une question ce matin, est-ce que vous avez déjà renoncé à vous faire soigner, faute de médecin ?
3: Les cartes de France de l'accès aux soins, c'est l'étude qu'on vous révèle en exclusivité ce matin sur votre radio ici, étude de Doctolib avec la Fondation Jean Jaurès. Le renoncement aux soins, phénomène inquiétant, Nicolas Joly.
4: 63% des Français interrogés ont renoncé à chercher un rendez-vous chez le médecin au cours des 12 derniers mois. Une réalité qui touche presque autant les zones rurales que les zones urbaines. Elle est plus grave dans certains départements, la Drôme, l'Oise et la Sarthe en tête, alors que la Marne, la Somme et la Côte d'Or s'en sortent très bien, même mieux que Paris. Ce n'est donc pas une question de déserts médicaux, mais bien d'organisation. Car ceux qui renoncent le plus à consulter, ce sont les cadres et les jeunes actifs, bien plus que les ouvriers ou les retraités. Le premier problème pour eux, c'est de trouver un rendez-vous compatible avec leur quotidien, leurs horaires de travail, mais aussi, pour beaucoup, l'impossibilité d'avoir un rendez-vous en ligne.
3: On vous a mis un moteur de recherche sur ici.fr avec le détail des délais moyens département par département dans chaque spécialité de médecine avec de grandes disparités. C'est chez le cardiologue que le délai moyen est le plus important, 42 jours. Viennent ensuite les dermatologues, 32 jours en moyenne.
0: Un témoignage maintenant, les places de concert de Patrick Bruel commencent à se revendre.
3: Les accusations de violences sexuelles se multiplient contre le chanteur et pour les fans, c'est parfois un vrai cas de conscience. Écoutez cette femme, Anne, elle a déjà revendu ses places pour un concert de Patrick Bruel à Paris et elle se pose la question pour ses places au Zénith de Rouen.
5: En tout cas, je ne pense pas y aller. Maintenant, est-ce que je les vends ou est-ce que je les jette ? C'est ça que je ne sais pas encore. Si jamais l'enquête aboutit, oui, et qu'effectivement c'est révélé vrai, oui, je pense que je ne les revendrai même pas. Parce que là, je n'assumerai pas de les revendre non plus. En fait,
6: vous feriez une sorte de politique de la chaise vide, quoi.
5: Oui, c'est ça, exactement. Ouais. Pour moi, oui, pour pouvoir, encore une fois, expliquer ma démarche à mes enfants. Tant que les enquêtes sont en cours, il y a la présomption d'innocence, donc je ne remets absolument pas ça en cause, mais j'attends de voir un peu ce que ça va donner. Mais pour le moment, oui, non, c'est sûr que je ne prendrai plus de plaisir et je ne veux pas y aller et montrer à mes enfants que j'y vais en prenant du plaisir ou en faisant semblant.
3: Et la justice s'intéresse désormais à 8 potentielles victimes de Patrick Bruel. Le parquet de Nanterre rouvre une enquête pour viol qui avait été classée sans suite il y a 3 ans. Une femme, Ophélie Fagefer, accuse le chanteur de l'avoir embrassée de force et de lui avoir imposé une pénétration digitale quand elle avait 19 ans. La guerre au Moyen-Orient pèse aussi sur les agriculteurs. Le prix des engrais importés a augmenté de 70% ces 3 derniers mois. La Commission européenne va donc valider ce midi un plan engrais. Information de notre correspondant Radio France à Bruxelles. Plusieurs centaines de millions d'euros pour aider les agriculteurs qui ont du mal à s'approvisionner. 250 agriculteurs vont manifester tout à l'heure à Strasbourg devant le Parlement européen.
0: 5h03 sur votre radio ici. Direction maintenant la terre battue de Roland-Garros.
3: Et oui, parce que la petite balle jaune résonne de nouveau, porte d'Auteuil à Paris. Les qualifications ont commencé pour les joueurs les moins bien classés. Fabrice Abgras, le public adore ces qualifs. Belle ambiance et puis des places beaucoup moins chères.
7: C'est le tournoi dans le tournoi, celui qu'il ne faut pas rater pour intégrer le tableau final de Roland-Garros. Pour y parvenir, il faut gagner 3 matchs. Thomas Forel a 20 ans, il est 382e mondial et hier, il a remporté son premier match à Roland-Garros.
8: Déjà d'y être et de commencer à gagner, c'est incroyable. C'est beaucoup de boulot que j'ai mis pour atteindre ce niveau et pouvoir gagner ce genre de match. Donc je suis très heureux de l'avoir fait. C'est le rêve, quoi.
7: Les spectateurs qui assistent aux qualifications sont de véritables passionnés. Peu importe que les joueurs soient connus ou pas, Thierry et Patrick sont là pour l'amour du tennis.
9: Je m'intéresse plus au jeu qu'aux stars. Donc voir la numéro 200, jouer contre la numéro 300, ça me plaît.
10: Les joueurs qui jouent très très bien, on se demande d'ailleurs pourquoi ils sont en qualification, parce que quand on les voit jouer, c'est vraiment merveilleux.
7: C'est aussi l'occasion de voir de jeunes joueurs prometteurs. C'est ce qui plaît à Daniel.
11: Ça fait plaisir à voir et je trouve que c'est un peu leur moment de gloire et je trouve ça vraiment beau.
7: Et puis il y a ceux qui découvrent cette semaine de qualification. C'est le cas de Magali.
12: C'est beaucoup plus détendu, enfin voilà, c'est vraiment un très bon moment.
7: Les matchs des qualifications se déroulent sur les courts annexes, mais aussi sur le Suzanne Lenglen. Les spectateurs présents peuvent également se rendre sur le central, pas pour voir des matchs, mais des entraînements.
3: Moi, je vous le disais, le prix des billets, plus qu'intéressant, 29 euros pour cette semaine de qualification à Roland-Garros, c'est même 15 euros pour les moins de 25 ans. C'est sûr que ça vaut le coup. Et puis, je confirme que l'ambiance est très sympa. Ouais. Johan, pluie ou pas pluie sur Roland-Garros, en tout cas, la pluie est attendue sur une large moitié nord.
13: Ouais, la perturbation arrivée hier par la Bretagne circule ce matin sur la moitié nord et sur le nord de l'Aquitaine avec beaucoup de nuages et des pluies intermittentes. Elle gagne le Massif central et le Lyonnais cet après-midi. Sur la Bretagne, ciel plus changeant dans le courant de journée avec des averses et du vent, mais aussi quelques éclaircies. Ça va progresser aussi vers les Charentes, la Touraine et le Pas-de-Calais cet après-midi. Sur les Alpes et les Pyrénées, là ce sont des averses qui se déclenchent cet après-midi. On trouve davantage de soleil du sud de l'Aquitaine vers la Méditerranée. Les températures en ce moment à Strasbourg, Chambéry et Auxerre, 7 degrés, à Lille et Bourges 9, à Paris 11, à Bordeaux et Cherbourg 12, à Toulouse, Nantes 13, 14 à Quimper, 15 à Marseille et Bastia. Pour les maximales, elles sont en hausse, entre 15 et 19 au nord, 18 à 23 en allant vers le sud et localement 26 degrés sur l'arrière-pays méditerranéen.
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13: 5h06, excellent réveil. On s'est dit qu'on allait vous apporter un peu de douceur ce matin. Du positif aussi. Pour ça, rien de mieux que Laurent Voulzy et le pouvoir des fleurs. Bienvenue, bon réveil avec la grande famille ici des 5h.

0: Le pouvoir des fleurs et le plaisir de se réveiller avec Laurent Voulzy, 5h09.
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0: Sur une question, savez-vous combien la langue française a de mots usuels qu'on emploie en fait couramment?
3: Je sais pas du tout.
0: Oui, en fait, je tournais cette nuit dans le lit et donc je me suis posé cette question.
3: Aller. Bon, plusieurs milliers.
0: Oui, alors plusieurs, même dizaines de milliers, il y en a 35 000. Et selon une vaste étude américaine, nous prononçons 338 mots de moins par jour qu'en 2005. La raison, eh ben, c'est simple, c'est nos écrans, forcément. En fait, on texte, on scrolle, on like, mais on ne discute plus, par exemple, à la caisse du supermarché, à la machine à café le matin avec les copains. Alors, notre belle langue française est-elle en train de s'éteindre en silence? Pas de panique, nous rassure certains linguistes, parce que si la parole baisse, l'écrit, lui, explose. Il y a les SMS, les réseaux, il y a les mails également. On n'a jamais autant manipulé, en fait, les mots. Et la langue ne meurt pas, elle change tout simplement de canal. Elle reste vivante, créative, elle s'adapte à notre époque. Bref, on parle moins, mais on écrit plus. C'est vrai, plus d'ailleurs, parce que on ne fait pas avec les... comment dire? On parle plus au téléphone, en fait.
3: Oui, c'est vrai. Moi, j'aime pas trop quand mon téléphone sonne.
0: Exactement pareil. Je préfère les messages.
3: C'est un peu une intrusion, ouais, l'appel maintenant.
0: Il y a aussi les vocaux. Ça, vous êtes adepte ou pas les vocaux?
3: Pas du tout.
0: Pas de... bon,
3: ouais. Ça m'agace un peu. Les vocaux trop longs, vous voyez, par exemple.
0: Il y a des podcasts qui sont proposés à chaque fois. On les écoute en version accélérée. C'est vrai que c'est assez insupportable. Bon, 5h11 dans l'actualité ce mardi, Oda.
3: Vous voulez devenir serveur ou cuisinier? Des restaurateurs font passer des sessions de recrutement en conditions réelles au resto. Ce sont eux les clients. Reportage dans quelques minutes.
0: Et pour le réveil, on va se régaler aussi de bon matin. Stevie Wonder, Part-Time Lover. Il y aura aussi Marine, mais avant, par ici, les économies.
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0: Bonjour Valère Coréard.
5: Bonjour Johan, bonjour Aude.
3: Bonjour.
0: À chaque jour avec vous, un bon plan pour notre pouvoir d'achat aujourd'hui. Vous vouliez justement nous parler cuisine.
5: Avec la participation de Marie-Christine, elle m'a écrit sur mon mail paricileséconomies@radiofrance.com. Je la lis. Ce mail concerne la cuisson des aliments. Tout le monde sait que le fait d'utiliser l'autocuiseur réduit le temps de cuisson des aliments. Par contre, ce que la majorité des gens ne savent pas est la chose suivante. Je fais cuire mes aliments, j'arrête le gaz ou la plaque électrique avant le temps imparti. Je n'enlève pas tout de suite la soupape de mon autocuiseur, je la laisse et ça continue de cuire. Ça peut durer 5, 10, 15 minutes, voire plus, suivant ce que je cuis. Je pense qu'à la fin de l'année, je fais beaucoup d'économies d'énergie. Alors beaucoup, je ne sais pas Marie-Christine, mais ce que je sais, c'est que c'est par cette succession de petits gestes qu'on peut faire la différence.
3: Couvrir ses casseroles pour faire bouillir de l'eau, ça je le fais. Mmh. Et c'est aussi un geste efficace d'ailleurs.
5: 25% d'énergie en moins quand on couvre une casserole ou une poêle, d'après l'Agence de la Transition écologique. Éteindre le four un peu avant que votre plat soit cuit peut vous faire économiser 10% de sa consommation. Un autre réflexe intéressant est de bien choisir vos équipements si vous devez en changer. C'est l'étiquette énergie qui va vous guider avec à la clé de belles économies. Pour vous donner une idée, sur un logement équipé d'appareils énergivores, c'est un budget de 6000 euros sur 15 ans d'énergie. Si vous basculez tout en basse consommation, on passe à 2700 euros, ce qui fait une belle différence, sans parler de l'eau économisée aussi selon les équipements. Merci en tout cas Marie-Christine pour votre message et n'hésitez pas, si vous aussi vous avez des astuces pour cuisiner moins cher, mon mail paricileséconomies@radiofrance.com.
0: Merci Valère, et toutes les astuces on vous les met évidemment en détail sur ici.fr page paricileséconomies.
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0: 5h14, Aude, les restaurateurs ont besoin de bras. Notre reportage nous emmène en Moselle.
3: Avec ce restaurant un peu spécial qui servait hier midi sur la commune de Beach. 5 candidats cuisiniers et 3 candidats serveurs. Objectif, se faire recruter, vous avez compris. Mm-hmm. Leurs convives n'étaient autres que des restaurateurs recruteurs. Allez, on passe au fourneau avec le micro ici de Mathis Fabien. Mathis, crème de chou-fleur et ballotine de volaille farcie aux petits légumes, c'est ça?
8: Oui, et dans la cuisine, Anthony se charge de découper 2 kilos de carottes et la même dose de céleri. Une activité qui le change complètement de ce qu'il faisait auparavant.
9: Je suis électricien de métier. Et ensuite, je suis parti dans la pose de fenêtres, nettoyage toiture.
8: Une reconversion professionnelle pour son plus grand bien.
9: Ah oui, c'est plus du tout pareil, ça change. Après, il faut être un peu plus minutieux. Comme je dis, physiquement et mentalement, j'en pouvais plus. Donc, c'est une échappatoire. Et si on ne prend pas de plaisir en fait, dans son métier, bah, il n'y a plus d'intérêt. Si on part au travail avec une boule au ventre, c'est pas la bonne solution. Donc,
8: Et c'est depuis plusieurs années qu'il s'entraîne à cuisiner chez lui pour sa compagne et ses enfants. Mais cela n'a quand même rien à voir avec les techniques de la restauration.
10: T'arrives pas à travailler avec un plus grand couteau, avec une plus grande lame ?
8: Véronique est la chef du restaurant.
10: J'essaye de donner des petits conseils pour éviter l'accident quand même. Pas trop envie d'aller aux urgences aujourd'hui.
8: De l'autre côté, les trois serveurs sont en pleine préparation de la salle, sous le regard de Jean-Claude.
11: Ce qu'on attend de vous, principalement, c'est du savoir-être. C'est-à-dire du calme en toutes circonstances, du sourire avec les dents et surtout une gestion du stress si jamais il y a des petits couacs qui se passent mal.
8: Virginie travaillait à la cristallerie de Montbronne qui a fermé en décembre dernier. Alors elle découvre les codes du service et de la mise en place des tables.
12: Mettre bien le set de table au bord de la table, la serviette dans ce sens-là, bien alignée, que tout soit beau, symétrique.
8: Et avec Jean-Claude en chef de salle, il vaut mieux faire attention aux moindres détails.
12: On chipote pas et on y va. Mais c'est bien hein, les gens carrés, droits comme ça en restauration, c'est important je pense.
13: Bonjour.
14: Bonjour.
8: Les premiers clients, chef restaurateur arrivent. L'heure de sortir les entrées de la cuisine. Gokman Onour est lui le gérant du City Grill à Beach et il espère bien trouver la perle rare parmi les candidats.
15: Actuellement, je suis à la recherche d'un serveur ou d'une serveuse. J'espère trouver simplement la personne motivée qui est prête à apprendre, même si elle n'a pas d'expérience. On est capable de former quelqu'un qui n'a jamais eu d'expérience dans ce domaine pour compléter nos équipes.
8: Et c'est là tout le but de ce job dating, car il l'assure aujourd'hui, il vaut mieux privilégier le savoir-être que l'expérience dans un monde où recruter devient de plus en plus difficile.
0: Merci Mathis Fabien pour ce reportage. Tiens, pour compléter le menu Aude, c'était soupe de fraises en dessert.
3: Oh, ça doit être très bon ça.
0: Franchement, c'est hyper tentant. Tiens, que regarder ce soir à la télé, Ciné Plus, OCS diffuse Deep. C'est une nouvelle série française, un mélange audacieux de fantastique et d'histoire. Elle nous plonge cette série en plein cœur de la Seconde Guerre mondiale. Découvrez l'étonnante naissance de l'excellente série Deep dans les coulisses télé. Mais avant, Part-Time Lover, c'est Stevie Wonder. Bon réveil.

0: Part-time lover, l'excellence Stevie Wonder, ça donne la bonne énergie, ça, pour entamer la journée avec votre radio ici. 5h20, l'éphéméride de ce 19 mai, bonne fête aux Yves, bon anniversaire à Sam Smith, aujourd'hui 34 ans pour ce chanteur. Oh, won't you stay with me, 'cause you're all. Voix de Sam Smith, autre anniversaire aujourd'hui pour Sophie Davant, l'animatrice qui a 63 ans, et puis 78 ans pour Grace Jones. C'est vrai que ça donne envie de danser, ça fait toujours du bien, bonheur de retrouver la voix de Grace Jones. Tiens, une date aussi importante, le 19 mai 1802, création de la Légion d'honneur. Napoléon Bonaparte institue cet ordre pour récompenser les mérites civils et militaires. Et puis, un petit plaisir, en 2013, le 19 mai 2013, sortait un album mythique.
1: Ça donne envie de danser.
0: Oh oui, ça c'est bon. C'est un album que j'écoute en boucle depuis quelques semaines. Je sais pas, je me suis remis à l'écouter. Les Daft Punk sortaient cet album Random Access Memories avec le tube planétaire Get Lucky qu'on entend. Alors selon certaines rumeurs, les Daft Punk pourraient revenir en 2027. Il y a certains bookmakers qui parient sur le

0: acceptable.
1: Nous sommes sur le point de perdre cette guerre, lieutenant. Les Boches ont mis au point une machine infernale. Un sous-marin d'un nouveau genre, indétectable.
2: Je ne sais pas si vous serez au garde à vous pour regarder cette série très originale qui s'appelle Deep, série à déguster le mardi soir sur la chaîne Ciné Plus OCS, mais ce n'est pas un parcours du combattant que de vous en parler, tant Deep nous raconte avec beaucoup d'audace et d'inventivité une mission ultra secrète de quatre hommes ayant pour objectif de s'infiltrer dans la base navale la mieux gardée d'Europe et de voler ce sous-marin.
3: Je savais pas que ça faisait ce bruit-là quand ça tombait.
4: Ça doit être ça, là, je suis du 3ème Reich.
2: Cette série à suivre sur la chaîne Ciné Plus OCS a notamment reçu le prix de la meilleure réalisation pour Aurélien Mola au festival Creativity 2025. Alors justement, j'ai appelé le créateur de Deep pour lui demander comment lui était venue l'idée de cette série de comédie d'aventure à la fois historique et fantastique, Aurélien Mola.
5: L'idée initiale en soi, je m'en souviens plus vraiment. Ce dont je me souviens avec précision, c'est le moment où j'ai trouvé le genre, la tonalité en fait de la série. C'est facile parce que c'était juste après la naissance de ma fille. De manière générale, je suis identifié comme un auteur de genre avec un univers plutôt sombre, assez violent, qui porte sur le thriller, le fantastique, le polar. Après la naissance de ma fille, bizarrement, c'est la comédie et le côté ludique en fait qui s'est imposé à moi. Et c'est assez surprenant. En fait, j'ai été le premier surpris de vouloir faire rire, de vouloir construire en tout cas une série qui est censé en tout cas distraire et amuser le spectateur. Et ce qui m'a guidé, c'est cette envie profonde de faire passer un bon moment, que ça soit à mes amis et surtout à l'audience, aux spectateurs de manière générale. Et un jour, j'espère, à ma fille.
2: La très touchante confidence du créateur et réalisateur de Deep, Aurélien Mola, qui nous révèle comment la naissance de sa fille a pu influencer le parcours artistique du papa. Et donc finalement, ce que vous allez découvrir en regardant cette série pas comme les autres. Deep se regarde en profondeur le mardi soir sur la chaîne Ciné Plus OCS. Quant à nous, on remonte à la surface ensemble demain pour de nouvelles coulisses télé, puisque je vous parlerai de la nouvelle saga de l'été, déjà, de France 2.
6: Merci Patrice Gascon. Et après Patrice, place à Pascal. Savez-vous ce qu'est la pascaline, Aude?
7: C'est quand on aime Pascal Obispo.
6: Oui, alors c'est vrai que ça pourrait être ça.
7: C'est
6: la première machine à compter, la première calculatrice en fait, inventée par Pascal. Stéphane Bern, on revient sur
7: Pascal,
6: cette...
7: Le Pascal.
6: Ben non, pas le Pascal.
7: Pascal tout court. Voilà.
6: En tout cas, là, c'est un autre prénom, c'est Marine qui arrive.

0: On aime ce dernier titre de Marine Escroc à 5h27. Un peu d'histoire maintenant avant l'actu. Stéphane Bern, ce matin, on voyage au temps où un adolescent français invente une machine capable de faire des additions toute seule.
1: Quand un fils regarde son père crouler sous les calculs d'impôts, il décide de fabriquer une machine à compter, plus pratique que les doigts. Rouen, 1642. Dans l'intendance de Normandie, les tables disparaissent sous les registres. Colonnes de chiffres retenues, additions interminables et mots de tête à répétition. Étienne Pascal, magistrat chargé de lever l'impôt pour le roi, passe ses journées, et souvent ses nuits, à faire des comptes. Pour lui, c'est pas soirée Koh-Lanta, c'est soirée Compta. Son fils Blaise l'observe. Il n'a pas encore 20 ans, mais c'est déjà un petit génie des mathématiques et surtout un bricoleur très têtu. Le genre de type un peu agaçant qui démonte les objets et qui arrive en plus à les remonter. En regardant son père s'épuiser sur ses additions, il se dit qu'après tout, une machine pourrait bien s'en charger. Pendant des mois, Blaise Pascal l'image juste teste les roues dentées. Mi geek, mi MacGyver. Le principe est simple. Chaque roue représente un chiffre. Quand elle passe de 9 à 0, la roue suivante avance d'un cran. Exactement comme une retenue dans une addition. Mais sans se tromper au milieu. Après quelques mois de travail, la machine fonctionne. La Pascaline est née. La première calculatrice mécanique vraiment opérationnelle. Une petite boîte de métal capable d'additionner et même de soustraire toute seule, sans pile, mais avec beaucoup de génie. Blaise Pascal en fabrique une vingtaine pour les financiers, pour les administrations, mais la machine reste chère, fragile et un peu trop en avance sur son temps. Aujourd'hui, les machines calculent tout pour nous. Blaise Pascal avait eu cette intuition, 3 siècles avant les ordinateurs. Tremble Silicon Valley, la révolution avait commencé. En Normandie.
0: Merci Stéphane Bern. 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Nous sommes le mardi 19 mai. Il est 5h30. Toute l'actualité en France et dans le monde, c'est le 90 secondes avec vous, Drazo.
2: Près de 2/3 des Français ont renoncé à chercher un rendez-vous médical dans les 12 derniers mois. Chiffre qu'on vous révèle en exclusivité sur votre radio ici, étude de Doctolib avec la Fondation Jean Jaurès. Il faut 42 jours en moyenne pour obtenir un rendez-vous chez le cardiologue, 32 jours pour un dermatologue. Un jeune homme est condamné à 7 ans de prison, dont 6 en ferme, pour avoir tué un pompier volontaire à Nice, juin 2024. Il avait foncé sur la promenade des Anglais après avoir inhalé du protoxyde d'azote. Un permis de conduire n'est pas un permis de tuer, c'est ce que déclare la compagne du pompier décédé. 22 ans après le meurtre du petit Jonathan Coulon, 10 ans disparu lors d'une classe de mer, le procès de son meurtrier présumé s'ouvre aujourd'hui devant la cour d'assises de la Loire-Atlantique. Il a toujours nié le meurtre. Cet homme, un Allemand, a déjà été condamné à la perpétuité en Allemagne pour les meurtres de 3 garçons et pour 9 agressions sexuelles. Face à l'explosion des cyberattaques, la CNIL renforce ses contrôles. L'autorité protectrice de la vie privée va traquer davantage les manquements des organismes publics et privés en matière de cybersécurité. Record de violations de données l'an dernier, plus 10% par rapport à 2024. La Miss France 2023, la Guadeloupéenne Indira Ampio, représentera la France à l'élection de Miss Monde en septembre prochain. Elle réagit : je suis heureuse et déterminée à porter haut les couleurs de notre pays. Indira Ampio s'était hissée déjà dans le top 30 de Miss Univers. C'était en 2024.
0: L'info du jour, c'est donc cette attente parfois très longue pour avoir rendez-vous chez le médecin.
2: Les inégalités d'accès à un rendez-vous médical, elles sont considérables. Exemple dans la Sarthe où c'est un record. La moitié des Sarthois, des habitants, doivent attendre plus de 35 jours pour un rendez-vous chez le dentiste Léopold de Picot.
3: La première réaction de Louise, 67 ans, quand on lui parle d'accès aux soins, c'est...
4: C'est très difficile, surtout pour avoir les rendez-vous. Par exemple, les dentistes, 2 mois, 3 mois, 4 mois, 5 mois.
3: Mancelle, depuis 24 ans, elle vient juste de trouver un dentiste.
4: J'ai une sœur qui était déjà patiente de cette dentiste et c'est elle qui m'a recommandé parce que sinon, c'est difficile.
3: Tellement difficile que Josiane, 75 ans, a carrément abandonné.
5: Un dentiste, j'en ai pas parce qu'il y en a plus. plus. Donc voilà, c'est tout. On fait comme on peut. Jusqu'à maintenant, ça va, mais un jour, je vais avoir besoin. Donc j'irai à l'hôpital, puis c'est tout.
3: Les rares qui n'ont aucun problème, ce sont des sortes d'héritiers de l'accès aux soins, comme Luca.
6: C'était ultra facile, parce que j'ai récupéré tout ça de mes parents. Donc j'ai pas de soucis là-dessus.
3: Est-ce que ça vous est déjà arrivé de recommander des gens?
6: J'ai essayé, mais ça marche pas. Ils ont plus besoin de patients, en fait. Ils prennent plus personne.
3: Rien de très étonnant quand on sait qu'en Sarthe, un peu plus d'un médecin sur 20 accepte de nouveaux patients. Alors si on ne tombe pas dessus, il ne reste plus qu'à monter à Paris. C'est 4 à 5 fois par an pour Odile et son mari Didier, septuagénaire.
7: On fait des groupes, on fait des fois des visites médicales dans la journée.
8: Certains font les musées, nous on fait les médecins.
3: Sauf qu'un billet de train pour Paris, ça coûte cher et tout le monde n'a pas les moyens de se le permettre.
2: Les cartes de France de l'accès aux soins 2026, on a mis un moteur de recherche sur ici.fr, notre site internet, avec le détail des délais moyens département par département et donc le vôtre dans chaque spécialité de médecine. Grand écart par exemple pour un rendez-vous chez le dermato. Il faut 7 jours en moyenne en Savoie, 16 jours à Paris, c'est 90 jours dans l'Aisne, 82 jours dans le Pas-de-Calais.
0: Étude qu'on vous révèle en exclusivité. Le directeur général de Doctolib, Jean-Urbain Hubeau, sera d'ailleurs l'invité de Ma France à 13h avec Wendy Bouchard. 5h34, la météo. La perturbation arrivée hier par la Bretagne circule ce matin sur la moitié nord et le nord de l'Aquitaine avec beaucoup de nuages et des pluies intermittentes. Elle gagne le Massif central et le Lyonnais cet après-midi. Sur la Bretagne, c'est un ciel plus changeant qui se met en place avec des averses et du vent, mais aussi quelques éclaircies, ciel qui progressera vers les Charentes, la Touraine et le Pas-de-Calais cet après-midi. Sur les Alpes et les Pyrénées, des averses se déclenchent cet après-midi. On trouve davantage de soleil du sud de l'Aquitaine vers la Méditerranée. Les températures ce matin à Chambéry, 7 degrés à Lille et Bourges, 9 à Paris, 11 à Bordeaux et Cherbourg, 12, 13 à Toulouse et Nantes, 14 à Quimper, 15 à Marseille. Vos messages aussi sur la page Facebook ici. Stéphane qui est à Mulhouse a relevé 7 degrés. Nous avons 9 à Verdun par Eric. 12, Vauvert, c'est dans le Gard. Merci Amélie. On salue André qui est dans les Pyrénées-Orientales à Prades. 12 degrés 8, 13 à Villefranche-sur-Mer avec Vladimir. Pour les maximales, elles sont en hausse de 15 à 19 au nord, 18 à 23 en allant vers le sud et localement 26 sur l'arrière-pays méditerranéen.
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0: 5h35, bon début de journée, on vous espère en pleine forme ce matin. C'est la grande famille ici qui est réunie. Tiens, si on partageait un petit souvenir ce matin, on remonte à l'âge de nos 20 ans, ça vous va?
2: Ouh, c'est vieux!
0: Ouais, mais avec Pierre Bachelet, c'est encore mieux. Bon mardi, bon réveil.

0: Pierre Bachelet, 20 ans. Ça aussi, ça donne envie de lever la gambette comme ça et de danser tout en chantant sur ce titre de Pierre
1: Bachelet. J'ai hâte de vous voir lever la gambette.
0: Oh là là, ça va être formidable. Je vais me faire un tour de rein, c'est sûr. Bon réveil.
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0: Quelle autre radio que ici pour vous éviter les pièges et arnaques ce matin dans votre rendez-vous, c'est pas vrai, on s'intéresse à un mail de la Sécu.
1: Oui, sauf que vous me voyez venir, Johan, ce n'est pas la Sécu du tout qui nous écrit, je vais vous dire comment ne pas tomber dans le piège.
0: Pour la musique du réveil, je vois arriver Mylène Farmer, mais aussi Lewis Capaldi.
4: Oh non, mal.
0: You the best, on l'écoute, Lewis Capaldi dans 5 minutes, mais avant on accueille Nathalie qui est à Toulouse. Bonjour Nathalie.
5: Bonjour Johan.
0: Comment ça va ce matin depuis la Ville Rose?
5: Très bien, il y a une belle journée qui s'annonce, avec pas trop de soleil, mais il fera 24 degrés, donc c'est quand même plaisant.
0: Bah ça c'est sympa pour profiter de cette journée. Quel est le programme pour vous Nathalie aujourd'hui?
5: Alors aujourd'hui je vois une amie et puis j'aurai l'envie de me balader.
0: Ouais, je découvre que vous adorez la marche. Vous êtes plutôt une sportive, c'est ça?
5: Oui, je marche beaucoup tous les jours.
0: Vous faites combien de kilomètres? Vous avez un petit compteur?
5: 3 et 5 kilomètres.
0: Ouais, c'est franchement plutôt bien. Je découvre dans les passions, donc il y a la marche, il y a le sport, et là, franchement, c'est un sujet sur lequel on va être d'accord. Il y a aussi les vacances dans vos passions.
5: Oui, des vacances.
0: Ah ben ouais, franchement, ça, on en a tous besoin. Les dernières, elles étaient quand?
5: Elles étaient il y a 3 mois, je suis allée à Nantes.
0: À Nantes, ah, c'est sympa pour une petite escapade. Et les prochaines, Nathalie, on a envie de tout savoir ce matin.
5: Les prochaines, c'est Peñíscola en Espagne.
0: Ah bah oui, vous aimez, oui, vous profitez, ça c'est très bien.
5: Bah,
0: vous
5: allez aussi. Avec ma sœur en famille.
0: Eh bah ça c'est chouette.
5: On a une maison là-bas, ouais.
0: Ah, vous avez une maison, bah, très bien. Eh ben, on va vous la louer avec Aude pour profiter aussi, si vous êtes d'accord, Nathalie. Vous nous acceptez?
5: Oui.
0: Eh ben, formidable. Nous, ce matin, on vous offre le jeu de cartes par ici, les économies de Valère Coréard pour vous amuser, pourquoi pas, avec votre sœur pendant ses vacances, ses prochaines vacances.
5: C'est super sympa.
0: C'est toujours un plaisir et c'est nous qui vous remercions, Nathalie, de votre fidélité. On vous souhaite une très, très belle journée. On vous embrasse. À bientôt.
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0: C'est pas vrai, le rendez-vous anti-arnaque, Aude, des faux mails de la Sécu circulent donc en ce moment.
1: Et ils risquent, attention, de piéger pas mal de monde parce que je ne les avais encore jamais vus, donc c'est possible que vous non plus. Mm-hmm. Je vous parle souvent, Johan, des faux messages de la Sécu pour renouveler la carte vitale. C'est l'arnaque la plus classique. Là, c'est pas ça. Assurance maladie, c'est écrit en gros. Bonjour, nos services procèdent à la vérification annuelle des coordonnées de contact et vous êtes invité à cliquer sur un bouton appelé « Remplir mes informations ». Première chose à savoir, la Sécu, la vraie, ne vous demandera jamais de cliquer sur un lien pour une mise à jour urgente. Et là, dans le mail, c'est urgent. Date butoir dans 2 jours, ça laisse pas beaucoup de temps. Deuxième alerte, le mail vous dit, de manière élégante, que si vous ne cliquez pas, vous risquez de ne plus être remboursé la prochaine fois que vous allez chez le médecin. Alors, c'est pas écrit comme ça exactement, on vous parle de garantir la continuité de vos prestations, mais derrière, en fait, le message, c'est ça. Et ça ne va pas non plus, la Sécu ne va pas interrompre vos remboursements pour une histoire de numéro de téléphone ou d'adresse mail.
0: Mais autre, ce mail frauduleux contient aussi un numéro de téléphone, de quoi s'agit-il?
1: Alors oui, effectivement, là, c'est assez drôle, je dois dire, c'est un numéro au cas où j'ai besoin d'aide. Donc je fais, Johan, ce qu'il ne faut absolument pas faire, je le dis bien, allons-y, j'appelle.
6: Bonjour et bienvenue chez Mondial Relais. Merci de votre appel. Nous allons vous répondre dans quelques instants.
1: Ah.
0: Mondial Relais.
1: C'est pas la Sécu, visiblement. Alors j'ai vérifié, c'est vraiment le numéro du service client du vrai Mondial Relais. Les escrocs l'ont mis là, histoire de faire sérieux, sans doute. Hein. Copier-coller les numéros dans Google, bonne méthode aussi pour démasquer un malfaiteur.
0: Merci beaucoup, Aude, pour cette chronique et ces astuces à retrouver sur ici.fr, page C'est pas vrai. Tiens, on a reçu un message. Merci à Aude pour sa chronique anti-arnaque. C'est impressionnant le nombre de mails frauduleux qu'on peut recevoir. C'est Marie-Laure qui est à Saint-Léonard de Noblat.
1: Merci Marie-Laure.
0: C'est en Haute-Vienne. Ben oui, vous voyez, service public. C'est vous, Aude. Merci beaucoup. 5h44, voici Lewis Capaldi. Wish you the best sur votre radio ici. Bon réveil.

0: Luis Capaldi, son titre Wish You The Best. Tiens, le loto fête ses 50 ans ce 19 mai. Quelle est son histoire et quels ont été les plus gros gains français? C'est vrai que ça fait rêver. On va en parler ce matin avec le magazine Notre Temps. Rendez-vous dans moins de 2 minutes sur votre radio ici. 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Bonjour.
1: Bonjour Johan, bonjour tout le monde. Ce matin dans l'actu comtoise, mission réussie pour la rentrée hors les murs des élèves du lycée des Aberges hier à Vesoul. Depuis que leur établissement a été fermé pour des problèmes de sécurité liés à la structure du bâtiment, il a fallu trouver des solutions pour les 950 élèves. Les 4 autres lycées de la ville et un collège également ont donc accueilli dès hier matin quelques classes supplémentaires en poussant les murs. La priorité est donnée aux classes qui ont des examens avant les vacances d'été et toute l'administration du lycée des Aberges est accueillie au lycée Belin. C'est donc sur le parvis de ce lycée que le proviseur Jérôme Roynard commence légèrement à souffler après plusieurs jours de travail acharné.
2: On a reçu un accueil extrêmement bienveillant, volontariste de l'ensemble des établissements qui ont été sollicités et tout cela s'est fait en très bonne intelligence et avec beaucoup de bonne volonté. Et c'est bien ce mouvement de solidarité qui a joué pour que nous puissions arriver à cet exploit.
1: Rendez-vous à 7h32 et 7h45 pour en savoir plus ce matin. Imaginez aussi ne pas payer de facture d'électricité. Ça fait rêver et ce sera une réalité dans un écoquartier de Blétran qui va voir le jour d'ici la fin 2027. 83 logements, dont 51 maisons, seront installés sur le terrain en question. Et les acquéreurs n'auront pas de facture d'électricité pendant 5 ans. Engagement du fournisseur d'électricité Octopus. L'énergie provient uniquement grâce aux panneaux photovoltaïques sur leur toit. On vous donne un petit peu plus de détails à partir de 6h et on vous offre aussi, attention, 2 places pour le concert de Gims à la scène royale d'Arcachon. Ce sera dans le comté ou pas comté à 7h25.
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0: 5h49, la une de la presse.
4: Loto, la France se pique au jeu. C'est le dossier du magazine Notre Temps parce que oui, aujourd'hui, 19 mai, on fête les 50 ans du loto.
0: Ben ouais, cette histoire passionnante, on la découvre avec Guillaume Le Nagar, chef de service société actualité à Notre Temps. Bonjour Guillaume.
5: Bonjour Johan, merci de votre invitation.
0: Un plaisir de vous accueillir ce matin pour parler du loto qui fête ses 50 ans. L'occasion aussi de revenir sur l'histoire de ce jeu. Tout d'abord, comment il a été créé ce fameux loto ?
5: Alors effectivement, on fête l'anniversaire des 50 ans du premier tirage, le 19 mai 1976. Il n'avait pas connu de gagnant d'ailleurs. Les premiers gagnants du jackpot sont arrivés un peu après. Un couple de concierges en septembre de la même année. Le loto actuel est issu de la tombola des gueules cassées et d'autres associations d'anciens combattants en France, qui soutenait les vétérans de la Grande Guerre. Cette tombola avait été créée en 1931 et s'appelait la dette. Et en 1933, étant donné son succès, l'État a repris l'idée, a créé une loterie nationale au profit des anciens combattants, dont la formule a plutôt pas trop mal fonctionné jusque dans les années 70. Et puis, 70, ça s'essouffle un petit peu. Les anciens combattants proposent à l'État de recréer ce jeu sur un modèle de loto qui existait déjà en Allemagne depuis 1955, je crois. Et là, on a bien cette formule de choix de numéros multiples sur une grille de 49 numéros. C'est donc ça. En France, on joue 6 numéros sur 49, plus un numéro de chance, qui se combine pour donner des gains qui vont du simple remboursement du ticket au jackpot.
0: Quels ont été les plus gros gains de l'histoire du loto ?
5: Alors, les plus gros gains, le plus gros à ce jour est de 30 millions d'euros. Il a été joué en Bretagne, le ticket a été joué en Bretagne en 2021. Donc le principe, vous savez, aujourd'hui le jackpot minimal c'est 2 millions d'euros et à chaque tirage quand il n'est pas gagné, il y a 1 million d'euros qui s'ajoute. Et après celui-là, on a 4 lots entre 23 et 26 millions d'euros dans les 15 dernières années. Il y a eu un gain internet Il y a eu deux fois l'Île-de-France et il y a eu une fois la Nouvelle-Aquitaine.
0: Ouais, ça fait rêver. Et
5: à propos d'ailleurs du premier lot, là, de 30 millions, la FDJ United annonce cette anecdote. Le gagnant était en voyage professionnel au moment du tirage, donc il est arrivé une semaine après percevoir son gain. Mais surtout, il avait laissé son ticket dans une mallette qu'il a oubliée dans un restaurant. Et donc, pendant quelques jours, elle a été égarée alors qu'elle valait 30 millions d'euros.
0: Elle est géniale, cette histoire. Guillaume Lanagar, merci d'avoir été avec nous ce matin. On vous lit dans Notre Temps, magazine qui est à la une des kiosques. J'en profite pour dire que dans ce dossier, vous livrez aussi les numéros qui tombent le plus souvent. Bah oui. On se tente une grille ou pas ?
4: On peut se faire une petite grille.
0: D'autant que...
4: Par contre, je ne partage pas les gains.
0: Ah d'accord.
4: Non.
0: Le tirage de demain, c'est 13 millions.
4: 13 millions, bah écoutez, j'en prends 12. Je vous en laisse un. Allez.
0: C'est formidable, je vais faire avec ce que j'ai. 5h53, tiens, voici deux chiffres qui sont devenus une expression des plus jeunes. Le 6-7.
4: Ah, j'ai jamais compris ça.
0: Ouais, bah moi non plus. Vous savez ce que ça veut dire ? Comment
4: qu'on
0: on l'emploie
4: vieux.
0: On pose la question à Muriel Jordan, mais avant, place à Mylène Farmer. Voici Libertine.

0: Libertine, Mylène Farmer. Et tiens, Gilles Lellouche a laissé échapper une petite info dans une récente interview. Il a dit qu'il allait réaliser un clip pour Mylène Farmer.
1: Ah.
0: Ouais, c'est une info qui a son importance parce que est-ce que ça annonce le grand retour de Mylène Farmer en album? Bon, ça, on n'a pas la réponse pour l'instant. On vous tiendra informé. 5h56, c'est tendance tous les jours avec Muriel Jordan pour tout comprendre des phénomènes de société. Aujourd'hui, Muriel, on revient sur cette expression ultra tendance chez les ados, le 6-7.
1: Oui, je vous en avais parlé en octobre dernier. L'expression n'était pas encore arrivée en France. Elle restait cantonnée aux États-Unis. Ce n'est plus le cas du tout. À ce jour, si vous n'avez jamais entendu quelqu'un s'exclamer 6-7 après avoir entendu le nombre 67, ça signifie probablement que vous vivez sous un rocher, dans une grotte ou dans un monde entièrement dépeuplé de personnes de moins de 30 ans. Bon, et si vous vivez vraiment dans une grotte, on ne sait jamais. Hein. Ces jeunes de 19 ans vous offrent une piqûre de rappel.
2: Le 6-7, c'est une trend américaine qui est arrivée en France. Ça part à la base du basket. Là, c'est plus un côté un peu ralliement, un côté un peu blague entre nous. Mais ça n'a pas le but d'humilier quelqu'un ou pour lui faire une blague méchante. Là, c'est vraiment juste des petites références qu'on se fait entre jeunes.
3: C'est un geste que tout le monde fait.
4: Ça n'a pas grand intérêt, mais en tout cas, c'est vraiment un phénomène pour se démarquer, entre guillemets, de certaines personnes.
1: Ce 6-7 est devenu omniprésent. Il a même été repris lors d'une messe à Lourdes le 17 avril dernier, devant plus de 600 collégiens et lycéens du diocèse de Metz venus en pèlerinage.
3: Bon, merci Muriel, je comprends mieux pourquoi quand je tape 6-7 dans Google, j'ai l'écran qui se balance de droite à gauche. Cette expression, je l'ai vue aussi, a été reprise par un présentateur météo de France 2, mais elle pourrait bien être détrônée par une nouvelle version.
1: Oui, je suis désolée de vous l'annoncer, mais la possibilité d'une variante existe bien sur TikTok, réseau qui, je le rappelle, est à l'origine de la viralité de cette expression. Un internaute a lancé une version à l'envers de 6-7. Écoutez.
5: Je vais faire un petit tuto pour faire 6-7 à l'envers. Donc vous voyez, 6-7, c'est comme ça. Pour dire 6-7 à l'envers, du coup, faut dire neves 6. Donc c'est neves 6. Neves-6. Une fois que vous savez faire ça, vous savez dire Neves-6, c'est pas vraiment super compliqué. Il faut faire le geste. Donc 6-7 à l'endroit, c'est comme ça. À l'envers, c'est comme ça. Donc c'est Neves-6. Faites-le chez vous, c'est vraiment super important.
1: Non, mais je m'adresse surtout aux professeurs qui nous écoutent. Ça devrait bien se passer, ne vous inquiétez pas. Parce qu'en réalité, les profs ne sont pas si au bout du rouleau que ça avec le 6-7 classique. Cette enseignante du Val-de-Marne que j'ai contactée sur WhatsApp est plutôt mesurée.
6: Le 6-7, en fait, nous, ça nous a pas vraiment impacté. En plus, peut-être qu'ils se le disent, mais comme c'est quelque chose qui vient de rien, c'est un basketteur a priori qui a juste dit ça comme ça, enfin ça n'a pas de sous-entendu négatif ou positif d'ailleurs, rien du tout. Bah en fait, on s'est pas affolé quoi. Déjà, on entendait plus le Kwakubé. Quand il y avait Kwakubé, on le s'entendait tout le temps et c'était relou. Et là non.
1: Bref, le 6-7. C'est tendance, c'est même devenu un langage universel. Et si vous vous apprêtez à fêter vos 67 ans bientôt, eh ben, bon courage.
0: Merci Muriel. 9-6, on dirait 9-6. Un sort dans Harry Potter. Bon, en tout cas, le 6-7, c'est justement la prochaine heure qui se profile avec l'équipe d'Ici Matin qui arrive.
7: Et vous savez quoi, on va même faire 3 heures au total pour Ici Matin et on passera la main ensuite à Cyril Seguin pour aller jusqu'à midi. C'est pour vous dire, et même l'après-midi avec Nathan Relté, Louis Pain, enfin bref, toute l'équipe d'Ici Besançon est prête pour attaquer ce 19 mai, notamment Anne Fauvarc, n'est-ce pas? Bonjour Anne.
8: Bonjour tout le monde.
7: Content de vous retrouver sur l'antenne d'Ici Besançon. On a également Émilie à la réalisation et Justine qui vous attend au 03 80 833 311. Bonne fête d'heure au Yves aujourd'hui.
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7: 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Il est 6h. Le journal, c'est avec vous, Anne Fauvarc. Un couple mis en examen après la découverte du corps d'un piéton à Marchaux, près de Besançon.
8: Une information judiciaire est ouverte. L'automobiliste et sa compagne ont été arrêtés samedi, le lendemain de l'accident. Tous deux s'étaient présentés comme témoins sur place. C'est leur comportement, Marie-Coralie Fournier, qui a alerté les gendarmes.
10: Ils sont tous les deux passés aux aveux pendant leurs auditions en garde à vue. Ils reconnaissent avoir percuté ce piéton vendredi matin. Lui est au volant, elle sur le siège passager. Il n'a pas pu éviter le choc et tous les deux prennent la fuite en voiture. Ils reviennent ensuite sur les lieux de l'accident avec une troisième personne qui donne l'alerte. Quand les gendarmes arrivent, ils se présentent comme des témoins qui ont découvert le corps. Le soir même, le troisième témoin est arrêté. Puis le lendemain, ce couple, l'homme âgé de 31 ans, déjà condamné plusieurs fois, est mise en examen pour homicide routier et délit de fuite. Sa compagne, la passagère, âgée de 25 ans, pour non-assistance à personne en danger. Le troisième soi-disant témoin, qui appartient à la famille du conducteur, a lui été libéré après sa garde à vue.
8: Le procureur de la République de Besançon précise que ce couple ne connaissait pas le piéton décédé, un homme de 20 ans. Le parquet a demandé le placement en détention provisoire du conducteur de la voiture poursuivi pour homicide routier et délit de fuite, sa compagne pour non-assistance à personne en danger. C'est à lire sur ici.fr Besançon et votre appli ici. À Faverney, entre Vesoul et Jussé en Haute-Saône, un cycliste de 13 ans a été percuté par une voiture hier en fin d'après-midi. L'adolescent a été héliporté au CHU de Besançon dans un état jugé préoccupant. Le garçon a circulé en sens interdit dans le centre de la commune lorsqu'il a été percuté de plein fouet par une voiture qui arrivait en face. L'automobiliste n'a pas pu l'éviter. Toujours en Haute-Saône, un homme de 56 ans est porté disparu dans le secteur d'Héricourt. Ses proches sont sans nouvelles depuis dimanche matin lorsqu'il est parti de chez lui à pied, sans téléphone. Si vous avez des informations, vous pouvez contacter les gendarmes de Haute-Saône en composant le 17. La photo du disparu est à retrouver sur ici.fr Besançon.
7: Quand les Français renoncent à se soigner faute de médecins.
8: Le Doubs et le Jura sont dans le top 10 des départements où l'on attend le plus longtemps pour obtenir un rendez-vous chez l'ophtalmo. C'est le spécialiste pour lequel les délais d'attente sont les plus importants en Franche-Comté. Au moins 81 jours dans le Jura, 72 jours dans le Doubs. Le réseau ici vous révèle ce matin une étude de Doctolib et de la Fondation Jean Jaurès qui s'intéresse notamment aux délais de consultation et à la répartition des professionnels dans notre pays. À retenir, le recours à la téléconsultation qui permet d'éviter à de nombreux patients d'aller aux urgences. Et c'est le cas justement pour l'ophtalmologie. Exemple à Morteaux dans le Haut-Doubs où Laurent Piard, responsable du magasin d'optique Optissimo, a acheté une cabine de téléconsultation en ligne d'ophtalmologie en 2024, faute de spécialistes dans cette commune de 7000 habitants.
11: Il n'y a pas suffisamment de structures médicales sur place pour attirer des médecins ophtalmologistes. Donc on les retrouvera à Pontarlier, à Besançon. Et effectivement, entre le déplacement qui prend du temps, plus les délais qui sont assez longs, il y a beaucoup de personnes intéressées. On a des gens qui viennent de plus de 40 km chez nous pour faire cet examen, pour avoir un rendez-vous rapidement. Et donc, forcément, c'est l'intérêt numéro un. Quelqu'un qui se dit, tiens, je peux avoir un rendez-vous aujourd'hui à distance, bien sûr, mais dans un cabinet avec du matériel ophtalmologique, ben voilà, ben je suis prêt à faire les kilomètres pour avoir mon examen rapidement.
8: Une initiative qui n'est pas désintéressée, hein, puisque selon l'opticien, 90% des patients de cette cabine de téléconsultation achètent leur paire de lunettes en magasin. Une cabine utilisée par environ 50 patients par mois. Nous reviendrons sur cette étude et sur la téléconsultation en particulier, dont l'info d'ici Besançon à 6h32. Après la fermeture du lycée des Aberges à Vesoul le 7 mai pour des raisons de sécurité, les élèves ont fait leur rentrée en présentiel hier matin. Les 950 lycéens sont répartis dans 5 établissements de la commune jusqu'à fin juin, 4 lycées et un collège avec une organisation dite dégradée. Les élèves de terminale sont prioritaires, ils ont cours en présentiel 2 jours et demi par semaine avec des journées particulièrement denses. Les autres jours sont réservés aux premières et aux secondes. Seuls les profs bougent, pas les élèves. Une situation exceptionnelle mais non pérenne alerte l'UNSA Éducation qui demande à ce que la rentrée de septembre se fasse sur un seul site puisque l'on sait déjà que le lycée des Aberges à Vesoul ne rouvrira pas après l'été. Nous y reviendrons à 7h45. Le secrétaire académique du syndicat UNSA Éducation, Stéphane Fauconnier, sera l'invité d'ici matin.
7: 6h05 sur ICI Besançon. Aucune facture d'électricité à régler pendant 5 ans. Une aubaine en pleine crise sur le coût de l'énergie.
8: Et qui deviendra réalité à Blétrand, dans le Jura, dans l'éco-quartier en construction sur un terrain de 4 hectares. On comptera 83 logements, 51 maisons et le reste en résidence collective. L'énergie va provenir uniquement de panneaux photovoltaïques installés sur les toits. Dans le prix d'achat du logement, les acquéreurs paieront 16 000 euros pour une pompe à chaleur, les panneaux solaires et la batterie. À la clé, aucune facture d'électricité, donc pendant 5 ans. Engagement du fournisseur d'électricité Octopus, indique Hélène Laroche-Bonfils, directrice générale chez Octopus Énergie France.
12: Aujourd'hui, une maison qui chauffe à l'électricité, c'est entre 1 000 et 2 000 euros par an de facture d'électricité. Et là, nous, on propose un équipement qui coûte au début 16 000 euros et qui permet déjà d'avoir zéro facture pendant 5 ans. Et ça, on le garantit, on etc. Et après, tous les investissements restent Donc c'est-à-dire que vous gardez les panneaux solaires, la batterie et la pompe à chaleur qui est déjà installée, et ça vous permet d'avoir une facture d'électricité qui est réduite sur les années suivantes, donc après 5 ans, et qui représentera à peu près 20 à 20% d'une facture initiale entre 1000 et 2000 euros en fonction de la taille de la maison. On vise des factures d'électricité autour de 200 euros par an, ce qui est à peu près une facture mensuelle d'une maison aujourd'hui.
8: La contrepartie, c'est qu'il ne faut pas dépasser la consommation annuelle de 8000 kW pour un logement de 100 mètres carrés. Pour cette même surface, la moyenne varie de 6840 à 8340 kW en fonction de l'isolation selon Engie. À Courchapon, à une vingtaine de kilomètres à l'ouest de Besançon, après son élection surprise, la démission de la maire actuelle et de son conseil municipal est officielle. De nouvelles élections municipales devront se tenir dans un délai de 3 mois, indique la préfecture du Doubs.
7: Pour suivre l'actualité en France et dans le monde, rendez-vous à 6h30 dans le 90 secondes info. De quoi parlerons-nous, Anne Fauvarca?
8: Le projet de loi d'urgence agricole, réponse du gouvernement à la colère du secteur cet hiver, est examiné à partir d'aujourd'hui à l'Assemblée nationale.
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7: Des fois, on a un petit peu peur, ces temps-ci, c'est vrai. Mais ça y est, ça se calme enfin. C'est encore un peu nuageux ce matin dans le ciel franc-comtois. Au moins, plus de pluie pour ce qui est de la région. Peut-être encore dans le secteur de gris à l'ouest de la Haute-Saône. On aura même droit à quelques éclaircies dans la matinée. Et le soleil va s'imposer de plus en plus au fil de la journée. Une belle après-midi nous attend avec seulement quelques petits nuages dans le ciel franc-comtois. Les températures augmentent aussi jusqu'à 18 pour Besançon, Clerval, Baume-les-Dames cet après-midi. 15 dans le secteur de Pontarlier, dans celui de Jougne également, 17 pour le Val-de-Morteau, 14 à Mèche. Si vous êtes à Vesoul, Grès ou Lons-le-Saunier en deuxième partie de journée, 19 attendu, ou encore 20. Ça y est, on repasse la fameuse barre des 20 du côté de Dole et de Poligny dans le Jura. Demain, grand soleil annoncé par Météo France. 6h08, on regarde également ce qui se passe sur la route à vos côtés. On peut la faire ensemble, cette route au 03 80 833 111. Quelques ralentissements, même des bouchons, on peut le dire, pour les frontaliers au niveau des Hôpitaux Vieux sur la Nationale 57. Vous perdez une vingtaine de minutes ce matin, et puis c'est une dizaine de minutes de perdu depuis Morteau pour aller jusqu'au Locle ou encore la Chaux-de-Fonds. Sinon, tout semble bien se passer partout dans la région.
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7: C'est le comeback du moment. Elle est de retour avec un album qui s'appelle Dansons. C'est aussi le nom de ses titres. Elle fera des dates en France en septembre. Et on la retrouve tout de suite, Céline Dion, avec On ne change pas, un classique sur Ici Besançon. On ne change pas.

0: partie nombreux à vouloir des places hein, pour aller la voir en concert en septembre prochain en France, Céline Dion. Et on ne change pas sur Ici Besançon.
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0: Lui, il vient de lancer sa tournée internationale à Amsterdam. Mesdames et messieurs, Harry Styles. Kiss All The Time Disco Occasionally eh bien, est sorti le 6 mars dernier et je peux vous assurer que c'est très dansant. Avec ce titre Dance No More par exemple, il va enchaîner les dates hein, aux Pays-Bas et à Londres, mais pas chez nous. Ouais, je suis un peu déçu. Ça reste que je vous conseille quand même d'aller le voir hein, si c'est possible. On a un peu l'impression de voir Freddie Mercury parfois sur scène. Ça danse, ça bouge, ça chante dans tous les sens. Enfin bref, c'est magnifique. Harry Styles, alors lui, il ne fait pas de tournée, ou en tout cas, je suis pas encore au courant. C'est David Aubry qui sera avec nous dans un tout petit instant pour nous parler d'une drôle d'histoire de poupée en Suisse.
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0: Que se passe-t-il en Suisse? On va poser la question à David Aubry ce matin. Bonjour David.
5: Bonjour Louise, bonjour à tous.
0: Alors les Suisses ne connaissent visiblement pas du tout le mouvement MeToo.
5: Eh oui, quand je dis des fois que sur certains points ils sont restés au Moyen-Âge, vous allez voir qu'on n'en est pas loin. Hein. En tout cas, visiblement, tout ce qui touche au harcèlement des femmes et aux violences sexistes, eh ben, les mecs de la commune bernoise de Lützingen, ils n'en ont rien à foutre. Eux, ils ont une coutume ancestrale et c'est pas des gonzesses qui vont changer ça. Je vous dresse le tableau pour bien comprendre. En plein milieu du patelin, on peut voir des poupées suspendues aux arbres à l'effigie de jeunes femmes du coin, la poitrine et l'entrejambe peinte en rose, amis de la poésie bonjour, et au-dessus d'elle, une pancarte avec le nom des cibles convoitées. Ça s'appelle afficher quelqu'un, mais pas comme aujourd'hui sur les réseaux sociaux, hein. Là, c'est vraiment à l'ancienne et version bourrin des campagnes avec forte poussée d'hormones.
0: Est-ce qu'on en sait un peu plus sur la signification de cette poupée, David ?
5: Rien de grave, hein. D'après les gars du Bled, c'est rien qu'une tradition qu'on vous dit. Ça fait des siècles que ça se fait là-bas, chaque mois de mai. Ça s'appelle les ch'tekliboubes, figurez-vous. Traduction, les garçons au piquet. Hein. En gros, un gars en rut installe son œuvre devant la maison d'une jeune femme pour montrer qu'il la veut et il attend la bave aux lèvres. Hein. Toujours mieux, hein, dans le grand n'importe quoi, la poupée accrochée ici ressemble à celle utilisée dans les rituels de magie vaudou. Hein, donc d'entrée, on voit que ça n'a rien de trop bien vieillant quand même. Hein. Tout le monde essaie d'expliquer au mal du coin que c'est une scène intimidante, dégradante, violente. Mais non, ils sont butés. Et pour eux, c'est normal, puisque ça se fait depuis toujours. Eh ben oui, c'est pas des arriérés, c'est encore une fois juste la coutume qu'on vous répète.
0: Et ça correspond à quoi cette fameuse tradition? C'est quand même bizarre, hein.
5: Ben, selon eux, ce geste sert en toute simplicité à manifester leur intérêt pour une jeune fille. C'est leur réseau social à eux. Et ben les gars, bravo. Ça fait quand même un peu Cro-Magnon qui grogne en mettant des coups de gourdin à une femelle avant de faire sa petite affaire. Hein. Ça pue quand même clairement le mâle en chaleur qui sait pas se contrôler. Et attention, en plus d'être affiché, si la jeune fille visée ne répond pas à l'intérêt du gros lourdingue, ben elle passe pas pour la traînée du coin, mais pire, elle est encore affichée pour non-respect des traditions. Alors, comme le dit le père d'une des jeunes filles, avec la modération suisse qu'on connaît, pour rencontrer des gens aujourd'hui, il y a de meilleures manières. Alors ça, c'est clair. Et pour des énergumènes flippants comme ça, il y a aussi le bromure, et alors à très forte dose si possible.
0: Ouais, c'est clair. Bon, drôle de tradition. On retrouve d'autres traditions, d'autres anecdotes côté suisse hein, sur ici.fr Besançon, ou encore l'application ici, rubrique Coucou Suisse. Merci beaucoup David Aubry, à demain.
5: À demain.
0: Passez une belle journée. D'ici là, les gens d'ici vont venir nous parler. Ils seront au micro de Thierry M. On va chanter à l'italienne. Ça va être très très beau, vous verrez. Après avoir chanté à la française avec cette chanson de variété, là pour le coup, hein, Julien Clerc à 6h16 et le titre Hélène.

0: Il proposera un concert gratuit sur le Vieux-Port de Marseille cet été. Ce sera le vendredi 3 juillet plus exactement. Et vous retrouvez des informations, hein, si vous voulez en profiter, sur ici.fr. Julien Clerc à l'instant avec Hélène. Allez, à vous de jouer. Alors, non pas au compter ou pas compter, ça, ce sera plus tard. Non, c'est à vous de parler de vous. On raconte tous les jours l'actu locale, mais on n'oublie pas aussi, eh bien, que l'actu locale, c'est vous, hein, les gens d'ici. Amis franc-comtois, sachez que nous avons un voyageur au sein de la station. L'homme qui vient vous trouver, même si vous êtes caché. Alors, je sais comme ça que ça peut faire un petit peu peur, mais c'est toujours bienveillant avec vous, Thierry M. Aujourd'hui, on joue les prolongations, hein, de la foire comtoise, en continuant à s'ambiancer, pardon, à l'italienne avec votre invité. Vous êtes avec...
1: Franca, parmi les gens d'ici, chanteuse à l'italienne.
2: Oui, italienne et aussi beaucoup de classiques napolitains. Voilà, Rosole Mio, Padrino, et des classiques beaucoup plus, genre Bambino de Dalida, par exemple. C'est une chanson classique napolitaine, moi je la chante en napolitain.
1: Voilà, il faut faire une petite démonstration là, parce que on va être frustré autrement.
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1: On n'arrête plus.
2: On arrête.
1: Comment vous êtes venu à chanson italienne comme ça?
2: Ben parce que moi je suis d'origine italienne. Mes parents étaient napolitains tous les deux. Et ça résonnait dans la maison tout le temps. Donc c'est mes chansons d'enfance, quoi.
1: Ok. Voilà. Et alors il faut un groupe, des musiciens autour de vous?
2: Il faut quand même un peu de musiciens, oui, oui. Parce qu'en fait, le napolitain, c'est quand même une troupe, tu vois. On est ensemble, on chante ensemble, et on danse ensemble, et tout ça, c'est beau. Voilà.
1: Et ça se joue pas n'importe où, ça. Il faut un climat, une atmosphère particulière.
2: Oui. Ça joue pas n'importe où, encore que ça dépend, parce qu'il y a du napolitain très classique comme au Solemi. Et bon, effectivement, dans un bar, c'est pas super. Mais il y a quand même d'autres chansons très entraînantes.
1: Il y a de l'ambiance ici ce soir, hein, on le dit.
2: Ouais.
1: On est au Jurassien, il y a un groupe qui fait du tribute à Renaud. Et apparemment, il y a une chanteuse qui va s'intercaler.
2: Rosie ?
1: Ouais.

0: comme dit la chanson au soleil, pourvu qu'il y ait du soleil, tout va bien.
1: Ambiance, merci à Franca, et décidément la musique napolitaine eh bien, reste d'actualité hein, puisque le thème du festival La Via Musica, eh bien, c'est Naples baroque. Ce sera du 3 au 7 juin entre Besançon, Pirée, Sensée et Belvoir. L'horoscope, c'est après Bruno Mars et I Just Might, une nouveauté sur Ici Besançon.

0: Ça va en l'horoscope sur Ici Besançon.
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0: Il y a de l'actu dans le ciel, pas que côté météo, mais aussi côté astre. On en parle avec vous, Catherine Viguier, puisqu'une planète change de signe dans l'horoscope.
3: Mars, planète guerrière, est à présent au Taureau. Bélier, alors tout est bousculé avec Mercure qui vous invite à voyager et Mars à gérer au mieux vos finances. Taureau, Mars est chez vous, c'est l'assurance de renforcer votre volonté, une volonté à présent sans faille. Gémeaux, vous avancez en société mais vous ne pouvez pas éviter les critiques. Oh, vous allez y répondre avec brio. Cancer, de très bonnes choses, vous manquez de confiance, la voilà reboostée. Lion, tout s'accélère dans votre vie côté job, mais aussi si vous prenez de sacrées responsabilités. Vierge, la planète guerrière s'installe.

0: natale dans un secteur de découverte, eh bien vous partez à l'aventure. Balance, sur le plan spirituel, vous aurez l'occasion de vous élever, également sur le plan financier. Scorpion, Mars en opposition à votre signe est aussi complémentaire. Vous pourriez par exemple signer un accord durable. Sagittaire, le dialogue s'installe avec une personne importante à vos yeux, mais au quotidien, gare à ne pas trop en faire. Capricorne, belle période, tout s'accélère sur le plan des sentiments et de la création. Verseau, la planète qui insuffle la force s'installe dans le secteur foyer, vous vous battez pour lui. Poisson, vous ne pouviez rêver mieux pour vos projets de dépaysement à la maison comme ailleurs. Et pour nous tous, on concrétise nos rêves.
1: Ah, on continue de rêver, c'est toujours très important. Merci beaucoup Catherine Viguet, horoscope à retrouver sur ici.fr.
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1: Bonjour la Franche-Comté, j'espère que vous allez bien. Bonjour Anne Fauvarc.
3: Bonjour tout le monde.
1: Content de vous retrouver dans les studios d'ici Besançon. Vous sentez que la température augmente tout doucement, que le soleil revient?
3: Ouais, enfin.
1: Enfin, oui, j'ai envie de vous dire enfin. On va peut-être pouvoir se baigner aussi avec notre chien. On en parlera dans les conseils vétérinaires avec notre vétérinaire, justement le docteur Pierre Fabin qui sera là. Ce sera à 6h45 parce qu'il y a des précautions à prendre quand même pour se baigner avec votre toutou. Et puis on reviendra aussi, on fera la fête, hein, on reviendra sur la montée du FCSM en Ligue 2. Ce sera avec Hervé Blanchard aux alentours de 6h50. Pour l'instant, place à l'info d'ici Besançon, Anne Fauvarc.
3: On s'intéressera à une alternative aux déserts médicaux, à savoir la téléconsultation. Est-ce efficace dans le département du Doubs? Réponse dans 90 secondes.
1: Exactement, puisqu'avant, on retrouve le 90 secondes info. Hein, c'est l'actualité non seulement en France, hein, dans l'Hexagone, mais aussi partout dans le monde. C'est présenté du lundi au dimanche. Et aujourd'hui, eh bien, c'est présenté par vous, Aude Razo.
4: Il faut attendre 42 jours en moyenne en France pour un rendez-vous chez le cardiologue, 32 jours pour un dermatologue. Chiffre qu'on vous dévoile sur votre radio ici, étude de Doctolib avec la Fondation Jean Jaurès. Près de 2/3 des Français ont renoncé à chercher un rendez-vous médical dans les 12 derniers mois. La Commission européenne va valider ce midi un plan engrais, plusieurs centaines de millions d'euros pour aider les agriculteurs qui ont du mal à s'approvisionner en engrais. Guerre au Moyen-Orient, augmentation des coûts, 250 agriculteurs vont manifester tout à l'heure à Strasbourg devant le Parlement européen. Les deux pères de famille tués dans une fusillade à Nice la semaine dernière n'avaient aucun lien avec le narcotrafic. Le tireur présumé et deux autres personnes ont passé la nuit en prison, mises en examen dans cette nouvelle affaire de guerre de territoire liée au narco-banditisme. Dans l'affaire des laits infantiles contaminés, révélation de notre cellule investigation Radio France, le groupe Nestlé a retiré discrètement des produits dès la mi-décembre des supermarchés en Autriche et en Allemagne sans prévenir les autorités françaises. Nestlé qui assure avoir pris le temps d'évaluer la situation pour éviter un rappel incomplet ou erroné. Si vous faites votre déclaration d'impôt en version papier, attention, vous avez jusqu'à ce soir minuit. Si vous faites la déclaration sur Internet, vous avez encore quelques jours sur impots.gouv.fr. Un anniversaire aujourd'hui, les 50 ans du tout premier tirage du loto. Aucun gagnant ce jour-là, 1976, et 4 mois plus tard, un couple de concierges empochera les tout premiers 800 000 francs de l'histoire du loto.
3: Merci Aude Razo, on vous retrouve dans une heure à 7h30. Les inégalités d'accès pour obtenir un rendez-vous médical sont considérables en fonction du territoire, selon l'étude réalisée par Doctolib et révélée par le réseau ICI. Pour pallier les délais d'attente, parfois extrêmement longs, les cabines de téléconsultation se multiplient chez les opticiens et les pharmaciens. Mais est-ce vraiment efficace? À en croire ces professionnels du Doubs, ce n'est pas le cas. C'est l'info d'ICI Besançon avec vous Emma Dewey.
5: Thierry Noël est même très en colère depuis qu'il a installé, il y a 2 ans, une cabine de téléconsultation de médecine générale dans sa pharmacie du Russey.
6: Ça m'agace parce que je suis déçu de voir des modèles qu'on nous présente comme la panacée, ou en tout cas comme le futur. J'ai l'impression que c'est de la médecine au rabais.
5: Parce que la consultation dure en moyenne 5 minutes.
6: Expéditif dans la consulte. Alors malheureusement, pas expéditif dans le temps d'attente, puisque parfois, la téléconsultation, on a quand même 2 à 3 heures d'attente.
5: Pour ne pas être examiné, parfois.
6: Regarder dans la gorge pour voir effectivement si la gorge j'ai blanche et rouge, ben ça malheureusement souvent quand on pose la question on s'aperçoit que c'est pas toujours fait. Pour les infections urinaires, ben parfois malheureusement ils proposent même pas aux patients de faire une bandelette à l'officine, enfin voilà.
5: Un service qui lui coûte près de 200 euros par mois, il se sent, je cite, piégé.
6: C'est une dépense mensuelle qui derrière au départ on nous le présente comme étant la panacée pour nos patients, c'est clairement une perte financière.
5: Alors Thierry Noël est décidé, il va retirer cette cabine même s'il doit attendre la fin de son engagement.
7: Oui, on est dans la cabine de téléconsultation.
5: Son confrère à Besançon n'est pas autant radical.
7: À côté juste de la surface de vente.
5: Anthony Cole est certes satisfait de sa cabine de téléconsultation.
7: Mais c'est un endroit un peu plus confidentiel.
5: Mais pas de la télé-expertise dermatologique.
7: Oui, le dermatoscope, oui.
5: Devant cet écran, le patient doit s'ausculter lui-même avec un dermatoscope, faire la mise au point, transmettre les images au généraliste qui doit lui-même les envoyer au dermatologue.
7: Ça peut être parfois difficile pour un patient de faire une mise au point avec le dermatoscope. Donc les clichés, je pense, des fois, ne sont pas forcément de bonne qualité pour que le dermatologue puisse faire son diagnostic.
5: Et certains de ces patients ont dû reprendre un rendez-vous avec un dermatologue en présentiel. Une double vérification et donc une double attente, c'est vrai. Antoine Ducrot, le directeur marketing de Tessan, l'entreprise de téléconsultation, le reconnaît.
8: Ce serait très prétentieux de dire effectivement qu'on détecte à 100% des mélanomes en téléconsultation. Non, on identifie un risque grâce à ces clichés de définition et auquel cas qui nécessite des examens complémentaires pour effectivement une prise en charge adaptée.
5: Mais cela reste une solution efficace et rapide, confirme l'entreprise, grâce à laquelle les patients peuvent trouver un rendez-vous de dermatologie par écran interposé en moins de 7 jours contre plus de 6 mois en cabinet.
3: L'entreprise a installé 16 dispositifs dans le Doubs, à Besançon, Montbéliard et Héry-Montcourt notamment, 5 dans le Jura, dont Dole, 7 en Haute-Saône, à Vesoul et Lure, entre autres.
1: Et dans le journal de 7h, de quoi parlerons-nous, Anne Fauvarc?
3: Mission réussie pour la rentrée hors les murs. Hier, des élèves du lycée des Aberges de Vesoul, établissement fermé le 7 mai pour des raisons de sécurité, nous entendrons le soulagement du proviseur des Aberges. Nous irons également à Blétrand, dans le Jura, où la commune a pour projet de construire le premier écoquartier de France, sans facture d'électricité. Prévision de Météo France, Loïs.
1: C'est encore un petit peu gris ce matin, c'est vrai. On se dit, oh là là, mince, pas de soleil, encore de la pluie pour la journée. Eh bien non, la pluie c'est terminé, c'est désormais place au soleil, aux belles éclaircies déjà ce matin dans certains secteurs de la région. Et cet après-midi, le soleil va s'imposer de plus en plus au fil de la journée. Les températures en plus vont augmenter. On ira jusqu'à par exemple 18 à Besançon, Clerval et Baume-les-Dames dans l'après-midi. Pour Pontarlier et Jougne, 15 degrés annoncés, jusqu'à 17 pour le Val-de-Morteau, 14 dans le secteur de Mèche. 19 à Vesoul, Gré et Longs-Saussonniers, ou encore 20 si vous êtes à Dole et Poligny. Demain, c'est grand soleil en plus annoncé par Météo France et ça devrait continuer jusqu'à la fin de semaine.
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1: 03 81 800 33 111. Pensez-y, on fait toujours la route ensemble. Actuellement, quelques ralentissements pour les frontaliers au niveau des hôpitaux vieux de Jougne sur la nationale 57. Vous perdez une petite vingtaine de minutes ce matin pour passer la frontière. Sinon, ça semble rouler partout ailleurs dans la région.
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1: Bon, pour l'instant, on annonce plutôt du beau temps dans la région. Et rassurez-vous, on vous le dira dès que le vent soufflera.
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0: chrono et dès que le vent soufflera sur ici Besançon, il est 6h40.
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0: Si vous cherchez à habiller une devanture, un mur, eh bien Roland Motte a une idée.
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0: Eh oui, bonjour Roland.
3: Bonjour mon cher ami, comment allez-vous?
4: Ça va très bien, et vous aussi?
3: Oui, ouais, évidemment, bon. Puisque je suis avec vous, tout va bien.
4: Oh, bah c'est bien gentil, c'est bien gentil. On va parler des rosiers qui grimpent comme ça.
3: Oui, les rosiers grimpants, une plante assez spectaculaire qu'on connaît maintenant. Donc, vous connaissez le rosier traditionnel, là on est en plein dedans, ça va fleurir de partout. Ensuite, vous avez des rosiers qui sont sur tige, par exemple. Vous avez des rosiers pleureurs, vous avez des rosiers un peu tapissants. Et vous avez le rosier grimpant. Alors, quand on dit grimpant, c'est un peu une arnaque quand même.
4: Ah, comment ça?
3: Oui, parce qu'en fait, autant le lierre est grimpant, donc il se débrouille tout seul, autant le rosier, c'est un beau feignant, c'est-à-dire que si jamais vous liez pas les tiges qui sont très volubiles, si vous les liez pas à un tuteur, eh ben, il reste par terre. Donc en fait, il est grimpant à condition qu'il y ait un jardinier dans le coin qui puisse lui filer un coup de main pour maintenir ses tiges, sinon elle retombe, et surtout avec le poids des fleurs, parce que c'est aussi une plante qui fleurit énormément.
4: Alors du coup, on le met où? Contre un mur?
3: Oui, contre un mur. Alors, vous avez le mur, la pergola, vous savez, il y a des arches aussi de jardin, là, en bois ou en fer, ouais. Qui font un arrondi, un genre de passage, et là, c'est parfait, vous en mettez un de chaque côté, et vous avez cette arche qui est très jolie. Vous avez des clôtures aussi un petit peu solides, et quand on parlera un jour du rosier liane, vous avez même les arbres qui peuvent servir de support, parce que liane, c'est encore plus grand, ça peut faire 10 mètres, des tiges de 10 mètres, et donc là, ça grimpe dedans. L'avantage, c'est que toutes ces branches, toutes ces pousses, eh bien, elles peuvent fleurir. Il faut tailler un petit peu, il y a un peu de technique de taille, mais c'est tout. En tout cas, votre support, il doit être solide, parce que ça peut faire une bien grosse plante. Et surtout, imaginez, avec toutes les fleurs dessus, avec ouais. Quelques gouttes d'eau, si jamais il n'y a plus, ça fait un poids assez important. Donc, il ne faut pas une petite clôture, une clôture de rien du tout.
4: Ouais, ça,
3: il
4: ça
3: faut de la clôture franc-comtoise. Quoi.
4: De la clôture de compétition, ça, c'est,
3: vraie,
4: ça
3: oui.
4: c'est clair. Alors, je ne suis pas un grand spécialiste du jardin, je peux peut-être me tromper. Vous le savez Roland, mais j'ai l'impression quand même que les rosiers grimpants, plus ça vieillit et plus ça fleurit. C'est vrai ou c'est vraiment une idée reçue ça?
3: Alors oui et non. C'est-à-dire qu'il faut le tailler. Plus ça vieillit, plus ça grandit, surtout plus vous avez des branches maîtresses. On met en général 5 à 7 branches maîtresses. Et dessus, on peut retailler les rameaux à un demi-sécateur de hauteur. Chaque printemps, on fait ça. Et là, ça refleurit énormément. Mais vous avez raison, plus ça vieillit, plus ça fleurit. Il faut être quelquefois patient parce que dans des cas un peu plus rares, le rosier ne fleurit pas la première année ou la deuxième année. Il a tendance... c'est rare, mais ça peut arriver. Et plus il prend de l'âge et plus il fleurit.
4: Le temps et la sagesse font leur œuvre quelque part.
3: Oh là, m'en parlez pas, je connais ça.
4: Je ne rajouterai rien. Hein, on se dit à demain.
3: Tant mieux. Taisez-vous alors.
4: Ah, je vais pas me taire parce qu'il faut bien que j'annonce aussi la suite quand même, Roland Motte. Bon, on va passer un petit peu aux animaux après les plantes, hein, avec Pierre Fabin, notre vétérinaire. Et c'est vrai qu'avec les beaux jours qui reviennent, on va se baigner avec notre chien.
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4: Ah là là, les vacances, le soleil, la plage ou le bord d'un lac, oh, c'est le rêve. Et c'est encore mieux si on partage une bonne baignade avec son chien. Oui, mais attention. Pierre Fabin, vous nous dites de rester attentif, même si pour le coup c'est génial. Hein.
9: Et c'est effectivement une activité fantastique. La natation est excellente pour leur morale, parfaite pour soulager leurs articulations en douceur et bien sûr, indispensable pour les rafraîchir. La première chose pour que ça soit un pur plaisir, c'est de respecter le rythme de votre chien. On pense souvent que tous les chiens nagent de façon innée. Eh bien, c'est faux. Les chiens un peu musclés, ceux à nez écrasé comme les bulldogs, peuvent littéralement couler. L'astuce géniale, si votre chien est hésitant ou a du mal, c'est d'investir dans un petit gilet de sauvetage pour chiens. Ça les porte à la surface, ça les rassure totalement et ils peuvent barboter avec vous en toute sécurité.
0: Oh, et puis c'est trop mignon avec le petit gilet. Bon, et puis une fois qu'il est à l'aise, qu'il joue un peu dans les vagues ou dans la piscine, on fait quoi ?
9: Alors, le secret d'une après-midi réussie, c'est d'ouvrir le bar à eau douce. Quand un chien joue, nage et attrape son jouet dans l'eau, il va inévitablement boire quelques tasses. L'eau de mer peut irriter son ventre et l'eau de piscine contient du chlore. La solution est très simple. Proposez-lui très régulièrement de l'eau claire et fraîche dans sa propre gamelle. S'il est bien désaltéré, il sera beaucoup moins tenté de boire l'eau autour de lui. Et pensez à l'inviter à faire des petites pauses à l'ombre. Leur enthousiasme les pousse souvent à ne jamais s'arrêter de jouer. Alors, offrez-lui un petit temps calme, bien mérité sur sa serviette.
0: Vraiment le programme parfait pour les vacances. Et puis une fois que la séance de jeu est terminée dans l'eau, est-ce qu'il y a un petit rituel beauté à faire en rentrant à la maison ?
9: Et oui, on passe à l'étape spa et cocooning. Après chaque baignade, le grand réflexe confort, c'est le rinçage à l'eau claire. C'est un moment très agréable qui permet d'enlever le sel, le sable ou le chlore qui pourrait le gratouiller en séchant. Ensuite, l'étape incontournable pour des vacances sereines, on sèche bien l'intérieur de ses oreilles avec une petite serviette douce. L'humidité qui stagne est le terrain de jeu préféré des otites, particulièrement chez des chiens aux oreilles pendantes comme les golden ou les cocker.
0: Oh, on le papouille, on le met au spa, on le sèche. Oh là là, mais c'est mignon tout ça, c'est tout mignon. Pierre Fabin, merci beaucoup. Je vous dis à demain pour d'autres conseils vétérinaires. D'ici là, on va parler du FCSM. Oui, le retour en Ligue 2, ce sera avec Hervé Blanchard, le grand commentateur d'ici Belfort-en-Bayard. Après Marvin Gaye sur ici.

0: Actu locale, musique et bonne humeur, on commence la journée ensemble. Vous êtes connectés à Ici Besançon, Marvin Gaye et Sexual Healing. Ici Besançon, c'est toute la journée, vous le savez, du lundi au dimanche, hein, on ne s'arrête jamais avec Louis Pain qui vous accompagne par exemple l'après-midi entre 16h et 19h. Et on a un rendez-vous sport aussi à partir de 18h45 hein, jusqu'à 19h. Vous pouvez profiter du sport dans la région. Et Louis, hier, est revenu sur la montée du FCSM, notre club local, avec Hervé Blanchard, commentateur bien connu sur Ici Belfort-Montbéliard.
1: Ça y est, le FC Sochaux-Montbéliard est en Ligue 2. On a vécu un week-end de folie, un stade Bonal plein à craquer samedi pour cette rencontre face au Puy. Match nul au final, 2 partout. Mais Hervé Blanchard, le commentateur d'Ici Belfort-Montbéliard et d'Ici Besançon, était sur place pour vivre cette montée en Ligue 2. Il est avec nous pour revenir sur le match ce soir, il est par téléphone. Bonsoir Hervé, bienvenue. Comment ça s'est passé pour vous ce week-end? Quelle émotion, quel souvenir vous gardez et quel débrief vous pouvez nous faire donc de cette montée en Ligue 2, Hervé?
2: Bonsoir Louis, bonsoir à tous. Ça a été absolument fantastique, hein, encore plus fort qu'on ce qu'on pouvait imaginer avec ce record d'affluence. Déjà, ce nouveau record d'affluence du stade, 19 994 spectateurs. On aurait pu remplir 2 stades Bonal vu l'engouement qu'il y a eu sur ce dernier match. Et puis un match, bon voilà, presque anecdotique, même si l'équipe a mené 2-0, qu'elle a fait un super premier acte. Tout le monde était content. Bon, elle a un peu relâché. En deuxième période, 2-2, on a évité la défaite, c'était le principal, mais franchement, tout le monde n'attendait qu'une chose, le coup de sifflet final, la libération, la délivrance absolue. Et puis, ils sont tous descendus sur la pelouse, l'envahissement du terrain, c'était absolument grandiose. Jamais vu ça, moi, de mes 23 saisons à Sochaux, j'ai quand même connu des victoires en Coupe de France, en Coupe de la Ligue, des épopées européennes, des matchs au couteau pour se maintenir en Ligue 1, même en Ligue 2. Et là, ça dépassait tout ce que j'avais pu vivre, et je pense que tout ce que les supporters de Sochaux ont pu vivre ces dernières années. Donc, voir tout ce peuple jaune et bleu sur la pelouse, il n'y avait plus un brin d'herbe vide avec du jaune et bleu partout. C'était littéralement impressionnant, prenant, ça a pris aux tripes, ça a fait pleurer beaucoup de supporters de bonheur, de joie, et c'était effectivement très, très, très fort, et un magnifique moment de communion, comme on en a très rarement, voire quasiment jamais vécu ici avec Sochaux à Bonal.
1: Non mais c'est vrai que les images sont magnifiques, le stade vraiment était en folie à la fin du match. Vous avez pu rencontrer des supporters, j'imagine qu'il y avait des jeunes, des moins jeunes également, tous le sourire aussi, c'est des souvenirs hein, le FC Sochaux-Montbéliard pour la plupart d'entre nous et surtout bah, chez vous au Nord-Franche-Comté. C'était la fête un peu aussi dans les rues après le match, ça a continué après le match Hervé ou ça s'est vite calmé quand même?
2: Non, les joueurs sont restés ensuite sur la tribune présidentielle après avoir été happés par la foule. Ils ont mis un temps à être extirpés pour ensuite revenir avec des t-shirts 20 du août, un meilleur temps d'être en Ligue 2. Enfin, tout a été préparé pour que ce soit assez incroyable. Ils ont dansé, chanté avec les supporters qui sont restés une bonne demi-heure, trois quarts d'heure sur la pelouse. Les supporters, effectivement, étaient pour certains en larmes, fous de joie. C'était un moment de rencontre, de communion exceptionnel. Et ça s'est poursuivi dans la nuit, dans les rues Montbéliard principalement, un petit peu à Belfort aussi avec des concerts de taxons. Donc ça a été bien fêté dignement.
1: Tant mieux.
2: C'était logique d'ailleurs.
0: Ah bah c'était tout à fait logique, oui. 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On va rester dans le sport avec le tournoi de Roland Garros qui se prépare et on va rire de ce tournoi dans l'humour en tube de Fred Ballard après Calogero et le titre C'est dit. C'est maintenant et c'est sur Ici Besançon.

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0: Les qualifications ont commencé à Roland-Garros et les fans de tennis vont s'en donner à cœur joie dans les tribunes. Ça va faire du bruit, mais ça va aussi bouger et crier dans l'humour en tube de Fred Ballard, hein, moi je vous le dis.
8: L'arbitre, il m'énerve. Déjà, quand il annonce le score, on comprend jamais rien. Ça m'énerve, ça. Chaque fois, t'as vu comment il...
9: 1-0.
8: What the fuck? Articule, enfoiré, t'as que ça à faire.
10: Oui, visiblement, les pilotes d'avion et les arbitres de chaise sont recrutés sur les mêmes critères d'élocution. Mais bon, l'essentiel sur un court de tennis, c'est le jeu. Et ce moment fou où le joueur sert à plus de 200 km/h.
8: Si quelqu'un se la prend dans la gueule, il va se faire déglinguer la gueule. 210 km/h, il est déglingué, le mec. Et qui y met derrière les joueurs au cas où quelqu'un se la prend dans la gueule? Qui y met? Des petits-enfants!
10: Voilà, il était temps que cette pratique aberrante soit dénoncée par Kev Adams, même si d'autres comportements sont à ses limites aussi. Parfois, les commentateurs sportifs vont un peu trop loin dans leurs analyses techniques et tactiques.
11: Nous l'espérons, car il est certain qu'après le divorce d'avec sa femme, oui. Si je puis me permettre, il peut avoir quelques problèmes, mais cela ne nous regarde pas.
12: Tout à fait, force est constatée que Jean-Claude a peut-être été infidèle avec sa femme. Oui. Tout à fait, Hervé.
11: D'autant qu'on ne pouvait soupçonner devant un si bel athlète quelques problèmes sexuels, car je me suis laissé entendre dire que Lille ne satisfaisait pas sa femme. Mais là, bon, on rentre dans un domaine, Hervé Jean-Paul, qui ne nous regarde pas.
12: Tout à fait, Philippe.
10: Non, mais parfois, pour meubler, quand il n'y avait rien à dire, les inconnus sont allés regarder là où ça ne les regardait pas. Mais c'était pour nous faire marrer quand on ne se marrait pas.
0: Ouais, mais tout ça ne nous regarde pas, Fred Ballard.
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0: Ici votre radio locale numéro 1 dans le Doubs et la Haute-Saône, il est 7h. Le journal, c'est avec vous, Anne Fauvarc, médecin généraliste, pédiatre, dermatologue et ophtalmo. Les délais de rendez-vous s'allongent en Franche-Comté.
13: Votre radio ici, Besançon, vous révèle ce matin l'étude de Doctolib et de la Fondation Jean Jaurès dans ses cartes de France de l'accès aux soins 2026. Emma Dewey, on se rend compte que fonction des spécialités, on attend bien longtemps pour décrocher un rendez-vous.
14: En particulier pour obtenir un rendez-vous chez l'ophtalmologue. Le Doubs et le Jura font malheureusement partie des départements où l'on attend le plus. Comptez au moins 72 jours pour les habitants du 25, près de 3 mois même dans le Jura, alors que la moyenne nationale est de seulement 2 semaines. Pour une consultation chez un pédiatre prise sur la plateforme de rendez-vous en ligne, il faut là aussi être bien plus patient que dans le reste du pays. Jusqu'à un mois dans le Doubs contre une semaine dans l'Hexagone. Et la situation ne s'est pas amélioré ces deux dernières années. Le délai pour obtenir un rendez-vous a augmenté de 2 jours dans le Doubs. Résultat, près de 50% des enfants du département vivent dans un désert médical. Et pour finir, la Haute-Saône est le département en France suivi de la Moselle où l'on attend le plus pour voir un kinésithérapeute. Plus d'une semaine d'attente sur Doctolib contre moins de 6 jours dans le reste du territoire français.
13: La situation par contre s'améliore dans le Doubs pour un rendez-vous chez le dentiste. 7 jours de mieux désormais. Il faut de 8 à 14 14 jours pour obtenir un rendez-vous sur Doctolib. L'enquête sur les délais pour obtenir un rendez-vous, spécialiste par spécialiste, c'est sur ici.fr et votre appli ici. Un couple mis en examen après la découverte du corps d'un homme de 20 ans à Marchaux, près de Besançon. Une information judiciaire ouverte. L'automobiliste et sa compagne ont été arrêtés samedi, le lendemain de l'accident. Tous deux s'étaient présentés comme témoins sur place. Ils ont reconnu, durant leur garde à vue, avoir percuté le piéton. Le parquet a demandé le placement en détention provisoire du conducteur de la voiture, un homme de 31 ans, mis en examen pour homicide routier et délit de fuite. Sa compagne de 25 ans est poursuivie pour non-assistance à personne en danger. C'est à lire sur ici.fr Besançon et votre appli ici. À Favernay, entre Vesoul et Jussé, en Haute-Saône, un enfant de 13 ans a été percuté par une voiture hier en fin d'après-midi. L'adolescent circulait à vélo, en sens interdit, dans le centre de la commune lorsqu'il a été percuté de plein fouet par une voiture qui arrivait en face. L'automobiliste n'a pas pu l'éviter. La victime a été héliportée au CHU de Besançon dans un état jugé préoccupant. Toujours en Haute-Saône, un homme de 56 ans lui est porté disparu dans le secteur d'Héricourt. Ses proches sont sans nouvelles depuis dimanche matin. Ce jour-là, il est parti à pied de chez lui, sans téléphone. La gendarmerie a lancé un appel à témoins. La photo du disparu est sur ici.fr Besançon.
0: 7h03 sur ici Besançon. Le soulagement du proviseur du lycée des Aberges de Vesoul après la rentrée hors les murs hier. Des 950 élèves de l'établissement et de leurs enseignants aussi.
13: Le lycée des Aberges a fermé le 7 mai pour des raisons de sécurité. Hier, les élèves ont fait leur rentrée en présentiel dans 4 lycées et un collège de Vesoul avec une organisation dite dégradée. Les élèves de terminale sont prioritaires. Ils ont cours en présentiel 2 jours et demi par semaine avec des journées particulièrement longues. Les autres jours sont réservés aux premières et aux secondes. L'administration du lycée des Aberges, elle, est accueillie à Belin. C'est d'ailleurs depuis le parvis du lycée Belin que le proviseur Jérôme Roynard a confié son soulagement. Au micro ici Besançon de Jean-François Fernandez.
6: C'était une nouvelle rentrée pour nos élèves, pour nos enseignants, pour nos équipes administratives. On s'était organisé bien entendu depuis la semaine dernière pour que les élèves soient accueillis dans, surtout sur les 5 sites de la ville de Vesoul. On a reçu un accueil extrêmement bienveillant, volontariste de l'ensemble des établissements qui ont été sollicités. Donc on a pu effectivement avec eux, qui ont, vous imaginez bien, pour accueillir 950 élèves, les autres établissements ont dû un peu pousser les murs, hein, nous libérer des salles, et tout cela s'est fait en très bonne intelligence et avec beaucoup de bonne volonté. Et c'est bien ce mouvement de solidarité qui a joué pour que nous puissions arriver à cet exploit.
13: Le réseau de bus de l'agglomération de Vesoul a été modifié avec une signalétique particulière. Puisque les élèves arrivent toujours aux Aberges, ils doivent ensuite prendre une navette. Le syndicat enseignant UNSA Éducation lui apporte un bémol. Il alerte sur la rentrée de septembre, puisque l'on sait déjà que le lycée des Aberges à Vesoul ne rouvrira pas. Le secrétaire académique du syndicat UNSA Éducation, Stéphane Fauconnier, sera l'invité d'ici matin à 7h45.
0: 5 ans sans facture d'électricité, c'est la promesse faite aux habitants du futur écoquartier à Blétrand dans le Jura.
13: Cet écoquartier sortira de terre d'ici 2 ans sur la zone des Toupes. Il sera le premier en France où les habitants donc ne paieront pas d'électricité grâce au choix de la pompe à chaleur, de panneaux solaires et de batteries domestiques. Proposition du fournisseur Octopus Énergie. Les 83 logements, dont une 50aine de maisons individuelles, sont en vente. Dans ce contexte où le gaz, le pétrole, le fioul ont augmenté, le maire de Blétrand, Stéphane Lamberger, ne peut que se réjouir.
9: J'avoue que c'est un peu pour nous le petit plus. Alors quand on a lancé cette idée, c'était pas prévu qu'on ait effectivement cette tension sur le pétrole aujourd'hui et sur l'énergie en général. Et là, c'est vrai que ça tombe à point nommé et ça fait aussi un peu le buzz sur les réseaux puisque c'est quand même une nouveauté et dans le contexte qu'on a sur le plan de l'énergie, c'est sûr que c'est assez attractif. C'est une vraie réalité, c'est pas une pub pour faire la promotion de l'outil, c'est juste quelque chose qui va être une garantie qui va être donnée aux acheteurs de ne pas payer d'électricité pendant 5 ans. Et c'est Octopus Énergie qui, eux, vont gérer les flux d'énergie, vont gérer le stockage et vont ensuite gérer la consommation à la fois pour les bâtiments des maisons et puis vont revendre l'électricité à l'intérieur du réseau.
13: Le prix des maisons individuelles varie de 150 000 à 350 000 euros, le pack énergie de 16 000 euros compris. Détails à retrouver sur ici.fr Besançon. À Courchapon, à une 20aine de kilomètres à l'ouest de Besançon, après son élection surprise, la démission de la maire actuelle et de son conseil municipal est officielle. De nouvelles élections municipales devront se tenir dans un délai de 3 mois, indique donc la préfecture du Doubs.
0: On se penchera sur l'actualité en France et dans le monde. Dans le 90 secondes info, ce sera à 7h30. Et quels seront les principaux sujets, Anne Fauvarca?
13: La Commission européenne s'apprête à dégainer un ambitieux plan engrais, un plan pour venir en aide aux agriculteurs qui voient leur facture d'approvisionnement gonfler depuis la guerre au Moyen-Orient. C'est un anniversaire cette semaine, le loto qui fête ses 50 ans avec un tirage exceptionnel vendredi.
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13: Les prévisions de Météo France, ça devrait quand même s'améliorer. Hein.
0: Eh oui, enfin.
13: Moins chaotique peut-être.
0: Ah, c'est moins chaotique, vous l'avez bien dit. Enfin, on va retrouver le soleil. Parce que ce matin, la grisaille est encore bien présente dans le ciel franc-comtois. Selon les secteurs, vous allez apercevoir un petit peu le soleil. Quelques belles éclaircies hein, possibles en matinée. La pluie va se stopper aussi. Pour l'instant, elle est encore un peu présente hein, dans l'ouest de la Haute-Saône. Mais ensuite, eh bien, le soleil va réussir à être partout en Franche-Comté cet après-midi. Toujours avec quelques nuages dans le ciel franc-comtois, mais rien de menaçant pour l'instant. Les températures vont aussi augmenter par rapport à ces derniers jours. On aura par exemple 18 à Besançon, Clerval et Baume-les-Dames dans l'après-midi, jusqu'à 15 pour Pontarlier et Jougne. Dans le Val de Morteau, 17 degrés annoncés, 14 pour Mèche, 19 si vous êtes à Vesoul, Gré et Lons-le-Saunier, ou encore 20, ça y est, du côté de Dole et de Poligny, on retouche la barre des 20 degrés, cette fois-ci en Franche-Comté. Demain, retour du grand soleil et ça devrait se maintenir pour tout le reste de la semaine. Vous êtes sur la route, il y a un accident, il y a un obstacle devant vous, vous nous prévenez, hein, 03 81 833 111, vous tomberez sur Justine, notre chargée d'accueil. Pour l'instant, quelques petits coups de frein au niveau de Métabier, sur la départementale 9, sur le secteur des hôpitaux vieux aussi, sur la nationale 57, avant de passer la frontière suisse. À chaque fois, vous perdez un bon petit quart d'heure, sinon ça semble rouler partout en Franche-Comté.
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0: C'est une immense chanteuse et on était bien obligés de la passer hein, sur Ici Besançon ce matin à Patricia Cass et Quand Jimmy dit tout de suite.
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0: Patricia Cass, Candy Midi, on vous a mis de côté aussi du Alain Souchon pour les chansons françaises qui arrivent dans la prochaine demi-heure.
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0: Un virtuose, écoutez ces quelques notes, 3, 4. On a l'impression que jouer de la guitare, c'est facile avec lui. Marc Knopfler et ses musiciens, rien que pour vous ce matin sur Ici Besançon, messieurs, dames, profitez-en bien. Ça fait maintenant 48 ans que ce single est sorti, Sultans of Swing, avec le groupe Dire Straits, qu'on ne présente plus, un chef-d'œuvre du rock selon moi. C'était le 19 mai 1978. Retour au 19 mai 2026, à présent, une date à laquelle c'est difficile de trouver un médecin, du moins il faut attendre longtemps, et on va en parler avec David aussi, ou dans le rendez-vous, mon œil.
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0: À 7h13, vous êtes avec nous, David Ossiou. Ici, révèle ce matin la dernière étude sur les délais pour obtenir un rendez-vous chez un médecin. Et l'attente reste toujours aussi longue.
3: 42 jours pour voir un cardiologue, 32 pour un dermato, 21 pour un ophtalmo. En France, attendre un médecin est devenu presque une habitude du quotidien. En fait, nous sommes devenus des patients très patient. Dans certains territoires, l'attente devient même spectaculaire. J'ai vu jusqu'à 164 jours pour avoir un rendez-vous chez un cardiologue dans le Gers. Et dans près d'un département sur deux, les délais continuent d'augmenter pour trouver une place chez un généraliste. Vous savez, il y a cette petite case sur Doctolib, me prévenir si un rendez-vous se libère. Le truc qu'on se refile presque comme une astuce entre amis, quand on reçoit la notification, on arrête presque tout. Eureka, un rendez-vous vient de se libérer, on arrête tout. Comme si décrocher un créneau rapide était de une petite victoire du quotidien. Mais il y a un détail très important dans cette étude. Les chiffres que nous vous donnons ne concernent que les rendez-vous obtenus, pas ceux qui cherchent pendant des semaines pour finalement renoncer. Combien de patients repoussent une consultation chez un cardiologue alors qu'ils se sentent essoufflés? Combien se disent bah, « ça peut attendre 2 sur 3 ». Longtemps, on a résumé le problème à une phrase, il manque des médecins. C'est vrai. D'ailleurs, 6 700 000 Français n'ont toujours pas de médecin traitant. Mais l'étude montre aussi que le nombre de médecins ne suffit plus à expliquer les délais. L'organisation des cabinets et des soins joue désormais un rôle majeur. Et l'exemple le plus frappant, c'est l'ophtalmologie. Les effectifs ont peu bougé, mais les délais ont été divisés par 2 depuis 2017 grâce à une autre façon de travailler avec des assistants médicaux, une organisation collective, la répartition des tâches. Autrement dit, la question n'est plus seulement combien il y a de médecins, mais comment on utilise le temps médical.
0: Merci pour ce retour. En tout cas, David Ossiou, rassurez-vous, le rendez-vous est bien pris. Nous serons normalement à l'heure dans quelques instants pour vous présenter l'Aspace 25 et surtout la fête de la nature qui commence à partir de demain. Ça va se poursuivre encore jusqu'à lundi prochain. On en reparlera d'ailleurs aussi à 8h50. Pour l'instant, place à la musique d'Ici Besançon avec un duo, Elton John et Kiki D. Je vais y arriver, Don't Go Breaking My Heart sur Ici Besançon.

0: Kiki dit Elton John, Don't Go Breaking My Heart sur ici Besançon, 03 81 833 111, vous le connaissez ce numéro. Et là ce matin, il vous offre un très joli cadeau, ce numéro de téléphone. 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La fête de la nature va battre son plein à partir de demain et jusqu'à lundi prochain partout en France. On y reviendra à 8h50 avec Romain Parot. Mais avant, coup de projecteur sur l'espace du Doubs.
1: L'Association pour la protection des animaux sauvages propose des activités tout au long de l'année pour préserver les animaux de nos forêts. Elle fêtera la nature samedi à Charquemont, près de Mèche.
0: Et Jean Chapuis sera de la partie. Bonjour Jean.
2: Bonjour.
0: Et merci d'être avec nous ce matin. Vous êtes le délégué de l'ASPAS dans le Doubs. En quoi c'est important de faire cette fête de la nature déjà selon vous, Jean ?
2: Mais disons, la fête de la nature, vous savez, c'est un événement national. Et puis nous, au niveau de l'ASPAS du Doubs et d'autres associations de protection de la nature, on est parti du principe qu'il fallait également qu'on célèbre cette fête de la nature dans le Doubs, regarder la nature avec les yeux, avec le cœur. Pour, disons, porter un peu la voix de la nature et de ces animaux libres et sauvages qui sont parmi nous dans le Doubs.
0: Voilà. C'était important pour vous et plutôt logique. Alors, qu'est-ce qu'on pourrait y faire entre 10h et 18h, place de la mairie à Charquemont, ce samedi?
2: Disons, à cette fête de la nature, il y aurait une quinzaine d'associations de protection de la nature et d'artisans. Au niveau des associations de protection de la nature, il y aura donc l'ASPA, bien sûr, le Focus Nature, qui organise le magnifique festival de Mèche avec la nature le premier week-end de septembre, les gazouillis du plateau, le centre Athénas, Vigijura, le pôle grand prédateur, enfin, une douzaine d'associations et des artisans locaux qui travaillent le cuir, la couture, la céramique et qui font un peu de peinture naturaliste. Voilà.
0: Ouais, un sacré programme. L'idée, en fait, c'est de partager la nature, de raconter la nature aussi à ceux qui ne la connaîtraient peut-être pas encore assez.
2: Exactement. La nature, elle doit occuper une bonne place parmi nos vies. C'est une source inépuisable d'émerveillement. Elle nous invite à ralentir, à regarder autrement, observer, comprendre, protéger. Donc le but, c'est que tout le monde puisse regarder cette nature autrement, qu'on puisse la protéger, la préserver, car la nature, c'est la beauté du vivant. Et tous ensemble, on doit protéger cette nature et partager la beauté du vivant qui nous entoure.
0: Et prendre le temps, c'est donc primordial. Est-ce qu'il y a quelques futurs projets aussi au-delà de la fête de la nature qui se prépare pour l'ASPA, Jean, dans les prochains mois?
2: Disons, l'ASPA ensuite, elle participera également, comme je vous le disais tout à l'heure, au magnifique festival de Mèche avec la nature qui a lieu le premier week-end de septembre. Donc c'est l'association Focus Nature qui organise ce festival qui regroupe une quarantaine d'artistes, de photographes, des artisans ensuite. En tout, il y a une centaine d'exposants à Mèche et c'est un magnifique festival qui mettra également en valeur la nature et tous les artistes et les photographes qui contribuent à mettre en valeur cette nature et la beauté de ce qui nous entoure.
0: L'info est passée ce matin. L'Association pour la protection des animaux sauvages vous attend samedi, pour l'instant entre 10h et 18h, sur la place de la mairie de Charquemont pour la fête de la nature. Allez les rencontrer. Merci beaucoup Jean.
2: Je vous en prie.
0: Et puis on peut vous soutenir aussi, vous suivre, suivre vos engagements sur Facebook et puis sur votre site aspa-nature.org. 03 81 833 111. Il est encore temps de nous appeler pour peut-être partir avec vos deux places pour le concert de Gims à la

0: Ici Besançon, Alain Souchon et je veux du cuir à l'instant. Merci à Charline qui nous a passé un petit coup de fil hein, au 03 80 833 11 pour nous signaler qu'il y a un chevreuil sur la 2x2 voie entre QC sur l'Oignon et 2FC. C'est en Haute-Saône. Restez très vigilants, hein. Levez le pied si vous passez dans le secteur et surtout restez à l'écoute d'Ici Besançon parce que c'est bientôt l'heure de jouer.
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0: Ah là là, Ciel ou encore Bella, on va chanter.
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0: Sois pas timide, la même, je pourrais en donner plein, des titres comme ça de Gims qui sera à la scène royale d'Arkestan le 25 juillet prochain. On vous offre 2 places ce matin, en tout cas peut-être à Jennifer. Bonjour Jennifer.
6: Bonjour Loïs.
0: Vous nous appelez de l'Arnaud et je crois que vous n'êtes pas toute seule.
6: Non, je crois que j'ai avec un petit Paul de 6 ans.
0: Ah, le petit Paul de 6 ans.
6: Bonjour.
0: Bonjour Paul, c'est trop mignon, je suis trop mignon. J'adore. On espère vous offrir vos 2 places à vous deux pour aller profiter de Gims en concert. Je me suis remis en place hein, pour ceux qui me regardent à la télé parce que là, attention, l'heure est grave. Il est temps de jouer au compter ou pas compter. 3 affirmations. Vous dites compter, ça veut dire vrai, tout simplement. Pas compter, ça veut dire que c'est faux. Et puis à la fin, s'il y a au moins 2 bonnes réponses, ce sera gagné pour vous. Ça marche, Jennifer et Paul? Vous êtes au point?
6: Pas de soucis, oui, il est au point, il vous écoute tous les matins. Donc
0: ah,
6: ça va.
0: C'est parfait. Allez, on est parti. On va parler un peu du groupe Dire Straits aujourd'hui. Le chanteur principal du groupe Dire Straits, eh bien, c'était Gims, justement. Est-ce que pour vous, c'est compté ou pas compté?
6: Vous pouvez me répéter le nom du groupe?
0: Dire Straits, le groupe des années 80.
6: Je dirais pas compté.
0: Pas compté. C'est au groupe Dire Straits qu'on doit le titre Sultans of Swing. Est-ce que pour vous, c'est compté ou pas compté?
6: Je connais pas du tout.
0: Ça pourrait.
6: Alors là, je suis perdue là.
0: Ça pourrait.
6: Oui, ouais. Hein. On dit compter, pas. Wow.

0: Ouais.
1: Allez, on dit compter, je note ça, Paul l'a dit. Et puis, ils ont aussi chanté Morbier for Nothing, le groupe d'Ayo Stuet. Morbier for Nothing.
2: Là, je crois que Paul, on ne dit pas compter.
1: Ok, si Paul dit pas compter, moi je note pas compter. Hein.
2: Ah, Morbier, non.
1: Ah, ça semble peu probable, je suis d'accord avec vous. Est-ce que Paul a réussi à vous porter chance ce matin? Est-ce que Paul va avoir les deux places pour aller voir Games?
3: C'est ça la question.
2: Tu veux y aller?
1: Paul, tu veux y aller?
0: Oui.
1: Oui, et bah allons les hommes, c'est bon, c'est gagné. C'est gagné. Ah mais c'est avec grand plaisir Paul qu'on offre ces deux places ce matin avec ici Besançon. En effet voilà le groupe d'Ayo Stuet, c'est un grand groupe des années 80, donc pas de Gims à l'intérieur, rassurez-vous. L'essentiel c'est que vous en profiterez le 25 juillet prochain.
2: Merci. Merci beaucoup à vous en tout cas.
1: C'est avec grand plaisir, profitez-en bien, je vous dis à très très bientôt, passez une belle journée Jennifer
2: merci
1: et Paul
2: vous,
1: du côté de l'Arnaud dans le Doubs. Il est temps de passer à l'info d'ici Besançon, c'est avec vous Anne Fauvarc.
4: Nous irons à Vesoul en Haute-Saône où les 950 élèves du lycée des Aberges ont fait leur rentrée hier dans 5 collèges et lycées de la commune. Établissement fermé pour raison de sécurité.
1: Ce sera juste après le 90 secondes info présenté par vous, Audrazo.
5: Près de 2/3 des Français ont renoncé à chercher un rendez-vous médical dans les 12 derniers mois. Chiffre qu'on vous révèle en exclusivité sur votre radio ici, étude de Doctolib avec la Fondation Jean Jaurès. Il faut 42 jours en moyenne pour obtenir un rendez-vous chez le cardiologue, 32 jours pour un dermatologue. Débat tendu en perspective à l'Assemblée avec l'examen du projet de loi d'urgence agricole. Il commence aujourd'hui avec plusieurs questions sensibles, les pesticides, le stockage de l'eau et l'élevage industriel. Les agriculteurs qui manifestent ce matin à Strasbourg pour dénoncer le plan engrais de la Commission européenne, insuffisant selon eux, il sera validé ce midi. Plusieurs centaines de millions d'euros pour aider ceux qui ont du mal à s'approvisionner en engrais avec la guerre au Moyen-Orient et l'augmentation des coûts. 22 ans après le meurtre du petit Jonathan Coulon, 10 ans disparu lors d'une classe verte, le procès de son meurtrier présumé s'ouvre aujourd'hui à Nantes. Il a toujours nié. Cet homme, un Allemand, a déjà été condamné à la perpétuité en Allemagne pour les meurtres de 3 garçons. Face à l'explosion des cyberattaques, la CNIL renforce ses contrôles. L'autorité protectrice de la vie privée va traquer davantage les manquements des organismes publics et privés en matière de cybersécurité. Record de violations de données l'an dernier, plus 50% sur les 3 dernières années. La Miss France 2023, la Guadeloupéenne Indira Ampio, représentera la France à l'élection de Miss Monde en septembre prochain. Je suis heureuse et déterminée à porter haut les couleurs de notre pays.
4: Merci Aude, prochain rendez-vous 8h30. L'info d'ici Besançon avec une rentrée en plein mois de mai pour les élèves du lycée des Aberges de Vesoul. L'établissement a été fermé manu militari le 7 mai pour raison de sécurité. Il a donc fallu trouver en urgence une solution de repli pour finir l'année scolaire. Jean-François Fernandez, les 950 élèves sont donc désormais répartis sur 5 établissements dans Vesoul.
6: Ça a été un véritable casse-tête, mais dans un temps record et après une semaine de cours en distanciel, les lycéens ont retrouvé des classes en vrai. Les 4 autres lycées de Vesoul et le collège Jean Massé accueillent des élèves selon leur niveau de classe. La concentration se fait autour du lycée Belin, proche du lycée Pontarché et qui jouxte le lycée Étienne Munier, qui est l'agrocampus. Jérôme Roinard, le proviseur du lycée des Aberges, a mis en place un mode dégradé.
7: Ont été priorisés pour les élèves de terminale et de première les enseignements qui donneront lieu au mois de juin à des épreuves écrites et orales, qui sont essentielles pour le baccalauréat, que ce soit une épreuve anticipée de première ou de terminale. Donc ça, c'est vraiment le point d'orgue qui nous a permis de construire tout ce travail. Enseignement de spécialité, enseignement de philosophie, enseignement de langue, enseignement de français et mathématiques pour les premières, et d'autres aussi, mais c'est la priorité qui a été donnée à ces enseignements. Et pour les élèves de seconde, là aussi, on a dû faire des choix. Donc maths, français, histoire, géographie, physique et langue ont été les enseignements qui ont été privilégiés pour ces 3 dernières semaines.
6: À leur arrivée hier matin, les élèves ont découvert leur nouvel état.
8: Les profs nous attendaient devant la grille et puis ils nous ont fait un peu visiter le lycée et puis les salles où on y était. Puis on a fait cours comme d'habitude mais qu'avec les matières principales.
9: Tu es en quelle classe là?
8: En terminale. Il y a le bac à la fin de l'année. Mais en priorité, on a que des spé, on a que le truc pour le bac en fait.
6: L'organisation des emplois du temps, ça a complètement changé les emplois du temps?
10: On fait 8h-18h, c'est la prison.
11: Bah c'est un peu perturbant au début mais bon, on n'a pas le choix quoi. Bah on a que nos matières principales. Nos matières de tronc commun, c'est fini.
6: Des cours 2 jours et demi par semaine en présentiel, le reste de de la semaine est consacrée aux secondes et premières. Ce sont les enseignants qui se déplacent d'un lycée à un autre dans la journée. Des temps de battement ont été prévus à cet effet. Les élèves ont également un changement dans leurs habitudes pour arriver au lycée.
9: En fait, les auberges, c'était le point relais des bus. Du coup, aux auberges, on doit changer de bus pour prendre un qui nous emmène au Pontarcher ou au Belin.
6: Le personnel non enseignant a également été réparti dans les différents établissements d'accueil, de façon à ce que les élèves retrouvent des visages connus comme interlocuteurs dans ce nouvel environnement.
4: Le syndicat enseignant UNSA Éducation émet, lui, quelques réserves et s'inquiète notamment de la rentrée de septembre, puisque l'on sait déjà que le lycée des Aberges à Vesoul ne rouvrira pas. Le secrétaire académique du syndicat UNSA Éducation, Stéphane Fauconnier, sera l'invité d'ici matin, tout à l'heure, 7h45.
1: Et quels seront les sujets à la une du journal de 8h pour le coup, Anne?
4: Deux personnes mises en examen après la découverte d'un piéton décédé vendredi à l'aube à Marchaux, dans le Doubs. Le couple s'était présenté comme témoin sur les lieux de l'accident. Le projet d'éco-cabinet quartier dans la commune de Blétrand, dans le Jura, permettra à ses habitants de ne pas payer d'électricité pendant 5 ans. Explication tout à l'heure, 8h. Avec un mieux quand même côté météo désormais.
1: Ah, ça y est, on commence à voir les beaux jours revenir en Franche-Comté. Pour l'instant, encore un peu de grisaille, mais au moins pas de pluie ce matin. La pluie peut-être seulement dans le secteur de Gris, hein, dans l'ouest de la Haute-Saône, mais ça va se calmer très rapidement et laisser place à de belles éclaircies déjà en fin de matinée. Et puis ensuite, le soleil va s'imposer de plus en plus au fur et à mesure que la journée avancera. Les températures vont aussi grimper au fur et à mesure que la journée évoluera. On ira par exemple jusqu'à 18 du côté de Besançon, Clerval et Baume-les-Dames. 15 attendus pour Pontarlier et Jougne dans l'après-midi, jusqu'à 17 pour le Val de Morteau, 14 à Mèche, 19 si vous êtes à Vesoul, Grès et Lons-le-Saunier, ou encore 20 pour la maximale du côté de Dole et de Poligny. Demain, le grand soleil sera en Franche-Comté et ça se maintiendra au moins jusqu'à la fin de semaine.
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1: C'est calme ce matin, on vous signale juste qu'un chevreuil est sur la 2x2 voies entre QC sur l'Oignon et 2FC en Haute-Saône. Restez très vigilants dans ce secteur-là. On a aussi quelques petits coups de frein dans la voie des Mercureaux pour aller regagner les ronds-points de beurre du côté de Besançon, ou encore sur la D70 en arrivant de Pouilly-les-Vignes quand vous voulez rentrer sur la rocade. Là aussi, vous comptez une petite dizaine de minutes de bouchon. Sinon, absolument aucun souci. 03 81 833 111. Vous nous appelez si vous rencontrez un problème, s'il y a un accident dans la région.
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1: Vous savez quoi, j'ai envie de jeter un œil à ce qui suit en termes de musique. La playlist d'ici Besançon, vous savez, c'est de l'actu locale, de la musique justement et de la bonne humeur. Ici Besançon, on aura Chris de Burgh par exemple dans les prochaines minutes, on aura aussi du Hoshi. Et puis côté classique, vous aurez reconnu ces quelques notes, voici Indochine, toujours en tournée avec J'ai demandé à la lune.

0: De la poésie, une belle chanson émouvante qui a été dédiée aux enfants de la Lune, hein, qui souffrent d'un cancer de la peau. Indochine avec J'ai demandé à la Lune sur Ici Besançon.
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0: Il est temps aussi de retrouver Arnaud Fromage pour sa nécessaire minute comtoise. Bonjour Arnaud.
2: Bonjour à tous.
0: Arnaud, nous avons inventé pas mal de choses, hein, c'est vrai, en Franche-Comté, vous nous l'avez déjà prouvé plusieurs fois dans cette chronique, mais pas les lunettes de vue, ça c'est pas de nous, enfin, un petit peu quand même en fait.
3: Ouais, c'est un peu subtil, mais je vous promets que vous allez tout comprendre, que vous portiez des lunettes ou pas d'ailleurs. Pour vous faire l'historique en vitesse, les dispositifs destinés à améliorer ou à corriger la vue des humains existent depuis l'Antiquité. Les Grecs, par exemple, fabriquaient déjà des loupes. Au 1er siècle de notre ère, le philosophe Sénèque constatait, lui, que si l'on regardait un texte à travers un ballon de verre rempli d'eau, eh bien il apparaissait plus gros et devenait plus facile à lire. Au Moyen-Âge, ce sont les moines copistes qui en ont besoin, ne serait-ce que pour y voir quelque chose. Hors de question de dépasser quand on réalise une enluminure, même si on est myope. On utilise alors des pierres de lecture, fabriquées à partir de béryl, mais bon, ça reste pas ouf parce qu'il y a plein d'impuretés contenues dans la pierre qui rendent la lecture difficile. Les recherches avancent ensuite dans le monde musulman. Abbas bin Firnas perfectionne la technique de la taille du cristal pour améliorer la transparence de l'objet, quand Al-Hazen commence, lui, les réflexions sur la correction des problèmes de vue, et tout ça, c'est autour de l'an 1000. Les verres de lunettes en verre sont inventés, eux, en Angleterre. Mais c'est bien en Italie, à Venise très exactement, là où sont installées les célèbres verreries de Murano, que sont inventées les bécicles, des sortes de lunettes sans branches fixées au bout du nez.
0: Bon, mais pour l'instant, on est encore bien éloigné de la Franche-Comté, Arnaud, hein.
3: Mais rassurez-vous, j'y arrive. Pendant des années, on n'a pas eu beaucoup de changements, en tout cas niveau monture. Par contre, on a perfectionné la fabrication des verres pour pallier les différents troubles de la vision, avec toujours des bécicles, donc sur le bout du nez. Il faut attendre 1728 pour que l'opticien anglais Edward Scarlett ne mette au point de petites branches sur le côté, des branches qui se plaquaient sur les tempes, et oui, à l'époque, il ne fallait pas que ça gêne le port de la perruque. Un peu plus tard, lorsque la perruque n'a plus été à la mode, les branches des lunettes se sont allongées et l'extrémité s'est courbée pour venir se fixer derrière les oreilles. Les lunettes modernes étaient ainsi nées.
0: Et donc, la Franche-Comté, j'attends toujours, hein, moi Arnaud, hein.
3: Oui, oui, mais cette fois, on y est. En 1796, à Morée, Pierre-Hyacinthe Cazot, maître cloutier de son état, décide de reprendre ce qu'avaient fait les Anglais et d'améliorer ses montures de lunettes. Et comme il est fort en fer, eh bien c'est à lui qu'on doit les fines montures qui font le tour des verres de lunettes, à lui aussi qu'on doit le système de charnière et les petites vis qui permettent de serrer tout cela et qu'on perd tout le temps. Les lunettes version Cazot vont non seulement être un succès commercial pour lui, mais aussi être un point de départ de l'industrie florissante de la lunette dans le secteur. Bref, c'est en grande partie grâce à Pierre-Hyacinthe Cazot que Morée est devenue, au fil du temps, la capitale de la lunetterie française et... Ah, oh non, j'ai encore perdu une vis.
0: Je me suis demandé ce qui se passait. Merci beaucoup Arnaud Fromage, on peut être fier en effet des Jurassiens de Morée, hein, pour ce savoir-faire de la lunetterie. Merci beaucoup et puis à demain.
3: À demain.
0: Et puis la musique d'ici Besançon reprend ses droits dans 30 secondes avec Oshi.
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0: Après que le lycée des Aberges à Vesoul ait été obligé de fermer son établissement suite à des problèmes de structure, plusieurs solutions ont été trouvées, comme par exemple dispatcher les élèves dans 5 collèges et lycées vésuliens. On va y revenir avec l'invité d'Ici Besançon dans quelques instants. Ce sera Stéphane Fauconnier, secrétaire académique Franche-Comté du syndicat UNSA Éducation. Pour l'instant, je vous l'avais promis, la musique est bien là sur Ici Besançon, notre playlist, avec Oshi et Je partirai tout de suite.

0: Je partirai au Chi sur Ici Besançon.
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0: Il est 7h47 sur Ici Besançon. Une solution en urgence a été trouvée pour permettre aux élèves du lycée des Aberges de Vesoul de terminer leur année scolaire. L'établissement a fermé le 7 mai pour des raisons de sécurité. Élèves dispatchés dans 5 collèges et lycées vésuliens. Mais quid des profs? Alors on va poser la question aussi, on va échanger avec ce matin l'invité d'ici matin, donc le secrétaire académique du syndicat UNSA Éducation, Stéphane Fauconnier.
3: Bonjour Stéphane Fauconnier.
4: Bonjour.
3: Comment vous qualifieriez la rentrée bis, entre guillemets, de vos collègues hier? Ils sont où, eux?
4: Eh ben, disons que déjà pour l'UNSA, on peut saluer la réactivité de la région et des autorités académiques qui, en 10 jours, ont trouvé une solution qui sera certes, j'espère, transitoire. Mais oui, effectivement, ils sont dispatchés sur 5 établissements. Ils doivent se déplacer dans la journée, parfois sur 3 ou 4 sites en même temps. Mm-hmm. Donc c'est une situation inconfortable,
3: oui,
4: évidemment.
3: Juste, parce
4: ça a pu permettre la continuité pédagogique.
3: Le principe, c'est seuls les profs bougent, pas les élèves. Donc vous dites, vous, que c'est inconfortable, c'est comme ça que vous qualifieriez la situation?
4: Bah, c'est très inconfortable, oui, parce que il y a des collègues qui sont qui ont un handicap, donc certains sites n'ont pas d'accès, sont pas accessibles, PMR.
3: Personne à mobilité réduite.
4: Et puis ça oblige à bouger 3 ou 4 fois dans la journée.
3: Ouais.
4: C'est
3: pas l'idéal.
4: C'est pas l'idéal, et en plus on a un collectif de travail qui est complètement éclaté, donc c'est perturbant.
3: Est-ce qu'il y a des matières peut-être pour lesquelles c'est plus compliqué que d'autres? Je pense à la SVT ou bien à la physique-chimie par exemple.
4: Ah bah évidemment, mais quelles que soient les matières en fait, parce qu'une salle
3: quelles
4: de classe
3: que soient
4: de
3: les matières,
4: c'est pas simplement un tableau et des tables avec des chaises. Pour les professeurs de sciences, il y a beaucoup de matériel, il y a des agents de labo aussi. Je pense également aux professeurs de PS qui doivent pouvoir accéder à du matériel et à des installations sportives, donc c'est compliqué.
3: Est-ce que c'est un peu bis repetita de la période Covid où on était, on appelait ça mode dégradé, c'est également le cas là, mode dégradé, c'est ce qu'on dit?
4: Bah, c'est quand même un mode dégradé. Ça permet une continuité pédagogique, mais les emplois du temps ne sont pas complets. Il y a des options qui ne se font plus. Les emplois du temps ont été éclatés. On peut quand même appeler ça un mode dégradé,
3: ouais.
4: Même si c'est plus confortable que pendant le Covid où les élèves étaient chacun chez eux avec du matériel ou pas.
3: Ouais. C'est important pour l'enseignant aussi d'avoir l'élève face à lui, parce qu'on parle des élèves beaucoup, qui ont fait du distanciel, qui là se retrouvent en présentiel, donc qui ont leur enseignant face à eux, mais à l'inverse, c'est vrai aussi.
4: Ben oui, c'est important parce que on est là pour les jeunes. Vous savez que la santé des jeunes est fragile, donc assurer cette continuité, ce retour rapide en présentiel, on a envie d'avoir nos élèves en face de nous. C'est l'essentiel l'essence de notre métier. Et puis pour les élèves, l'école, le collège, le lycée, c'est un lieu structurant, donc c'est important qu'ils puissent être en présentiel.
0: Stéphane Fauconnier est l'invité d'ici matin. Il est le secrétaire académique du syndicat UNSA Éducation.
3: Alors, on est mi-mai, on le sait, cette situation est provisoire. Vous dites transitoire. Qu'est-ce que demande l'UNSA Éducation pour la rentrée de septembre?
4: Ce que demandent déjà les personnels et l'ensemble de la communauté éducative et évidemment nous à l'UNSA, c'est qu'on trouve pour la rentrée de septembre un lieu unique, au mieux, ou au pire bicite, parce qu'on vient de le dire, c'est pas simple d'installer des salles de classe pour 900 élèves et un lieu de travail pour un peu plus de 100 personnels.
3: Ouais.
4: Nous, ce qu'on demande, c'est que déjà les membres du CA, du conseil d'administration, personnel, élèves, parents, soient associés aux réflexions de la région et des autorités académiques, et puis aussi associer les représentants des formations spécialisées, qu'on appelle dans notre jargon F3SCT, c'est-à-dire qui s'occupent de la santé, de la sécurité et des conditions de travail, pour que ce ne soit pas quelque chose qui soit imposé, mais qui soit discuté, ouais, avec l'ensemble de la communauté éducative.
3: Et à quelle échéance cette solution, elle doit être actée? selon vous ?
4: Nous, on souhaiterait qu'au 14 juillet,
3: ce soit décidé.
4: Quelque chose de précis, décidé, pour que tout le monde puisse partir en vacances avec un esprit plus serein.
3: Ouais. En une phrase, pour terminer, qu'est-ce que vous dites à vos collègues des Aberges à Vesoul ? Qu'est-ce que vous leur souhaitez ?
4: Je leur souhaite bon courage pour terminer cette fin d'année, bon courage aussi aux élèves qui passent des examens, parce que ça doit être aussi très perturbant pour eux, et puis de pas hésiter à nous contacter si des fois ils n'étaient pas consultés, s'ils avaient des soucis, voilà. Oui.
3: Ce que vous dites, c'est qu'il faut absolument trouver une solution pérenne et surtout associer toutes les parties finalement dans cette solution à trouver.
4: Quand les parties sont associées, ça marche toujours mieux.
3: Merci beaucoup, en tous les cas, pour votre témoignage. Stéphane Fauconnier, le secrétaire académique du syndicat UNSA Éducation. 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
0: La première calculette était française, mesdames et messieurs. Et cette histoire, Stéphane Bern va nous la raconter en quelques instants après Chris de Burgh et Eye on Emotions sur ICI Besançon.

0: Emotion, Chris Deberg, vous écoutez ici Besançon, on vous raconte l'histoire de la Pascaline dans quelques instants. Qu'est-ce que c'est ? Réponse avec Stéphane Bern.
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0: Stéphane Bern est avec nous. Ce matin, on voyage au temps où un adolescent français invente une machine capable de faire des additions toute seule.
4: Quand un fils regarde son père croulé sous les calculs d'impôts, il décide de fabriquer une machine à compter, plus pratique que les doigts. Rouen, 1642. Dans l'intendance de Normandie, les tables disparaissent sous les registres. Colonnes de chiffres retenues, additions interminables et mots de tête à répétition. Étienne Pascal, magistrat chargé de lever l'impôt pour le roi, passe ses journées, et souvent ses nuits, à faire des comptes. Pour lui, c'est pas soirée coulanta, c'est soirée compta. Son fils Blaise l'observe. Il n'a pas encore 20 ans, mais c'est déjà un petit génie des mathématiques et surtout un bricoleur très têtu. Le genre de type un peu agaçant qui démonte les objets et qui arrive en plus à les remonter. En regardant son père s'épuiser sur ses additions, il se dit qu'après tout, une machine pourrait bien s'en charger. Pendant des mois, Blaise Pascal l'image juste teste des roues dentées. Mi geek, mi MacGyver. Le principe est simple. Chaque roue représente un chiffre. Quand elle passe de 9 à 0, la roue suivante avance d'un cran, exactement comme une retenue dans une addition. Mais sans se tromper au milieu. Après quelques mois de travail, la machine fonctionne. La Pascaline est née, la première calculatrice mécanique vraiment opérationnelle. Une petite boîte de métal capable d'additionner et même de soustraire toute seule, sans pile, mais avec beaucoup de génie. Blaise Pascal en fabrique une vingtaine, pour les financiers, pour les administrations, mais la machine reste chère, fragile et un peu trop en avance sur son temps. Aujourd'hui, les machines calculent tout pour nous. Blaise Pascal avait eu cette intuition, 3 siècles avant les ordinateurs. Tremble Silicon Valley, la révolution avait commencé en Normandie.
0: Eh oui, made in France, s'il vous plaît. Merci beaucoup, Stéphane.
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0: 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Il est 8h. L'info vue d'ici, c'est avec vous Anne Fauvarc, bonjour.
5: Bonjour.
0: Un couple mis en examen après la découverte du corps d'un piéton à Marchaux, près de Besançon.
5: Et une information judiciaire ouverte, l'automobiliste et sa compagne ont été arrêtés samedi, le lendemain de l'accident. Tous deux s'étaient présentés comme témoins sur place. C'est leur comportement, Marie-Coralie Fournier, qui a alerté les gendarmes.
6: Ils sont tous les deux passés aux aveux pendant leurs auditions en garde à vue. Ils reconnaissent avoir percuté ce piéton vendredi matin. Lui est au volant, elle sur le siège passager. Il n'a pas pu éviter le choc et tous les deux prennent la fuite en voiture. Ils reviennent ensuite sur les lieux de l'accident avec une troisième personne qui donne l'alerte. Quand les gendarmes arrivent, ils se présentent comme des témoins qui ont découvert le corps. Le soir même, le troisième témoin est arrêté. Puis le lendemain, ce couple, l'homme âgé de 31 ans, déjà condamné plusieurs fois, est mise en examen pour homicide routier et délit de fuite. Sa compagne, la passagère, âgée de 25 ans, pour non-assistance à personne en danger. Le troisième soi-disant témoin, qui appartient à la famille du conducteur, a lui été libéré après sa garde à vue.
5: Le procureur de la République de Besançon précise que ce couple ne connaissait pas ce piéton décédé, un homme de 20 ans, et donc le parquet qui a demandé le placement en détention provisoire du conducteur de la voiture. Vous l'avez entendu, lui poursuivi pour homicide routier, délit de fuite, sa compagne pour non-assistance à personne en danger. C'est à lire sur ici.fr Besançon et votre appli ici. À Faverney, là on est entre Vesoul et Jussey en Haute-Saône, un enfant de 13 ans lui a été percuté par une voiture hier en fin d'après-midi. L'adolescent circulait à vélo en sens interdit dans le centre de la commune lorsqu'il a été percuté de plein fouet par une voiture qui arrivait en face. L'automobiliste n'a pas pu l'éviter. La petite victime a été héliportée au CHU de Besançon dans un état jugé préoccupant. Toujours en Haute-Saône, un homme de 56 ans lui est porté disparu dans le secteur d'Héricourt. La gendarmerie a lancé un appel à témoins. Ses proches sont sans nouvelles depuis dimanche matin. Ce jour-là, il est parti de chez lui à pied, sans téléphone. Sa photo est à retrouver sur ici.fr Besançon.
0: 8h02 sur ici Besançon. Une solution en urgence a été trouvée pour permettre aux élèves du lycée des Aberges à Vesoul de terminer leur année scolaire.
5: L'établissement a fermé le 7 mai pour des raisons de sécurité. Les élèves sont donc dispatchés dans 5 collèges et lycées vésuliens. Mais quid des professeurs? Leur situation est inconfortable puisque eux se déplacent d'un site à l'autre sur la même journée. Et cela ne peut être que transitoire, prévient Quentin Bellet-Brissot. Il est secrétaire général du syndicat UNSA Éducation en Bourgogne-Franche-Comté.
7: On a traversé le phénomène Covid il y a de ça quelques années. On a été un peu livrés à nous-mêmes par rapport à ça. On a vraiment réussi à inventer des stratégies et à s'adapter à cette pandémie-là. Je suis pas inquiet sur la faculté d'adaptation des collègues et des élèves. Pour autant, elle est coûteuse sur différents plans et il va falloir que l'employeur puisse donner des perspectives claires pour la rentrée de septembre et je dirais même pour le 15 juillet parce qu'après les collègues vont partir en vacances et il ne faudra pas venir les solliciter sur ce temps-là.
5: Puisqu'on sait déjà que le lycée des Aberges à Vesoul donc ne rouvrira pas au mois de septembre, l'UNSA Éducation qui demande à ce que toutes les parties d'ailleurs soient consultées, enseignants, personnel, parents, et qu'une décision, vous l'avez entendu, soit trouvée donc au plus tard mi-juillet pour que tout le monde puisse passer l'été sereinement.
0: 5 ans sans facture d'électricité, c'est la promesse faite aux habitants du futur écoquartier à Blétrand dans le Jura.
5: Cet écoquartier sortira de terre d'ici 2 ans sur la zone des Toupes. Il sera le premier en France où les habitants donc ne paieront pas d'électricité grâce au choix de la pompe à chaleur, de panneaux solaires, de batteries domestiques. Proposition du fournisseur Octopus Énergie. Les 83 logements, dont une cinquantaine de maisons individuelles, sont en vente. Emma Dewey, vous êtes allée sur ce terrain vague qui deviendra donc ce premier éco-quartier de France sans facture d'électricité.
8: C'est le maire de Blétrand, Stéphane Lamberger.
9: C'est l'entrée de l'écoquartier, là vous voyez, 4 hectares à urbaniser.
8: Qui nous y emmène en voiture.
10: On s'arrête et on va dehors ?
9: Tout à fait.
8: Un terrain vague de 4 hectares sur lequel vont pousser d'ici 2 ans des maisons à très bien isolées et sur leur toit des panneaux photovoltaïques.
9: Et on a la chance aujourd'hui de pouvoir être le premier écoquartier en France à être engagé avec ce système de facture à 0 euros pendant 5 ans.
8: Une promesse très alléchante pour Agnès, tenter de vendre sa maison en face pour celle de l'écoquartier.
11: Bah, ça économise 86 euros par mois. À un moment donné, les coûts, c'est important. Surtout quand vous êtes en retraite, vous divisez par 2 votre pouvoir d'achat. Ça mérite d'être vu et analysé. Donc, à voir.
8: C'est vrai que cela pose question de ne pas payer d'électricité pendant 5 ans et d'utiliser uniquement de l'énergie solaire. Mais le fournisseur l'optimise.
12: Hélène Laroche-Bonfils et je suis directrice générale chez Octopus Énergie France.
8: En stockant l'énergie non utilisée dans des grosses batteries.
12: Il n'y a pas assez de consommation dans la maison. Et dans ces moments-là, on fait rentrer l'électricité dans la batterie qui le garde. Qui va la sortir au meilleur moment, ou donc un moment où vous avez des besoins d'électricité, comme le soir quand vous rentrez et vous lancez vos machines, etc.
8: Mais en cas de besoin, pour se chauffer en plein hiver, par exemple, les maisons restent connectées au réseau électrique, dans tous les cas, et il ne faut pas dépenser plus de 8000 kW par an.
5: À savoir que la consommation moyenne pour un logement de 100 mètres carrés varie entre 6840 et 8340 kWh en fonction de l'isolation. C'est ce qu'estime Engie. C'est un reportage que vous retrouvez sur ici.fr Besançon. À Courchapon, on est à une vingtaine de kilomètres à l'ouest de Besançon. Après son élection, surprise, la démission de la maire actuelle et de son conseil municipal est officielle. De nouvelles élections municipales devront donc se tenir dans un délai de 3 mois, indique la préfecture du Doubs. On s'intéressera à une alternative aux déserts médicaux, à savoir la téléconsultation. Tout à l'heure, dans l'info d'ici Besançon, est-ce efficace dans le département du Doubs? Réponse à 8h32.
0: Juste avant, à 8h30, ce sera l'heure du 90 secondes info. L'actualité en France et dans le monde. Quels seront les principaux sujets à la une, Anne?
5: La Commission européenne va valider ce midi un plan engrais, plan à plusieurs centaines de millions d'euros pour aider les agriculteurs qui ont du mal à s'approvisionner. Près d'un tiers de l'engrais transite par le détroit d'Ormuz, toujours bloqué. Okay. Le loto célèbre ses 50 ans aujourd'hui. Les Français sont désormais 5 millions en moyenne à jouer à chaque tirage.
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5: Alors, que nous dit Météo France pour aujourd'hui?
0: Ah, vous savez quoi? Je vais parier sur le beau temps aujourd'hui. Ouais, pour l'instant, c'est vrai qu'on voit la grisaille, on se dit.
5: C'est un bon joueur. Hein.
0: Ah, je suis très très joueur. C'est vrai qu'on regarde le temps, on regarde le ciel, on se dit, mais il est complètement fou. Pourquoi il parie sur le soleil? Parce que ce matin, oui, la grisaille est encore de mise en Franche-Comté. On a quelques pluies aussi localisées dans le nord de la région, hein, dans le secteur de Gré, notamment l'ouest de la Haute-Saône. Mais tout ça va se dégager au fur et à mesure, hein, d'après Météo France. On va retrouver du soleil dans l'après-midi, toujours quelques nuages, hein, qui pourront venir le cacher par moment, mais pas de pluie annoncée. Les températures vont augmenter jusqu'à 18 pour Besançon, Clerval et Baume-les-Dames dans l'après-midi, 15 pour Pontarlier et Jougne, 17 dans le secteur de Morteau, 14 pour Mèche, 19 si vous êtes à Vesoul, Gré et Lons-le-Saunier, et puis dans le Jura, à Dole et Poligny, on attend même 20 degrés dans l'après-midi. Et demain, retour du beau soleil matin comme après-midi. Voilà, je vous le disais. Donc normalement, on peut parier là-dessus. Pour ce qui est de la circulation en Franche-Comté, je parie que ça va bien se passer pour vous ce matin aussi, parce qu'on a que quelques petits coups de frein dans la voie des Mercureaux, dans la côte de l'Arnaud ou encore sur la D70 ce matin pour aller en direction du centre-ville de Besançon. Sinon, ça roule. 03 81 833 111. Vous rencontrez un souci, il y a un accident, des ralentissements, vous nous prévenez.
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0: On en a fini du mauvais temps, ça y est, on se relâche, on profite avec ici Besançon, c'est de l'actu locale, c'est de la musique et c'est de la bonne humeur. Vous savez quoi? On débranche. Voilà. Forcément, je fais la transition avec la musique d'ici Besançon. C'est France Gall qu'on écoute à 8h08, passez une excellente journée, les Franc-Comtois.

0: C'est génial. Des branches, France Gall sur ici Besançon, on ne s'en lasse pas et on espère que vous passez une belle journée avec nous.
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0: Il vient de lancer sa tournée internationale à Amsterdam. Mesdames et messieurs, Harry Styles. Qui sold the time disco occasionally et bien est sorti le 6 mars dernier et je peux vous assurer que c'est très dansant. Ah, ce que vous manquez, c'est le regard qui juge d'Emily. Ah, Emily, c'est notre technicienne, et elle est en face de moi, elle doit subir mes petites chorégraphies là, comme ça, et voilà. Dance No More, le nouveau titre de Harry Styles, il va enchaîner les dates aux Pays-Bas et puis également à Londres, hein, donc franchement, il faut y aller. Par contre, je suis déçu parce que il passera pas du tout côté France, hein. On espère que vous pourriez y aller si c'est possible. On a un peu l'impression des fois de voir du Freddie Mercury, vous savez, il y a un petit mélange Michael Jackson, Freddie Mercury, ça danse, ça chante, c'est magnifique, franchement profitez-en. Elle ne fait pas tournée, mais elle sera avec nous en quelques instants, rassurez-vous, c'est tour de raseau, on évite toujours les soucis avec elle. Attention aux faux mails de la Sécu qui circulent.
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0: 8h13, c'est l'heure du rendez-vous, c'est pas vrai, on évite les arnaques, les fake news au quotidien avec vous, Aude Razeau. Alors je le disais, des faux mails de la Sécu circulent en ce moment et ils risquent de piéger pas mal de monde, hein, je pense.
10: Et oui, parce que ces mails, je ne les avais encore jamais vus. Je vous parle souvent des faux messages de la Sécu pour renouveler la carte vitale, c'est l'arnaque la plus classique. Là, c'est pas ça. Assurance maladie, c'est écrit en gros. Bonjour, nos services procèdent à la vérification des coordonnées de contact. Et vous êtes invité à cliquer sur un bouton appelé « Remplir mes informations ». Première chose à savoir, la Sécu, la vraie, ne vous demandera jamais de cliquer sur un lien pour une mise à jour urgente. Et là, dans le mail, c'est urgent, date butoir dans 2 jours, ça laisse pas beaucoup de temps. Deuxième alerte, le mail vous dit, de manière élégante, hein, que si vous ne cliquez pas, vous risquez de ne plus être remboursé la prochaine fois que vous allez chez le médecin. Alors, ce n'est pas écrit comme ça, on vous parle de garantir la continuité de vos prestations, mais derrière, en fait, le message, c'est ça, et ça ne va pas non plus, la Sécu ne va pas interrompre vos remboursements pour une histoire de numéro de téléphone ou d'adresse mail.
0: Et Aude, ce mail frauduleux, il contient aussi un numéro de téléphone, c'est quoi ça ?
10: Alors là, c'est assez drôle, hein, je dois dire, c'est un numéro au cas où j'ai besoin d'aide. Donc je fais ce qu'il ne faut surtout pas faire, allons-y, j'appelle.
11: Bonjour et bienvenue chez Mondial Relais. Merci de votre appel. Nous allons vous répondre dans quelques instants.
10: Ah, c'est pas la Sécu. J'ai vérifié, c'est vraiment le numéro du service client de Mondial Relais. Les escrocs l'ont mis là, sans doute histoire de faire sérieux. Copier-coller les numéros dans Google, bonne méthode aussi pour démasquer un malfaiteur.
0: Toujours des bons conseils de Aude Razeau. Merci beaucoup. Donc, les mails de la Sécu, vous les relisez plusieurs fois avant de faire quoi que ce soit. C'est bien ce qu'on aura compris aujourd'hui. On va chanter le romantisme à l'italienne. Ah, ça fait rêver. Après avoir écouté un groupe, pour le coup, qui nous chante en anglais. This Love, ce matin, c'est Maroon 5, juste avant de retrouver les gens d'ici, au micro de Thierry M sur ICI Besançon.

0: Les Maroon 5 avec This Love sur ici Besançon. 30 euros de bons d'achat, c'est ce que je vous propose aujourd'hui à dépenser chez les commerçants du Grand Pontarlier. 03 80 833 111 pour jouer au compter ou pas compter. Pour ceux qui ne connaîtraient pas encore le principe du jeu, trois affirmations. 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Pour avoir 30 euros de bons d'achat chez les commerçants de Pontarlier, 03 80 833 111. Et maintenant, c'est à vous de jouer. Alors, on ne parle plus du compter ou pas compter au 03 80 833 111. Là, pour le coup, on va vous laisser la parole à vous, les gens d'ici. On a, vous savez, un voyageur au sein de la station qui s'appelle Thierry M et qui vient directement échanger avec vous. Alors, parfois, il va vous chercher dans les moindres recoins de la région pour essayer de trouver un peu des parcours exceptionnels. Et aujourd'hui, on joue un peu les prolongations de la foire comtoise en continuant à s'ambiancer à l'italienne, s'il vous plaît, avec votre invité Thierry. Vous êtes donc avec...
1: Franca, parmi les gens d'ici, chanteuse. Chanteuse à l'italienne ?
2: Oui, italienne et aussi beaucoup de classiques napolitains. Voilà, O Sole Mio, Padrino, et des classiques beaucoup plus... genre Bambino de Dalida, par exemple, c'est une chanson classique napolitaine. Moi, je la chante en napolitain.
1: Bon, il faut faire une petite démonstration, là, parce qu'on va être frustré autrement.
2: Alors... 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
1: On arrête plus.
2: On arrête.
1: Comment vous êtes venu à une chanson italienne comme ça?
2: Ben parce que moi je suis d'origine italienne, mes parents étaient napolitains tous les deux et ça résonnait dans la maison tout le temps. Donc c'est mes chansons d'enfance quoi.
1: Ok. Voilà. Et alors il faut un groupe, des musiciens autour de vous?
2: Il faut quand même un peu de musiciens, oui, oui. Parce qu'en fait le napolitain c'est quand même une troupe, tu vois. On est ensemble, on chante ensemble et on danse ensemble. Ça c'est beau, voilà.
1: Et ça se joue pas n'importe où, ça. Il faut un climat, une atmosphère particulière.
2: Oui, ça se joue pas n'importe où. Encore que ça dépend, parce qu'il y a du napolitain très classique comme O Sole Mio. Bon, effectivement, dans un bar, c'est pas super. Mais il y a quand même d'autres chansons très entraînantes.
1: Il y a de l'ambiance ici ce soir, hein, on le dit.
2: Ouais.
1: On est au Jurassien. Il y a un groupe qui fait du tribute à Renaud. Et apparemment, il y a une chanteuse qui va s'intercaler.
2: Rosie, la chanteuse.
1: C'est quand votre prochain concert?
2: Ah ben écoute, pour l'instant avec Alex, en fait, on est beaucoup en répète parce que ça fait pas très longtemps qu'on se connaît. Et on prépare ça. Et déjà le 13 juin, on a un petit concert privé. Et je pense qu'à partir de là, ça va partir.
1: Ce sera où?
2: Ce sera à Mort, hein. Mais c'est privé, c'est avec des amis qui fêtent leur anniversaire.
1: Bonne chance.
2: À moins que tu les connaisses, mais voilà.
1: Okay, vous faire un concert, je sais pas, moi, à l'Ocapi ou...
2: Bah ça va venir. C'est ce qu'on travaille avec Alex, bien sûr, c'est le but. Comme dit la chanson au Solemi, pourvu qu'il y ait du soleil, tout va bien.
0: Ah, y a de l'ambiance, hein. Merci à Franca. Et puis décidément, la musique napolitaine reste d'actualité, hein, puisque le thème du festival La Via Musica, eh bien, c'est Naples baroque. Ce sera du 3 au 7 juin entre Besançon, Pirée et Sensé-Belvoir. On vous tiendra au courant sur ici Besançon. Pour l'instant, il est temps de jouer au 03 80 833 111. On vous laisse le temps d'Étienne Dao pour nous appeler et gagner 30 euros de bons d'achat.

0: soleil qui revient bientôt en Franche-Comté. Oui, on a eu la pluie, on a eu les orages, désormais ça y est, le soleil revient enfin. Duel au soleil, Étienne Dao, et c'est bientôt l'heure de jouer au Comté ou pas Comté.
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0: 30 euros, ce n'est pas rien.
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0: On a déjà plein de choses avec 30 euros de bons d'achat à faire valoir chez les commerçants du Grand Pontarlier. Voilà ce que je vous propose aujourd'hui dans le Comté ou pas Comté, ma chère Martine. Bonjour Martine.
4: Bonjour.
0: Et bienvenue sur l'antenne d'Ici Besançon, ça va la forme ?
4: Oui, il faut toujours faire aller.
0: Ah bah, vous avez bien raison, il faut toujours. Et puis en plus, là, avec le beau temps, on va même pouvoir ressortir dehors. Hein, donc c'est
4: oui,
0: le top.
4: Voilà.
0: C'est le top. Vous nous appelez de Plein-Boivin, c'est bien ça ?
4: Oui.
0: Plein-Boivin, on est le secteur Pierrefontaine, Orchamps-Vin, c'est quoi là ?
4: Voilà.
0: Voilà, dans le Doubs. Ça se passe bien là-bas ? La vie est belle ?
4: Oui. Ah oui.
0: Ah oui,
4: c'est... Le cadre est magnifique et il y a plein de randonnées à faire, il y a plein de belles sorties.
0: Ouais, c'est génial. C'est vrai que c'est vraiment le coin. Quand on imagine la Franche-Comté, en fait, on pense dans ces coins-là, quoi. C'est un petit peu l'idée. Écoutez, on espère vous offrir vos 30 euros aussi pour aller du côté de Pontarlier, profiter de tout ça. 30 euros dans les commerçants, chez les commerçants. On va jouer avec Harry Styles aujourd'hui. Rassurez-vous, je vous aide si vous avez une difficulté. On n'est pas là pour pour vous piéger non plus. Martine, vous êtes prête? On y va?
4: Oui.
0: Allez, en avant, c'est parti. Harry Styles, donc je parle bien du chanteur, hein, repart en tournée. Est-ce que pour vous, c'est Comté ou pas Comté?
4: Oui.
0: Comté, je note. Harry Styles faisait partie du boys band One Direction par le passé. Ça pourrait.
4: On va dire Comté.
0: Oui. Ouais, je note ça. Et puis enfin, le chanteur a joué dans le film Dunkerque de Christopher Nolan. Pour vous, c'est Comté ou pas Comté?
4: Non.
0: Allez, on ne dit pas Comté, je note ça. Martine, vous savez, c'est le moment un petit peu de vérité.
4: Oui.
0: On se demande toujours si vous avez au moins vos deux bonnes réponses, hein, les deux bonnes réponses qui vous permettront d'aller à Pontarlier, de dépenser 30 euros. 30 euros, je le disais, ce n'est pas rien. C'est énorme. Et c'est pour vous ce matin. C'est bon, Martine?
4: Oh, super.
0: C'est gagné, oui. Il repart en tournée. Il a lancé sa tournée à Amsterdam le week-end dernier. Harry Styles, qui faisait partie du boys band One Direction, mais par contre, qui a bien joué en effet dans le film Dunkerque de Christopher Nolan.
4: J'ai hésité.
0: Moi, je vous avoue que je

0: Je ne savais pas non plus, hein. Je me suis renseigné pour préparer ces questions. Il joue Alex, un soldat. Voilà, pour ceux qui sont intéressés, vous irez regarder ça. Ouais. Écoutez, Martine, merci beaucoup d'avoir été avec nous.
1: Oh, c'est moi qui vous remercie beaucoup.
0: Et c'est avec plaisir.
1: Je vous écoute tous les matins, donc voilà.
0: On est bien contents. Voilà, les vrais fidèles de la radio, profitez bien de ces 30 euros. Je vous dis à très bientôt. Belle journée.
1: Merci beaucoup à vous aussi et au revoir.
0: Au revoir. L'info d'ici Besançon, c'est dans quelques instants et ce sera avec vous, Anne Fauvarquin.
2: La téléconsultation alternative aux déserts médicaux, certes, mais est-ce efficace dans le département du Doubs ? Réponse dans deux minutes.
0: Exactement, après le 90 secondes info, c'est l'actualité non seulement en France, dans l'Hexagone, mais aussi partout dans le monde. Et ce matin, eh bien, c'est présenté par vous, Aude Razo.
3: De nouvelles plaintes pour viol vont être déposées contre Patrick Bruel dans les jours qui viennent. C'est ce qu'annonce l'avocate de Flavie Flamand. Elle assure que d'autres femmes l'ont contactée et elle redit que Flavie Flamand a été victime de soumission chimique. Nous n'abandonnerons pas les quartiers touchés par le narcotrafic. Déclaration ce matin du procureur de Marseille. Alors que le tireur présumé de la fusillade mortelle à Nice la semaine dernière a passé la nuit en prison, le procureur confirme que les deux pères de famille tués n'avaient aucun lien avec le narcotrafic. Vous cherchez un rendez-vous chez le cardiologue, il faut attendre 42 jours en moyenne en France, 32 jours pour un dermatologue. Chiffre qu'on vous dévoile sur votre radio ici, étude de Doctolib avec la Fondation Jean Jaurès. Près de 2/3 des Français ont renoncé à chercher un rendez-vous médical dans les 12 derniers mois. Pour les agriculteurs qui ont du mal à s'approvisionner en engrais, la Commission européenne va valider ce midi un plan de plusieurs centaines de millions d'euros. Guerre au Moyen-Orient, augmentation des coûts. 250 agriculteurs vont manifester tout à l'heure à Strasbourg devant le Parlement européen. Si vous faites votre déclaration d'impôt en version papier, attention, vous avez jusqu'à ce soir minuit. Si vous faites la déclaration sur Internet, vous avez encore quelques jours sur impots.gouv.fr. Un anniversaire, aujourd'hui, les 50 ans du tout premier tirage du loto. 19 mai 1976, aucun gagnant ce jour-là. Mais 4 mois plus tard, un couple de concierges empochera les tout premiers 800 000 francs de l'histoire du loto.
2: Merci Aude Razo. Les inégalités d'accès donc pour obtenir un rendez-vous médical sont considérables en fonction du territoire. C'est ce qu'indique l'étude réalisée par Doctolib et révélée par le réseau ICI. Pour pallier les délais d'attente parfois extrêmement longs, les cabines de téléconsultation se multiplient chez les opticiens et les pharmaciens. Mais est-ce vraiment efficace ? À en croire ces professionnels du Doubs, ce n'est pas le cas. C'est l'info d'ICI Besançon avec vous, Emma Dewey.
4: Thierry Noël est même très en colère depuis qu'il a installé, il y a 2 ans, une cabine de téléconsultation de médecine générale dans sa pharmacie du Russet.
5: Ça m'agace parce que je suis déçu de voir des modèles qu'on nous présente comme la panacée, ou en tout cas comme le futur. J'ai l'impression que c'est de la médecine au rabais.
4: Parce que la consultation dure en moyenne 5 minutes.
5: Expéditif dans la consulte. Alors malheureusement, pas expéditif dans le temps d'attente, puisque parfois, la téléconsultation, on a quand même 2 à 3 heures d'attente.
4: Pour ne pas être examiné, parfois.
5: Regarder dans la gorge pour voir effectivement si la gorge est blanche et rouge, ben ça malheureusement souvent quand on pose la question on s'aperçoit que c'est pas toujours fait. Pour les infections urinaires, ben parfois malheureusement ils proposent même pas aux patients de faire une bandelette à l'officine, enfin voilà.
4: Un service qui lui coûte près de 200 euros par mois, il se sent, je cite, piégé.
5: C'est une dépense mensuelle qui derrière au départ on nous le présente comme étant la panacée pour nos patients, c'est clairement une perte financière.
4: Alors Thierry Noël est décidé, il va retirer cette cabine même s'il doit attendre la fin de son engagement.
6: Oui, on est dans la cabine de téléconsultation.
4: Son confrère à Besançon n'est pas autant radical.
6: À côté juste de la surface de vente.
4: Anthony Cole est certes satisfait de sa cabine de téléconsultation.
6: Mais c'est un endroit un peu plus confidentiel.
4: Mais pas de la télé-expertise dermatologique.
6: Oui, le dermatoscope, oui.
4: Devant cet écran, le patient doit s'ausculter lui-même avec un dermatoscope, faire la mise au point, transmettre les images au généraliste qui doit lui-même les envoyer au dermatologue.
6: Ça peut être parfois difficile pour un patient de faire une mise au point avec le dermatoscope. Donc les clichés, je pense, des fois, ne sont pas forcément de bonne qualité pour que le dermatologue puisse faire son diagnostic.
4: Et certains de ces patients ont dû reprendre un rendez-vous avec un dermatologue en présentiel. Une double vérification et donc une double attente, c'est vrai. Antoine Ducrot, le directeur marketing de Tessan, l'entreprise de téléconsultation, le reconnaît.
7: Ce serait très prétentieux de dire effectivement qu'on détecte à 100% des mélanomes en téléconsultation. Non, on identifie un risque grâce à ces clichés de définition et auquel cas qui nécessite des examens complémentaires pour effectivement une prise en charge adaptée.
4: Mais cela reste une solution efficace et rapide, confirme l'entreprise, grâce à laquelle les patients peuvent trouver un rendez-vous de dermatologie par écran interposé en moins de 7 jours contre plus de 6 mois en cabinet.
2: L'entreprise a installé 16 dispositifs dans le département du Doubs, à Besançon, Montbéliard et Héry-Montcourt notamment, 5 dans le Jura, dont Dole, 7 en Haute-Saône, à Vesoul et Lure, entre autres.
0: Et quels seront les sujets à la une du journal de 9h, Anne?
2: Mission réussie pour la rentrée hors les murs. Hier, des élèves du lycée des Aberges de Vesoul, établissement fermé le 7 mai pour des raisons de sécurité. Ici, Besançon a fait la rentrée aux côtés des élèves. Deux personnes mises en examen après la découverte d'un piéton décédé vendredi à l'aube à Marchaux, dans le Doubs. Le couple s'était présenté comme témoin sur les lieux de l'accident. Le soleil devrait refaire son apparition.
0: Ah oui, on ne sait même plus. Moi, je ne sais même plus qu'il existait, pour tout vous dire. Bah, c'est vrai, non, mais on l'a un petit peu vu quand même hier après-midi. Je suis mauvaise langue, mais c'est vrai que le soleil se cache bien depuis quelques jours. Et bien, ça y est, il va revenir. Pour l'instant, encore grisaille un peu coriace ce matin, mais qui va s'écarter petit à petit pour laisser place à de belles éclaircies déjà en fin de matinée. Le soleil qui s'imposera plutôt franchement cet après-midi, mais toujours avec des passages nuageux. Pas de panique, pas de pluie annoncée par les prévisionnistes. Les températures vont aussi augmenter. On ira jusqu'à 18, par exemple, à Besançon, Clerval et Baume-les-Dames, 15 du côté de Pontarlier de Jougne. Si vous êtes dans le Val de Morteau en deuxième partie de journée, 17 degrés attendus, 14 dans le secteur de Mèche, 19 à Vesoul, Gris et Lons-le-Saunier, et puis dans le Jura à Dole et Poligny, la maximale sera de 20 degrés aujourd'hui et à partir de demain, le grand soleil, et ça va rester jusqu'à la fin de semaine.
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0: Finissez votre café tranquillement, pas de soucis, ça roule ce matin, vous ne serez pas en retard au boulot, il n'y a pas de soucis particuliers, on a quelques petits coups de frein, oui, dans la voie des Mercureaux, mais franchement, on parle de peut-être 5 minutes de perdu, pas plus sur votre temps de trajet. Par contre, si vous constatez quelque chose en partant ce matin travailler, ou en allant d'ailleurs quelque part, peu importe pourquoi faire, dans la région, vous nous le dites, 03 81 833 111, on prévient tous les froids comptoirs.
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0: Je serai vous, je resterai avec nous, parce qu'on a de l'actu local qui revient à 9h, on a de la musique dès maintenant, et puis de la bonne humeur aussi. On aura par exemple du Vanessa Paradis ou encore du David Bowie avec Let's Dance d'ici la fin de la demi-heure, là ça va être génial. Et puis tiens, tout de suite, on va se faire plaisir avec Chacun fait ce qui lui plaît, Chagrin d'amour sur Ici Besançon.
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0: Chacun fait ce qui lui plaît, ça c'est bien vrai, hein, sur Ici Besançon, 8h40, c'était Chagrin d'amour.
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0: Mais aussi Pauline Graff ce matin. Bonjour Pauline.
2: Bonjour Loïs, bonjour à toutes et à tous.
0: Vous venez pour l'Hebdo 25, hein, le journal qu'on invite tous les mardis, hein, pour parler un petit peu de l'actualité dans le département du Doubs. Alors qu'est-ce que vous nous avez concocté dans le journal cette semaine?
2: Alors Loïs, je sais que vous aimez bien les petits quiz. Alors on va commencer par une petite question. Si je vous dis Marco Ennis.
0: Ah, pour être tout à fait honnête.
2: Roman Beau, Maëlle Thyrode ou encore Gaël Blondeau. Est-ce que ces noms vous disent quelque chose?
0: Pour tout vous dire, non, ça ne me dit absolument rien.
2: Et pourtant, Loïs, il s'agit des membres de l'équipe de France de combiné nordique. Vous savez, le combiné nordique, c'est cette discipline hyper exigeante qui, comme son nom l'indique, combine du saut à ski et du ski de fond.
0: Allez, je connais bien maintenant, ça me revient.
2: Eh bien, l'ensemble de ces sportifs, tous originaires du Haut-Doubs, seront à l'affiche du prochain Summer Grand Prix organisé au tremplin de Chauneuve les 22 et 23 août prochains. Et cette année, les organisateurs ont vraiment souhaité faire de cette étape française un rendez-vous unique et festif.
0: Donc ça veut dire que le combiné nordique c'est aussi en été, c'est possible?
2: Eh bien oui Loïs, c'est possible et c'est même la quatrième édition de cette compétition estivale un peu particulière qui s'étale sur trois week-ends et dont la dernière étape se déroulera à Chauneuve. Alors exit les skis classiques puisque les athlètes s'affronteront sur les skis à roulettes et pour les tremplins, ils sont recouverts d'une surface synthétique qui remplace la neige. Et pour marquer le coup cette année, les organisateurs ont décidé d'innover avec une multitude d'animations autour de la compétition, dont la femme fondue géante.
0: Ah.
2: De quoi rassasier les 5000 spectateurs attendus tout au long du week-end. L'article complet est à retrouver dans l'édition d'Hebdo 25 de cette semaine.
0: Ouais, ça fait rêver, c'est plutôt festif, ça promet, c'est certain. Qu'est-ce qu'il y a d'autre au programme peut-être cette semaine?
2: Alors cette semaine, on parle également d'un sujet beaucoup moins réjouissant, celui du rapport accablant sorti en mars dernier par le contrôleur général des lieux de privation et de liberté concernant la maison d'arrêt de Besançon.
0: En effet, on change complètement de ton, mais qu'est-ce qu'on nous apprend dans ce rapport, Pauline?
2: Alors, surpopulation carcérale endémique, infrastructure insalubre, lugubre et vétuste, je cite le rapport. Il souligne que les douches et les sanitaires seraient dans un état de dégradation avancée au point d'empêcher parfois les détenus de bénéficier de conditions d'hygiène dignes. Le rapport mentionne aussi la présence de nuisibles, comme des cafards dans certaines parties de l'établissement. Bref, la situation semble devenue très préoccupante. Le rapport préconise une multitude de travaux afin de rénover les bâtiments qui date, accrochez-vous bien, de 1885.
0: Ah oui, ça fait quand même quelques années, hein, maintenant, 1885.
2: Oui. Et problème majeur, le manque de moyens financiers qui est déploré par tous les syndicats qu'on a pu contacter.
0: Ouais, alors en effet, ça pose question. Et puis j'imagine qu'au-delà des détenus, la situation doit être assez compliquée pour les agents pénitentiaires également.
2: Oui, Loïs, vous avez totalement raison. Le rapport pointe également une gestion très difficile des ressources humaines au sein de l'établissement avec un manque d'effectifs, une fatigue importante des agents et un climat de tension extrême. Les syndicats que nous avons contactés sont désespérés et espèrent une réaction de l'État face à une situation qui se généralise malheureusement bien au-delà de Besançon. L'ensemble des réactions et des détails de ce rapport sont à retrouver dans notre dossier de la semaine, écrit avec ma collègue d'Hebdo 39, Apolline Benoît-Gonin.
0: C'est bien noté, voilà, pour retrouver ces deux sujets, lisez l'Hebdo 25, encore l'Hebdo 39. Merci beaucoup, Pauline Graff.
2: Merci à vous.
0: Et puis bon retour, évidemment, tous les mardis, c'est comme ça, on vous invite pour parler de l'actualité dans le département. Lui aussi, on l'invite, enfin il est là tous les jours, hein, du lundi au vendredi pour parler un peu d'économie, c'est Valère Corrière qui se prépare. Il a une astuce pour économiser lors de la préparation de votre repas. Je serai vous, je resterai là.
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0: Valère Corrière est avec nous pour sa chronique Par ici les économies. Aujourd'hui, on parle cuisine, Valère.
5: Avec la participation de Marie-Christine, elle m'a écrit sur mon mail paricilieséconomies@radiofrance.com. Je la lis. Ce mail concerne la cuisson des aliments. Tout le monde sait que le fait d'utiliser l'autocuiseur réduit le temps de cuisson des aliments. Par contre, ce que la majorité des gens ne savent pas est la chose suivante. Je fais cuire mes aliments, j'arrête le gaz ou la plaque électrique avant le temps imparti. Je n'enlève pas tout de suite la soupape de mon autocuiseur. Je la laisse et ça continue de cuire. Ça peut durer 5, 10, 15 minutes, voire plus, suivant ce que je cuis. Je pense qu'à la fin de l'année, je fais beaucoup d'économies d'énergie. Alors beaucoup, je ne sais pas, Marie-Christine, mais ce que je sais, c'est que c'est par cette succession de petits gestes qu'on peut faire la différence.
0: Alors couvrir ses casseroles pour faire bouillir de l'eau, c'est aussi un geste assez efficace d'ailleurs.
5: 25% d'énergie en moins quand on couvre une casserole ou une poêle, d'après l'Agence de la Transition écologique. Éteindre le four un peu avant que votre plat soit cuit peut vous faire économiser 10% de sa consommation. Un autre réflexe intéressant est de bien choisir vos équipements si vous devez en changer. C'est l'étiquette énergie qui va vous guider avec à la clé de belles économies. Pour vous donner une idée, sur un logement équipé d'appareils énergivores, c'est un budget de 6000 euros sur 15 ans d'énergie. Si vous basculez tout en basse consommation, on passe à 2700 euros, ce qui fait une belle différence, sans parler de l'eau économisée aussi selon les équipements. Merci en tout cas Marie-Christine pour votre message et n'hésitez pas si vous aussi vous avez des astuces pour cuisiner moins cher, mon mail parisilleséconomies@radiofrance.com.
0: Et on n'hésitera pas non plus à profiter de la fête de la nature. Ça commence demain, ça se poursuit jusqu'à lundi. On vous présente tous les événements qui arrivent dans la région avec Romain Parot, juste après Vanessa Paradis et Les Épines du Cœur, une nouveauté ici Besançon.

0: Le nouveau titre de Vanessa Paradis sur Ici Besançon, Les Épines du Cœur. 8h49 tout pile, j'aime bien quand on est à l'heure comme ça, à la seconde près, avec Romain Parot pour parler des événements en Franche-Comté. Bonjour Romain.
1: Bonjour Loïs et bonjour tout le monde.
0: On va donc fêter la nature avec vous.
1: Oui, vous en avez déjà parlé ce matin. Ça se passe notamment à Charquemont, mais pas seulement, partout en France et donc en Franche-Comté. On est bien placé pour avoir un théâtre de rêve, pour fêter la nature comme il se doit. Tiffany Lagiewski, bonjour.
2: Bonjour.
1: Vous êtes chargée de mission pour la Fête de la Nature, dont c'est déjà la 20e édition. Autant dire que c'est un incontournable du calendrier. Désormais, c'est calqué autour de la journée de la biodiversité. Que se passe-t-il et comment vous allez marquer le coup en Franche-Comté pour cette 20e édition ?
2: Donc, alors, la Fête de la Nature, c'est pendant 6 jours, des milliers d'animations gratuites qui sont organisées partout en France, et donc aussi sur le territoire de la Franche-Comté. Et donc on va inviter le public à aller dehors et à redécouvrir la nature près de chez lui. Mmh. Et donc derrière ces animations, il y a énormément de personnes mobilisées, des associations, des collectivités, des enseignants, des passionnés, etc. Toutes celles et ceux qui connaissent la nature et ont envie de la partager. Et donc l'idée, c'est vraiment de donner aux gens des occasions de prendre le temps, de s'intéresser à la nature, de l'observer, de l'écouter, mais aussi de mieux la comprendre. Et de rencontrer donc toutes ces personnes qui la connaissent et la protègent au quotidien.
1: Et ça se matérialise comment, par exemple ? C'est des sorties accompagnées ? Vous avez dit on va écouter la nature, mais je crois que c'est vraiment ça, hein, des fois.
2: Oui, c'est bien ça. Donc, par exemple, cette année, donc il y a beaucoup des événements très variés partout en France qui montrent justement toutes les façons possibles de découvrir la nature. Et donc, on va avoir par exemple à la Maison départementale de l'environnement du territoire de Belfort qui organise donc plusieurs rendez-vous sur tout le département pendant la Fête de la Nature, avec par exemple une sortie nature à Sermanini pour apprendre à repérer les traces laissées par le castor dans les paysages humides, à Saint-Maurice-en-Rivière, l'établissement public territorial du bassin Saône et Doubs propose une balade au crépuscule dans les prairies du Val de Saône pour écouter le concert des oiseaux avant la tombée de la nuit, aux côtés de la LPO de Bourgogne-Franche-Comté. Et donc aussi à Sarraz, dans la commune d'Éternos, Vallée du Lison, l'association Échelle, elle, proposera une immersion plutôt sensorielle en forêt, donc pour écouter les oiseaux, mais aussi observer les insectes, les mousses et les champignons, et comprendre comment tout ce vivant interagit au sein de l'écosystème forestier.
1: Il y a par exemple aussi une sortie à Saint-Rennes en Haute-Saône pour une balade découverte des champs d'oiseaux, de leur mode de vie et de l'utilité du bois mort. Il y a la Com-Com du Pays de l'Eure qui participe aussi pour la première fois avec de nombreuses déclinaisons et de nombreux événements calqués et cadres avec cette 20e édition de la Fête de la Nature. Pour tout savoir du programme, parce qu'il est vaste, fourni, et il y a forcément quelque chose près de chez vous, rendez-vous sur internet fêtedelanature.com. Fête de la Nature, tout attaché évidemment, .com. Merci beaucoup Tiffany. Et bonne journée, bonne Fête de la Nature. Ça commence demain pour l'ensemble des événements et ça se prolonge jusqu'à lundi.
0: C'est pour dire que ça va durer encore un bon bout de temps. Et ici, Besançon est partenaire de cette Fête de la Nature. Merci beaucoup, Romain.
1: Pas de quoi, Louis, un plaisir.
0: Cyril Seguin, lui, se prépare pour son émission entre 9h et 10h. Bienvenue chez vous, Franche-Comté. On parlera des compléments alimentaires. On va rester dans le médical juste avant les infos de 9h. Par contre, avec le docteur Kerzek qui nous rejoindra, on va essayer d'éviter les vertiges une fois qu'on se lève le matin. Vous savez, vous posez le pied là, vous dites, ouf, ça tourne un petit peu. On va éviter ça juste après David Bowie et Let's Dance pour la musique.

0: David Bowie, Let's Dance sur Ici Besançon. La danse, c'est bon pour la santé. Après tout, on peut se faire plaisir. Et ça tombe bien, on en prend soin de notre santé tous les jours avec le docteur Kerzé qui nous rejoint ce matin. Symptômes courants, mais plutôt embêtants, hein, c'est vrai, au quotidien. Les vertiges quand on se lève, que la tête tourne un petit peu. Déjà, est-ce que c'est normal ou pas, ça, docteur? Bonjour.
1: Bonjour à tous. Ah, cette fameuse tête qui tourne au saut du lit. On a tous connu ça un matin, après une grasse mat, quand on est un peu fatigué. Alors, rassurez-vous, dans la majorité des cas, c'est bénin. Mais attention, ce petit vertige du matin a un nom bien précis. C'est l'hypotension orthostatique. D'ailleurs, ce terme un peu barbare se cache un phénomène simple. Imaginez, vous êtes allongé, votre sang circule tranquillement et en vous levant brusquement, la gravité va faire son travail et une partie de votre sang dégringole dans les jambes. Du coup, le cœur reçoit moins de sang, la pression chute et votre cerveau se retrouve un petit peu moins irrigué aussi. Et cette sensation vertigineuse occasionnelle est anodine. L'hypotension orthostatique chronique, elle, n'a rien de drôle. Donc, quand c'est de temps en temps, c'est pas grave. Quand ça vient tous les matins, c'est compliqué. Ça touche du monde, ça touche 7% de la population. Et plus on vieillit, plus on est touché par ça. Le risque, c'est la chute, hein, bien sûr, et le risque de fracture, et aussi un risque accru de maladies cardiovasculaires. Alors, il y a plusieurs facteurs qui vont expliquer ça, mais le premier, et il faut y penser, ce sont les médicaments. Vous prenez des médicaments contre l'hypertension artérielle, parfois ils sont trop dosés. Il y a d'autres médicaments, les antidépresseurs, les médicaments contre la maladie de Parkinson aussi. Et ensuite, une fois qu'on aura éliminé cette cause-là, on ira chercher la déshydratation, l'anémie, ou encore le fait de rester trop longtemps alité.
0: Donc, on traite la cause, mais en attendant, docteur, quels sont les gestes concrets pour éviter de se sentir mal à chaque fois qu'on se lève?
1: La règle numéro 1, c'est le lever en 3 temps. On ne bondit pas du lit dès que le réveil sonne. On s'assoit d'abord sur le bord du lit pendant une trentaine de secondes. On fait quelques mouvements de pompage des pieds pour faire remonter le sang. Et ensuite seulement, on se met debout. Deuxième conseil, on boit. Je disais que la déshydratation, ça peut être une cause. Donc il faut boire 1,5 litre, 2 litres par jour. Surtout par temps chaud et après un effort. Et ajouter un peu de sel d'ailleurs dans son alimentation. Sauf évidemment si votre médecin vous a dit sans sel. Et troisième astuce, évitez de rester debout sans bouger pendant longtemps, car le sang stagne dans les jambes. Et si jamais la tête vous tourne, accroupissez-vous ou allongez-vous aussitôt. Ça va ramener le sang vers le cerveau. Et un point crucial, si vous prenez des médicaments pour la tension, ne les arrêtez jamais tout seul, mais parlez-en à votre médecin. Il pourra peut-être ajuster votre traitement, changer de molécule ou peut-être tout simplement diminuer le nombre de médicaments. Et d'ici là, portez-vous bien.
0: Merci beaucoup, docteur. Merci également à vous, Anne Fauvarc.
2: À demain.
0: On coupe les caméras, mais la radio continue avec Cyril Seguin dans un tout petit instant. À demain, les Franc-Comtois.
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0: Sujet qui va concerner pas mal de monde, je pense, aujourd'hui avec vous, Cyril Seguin. Bonjour.
10: Bonjour, Loïs. On va parler des fameux compléments alimentaires. Quand vous allez dans la famille, chez les amis, c'est pas rare de voir sur un petit coin de la table, sur un meuble, une petite boîte de compléments alimentaires. C'est vrai que c'est la grande mode de ces compléments alimentaires. On va en parler. Pourquoi est-ce que vous, vous en prenez? Est-ce que le médecin vous en a prescrit? Est-ce que vous êtes un peu du genre à vous autogérer en prenant des compléments alimentaires? On regardera véritablement ce que contiennent ces compléments alimentaires. Et puis, dans quel cas, ils peuvent être utiles et pour les autres cas, est-ce qu'on peut les abandonner complètement? On évoquera toutes ces questions dans quelques minutes avec, comme chaque matin, vos témoignages au 03 81 833 11. La question, elle est simple ce matin. Vous prenez des compléments alimentaires, est-ce que vous avez senti une différence sur votre bien-être? C'est la question ce matin.
0: C'est parfait, c'est plutôt clair. Je vous laisse, je vais prendre mes vitamines D. Moi, hein.
10: Oui, parce que grand sportif et lefto comme vous êtes.
0: Voilà, ah, il sort de bien me requinquer. Voilà. Salut. Des molécules de café aussi, c'est pas
10: mal. À demain, 6h.
0: À demain. Ciao.
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10: Ici votre radio locale, numéro 1 dans le Doubs et en Haute-Saône, il est 9h. L'info vue d'ici avec Anne Fauvargue. Bonjour Anne.
2: Bonjour.
10: Deux personnes mises en examen après la découverte d'un piéton décédé vendredi à l'aube à Marchaux dans le Doubs.
2: Oui, le couple s'était présenté comme témoin sur les lieux de l'accident. Le conducteur a reconnu en garde à vue avoir percuté la victime, un homme de 20 ans. Une information judiciaire est ouverte. Le parquet a demandé le placement en détention provisoire du conducteur de la voiture, un homme de 31 ans, mis en examen lui pour homicide routier et délit de fuite. Sa compagne de 25 ans est poursuivie pour non-assistance à personne en danger. C'est à lire en détail sur ici.fr Besançon et votre appli ici. À Faverney, entre Vesoul et Jussey, en Haute-Saône, un enfant de 13 ans a été percuté par une voiture hier en fin d'après-midi. L'adolescent circulait à vélo en sens interdit dans le centre de la commune lorsqu'il a été renversé. L'automobiliste, en fait, n'a pas pu éviter le cycliste. La victime a été héliportée au CHU de Besançon dans un état jugé préoccupant. En Haute-Saône encore, un homme de 56 ans, lui, est porté disparu dans le secteur d'Héricourt depuis dimanche. Ses proches sont sans nouvelles. Ce jour-là, il est parti de chez lui à pied sans téléphone. La gendarmerie lance un appel à témoins. La photo du disparu est sur ici.fr Besançon.
10: Une rentrée en plein mois de mai pour les élèves du lycée des Aberges de Vesoul en Haute-Saône.
2: Oui, l'établissement a été fermé à Manu Militari le 7 mai pour des raisons de sécurité. Il a donc fallu trouver en urgence une solution de repli pour finir l'année scolaire. Jean-François Fernandez, les 950 élèves sont donc désormais répartis sur 5 établissements dans Vesoul.
8: Ça a été un véritable casse-tête, mais dans un temps record et après une semaine de cours en distanciel, les lycéens ont retrouvé des classes en vrai. Les 4 autres lycées de Vesoul et le collège Jean Massé accueillent des élèves selon leur niveau de classe. La concentration se fait autour du lycée Belin, proche du lycée Pontarché et qui jouxte le lycée Étienne Munier, qui est l'agrocampus. Jérôme Roynard, le proviseur du lycée des Aberges, a mis en place un mode dégradé.
11: Ont été priorisés pour les élèves de terminale et de première les enseignements qui donneront lieu au mois de juin à des épreuves écrites et orales, qui sont essentielles pour le baccalauréat, que ce soit une épreuve anticipée de première ou de terminale. Donc ça, c'est vraiment le point d'orgue qui nous a permis de construire tout ce travail. Enseignement de spécialité, enseignement de philosophie, enseignement de langue, enseignement de français et mathématiques pour les premières, et d'autres aussi, mais c'est la priorité qui a été donnée à ces enseignements. Et pour les élèves de seconde, là aussi, on a dû faire des choix. Donc maths, français, histoire, géographie, physique et langue ont été les enseignements qui ont été privilégiés pour ces 3 dernières semaines.
8: À leur arrivée hier matin, les élèves ont découvert leur nouvel établissement.
12: Les profs nous attendaient devant la grille et puis ils nous ont fait un peu visiter le lycée et puis les salles où on y était. Puis on a fait cours comme d'habitude mais qu'avec les matières principales.
13: Tu es en quelle classe là?
12: En terminale. Il y a le bac à la fin de l'année. Hein. On est en priorité, on a que des spé, on a que le truc pour le bac en fait. Hein.
8: L'organisation des emplois du temps, ça a complètement changé les emplois du temps?
12: Bah on fait 8h-18h, c'est la prison.
14: Bah c'est un peu perturbant au début mais bon, on n'a pas le choix quoi. Bah on a que nos matières principales. Nos matières de tronc commun, c'est fini.
8: Des cours 2 jours et demi par semaine en présentiel, le reste de la semaine est consacrée aux secondes et premières. Ce sont les enseignants qui se déplacent d'un lycée à un autre dans la journée. Des temps de battement ont été prévus à cet effet. Les élèves ont également un changement dans leurs habitudes pour arriver au lycée.
14: En fait, les Aberges, c'était le point relais des bus. Du coup, ben, aux Aberges, on doit changer de bus pour prendre un qui nous emmène au Pontarché ou au Belin.
8: Le personnel non enseignant a également été réparti dans les différents établissements d'accueil de façon à ce que les élèves retrouvent des visages connus comme interlocuteurs dans ce nouvel environnement.
2: La situation des enseignants, elle est inconfortable puisque les profs se déplacent d'un site à l'autre sur la même journée. Cela ne peut être que transitoire, prévient le syndicat UNSA Éducation, qui demande à ce que toutes les parties soient consultées, enseignants, personnel, parents, en vue de la rentrée de septembre. Il est acté que le lycée des Aberges ne rouvrira pas. La décision doit être prise au plus tard mi-juillet pour que chacun puisse passer l'été sereinement, ajoute le syndicat. Aucune facture d'électricité à régler pendant 5 ans. Une aubaine en pleine crise sur le coût de l'énergie et qui deviendra réalité à Blétrand dans le Jura, dans l'écoquartier en construction. Sur un terrain de 4 hectares, on comptera 83 logements, 51 maisons individuelles, le reste en résidence collective. L'énergie va provenir des panneaux photovoltaïques installés sur le toit. Dans le prix d'achat du logement, les acquéreurs paieront 16 000 euros pour une pompe à chaleur, les panneaux solaires et puis les batteries. À la clé, aucune facture d'électricité donc pendant 5 ans. Engagement du fournisseur d'électricité Octopus. Détail sur votre appli ici. À Courchapon, à 20 kilomètres à l'ouest de Besançon, après son élection surprise, la démission de la maire actuelle et de son conseil municipal est maintenant officielle. De nouvelles élections municipales devront se tenir donc dans un délai de 3 mois, c'est ce qu'indique la préfecture du Doubs. La Commission européenne va valider ce midi un plan engrais, plan à plusieurs centaines de millions d'euros pour aider les agriculteurs qui ont du mal à s'approvisionner. Près d'un tiers de l'engrais en transit par le détroit d'Ormuz, lui toujours bloqué. Le loto célèbre ses 50 ans aujourd'hui. Les Français Français sont désormais 5 millions en moyenne à jouer à chaque tirage.
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10: Regardons la météo pour aujourd'hui avec un petit peu de gris ce matin et plus d'éclaircies au fur et à mesure de la journée. Voilà le scénario et le déroulé météo en Franche-Comté avec des maximales en hausse, 18 degrés. Si vous êtes du côté de Besançon, si vous êtes à Dole, si vous êtes à Vesoul, il fera 17 degrés à Baume-les-Dames cet après-midi. Comptez 15 degrés entre Morteau et Pontarlier. Le temps sera de plus en plus sympathique au fur et à mesure de la semaine avec des températures qui vont véritablement grimper pour retrouver des valeurs estivales carrément à partir de vendredi.
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10: Il y aura un nouveau single d'Amir dans un instant, Zazie tout de suite avec Zen. Et puis la suite du programme, c'est aussi à 10h avec le retour des infos avec vous, Anne.
2: Oui, à tout à l'heure.
10: À tout à l'heure, bonne matinée avec Ici Besançon, partout en Franche-Comté, 9h05.

0: Zazie, j'espère que vous l'êtes zen. Agréable d'écouter Ici Besançon ce matin. On est ensemble pour Bienvenue en Franche-Comté jusqu'à 11h.
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0: On va ouvrir avec vous ce matin, avec vos témoignages, le grand dossier des compléments alimentaires. 61% des Français en consomment et parmi ces 61%, 77% de consommateurs en consomment plusieurs fois par an. Autant dire que le marché est très dynamique. Il a franchi la barre des 3 milliards d'euros dans l'Hexagone en chiffre d'affaires pour l'année dernière, en progression de quasiment 3% sur un an. Est-ce que vous, vous êtes des consommateurs de compléments alimentaires? Qui vous les a prescrits? Est-ce que ça vous fait du bien au quotidien? Je voudrais vraiment avoir votre retour sur ces compléments alimentaires avec le standard Ici Besançon 03 81 833 111, même numéro de téléphone pour l'application WhatsApp pour nous laisser vos vocaux et vos messages écrits, je les ai directement en studio. On va en parler avec Julie Courdereau qui est notre invitée ce matin, qui est nutritionniste, diététicienne dans la vallée de la Loue à Ornans. Bonjour Julie.
2: Bonjour Cyril, bonjour tout le monde.
0: Alors, c'est vrai que le marché du complément alimentaire, on en trouve partout, même dans les parapharmacies, dans les grandes surfaces. Il se cache quoi véritablement derrière un complément alimentaire? Ça sert à quoi? On va peut-être redéfinir ce qu'est le complément.
2: Oui, il va falloir redéfinir correctement les choses. Le complément alimentaire, c'est pas un médicament. Ça ne remplace pas l'alimentation non plus.
0: Ouais.
2: Et justement, réglementairement, au niveau des process, au niveau de la commercialisation, c'est pas du tout la même chose.
0: Un peu dans l'entre-deux, quoi, en fait, si je comprends bien. Alors.
2: Exactement. En fait, un complément alimentaire, contrairement à nos médicaments, n'ont pas besoin d'autorisation de mise sur le marché pour être en vente.
0: D'accord.
2: Ils sont contrôlés seulement après avoir été mis en vente.
0: D'accord. Sauf... Ah oui, c'est bizarre comme processus, alors.
2: Oui, effectivement. Oui, parce que, en fait, ils considèrent que les molécules sont déjà connues.
0: D'accord.
2: Donc, il y a de la demande d'autorisation sur le marché seulement pour les molécules qui ne sont pas connues en Europe.
0: Mm-hmm.
2: Donc, pour ça, il faut déjà y aller pour qu'une molécule ne soit pas connue en Europe.
0: Donc, bon, on peut, alors, quand même les acheter en toute confiance quand ils sont dans un réseau traditionnel de pharmacie, de parapharmacie.
2: Alors, il faut distinguer plusieurs choses. Il y a la confiance, il y a la qualité du produit en lui-même, et puis il y a qu'est-ce qu'on en fait.
0: Ouais, derrière.
2: Est-ce que c'est approprié pour notre situation? Est-ce qu'on n'est pas en surdosage?
0: Oui.
2: Est-ce qu'il n'y a pas d'autres alternatives? Et qu'est-ce qui fait qu'on en a besoin?
0: Ouais, alors, moi, je reviens à ce que vous expliquez. Vous nous dites que ce n'est pas un médicament, mais alors, du coup, est-ce qu'on s'autogère avec les compléments alimentaires? Qui, en général, les prescrit? Les généralistes, les nutritionnistes comme vous? Qui a la main sur l'ordonnance, entre guillemets, des compléments alimentaires?
2: Eh bien, ça va être un peu ça le problème, c'est qu'ils sont en libre accès,
0: ouais,
2: aussi bien en officine que sur Internet. Et alors oui, il peut y avoir de la recommandation par les professionnels de santé, par les pharmaciens, mais il y a aussi beaucoup d'automédication, d'autoconsommation suite à une information reçue par les réseaux sociaux ou sur Internet ou par d'autres biais. Et c'est là que ça peut être dangereux.
0: D'accord. Alors j'en reviens au terme complément alimentaire, c'est-à-dire qu'on les prend parce qu'on va avoir une carence par rapport à ce qu'on mange. C'est ça en fait un peu l'idée du complément alimentaire?
2: Alors oui, en fait ils sont là parce que pour certaines situations, on ne peut pas éteindre une maison en feu avec un seau d'eau.
0: Ouais.
2: Et que des fois, l'alimentation ne va pas suffire à couvrir des besoins qui sont majorés. Ou une grosse carence. Parfois, l'alimentation peut amplement couvrir les besoins. Une bonne stratégie alimentaire peut remplacer bon nombre de compléments alimentaires.
0: Parce que derrière, évidemment, il y a une stratégie marketing pour les fabricants, et j'imagine qu'on déploie beaucoup de slogans, d'arguments pour acheter les compléments alimentaires.
2: Alors, oui, aussi, il y a de ça. C'est sûr que le marché s'en sert. Il y a des personnes pour qui ça peut être nécessaire, il y en a pour qui une stratégie alimentaire sera tout aussi efficace, voire un accompagnement pluridisciplinaire pour comprendre quelle est la cause de la carence ou pourquoi est-ce qu'on a des besoins majorés.
0: Alors, est-ce que vous prenez des compléments alimentaires? Qui vous les a prescrits? Est-ce que vous vous sentez mieux avec ces compléments alimentaires? Vous avez peut-être même prise de sang à la pluie, des résultats à nous donner ce matin. On a envie de rentrer dans ce monde assez curieux, on le disait, on est entre deux, c'est pas vraiment un médicament, c'est pas vraiment un aliment de l'assiette. Les compléments alimentaires et vous, 03 81 833 111.
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0: 9h15, Amir et son nouveau single sur ici, ça s'appelle À l'imparfaite.

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1: Je sais que vous l'adorez parce qu'il a toujours de belles mélodies, de jolis mots. Amir sur Ici Besançon et son nouveau single.
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1: 9h15 sur Ici Besançon, on est avec Julie Courdereau ce matin, notre invitée qui est nutritionniste, diététicienne du côté d'Ornan. On sera avec Michel dans un instant. On va essayer de rappeler Michel parce que je devais la voir en direct. Elle vient juste de raccrocher avant qu'on lui réponde. Michel, elle viendra nous voir pour une question très intéressante dans le cadre de cette émission sur les compléments alimentaires. Elle a subi une chirurgie, un bypass et on lui avait dit il va falloir prendre des compléments alimentaires. Elle voudrait savoir si c'est pour toute la vie. On rappelle Michel et puis on va parler du sujet dans un instant. Je rappelle que vous êtes 61%, ouais, 61% à consommer des compléments alimentaires. Alors, il y a des raisons diverses et variées. On verra le cas de Michel dans un instant, puisque là, il y a une prescription médicale faite par une personne professionnelle. Et puis, il y a ceux qui s'auto-médicamentent. Est-ce qu'il y a des risques à prendre des compléments alimentaires soi-même pour la santé, Julie?
3: Alors, oui, il n'y a rien d'anodin à prendre un complément alimentaire, que ce soit pour des micronutriments ou avec des plantes. On croit que c'est naturel et que c'est sans danger, mais il ne faut pas oublier que 75% de nos molécules de médicaments viennent du règne alimentaire, du règne végétal. Donc, une plante, ce n'est pas anodin non plus. Et donc, oui, il y a des risques de surdosage et il y a aussi des risques avec les formes et les additifs qui sont dans ces compléments.
1: En support, on va dire, de ces molécules.
3: Parce que les molécules actives qu'on recherche, elles ne sont pas toutes seules. Elles sont accompagnées d'autres molécules qui ont aussi leur impact. Il y en a qui peuvent avoir des effets laxatifs, par exemple, créer des problèmes de transit et créer des problèmes d'absorption. Et généralement, ces formes de compléments-là sont très mal absorbées, donc complètement inefficaces. Il peut aussi, alors certains additifs peuvent embêter notre foie, puisque c'est lui le filtre de notre organisme. Mmh. Et donc, on va se créer d'autres complications.
1: Ah oui, en cascade derrière, quoi, en fait. On peut donc, effectivement, alors sans contrôle médical, très vite déraper avec ces compléments alimentaires. Alors, évidemment, je sais que les pharmaciens dans les officines font très bien leur job. Évidemment, on rappelle quand même que c'est en vente libre. Il y a aussi le danger d'Internet, parce que là, effectivement, il n'y a plus personne pour nous surveiller, pour nous dire prenez ça plutôt si ou pas trop de ça. Là, c'est vraiment la jungle.
3: Hein. C'est vraiment le danger, surtout avec les réseaux sociaux aujourd'hui où il y a énormément de promotions faites sur tous ces produits. Et donc c'est très tentant de faire les choses par soi-même, mais on peut se tirer une balle dans le pied.
1: Ouais.
3: Et il faut aussi faire attention aux produits sur Internet qui sont en vente libre, sans laboratoire reconnu. Il faut savoir qu'il y a des aliments, des compléments qui ont été retirés du marché, qui sont quand même encore en vente en ligne.
1: Ah oui, d'accord, qu'on retrouve malgré tout, donc j'imagine, avec des substances qui ne sont pas bonnes à l'intérieur, des compositions délicates.
3: C'est ça. Mmh. En fait, notre Agence nationale de sécurité sanitaire a mis en place une Nutri-Vigilance. En fait, c'est une plateforme sur laquelle on peut déposer tous les effets secondaires qu'on retrouve, qu'on constate avec les compléments alimentaires.
1: Ouais.
3: Et puis, s'il y a énormément de signalements, ils lancent des recherches.
1: Ok, sur un produit bien ciblé,
3: voilà,
1: une marque,
3: une molécule.
1: D'accord.
3: Et donc, suite à ça, il y a déjà eu des produits qui ont été retirés.
1: D'accord.
3: Mais donc,
1: qui restent encore en vente sur Internet malgré
3: tout. Voilà,
1: sur
3: certaines plateformes.
1: D'accord,
3: donc, c'est très dangereux.
1: Très bien. Serge, sur le WhatsApp, ici Besançon, 03 81 800 3311, nous dit: je suis un petit peu inquiet pour mon fils qui a 18 ans, il va beaucoup à la salle et il prend beaucoup de compléments alimentaires, notamment pour soutenir les muscles. J'imagine qu'on parle de poudre de protéines. Serge, nous en dit pas plus. Ça fait partie des compléments alimentaires, ça également, ou c'est un autre domaine de la nutrition, les protéines qu'on va prendre en peau?
3: Alors, les compléments du sport, alors il peut y avoir différentes catégories. Je sais que les boissons d'effort, les boissons de récupération se sont catégorisées comme des aliments.
1: Ouais. Mmh.
3: Les whey, probablement que ce sont des compléments alimentaires. Là aussi, il y a de tout.
1: Ouais.
3: C'est vrai que ça se rapproche énormément du complément alimentaire dans les formulations, dans les compositions. Tout va dépendre de la provenance des ingrédients et aussi des formules chimiques qui accompagnent les minéraux et les formes vitaminiques. Parce que du coup, certaines formes, comme je le disais, ne vont pas spécialement être très assimilables, peuvent être irritantes pour la muqueuse intestinale. Certains additifs peuvent bloquer certaines fonctions de détoxification.
1: Les reins, peut-être également.
3: Oui, aussi, oui. Il faut, pour moi, dans ces cas-là, il faut se faire accompagner pour trouver la formule qui soit la plus adéquate. Et puis, il peut aussi y avoir des interactions avec les médicaments.
1: Ouais, derrière, donc encore une fois, et attention avec les réseaux sociaux, les publicités pour ce genre de produits qui fleurissent. Oui. Je comprends l'inquiétude de Serge, le papa. 9h25 sur Ici Besançon.
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1: C'est Billy Preston dans un instant dans les années 70 avec Nothing for Nothing qu'on écoute sur Ici Besançon. Et Michel viendra nous parler de sa chirurgie. Elle a subi un bypass et elle doit prendre des compléments alimentaires. Beaucoup de nos auditeurs, nos auditrices sont concernés par cette question. Restez avec nous sur Ici Besançon.
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0: Billy Preston avec son piano incroyable dans les années 70. Nothing from nothing sur Ici Besançon.
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0: On parle ce matin des compléments alimentaires, véritable mode de consommation, on peut le dire. 61% de nos auditeurs en consomment très régulièrement. Le chiffre est énorme, mais ne vous a pas surpris, hein, Julie Courdereau, vous qui êtes nutritionniste et diététicienne.
2: Oui, moi, en tout cas, au cabinet, je rencontre peut-être 90% des personnes qui viennent me voir en prennent déjà.
0: D'accord. Alors, Michel en fait partie. Michel, elle nous rejoint depuis 15C. Bonjour, Michel.
3: Bonjour.
0: Michel, vous prenez-vous des compléments alimentaires puisque vous avez subi une chirurgie, un bypass, et les personnes qui sont occupées de vous, médecins à l'époque, vous ont prescrit ces compléments alimentaires, hein, Michel?
3: Oui.
0: Mmh. Vous en prenez sous quelle forme et comment alors?
3: Alors, en comprimé et en ampoule. J'ai du zinc et je ne sais pas si je peux donner une marque.
0: On n'est pas forcément obligé, voilà, du zinc et puis d'autres compléments.
3: Du zinc et en comprimé, un mélange de vitamines et puis de la vitamine D et des choses comme ça.
0: D'accord, et vous êtes
3: mais
0: fait...
3: toujours sous contrôle médical et avec des prises de sang régulières.
0: D'accord, ok. Et vous aviez une question, en fait, hein, ce matin, Michel, par rapport à ces compléments alimentaires.
3: Oui, j'ai la chance de pouvoir manger de tout. Mmh. Et parce que c'est vrai que certaines personnes sont limitées et je me demandais si je devrais tout le temps prendre ces compléments alimentaires.
0: Ouais, suite à l'opération, peut-être dans 2, 3, 4, 5, voire plus d'années. Mmh. Julie, les patients que vous suivez sont aussi, comme Michel, avec des compléments alimentaires?
2: Alors, bien souvent, oui, dans le cadre de chirurgie bariatrique, en fait, on enlève une partie de l'estomac. Dans le cas du bypass, c'est il y a plus d'estomac et il manque une partie de l'intestin. Donc l'absorption est limitée et donc les besoins sont majorés puisque on n'est pas sûr de pouvoir absorber tout ce qui est apporté par l'assiette. Donc malheureusement, oui, il est possible et très fréquent que qu'on ait besoin de ce type de complément à vie avec une surveillance régulière.
0: Voilà, mais je vois que Michel l'a fait, cette surveillance régulière. Voilà, elle nous dit prise de sang. Voilà, effectivement. Oui. Donc, faut pas perdre cette habitude-là, Julie.
2: Dans le cadre de chirurgie bariatrique, c'est vraiment important de suivre ces statuts micronutritionnels parce que, effectivement, tous ne peuvent pas manger comme ils le souhaitent. Ouais. Après. Et puis, en plus de ça, on a un système digestif, un système d'absorption qui est biaisé. Donc, il faut vraiment pouvoir suivre ça de près pour pas avoir de complications par la suite.
0: Derrière. Vous n'avez pas d'effet secondaire, vous, Michel, avec ces compléments alimentaires que vous prenez?
3: Non, ça va. J'avais juste un petit problème de transit au début et ma chirurgienne m'a conseillé de prendre des yaourts au bifidus.
0: D'accord. Ça peut arriver.
3: Des yaourts nature normaux.
0: Normaux, ouais.
3: Et puis. Je fais tout du bois, pour le moment, ça va.
0: Tout va bien, quoi, en fait. Oui, Julie, parce que avec les effets secondaires indésirables des compléments alimentaires, il y en a pléthore, en fait. Hein.
2: Alors, oui, parce que chaque formule ne va pas convenir à tout le monde. Et bien souvent, quand ça a été conseillé par un professionnel de santé, c'est que les formules ont été vues de près et que ce sont sûrement les plus appropriées pour la personne.
0: Pour la personne, en fait, voilà. Eh bien, Michel, merci pour votre témoignage.

0: Et cette question ce matin sur Ici Besançon, je vous souhaite une très bonne journée du côté de Quincé.
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0: Regardons à 9h30 comme chaque matin la qualité de l'air en Franche-Comté. Je viens avec de bonnes nouvelles ce matin. La qualité de l'air est bonne aujourd'hui encore si vous êtes du côté de Baume-les-Dames dans la vallée du Doubs. Pas de problème, les indices sont bons sur le secteur de Dole et sont vraiment très très bas à Dole. Un petit peu plus haut à Vesoul, mais ça reste très bon en qualité, tout comme à Besançon ce matin. On respire bien sur la région.
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0: 9h30, ce matin on parle des compléments alimentaires. Vous en prenez sur une prescription ou une automédication? Est-ce que ça vous apporte des choses au quotidien? Ces compléments alimentaires, 03 81 833 sens pour nous en parler. Même numéro pour utiliser le WhatsApp Ici Besançon pour vos messages écrits ou vocaux. Florent Pagny, l'une de ses plus belles chansons sur Ici.

0: Florent Pagny et Un jour une femme. C'est sur Ici Besançon, 10h-25.
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0: Julie Courdeau est notre invitée ce matin, diététicienne nutritionniste à Ornans. On parle des compléments alimentaires. On le disait, le marché a explosé 3% encore de plus l'année dernière. Vous êtes 61% à consommer des compléments alimentaires. Il y a la question, et je voudrais qu'on en parle, Julie, du collagène marin. Parce qu'alors, en ce moment, on est envahi. Si vous êtes sur Facebook, les réseaux sociaux, c'est impossible de ne pas voir des pubs passer pour ça. On avait des questions d'auditeurs, d'auditrices qui nous demandaient si le collagène marin est bon pour l'arthrose. Il a l'air d'être bon pour plein de choses, ce collagène marin, j'ai l'impression,
2: alors,
0: Julie.
2: Oui, parce que le collagène, on va en retrouver sous plusieurs formes, notamment dans les articulations et dans la peau, et c'est principalement pour ces raisons qu'il est consommé.
0: Ouais, pour avoir une belle peau, éviter les rides,
2: c'est ça.
0: Ce genre de choses.
2: Mais, alors, le cas de l'arthrose, c'est quand même un grand sujet où, alors peut-être que le collagène peut soulager s'il est bien assimilé. Mais il y a peut-être aussi d'autres causes à
0: étudier.
2: Voilà, peut-être d'autres causes inflammatoires, ouais. Peut-être d'origine alimentaire aussi, peut-être une histoire de glycémie instable aussi, c'est très large. En ce qui concerne les bienfaits pour la peau, ça va être un peu pareil. En fait, avant de prendre du collagène, il faut peut-être s'assurer aussi que le collagène qu'on a déjà ne soit pas détruit trop rapidement.
0: D'accord.
2: Et donc pour ça, il faut suffisamment d'antioxydants. Mmh. Les apports en vitamine C, normalement, vont être important. Et pour que le collagène qu'on prend en complément soit un minimum efficace, déjà, il faut pas avoir de carence en certains acides aminés, parce que sinon, en fait, ça va venir combler les autres carences protéiques qu'on peut avoir. Et puis, il faut que ce soit pris avec de la vitamine C et du magnésium pour que ce soit vraiment converti en collagène dans notre corps.
0: Et donc, il y a tout un tas d'interactions dans ce que vous expliquez. Il suffit pas juste de prendre le collagène, de le mettre dans le yaourt et roule ma poule, quoi, en fait, quoi.
2: Non, mais c'est intéressant. C'est pas une baguette magique,
0: c'est
2: non plus,
0: ça,
2: les
0: c'est intéressant de le dire et, et de l'expliquer.
2: Il y a toute une stratégie à avoir dans la posologie, en fait. Avec de l'observation. Ça va vraiment être important.
0: Donc, on ne dit pas non à notre auditrice pour le bienfait sur les articulations, mais il y a tout un problème d'ensemble à étudier. Peut-être même d'autres causes. Je résume ce qu'on s'est dit. Et évidemment, bien le prendre avec les interactions entre les facteurs A et B et C, et voire même plus.
2: Totalement, au moins antioxydants et magnésium, et puis idéalement le prendre le soir.
0: On va parler un peu détox, parce qu'il y a aussi beaucoup de questions qui arrivent sur le WhatsApp ici Besançon, des auditeurs qui étaient un petit peu inquiets quand on leur expliquait que certains compléments alimentaires pouvaient faire plus de mal que de bien s'ils n'étaient pas pris dans de bonnes circonstances, et des auditeurs qui nous demandent s'il peut y avoir des risques sur le foie, Julie.
2: Alors, certains additifs dans les compléments alimentaires peuvent embêter le foie. Il y a aussi autre chose. En fait, la détox, quand on parle de détox, on ne détoxifie pas le foie, parce que c'est lui qui nous détoxifie.
0: Ouais.
2: En fait, la détoxification, elle se fait naturellement dans notre corps, et elle se fait en plusieurs phases. Il y a une première phase de capture de nos déchets, que ce soit les déchets qu'on fabrique nous-mêmes ou les déchets de notre environnement. Il y a une deuxième phase où ces déchets, ils doivent être transportables pour qu'ils puissent être évacués. Et donc, pour qu'ils soient transportables, il faut que ces déchets soient raccordés à un transporteur. Et ce raccordement au transporteur, pour ça, il y a besoin d'énormément de micronutriments, de magnésium, de zinc, de fer, de vitamines du groupe B, de vitamine C, de vitamine E. Et donc, si on est carencé, la détoxification ne se fait déjà pas correctement.
0: Ouais, d'accord, commence par là.
2: Ouais, ouais. Donc on aura beau prendre des plantes pour stimuler la détoxification,
0: ça marchera pas
2: si
0: trop,
2: les statuts micronutritionnels ne sont pas optimaux, en fait on se tire une balle dans le pied parce qu'on ne fait que accumuler les déchets
0: derrière,
2: sans pouvoir les évacuer. Et puis après, il y a la troisième phase d'évacuation qui se fait par les urines, par nos selles, par la peau aussi, par la transpiration.
0: Ouais. D'accord. Incroyable, parce que vous expliquez toujours clairement avec des images parfaites à nos auditeurs ces concepts un peu compliqués. Scientifique, on parle des compléments alimentaires ce matin avec Julie Courdeau. On verra dans un instant si l'alimentation sert à couvrir tous les besoins. On en parle dans quelques minutes sur Ici.
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0: On se replonge dans un instant dans la New Wave des années 80 avec le cultissime titre de Propaganda P-Machinery.
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0: Il y a des morceaux incroyables comme ça, puissants, qui reviennent des années 80. Qu'est-ce que ça faisait du bien de réécouter Propaganda ce matin sur Ici Besançon.
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0: Julie Courdereau est avec nous ce matin, diététicienne, nutritionniste à Ornans. Dans Bienvenue chez vous en Franche-Comté, on parle des compléments alimentaires et ce boom de consommation. Hein, vous nous le disiez, 90% en gros des personnes qui viennent vous voir en consultation absorbent ces compléments alimentaires. Alors, c'était pas du tout le but ce matin de dire arrêtez avec les compléments alimentaires. Non, vous nous l'avez expliqué. Beaucoup de personnes en ont besoin. Il faut véritablement le faire avec l'aide d'un professionnel dans la plupart des cas. Est-ce que l'alimentation couvre tous les besoins? Parce que si on revient au tout début, finalement, on a peut-être finalement tout dans l'assiette. Pourquoi prendre des compléments alimentaires, Julie?
2: Alors, c'est vrai que l'assiette peut déjà amener énormément de choses. La vitamine qui va manquer, ça va être la vitamine D.
0: Ouais.
2: J'ai jamais vu que les apports alimentaires couvraient les besoins en vitamine D. Et j'ai encore jamais rencontré quelqu'un qui avait un bon statut en vitamine D.
0: D'accord. Ouais, donc là, on est obligé de passer par les petites ampoules ou les
2: gélules. En général, c'est nécessaire se complémenter en vitamine D quotidiennement.
0: Ah oui,
2: alors, il se trouve que la stratégie avec les ampoules ne serait pas forcément appropriée, en tout cas pas pour tout le monde.
0: Ouais.
2: Et c'est vrai que quand on vérifie avec une prise de sang, le statut est toujours déficitaire.
0: D'accord. Mais ça, on peut demander une prise de sang généraliste pour savoir où on en est dans la vitamine D.
2: Alors,
0: ça se passe comment, Julie?
2: Malheureusement, aujourd'hui, dans un souci d'économie, l'HAS a demandé à ce que la prise de sang ne soit plus remboursée et qu'on complémente systématiquement.
0: D'accord, ok.
2: Le problème, c'est que du coup, on complémente à l'aveugle. Et que si on vérifie, en fait, on peut avoir des surprises.
0: Ouais.
2: Et en fait, la prise de sang, elle coûte 10 euros.
0: Mmh.
2: Et je trouve que ça vaut vraiment le coup de vérifier régulièrement où on en est avec son statut en vitamine.
0: Et pas de se faire complémenter à l'aveuglette, quoi, en fait.
2: Voilà, exactement. Voilà,
0: c'est l'idée. Il y a des questions concernant le fer et les carences en fer. Gisèle, sur le WhatsApp, ici Besançon, nous demande si le boudin, ces aliments-là, comme les épinards, peuvent suffire à faire remonter un taux de fer. J'imagine qu'il faut en manger des kilos et des kilos d'épinards pour faire remonter un taux de fer.
2: Alors, il va y avoir différentes sortes de fer. Il y a le fer qui est fixé dans les muscles ou dans les globules rouges, qui va être très très bien assimilable. Et en tout cas, mieux avoir une meilleure assimilation que le fer qui est dans les végétaux.
0: D'accord.
2: Donc oui, il en faut des kilos d'épinards pour couvrir ses besoins et que tout soit assimilé.
0: C'est la légende de Popeye, ça, qui perdure.
2: Ouais. Alors, c'est quand même intéressant de diversifier ses sources et d'avoir des sources d'aliments riches en fer très régulièrement, donc comme deux portions de viande rouge par semaine, par exemple. C'est un grand sujet, le fer, parce que son absorption, son assimilation, elle est compliquée. Si on a beaucoup d'inflammation, par exemple, ça va être compliqué de l'assimiler correctement. Il y a besoin aussi de vitamine C pour optimiser son absorption dans l'intestin. Donc, il faut pouvoir aussi diversifier l'alimentation correctement.
0: Derrière, toujours et encore.
2: Et il y a aussi des formes de compléments de fer qui ne vont pas être très bien tolérés digestivement, qui ne vont pas être très bien absorbés. Et je rencontre beaucoup de personnes qui ont beau se complémenter, et le statut ne remonte
0: pas. Ne bouge pas, en fait, derrière. Ouais.
2: Parce qu'il y a un biais digestif.
0: Donc voilà pour les compléments alimentaires. Évidemment, on a encore mille une choses à se raconter, mais comme d'habitude, je vous renvoie vers nos spécialistes, nos invités tous les matins. Le contact de Julie Courdereau est disponible au standard ici Besançon. Vous travaillez du côté d'Ornans en tant que nutritionniste et diététicienne. Merci d'être venue ce matin, Julie.
2: Merci à vous.
0: Très bonne journée, à bientôt.
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0: Avant les infos de 9h, notre spécialiste en droit de la famille, Maître Bonnetin, viendra répondre à cette question. Y a-t-il une distance maximale à ne pas dépasser pour la garde des enfants en cas de séparation? Le temps d'écouter Marine et Cœur Maladroit, vous aurez toutes les réponses sur ici.

0: Marine, avec son cœur maladroit, elle a fait son premier festival musical de sa vie chez nous ce week-end en Franche-Comté à l'occasion du Rolling Stone. Elle a reçu un très bel accueil des Franc-Comtois normal. Vous l'adorez, 10 ans moins 10, ça.
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0: Des questions du quotidien, des spécialistes pourraient répondre à vos côtés chaque jour, Nathan RLT.
2: À mes côtés, Maître Caroline Bonta, avocate en droit de la famille, pour répondre à une nouvelle question, celle que nous a adressée Romain depuis Quingey dans le Doubs. Il nous demande s'il y a une distance maximale à ne pas dépasser pour effectuer une garde alternée, en précisant est-ce que 20 minutes par exemple de distance c'est trop. Bonjour Maître.
3: Bonjour Nathan.
2: Alors est-ce qu'il y a distance ou non à respecter?
3: Alors, le code civil ne prévoit pas de distance, ne prévoit pas non plus de durée, non plus entre le domicile des deux parents. Et j'allais dire, ce qui est encore plus intéressant que les deux domiciles, ça serait l'école de l'enfant. Puisque, en fait, pour que la résidence alternée fonctionne bien pour l'enfant, qu'il le vive au mieux, il faut que ses habitudes, que ce soit chez l'un ou l'autre des parents, ne soient pas trop modifiées. Par exemple, s'il doit se lever une heure plus tôt chez un des parents pour aller à l'école, c'est plus compliqué pour l'enfant de changer ses habitudes. Donc, il y a véritablement pas d'horaire, pas de distance qui est prévu. Maintenant, il me semble que, 20 minutes, une demi-heure de trajet pour l'école, ça semble raisonnable. Si les parents n'arrivent pas à se mettre d'accord entre eux, c'est bien évidemment là encore le juge aux affaires familiales qui va décider s'il y a lieu ou pas de mettre en place cette résidence alternée ou s'il vaut mieux que l'enfant ait sa résidence habituelle chez l'un des parents, et ce pour qu'il y ait la plus grande sérénité possible pour l'enfant. Que sa semaine soit le plus fluide possible.
2: Et peut-être que Romain d'ailleurs nous pose cette question-là dans le sens où peut-être il va être amené à habiter plus loin, et plus on habite loin, plus il y a ce risque de devoir passer devant le juge des affaires familiales définir cette garde alternée et peut-être ne pas avoir son fils ou sa fille plus souvent.
3: Si il y a un parent qui habite à une heure de l'école, qui déménage pour habiter à une heure de l'école, pour exercer un droit de visite le week-end et pendant les vacances, ça pose aucune difficulté, évidemment. Maintenant, pour avoir une résidence alternée, l'enfant, lui, il va pas changer d'école. Donc il va
2: rester. Peut pas avoir école alternée.
3: Non. Donc il va rester dans la même école. Il pourra pas avoir accès au transport scolaire. C'est logique. Puisqu'il ne sera pas dans le même secteur. Donc ça veut dire qu'il est obligé de se lever beaucoup plus tôt. C'est beaucoup plus compliqué pour cet enfant. En plus, ses activités extrascolaires seront elles aussi complètement différentes. Celles qu'elle aura, que l'enfant aura chez un parent ne pourront pas être les mêmes que celles qu'il aura chez l'autre parent, parce qu'il y a une trop grande distance entre les deux. Donc c'est pas confortable pour l'enfant. C'est trop compliqué à mon sens.
2: Mais là, 20 minutes, en tout cas, pour la question de Romain,
3: minutes,
2: on est dans
3: reste,
2: les...
3: Oui, ça reste tout à fait raisonnable. Oui. Si les deux parents sont d'accord, là, il n'y aurait pas de difficulté, bien sûr.
2: Comme Romain, depuis Quingey dans le Doubs, mais qu'importe où vous soyez, en Franche-Comté, vous pouvez adresser vos questions à Maître Caroline Bonnetin, avocate en droit de la famille. Pour cela, vous avez les contacts d'Ici Besançon, notamment l'adresse mail ici Besançon sans la cédille, @radiofrance.com. À très vite, Maître.
3: À bientôt.
0: Merci, Nathan. Merci, Maître. 10h-5 sur Ici Besançon. On vous prépare les infos dans moins de 5 minutes.
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0: Et on écoutera avant 10h un classique de U2.
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0: YouTube et One. C'est sûr, ici Besançon. Après les infos 10h, je vous emmène dans la belle ville de Gré, direction la Haute-Saône, où des passionnés font revivre l'histoire locale durant les prochaines semaines et jusqu'en été, avec des spectacles scénarisés. Ça serait une belle balade dans l'histoire et dans le patrimoine qu'on vous offre, version Haute-Saône, dans quelques minutes sur ICI.
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0: Ici votre radio locale numéro 1 dans le Doubs et en Haute-Saône, il est 10h. L'info vue d'ici avec Anne Fauvarc. Bonjour Anne.
2: Bonjour.
0: Deux personnes mises en examen après la découverte du corps d'un homme de 20 ans vendredi à l'aube à Marchaux dans le Doubs.
2: Un homme mortellement renversé par une voiture. Le couple s'était présenté comme témoin sur les lieux de l'accident. Il a été interpellé le lendemain. Le conducteur a reconnu en garde à vue avoir percuté la victime. Une information judiciaire est ouverte. Le parquet a demandé le placement en détention provisoire de l'automobiliste âgé de 31 ans. Mise en examen pour homicide routier et délit de fuite. Sa compagne de 25 ans est poursuivie pour non-assistance à personne en danger. C'est à lire en détail sur ici.fr Besançon et votre appli ICI. Un enfant de 13 ans a été renversé par une voiture hier en fin d'après-midi à Faverney entre Vesoul et Jussé en Haute-Saône. L'adolescent circulait à vélo en sens interdit dans le centre de la commune lorsqu'il a été percuté de plein fouet. L'automobiliste n'a pas pu l'éviter. La victime a été héliportée au CHU de Besançon dans un état jugé préoccupant.
0: Une solution en urgence a été trouvée pour permettre aux 950 élèves du lycée des Aberges de Vesoul de terminer leur année scolaire.
2: Oui, les élèves sont dispatchés désormais dans 5 collèges et lycées vésuliens, ce depuis hier. Leur établissement a fermé le 7 mai pour des raisons de sécurité. Mais la situation des profs est inconfortable, alerte l'UNSA Éducation, puisque les enseignants se déplacent d'un site à l'autre sur la même journée, et cela ne peut être que transitoire, prévient le syndicat. Une solution pérenne doit être trouvée pour la rentrée de septembre et au plus tard mi-juillet, qui plus est en consultant toutes les parties, profs, personnels, par an, indique Stéphane Fauconnier, le secrétaire académique du syndicat UNSA Éducation. Invité d'ici matin, son interview est à retrouver en intégralité sur votre appli ICI. Alors que 90% des Français vivent dans des déserts médicaux, certains patients se tournent vers les cabines de téléconsultation en ligne. Ces dispositifs qui promettent des rendez-vous de médecine générale en 24 heures et de spécialistes en moins de 7 jours se multiplient dans les pharmacies et magasins d'optique. Mais est-ce une solution efficace et de qualité ? Les pharmaciens du Doubs qui en ont fait l'expérience dans leur officine pensent plutôt le contraire. C'est le sujet de l'info d'ICI Besançon en réécoute sur votre appli ICI. Le loto a 50 ans aujourd'hui. Les Français sont désormais 5 millions en moyenne à jouer à chaque tirage.
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2: On pourrait retrouver un ciel bleu, dis
0: oui.
2: Donc.
0: Ça fait drôle.
2: Nuages, oui.
0: Il y en a encore un petit peu ce matin, mais c'est vrai que la tendance est vraiment aux éclaircies cet après-midi en Franche-Comté. Des températures qui petit à petit vont redécoller avant des valeurs très estivales vendredi, samedi et dimanche. On arrive cet après-midi à 18 degrés si vous êtes du côté de Besançon, à Lons-le-Saunier dans le Jura, du côté de Lure ou Luxeuil. Des températures proches de 17 degrés sur Baume-les-Dames et la vallée du Doubs, 15 degrés entre Pontarlier et Morteau cet après-midi.
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0: Merci Anna. Les Lève-Tôt vous retrouvent demain à 6h.
2: Exactement.
0: Dans la matinale aux côtés de Loïs Paton d'ailleurs, chaque matin à partir de 7h25, vous offrez Anne avec Loïs des super invitations pour aller applaudir à Gims en concert du côté de Dijon. Cadeau qu'on vous fait toute la semaine. Voici Jeanne Masse, retour dans les années 80, 10h05.

0: Ce classique de Jeanne Mas date des années 80, c'était Johnny sur Ici Besançon et Francis Cabrel qui est de retour derrière le micro dans quelques minutes pour une nouveauté.
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0: L'été s'annonce historique du côté de Grez. Vous allez en effet, à partir du mois de juin, dans quelques semaines, pouvoir partir à la découverte d'un voyage au cœur de l'histoire avec une visite historique animée, des comédiens sur place, le patrimoine architectural et bâti de la ville de Grez qui va revivre de nombreuses anecdotes sur la vie locale. On va en parler dans quelques instants dans Bienvenue chez vous en Franche-Comté avec nos invités. Ils sont comédiens, comédiennes, ils sont conférenciers, ils adorent l'histoire locale et ils nous feront partager ces coins d'histoire du côté de Grez dans la vallée de la Saône dans quelques minutes. Le temps d'écouter Francis Cabrel de retour avec Affilietta et ce nouveau titre sur Ici Besançon qui va nous transporter dans d'autres contrées lointaines de la Franche-Comté.

0: Filietta et Francis Cabrel qui reprennent ce classique de Francis, La Petite Marie en espagnol, 10h10.
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0: Tous les matins sur Ici Besançon et dans Bienvenue chez vous en Franche-Comté, les fiertés de notre région sont mises à l'honneur. Je vous emmène en Haute-Saône ce matin du côté de Gré où on a prévu pour cet été un grand voyage au cœur de l'histoire. C'est l'occasion d'en parler avec nos invités qui seront tour à tour comédiens, comédiennes, conférenciers, conférencières, guides dans la ville de Gré et Cassandre qui nous attend à l'office de tourisme de Gré pour commencer cette émission. Bonjour Cassandre.
2: Bonjour.
0: C'est vrai que l'été sera vraiment culturel, historique du côté de Gré. Ça va commencer fin juin, mais je voulais en parler ce matin parce que je sais que tout le monde s'active en ce moment pour préparer ce grand voyage au cœur de l'histoire. Comment est née l'idée, Cassandre, de ce rendez-vous estival à venir ?
2: Alors, l'idée, c'était de faire découvrir la ville de Gré d'une manière un petit peu plus originale et donc de refaire vivre le passé à travers les rues de Gré, faire découvrir le patrimoine d'une autre manière. Et donc, pour cela, on a eu l'idée de proposer des visites historiques animées. On a donc fait appel à un prestataire, les ateliers de Saint-Pierre, représentés par Éric Gandré. Mmh. Qui s'est appuyé sûrement sur l'histoire de la ville pour retracer l'histoire à travers des personnages, qui a également créé les costumes. Et donc cet été, du 6 juin jusqu'au 24 octobre, on a donc plusieurs dates. Et vous pourrez déambuler dans la ville à la rencontre de ces personnages qui redonneront vie au lieu du patrimoine de Gré.
0: Alors vous qui travaillez à l'office de tourisme de la ville de Gré, Cassandre, dites-moi si je me trompe, mais j'ai l'impression qu'il y a vraiment un engouement de la part du public, une demande pour redécouvrir ce patrimoine. Alors à Gré évidemment, mais pas seulement dans toute la Franche-Comté, les gens ont envie de retrouver ces racines patrimoniales historiques.
2: Oui, exactement. Le patrimoine, c'est vraiment la demande qu'on a presque le plus à l'office de tourisme. Et puis l'année dernière, pour la première édition des visites historiques animées, ça a très bien fonctionné. L'idée d'avoir des personnages costumés dans les lieux, ça apporte vraiment une nouvelle dimension, une originalité. Et c'est vrai, ça plaît vraiment au public.
0: Alors je dis souvent dans cette émission tout le bien que je pense de cette ville de Gré en Haute-Saône, parce que je l'aime beaucoup et comme beaucoup de nos auditeurs, on y trouve tous les commerces, toutes les facilités. Il y a un art de vivre incroyable, on est en bord de Saône. Et ce patrimoine et puis l'originalité de la ville, puisque le centre historique, pour ceux qui ne connaissent pas la petite ville de Gré, est en surplomb du reste de la ville, hein, pour la majeure partie, Cassandra.
2: Oui, exactement. On a la particularité d'être en ville basse et en ville haute, avec le patrimoine qui est principalement concentré en ville haute, avec l'hôtel de ville et son toit de tuiles vernissées, la basilique Notre-Dame. Vous pourrez également passer devant l'hôtel Dieu, des hôtels particuliers comme l'hôtel de Conflans, et puis certains lieux qui seront aussi ouverts spécialement pour l'occasion.
0: Ah oui. J'allais vous le demander. Voilà, parce qu'il y a beaucoup de personnes qui recherchent ça, évidemment, le côté curieux, le côté inédit même, hein, pour certaines portes qui s'ouvrent, Cassandra.
2: Oui, exactement. Alors, on peut vous en dévoiler une en avant-première. Allez. On aura la possibilité de découvrir la pâtisserie Bouvet, avec un intérieur absolument remarquable et conservé dans les décors de l'époque, qui permettent vraiment de plonger le visiteur à l'époque du 19e.
0: Ouais.
2: Et puis il y aura d'autres petites surprises cette année qu'on vous invite à venir découvrir lors de ces visites.
0: Bah, celle-ci est déjà belle et vous la dévoilez sur Ici Besançon. À partir du 28 juin, vous allez pouvoir tous les samedis après-midi, très régulièrement durant l'été, vous balader dans la ville de Gré. Un voyage au cœur de l'histoire, on va en parler dans un instant avec les guides, avec les comédiens, les comédiennes qui vont animer ce rendez-vous. Ils sont nos invités ce matin dans Bienvenue chez vous en Franche-Comté.
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0: Il a fait plus qu'un retour, il est à nouveau numéro 1 partout, c'est Michael Jackson sur Ici.

0: Excellent, Michael Jackson, un de ses classiques, Black or White, sur Ici Besançon. La Rita Mitsuko arrive dans un instant avec leurs histoires d'amour, 10h20, il y en a une qui finit très bien, c'est la visite historique du côté de Grès qui est prévue pour cet été. Je dis qu'elle va bien finir parce qu'on y met en tout cas un point d'honneur à faire les choses en grand, des costumes historiques jusqu'aux reconstitutions avec des comédiens. La ville de Grès va vous révéler ses secrets, on en parle ce matin dans Bienvenue chez vous en Franche-Comté avec nos invités jusqu'à 11h moins le quart.
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0: Philippe Châtel et je t'aime bien Lily, c'est ici Besançon.
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0: La ville de Gray en Haute-Saône, en bord de Saône, vous propose un voyage au cœur de l'histoire dans quelques semaines. Dès le mois de juin jusqu'au mois d'octobre, la ville va s'animer chaque samedi en fin d'après-midi avec des déambulations, des visites guidées, des comédiens, des recoins de la ville de Gray qui vous seront ouverts spécialement pour l'occasion. Parmi les acteurs de ce grand rendez-vous, il y a Eric Gondré qui fait partie des ateliers Saint-Pierre. Bonjour Eric.
2: Bonjour Cyril.
0: C'est grâce à vous, à toute une équipe, qu'on va pouvoir se replonger véritablement dans l'histoire, à tel point que vous avez apporté un soin tout particulier à certains éléments de reconstitution, comme par exemple les costumes. Comment est-ce qu'on fait pour retrouver des costumes au plus près de l'histoire locale, Eric ?
2: Alors, pour des personnages, notamment comme Gauthier Dancier, qui a vraiment marqué la ville de

0: avoir les pieds, les poings machines et rester au plus près de ce qui était à l'époque.
1: Quoi. Donc ça s'improvise pas du jour au lendemain, ce genre de rendez-vous que vous proposez à partir du mois de juin. Ça a été conçu, imaginé, travaillé très en amont, Eric.
0: Exactement, on prépare bien en avance, plusieurs mois à l'avance, 6 mois pour en ce qui me concerne, lorsqu'il faut reconstituer des costumes, recréer des costumes. Les figurants sont courageux, parce que il faut beaucoup de patience et aussi beaucoup de temps pour les habiller. Les dames portent les corsets. Les messieurs ont parfois des hautes chausses qui sont des genres de bas assez surprenants à porter et enfiler. Enfin voilà, on a une complexité d'habillage qui est là, mais pour être au plus près de ce qui se faisait à l'époque, pour que les gens aient un rendu vraiment des tableaux devant eux lorsqu'ils visitent, lorsqu'ils se déplacent, qu'ils soient un peu projetés dans le temps.
1: Ouais. Il faut être passionné d'histoire, j'imagine, c'est votre cas, Eric.
0: Je le suis, oui. j'ai même fait une licence d'archéologie et d'histoire de l'art, donc je suis dans le souci du détail au maximum pour offrir vraiment aux visiteurs un plongeon dans le temps. Le cadre de la ville de Grès est magnifique et parfois surprenant. Vous poussez des portes et vous n'en revenez pas, vous allez trouver des décors qui n'ont pas bougé depuis le 16e siècle ou depuis le 19e, comme le disait tout à l'heure Cassandre avec la pâtisserie Bouvet qui n'a pas bougé depuis 1848. Le mobilier est en place. Avec ma collaboratrice Annick Loriot, j'ai reconstitué un salon de thé 19e. Et là, on travaille sur une petite surprise qui sera un petit passage, mais un clin d'œil au commerce grélois du 19e siècle également et qui fera partie du parcours que les visiteurs découvriront.
1: Ouais, alors autant de bonnes raisons pour vous presser et réserver déjà un samedi après-midi à venir auprès de l'Office de Tourisme de Grès pour ces grands voyages dans l'histoire, puisque ça a été réalisé avec beaucoup de cœur, beaucoup de passion, beaucoup de talent également. Merci beaucoup Eric d'avoir été avec nous ce matin.
0: Merci.
1: On va continuer le voyage, la déambulation dans la ville de Grès dans quelques minutes avec toute l'équipe d'ici Besançon. Et bienvenue chez vous en Franche-Comté.
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1: Vous avez promis les Rita Mitsouko, retour dans les années 80 avec leurs histoires d'amour et Coq Robin dans quelques minutes dans la playlist d'ici Besançon.

0: Les histoires d'amour d'Erita Mitsuko. Dans quelques minutes, on revient du côté de Gré pour la fin de l'émission. Bienvenue chez vous en Franche-Comté autour de cette grande histoire locale que vous allez pouvoir redécouvrir à partir de cet été dans la ville au bord de la Saône. On a sorti les plus beaux costumes, on vous ouvre les lieux les plus remarquables, parfois même inédits à la visite.
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0: On propose dans cet agenda de danser pour la bonne cause avec le grand bal rose qui va se dérouler ce samedi. C'est au Grand Cursal de Besançon. Un bal organisé au profit de la Ligue contre le cancer et de l'association Le Liseron. On y dansera de tout à l'occasion d'un grand show autour de la samba, de la valse, la rumba, le passo ou encore le hip-hop pour les danses les plus contemporaines. Et puis à partir de 23h, ça sera à vous de danser jusqu'au bout de la nuit. Direction le Grand Cursal de Besançon avec ici Besançon. Le jardin à Corus, c'est plus beau que jamais. Mais ce jardin, vous le visitez en Haute-Saône, du côté d'Autoreille. Il est labellisé jardin remarquable et je dis ça parce qu'en ce moment, c'est la pleine floraison dans le jardin. Vous allez découvrir de nouveaux aménagements sur 3 hectares et suivre au gré de vos flâneries les déambulations végétales proposées par les propriétaires de ce jardin. Pas comme les autres, c'est un véritable joyau à visiter du côté d'Autoreille en Haute-Saône.
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0: Rendez-vous dans une heure sur Ici Besançon pour d'autres idées de sortie avec un nouvel agenda. Voici les Coq Robin dans les années 80, 11h-25.

0: Coq Robin, les années 80 et Just Around the Corner. C'est sur Ici Besançon ce matin. On part du côté de Gris.
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0: Et cette belle ville de Haute-Saône qu'on va redécouvrir sous des angles totalement inédits, tous historiques, à partir du mois de juin jusqu'au mois d'octobre, un événement au cœur de l'histoire qui se prépare depuis de nombreux mois. On a reconstitué des costumes, on a préparé des lieux qui sont très rarement, voire jamais ouverts au public, car à Gré, on recèle de trésors à vous faire découvrir. On est ce matin avec Philippe qui est figurant, il fait partie de toute la troupe de comédiens, de comédiennes qui vont participer à cette grande reconstitution au cœur de l'histoire à Gré. Bonjour Philippe.
2: Bonjour Cyril.
0: C'est votre deuxième participation, donc vous y avez pris goût, Philippe.
2: Tout à fait, c'est ma deuxième participation à Voyage au cœur de l'histoire à Gré, et ma première participation a été vraiment très agréable à faire. C'est quand même bien de voir les gens, de montrer aux gens Gré sous d'une autre façon, ouais. Avec des petites haltes comme ça, dans des lieux mythiques, et incarnés par des personnages d'époque.
0: Alors vous m'avez dit, vous, ce qui vous intéresse vraiment, c'est de participer à la valorisation de ce patrimoine, à travers notamment les costumes. Alors qui vous allez incarner, vous, Philippe, quel personnage?
2: Alors je vais incarner Gotio d'Ancier, qui était donc gouverneur de Comté.
0: Ouais.
2: Hein, et qui, malheureusement, parce qu'on m'a trouvé un peu trop autoritaire, et puis pour des questions de malversation, on m'a demandé de partir de Besançon.
0: Ouais.
2: On m'appelait d'ailleurs là-bas, à Besançon, le petit empereur de Besançon.
0: Et ça veut tout dire, alors.
2: Voilà. Et donc, et je reviens à Gré, où je suis prévôt de Gré. Et là, on va me rencontrer d'ailleurs dans un endroit mythique de Gré, qui est mon cabinet secret, qui se trouve en haut du Tour Saint-Pierre.
0: D'accord.
2: Le Tour Saint-Pierre est un escalier en bois pivotant, et qui permet d'escamoter justement certaines pièces. Et c'est l'un des rares escaliers de ce type qui existe encore. Je crois qu'il n'y en a que deux en Europe.
0: Voilà, donc c'est pour ça qu'on dit qu'à Gré, il y a vraiment des choses incroyables à redécouvrir à travers ces visites. Philippe, est-ce que le rôle du personnage, il commence dès que vous revêtissez le costume? Parce que vous, c'est ça aussi qui vous bluffe, la qualité des costumes qui ont été préparés pour l'occasion, hein.
2: Ah mais tout à fait, dès qu'on est dans le costume, on n'est plus Philippe, on est Gauthier d'Ancier.
0: Oui,
2: voilà, et puis même si on n'a pas beaucoup à parler, parce que pour suivre vraiment l'historique, on a Martine Bureau qui est la guide conférencière qui, elle, apporte toutes les précisions historiques sur les personnages. Et sur les lieux, nous, on n'a pas ce rôle-là, on est plutôt des silhouettes, on a quelques petits mots à dire, c'est tout, mais pour mettre un peu le personnage dans son époque.
0: Ouais, et puis, alors, vous êtes dans des lieux cultissimes, historiques, vous parliez de cet escalier qui est véritablement unique en Europe, qu'on va retrouver du côté de Gré. Vous participez finalement à faire revivre cette histoire, Philippe, vous et tous les comédiens, les comédiennes autour de vous?
2: Tout à fait, c'est ça. Nous, ce qui nous intéresse, c'est effectivement de valoriser Gré, par ses monuments et par sa beauté, parce que que les gens ne connaissent pas assez.
0: Ouais, alors on va pouvoir se rattraper.
2: Et puis c'est une visite dans des endroits un peu qui ne sont pas forcément toujours ouverts au public.
0: Il y a le petit côté mystérieux comme ça en plus, voilà.
2: Il y a un petit côté mystérieux dans la suite de la visite.
0: Et très privilégié.
2: On va d'époque en époque aussi.
0: Alors ça sera l'occasion de redécouvrir ce patrimoine, ces époques du côté de Gré à partir du mois de juin. Je vous laisse les dates sur notre page ici.fr Besançon à partir du 28 juin jusqu'au 6 septembre. C'est le moment de réserver vos visites historiques animées. Ça sera le samedi après-midi à partir de 17h auprès de l'Office de tourisme du Val-de-Gré, Cassandre et toute son équipe. Une belle grande équipe qui vous propose ce voyage au cœur de l'histoire unique, incroyable du côté de Gré, tout cet été et bien au-delà. Merci beaucoup Philippe et à tous nos invités nombreux ce matin dans Bienvenue chez vous en Franche-Comté. Je vous félicite parce que je suis admiratif de cette passion et du travail que vous faites au service du patrimoine. À bientôt Philippe, bonne journée.
2: À bientôt et merci à vous Cyril.
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0: Promis, Thierry M sera là dans quelques minutes sur Ici Besançon pour tester de nouvelles activités en Franche-Comté. Bernard Lavillier, Jimmy Cliff ou encore Julien Lib pour la playlist avant 11h.
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0: Julien Lib, une belle voix et une future grande star de la chanson française, on l'espère, ça démarre bien pour lui, avec ses premiers singles et notamment celui-ci autrement.
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0: Thierry M se balade en Franche-Comté, Thierry M teste des activités quotidiennement à vos côtés. Un nouveau numéro de J'ai testé, sportif j'ai l'impression Thierry.
2: Alors j'ai testé pour vous les championnats de France de tir et je suis avec le président de la Ligue Franche-Comté, c'est bien ça?
3: Tout à fait, oui, donc Monsieur Carcelayan, le président de la Ligue de tir de Franche-Comté depuis une petite année, voilà. Donc on est heureux d'accueillir donc tous les tireurs qui ont pu se classer au classement national, qui ont fait tous les échelons donc départementaux régionaux pour accéder à la finale. Donc les championnats de France qui ont lieu cette année pour la 48e édition à Besançon. Donc toute la journée, il y a des tirs, des finales, il y a des remises des récompenses. C'est assez festif, c'est très sportif. Donc il y a tous les âges. On invite tout le public byzantin à venir nous retrouver et partager ce moment festif avec nous.
2: Dites-moi, vous êtes tireur vous-même ?
3: Tout à fait, je suis tireur, donc ouais. Je suis tireur pistolier, ouais. Donc à 10 mètres. J'ai aussi une préférence pour le 25 mètres, qui est dans la continuité du 10 mètres. Sinon, je suis tireur pistolet 50 mètres libre. Je fais aussi des armes anciennes et puis un peu du tir aux armes réglementaires.
2: Un vrai passionné, hein ?
3: Oui, on essaie un vrai touche-à-tout, un vrai sportif, tant qu'on peut performer et on continue.
2: Là, le président de la Ligue, il ne peut pas être dans la compétition ?
3: Si, tout à fait. Donc, j'ai la chance d'avoir été sélectionné, qualifié.
2: Oui, il faut déjà être sélectionné.
3: Voilà, il faut passer les barrages et puis j'en vendrai le costume de président pour une heure et demie pour faire vraiment le tir sportif.
2: Alors, je suis avec Marine, ici au championnat de France de tir. Marine qui est dans un fauteuil roulant et qui va bientôt passer au pas de tir. C'est dans quelques minutes pour vous ?
4: Oui, c'est ça. Okay. Donc on rentre, on se prépare et après on commence le match. Donc 15 minutes d'essai et après le match, 60 plombs à gérer.
2: 60 plombs, on gère comme on veut ?
4: Oui, okay. On peut gérer comme on veut.
2: Il y a quand même un temps imparti ?
4: Ouais, 1h15 pour les 60 plombs.
2: Vous avez besoin de faire des pauses, de vous reconcentrer, comment ça se passe ?
4: Pour cette catégorie, oui, parce qu'elle est un peu sportive, comme on n'a pas droit à la table pour poser les coudes. Bah, il faut porter les bras et donc du coup c'est un peu plus sportif. Je prends mon temps.
2: Donc c'est carabine ?
4: Oui, c'est ça, carabine.
2: Vous venez d'où ?
4: Narbonne. C'est mon premier championnat de France.
2: Ah oui ?
4: Hier j'ai fait le 10 mètres. J'ai été en finale.
2: Pour la première fois. Vous étiez en finale déjà ?
4: Oui, et j'ai appris beaucoup de la finale, donc je suis vraiment contente. Donc.
2: On arrive à s'extraire du monde parce qu'il y a du public, il y a des accompagnants, il y a les concurrents, concurrentes.
4: Oui, c'est vrai qu'il y a beaucoup de bruit qu'on n'a pas dans les entraînements, comme la musique. Et il faut vraiment se mettre dans une bulle et éteindre le cerveau et juste faire son match, rester concentré. Mais c'est à base du tir.
2: Voilà. Je vous souhaite le meilleur à Besançon.
4: C'est gentil, merci beaucoup.
2: Merci Marine.
0: Et voilà encore un test réalisé sportif avec Thierry M. Vous aurez des images de la vidéo, encore plus de sons sur l'application ici, je le dis régulièrement tous les matins, avec ce nouveau numéro de J'ai testé Thierry. 11h-10, vos enfants, vos petits-enfants, vous les entendez peut-être souvent dire 6-7, cette expression est extrêmement à la mode, que veut-elle dire ? On a mené l'enquête et je peux vous dire que c'est pas facile. Réponse dans un instant avec Bernard Lavilliers, Jimmy Cliff, Mélodie Tempo Harmonie. C'est dans la playlist ce matin, ça tombe bien, le soleil est de retour sur Ici Besançon.

0: Audit Tempo Harmony, Bernard Lullier, Jimmy Cliff en duo, c'est sur Ici Besançon.
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0: Les tendances décryptées tous les jours avec Muriel Jordan sur Ici Besançon avant les infos de 11h. Ce matin, Muriel, on voulait revenir sur une expression ultra tendance chez les ados, le fameux 6-7.
2: Oui, je vous en avais parlé en octobre dernier. L'expression n'était pas encore arrivée en France. Elle restait cantonnée aux États-Unis. Ce n'est plus le cas du tout. À ce jour, si vous n'avez jamais entendu quelqu'un s'exclamer 6-7 après avoir entendu le nombre 67, ça signifie probablement que vous vivez sous un rocher, dans une grotte ou dans un monde entièrement dépeuplé de personnes de moins de 30 ans. Bon, et si vous vivez vraiment dans une grotte, on ne sait jamais, hein, ces jeunes de 19 ans vous offrent une piqûre de rappel.
3: Le 6-7, c'est une trend américaine qui est arrivée en France. Ça part à la base du basket. Là, c'est plus un côté un peu ralliement, un côté un peu blague entre nous. Mais ça n'a pas le but d'humilier quelqu'un ou pour lui faire une blague méchante. Là, c'est vraiment juste des petites références qu'on se fait entre jeunes.
4: C'est un geste que tout le monde fait.
5: Ça n'a pas grand intérêt, mais en tout cas, c'est vraiment un phénomène pour se démarquer, entre guillemets, de certaines personnes.
2: Ce 6-7 est devenu omniprésent. Il a même été repris lors d'une messe à Lourdes le 17 avril dernier, devant plus de 600 collégiens et lycéens du diocèse de Metz venus en pèlerinage.
0: Quand même, on comprend mieux, Muriel, pourquoi quand on tape 6-7 dans Google, l'écran se balance de gauche à droite, faites-le. Cette expression a même été reprise par un présentateur météo de France 2. Elle pourrait bien être détrônée par une nouvelle version, je crois.
2: Oui, je suis désolée de vous l'annoncer, mais la possibilité d'une variante existe bien sur TikTok, réseau qui, je le rappelle, est à l'origine de la viralité de cette expression. Un internaute a lancé une version à l'envers de 6-7. Écoutez.
6: Je vais faire un petit tuto pour faire 6-7 à l'envers. Donc vous voyez, 6-7, c'est comme ça. Pour dire 6-7 à l'envers, du coup, faut dire neves-6. Donc c'est neves-6. Neves-6. Une fois que vous savez faire ça, vous savez dire neves-6, c'est pas vraiment super compliqué. Il faut faire le geste. Donc 6-7 à l'endroit, c'est comme ça. À l'envers, c'est comme ça. Donc c'est neves-6. Faites-le chez vous, c'est vraiment super important.
2: Non, mais je m'adresse surtout aux professeurs qui nous écoutent. Ça devrait bien se passer, ne vous inquiétez pas. Parce qu'en réalité, les profs ne sont pas si au bout du rouleau que ça avec le 6-7 classique. Cette enseignante du Val-de-Marne que j'ai contactée sur WhatsApp est plutôt mesurée.
7: Le 6-7, en fait, nous, ça nous a pas vraiment impacté. En plus, peut-être qu'ils se le disent, mais comme c'est quelque chose qui vient de rien, c'est un basketteur, a priori, qui a juste dit ça comme ça. Enfin, ça n'a pas de sous-entendu négatif ou positif, d'ailleurs. Rien du tout. Bah, en fait, on s'est pas affolé, quoi. Déjà, on entendait plus le Kouakoubé. Quand il y avait Kouakoubé, on s'entendait tout le temps et c'était relou. Mais là, non.
2: Bref, le 6-7. Ces tendances, c'est même devenu un langage universel. Et si vous vous apprêtez à fêter vos 67 ans bientôt, eh ben, bon courage.
0: Merci beaucoup. Muriel Jordan qui est là tous les matins sur Ici Besançon avant les infos de 11h.
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0: Bonnie Tyler dans les années 80, sur ici Besançon. Il y a des nouvelles rassurantes de l'état de santé de Bonnie Tyler, parce que tout le monde est un peu inquiet. Voilà, l'état est stationnaire. Et les médecins sont plutôt favorables à un bon rétablissement de la chanteuse. On le souhaite de tout cœur. Elle était ce matin dans la playlist d'ici Besançon. 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
0: ICI votre radio locale numéro 1 dans le Doubs et en Haute-Saône, il est 11h. Marion Sréchère est là pour l'info vue d'ici. Bonjour Marion.
2: Bonjour Cyril, bonjour à tous.
0: C'est une fin d'année scolaire quelque peu bouleversée à Vesoul pour les lycéens des Aberges.
2: Oui, le lycée des Aberges est désormais fermé pour raison de sécurité. En urgence, il a fallu trouver une solution pour les 950 élèves. C'est fait depuis hier. Ils sont tous dispatchés dans 5 collèges et lycées de Vesoul. Ce sont les profs qui se déplacent pour leur faire cours, pas les élèves. Une situation jugée inconfortable justement par le syndicat, enseignant le syndicat UNSA, qui appelle à trouver une solution plus pérenne d'ici le mois de septembre. L'automobiliste qui a mortellement percuté un jeune de 20 ans il y a 5 jours à Marchaux dans le Doubs avant de prendre la fuite, cet automobiliste a été retrouvé. Il s'agit d'un homme de 31 ans. Sa compagne était également dans la voiture. Tous les deux ont été mis en examen pour homicide routier et délit de fuite. L'homme a été placé en détention provisoire. Dans un premier temps, il s'était présenté comme témoin sur les lieux de l'accident. Il a finalement reconnu avoir percuté le jeune homme qui marchait au bord de la route. En Haute-Saône, à Faverney, un adolescent de 13 ans a été renversé hier en fin d'après-midi par une voiture. L'adolescent circulait à vélo en sens interdit dans le centre de Faverney lorsqu'il a été percuté de plein fouet. L'automobiliste n'a pas pu l'éviter, c'est ce qu'elle a dit. Le jeune a été héliporté au CHU de Besançon dans un état jugé préoccupant. Aucune facture d'électricité à régler pendant 5 ans. Si vous en rêvez, sachez que ça existe. À Blétrand, dans le Jura, c'est une première en France. Un écoquartier est en construction dans cette commune, près de Lons-le-Saunier. 83 logements vont sortir de terre sur un terrain de 4 hectares. Des maisons et des résidences collectives qui seront chauffées et alimentées grâce à des panneaux photovoltaïques. L'installation est prévue tout de suite dans le prix d'achat. Le fournisseur d'électricité s'engage ensuite à ne réclamer aucun euro, aucune facture pendant 5 ans. Là, vous avez tous les détails sur cette, on peut qualifier ça d'innovation, hein, sur ici.fr Besançon. Pour payer vos factures, tiens, vous pouvez aussi tenter votre chance au loto, comme le font 5 millions de Français chaque jour. Le loto a 50 ans aujourd'hui. C'est l'occasion de rêver un peu en pensant à ceux qui ont gagné. Le plus gros gain de toute l'histoire du loto, c'était il n'y a pas très longtemps, hein, en 2021, 30 millions d'euros gagnés en Bretagne. D'ailleurs, ce gagnant a eu la peur de sa vie puisqu'il avait oublié sa mallette avec le reçu du loto. Il avait oublié sa mallette dans un resto. Il a mis quelques jours avant de la récupérer. Voilà, c'est lui le plus gros gagnant du loto avec 30 millions d'euros. Qu'est-ce que je peux vous dire d'autre? Que la moyenne d'âge des joueurs est de 50 ans. Et s'il n'y a pas de recette miracle pour gagner, il y a quand même des numéros qui sortent plus souvent que d'autres. C'est le cas du 30 et du 31. Voilà, moi je dis ça, je dis rien.
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2: Alors, je ne sais pas si on a de la chance avec la météo, mais s'il pleut, on peut tenter sa chance au loto. Parfois, pas l'un, pas l'autre, quoi.
0: Voilà. Exactement, pas l'un, pas l'autre. Et ben, ça sera plutôt vers le beau pour la météo aujourd'hui. Cet après-midi, il y a encore eu de gros nuages ce matin. Les éclaircies se développent tout au long de l'après-midi. Les températures grimpent jusqu'à 18 degrés cet après-midi. Si vous êtes à Besançon, si vous êtes à Vesoul, du côté de Gréant-Haute-Saône, dans le Jura à Dole, comptez une moyenne de 12-13 degrés sur le Haut-Doubs, entre Val-d'Aon, Pontarlier et Morteau. Et puis, on sera vraiment dans des valeurs ultra estivales. Ça dépassera les 30 degrés pour ce week-end enfin.
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0: Jean-Jacques Goldman, Les Innocents, et dans quelques minutes des cadeaux, vous allez jouer avec nous au défi d'ici sur Ici Besançon. Rapprochez-vous du téléphone, c'est le conseil que je peux vous donner. 11h05.

0: Jean-Jacques Goldman, Je marche seul sur Ici Besançon et Les Innocents dans quelques minutes. Que du tube ce matin encore.
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0: 11h10, on va jouer ensemble au défi d'ici avec pendant une heure la possibilité de repartir avec de très beaux cadeaux pour vous. Des cadeaux aux couleurs de la Franche-Comté. Je vous offrirai ce matin par exemple des bons d'achat chez les commerçants de Besançon d'une valeur de 30€. Le spectacle équestre des passeurs de songes va se jouer ce samedi à Genneuil aux écuries de la Dame Blanche. Un lieu qui sera vraiment un bel écrin pour un spectacle qui a été concocté par des jongleurs, par des montures et leurs cavaliers, leurs cavalières aux petits oignons. Vous allez adorer. Je vous offre également vos invitations pour le grand bal rose qui va se dérouler ce samedi avec Ici Besançon, grand cursal de Besançon. 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Vous gagnez tous ces cadeaux en nous appelant dès maintenant 03 81 833 111 pour vous sélectionner. Les défis d'ici, c'est au standard et c'est jusqu'à midi. Les premiers cadeaux après Les Innocents et l'autre Finistère.

0: Innocents avec l'autre Finistère sur Ici Besançon. On va jouer avec Élodie qui est avec nous du côté de Franois, notre première candidate pour les défis d'ici. Bonjour Élodie.
1: Bonjour.
0: Bienvenue sur Ici Besançon. Pleine forme.
1: Merci.
0: Qu'est-ce qui vous rend si joyeuse? Dites-moi tout, Élodie.
1: De vous avoir au téléphone.
0: Oh, c'est gentil, ça. Ah bah oui. Puis je suis sûr que c'est sincère, en plus. J'en suis certain.
1: Oui. Ça fait longtemps que je ne vous avais pas contacté.
0: Eh ben voilà, vous êtes là au bon moment, peut-être pour gagner un cadeau. Alors vous auriez envie d'aller voir le spectacle équestre du côté de Franois. C'est ce que m'a dit Justine au standard Ici Besançon. Vous avez la possibilité également, puisqu'on a bien avancé hier sur le plateau. On est sur la case numéro 31, un plateau qui comporte 38 cases. La dernière, la case 38, c'est la case jackpot. Il y a 150 euros en carte carburant à gagner dans une station proche de chez vous. On donne du pouvoir d'achat à tous nos auditeurs, nos auditrices qui en ont plus que jamais besoin en ce moment grâce à toute l'équipe d'Ici Besançon. Il y a ces deux cadeaux possibles, Élodie, d'accord ?
1: Super.
0: Donc le 7, si vous faites ça au dé, c'est la carte carburant. Sinon, on se fait un défi d'ici. On va très vite le savoir. Vous me dites top départ pour lancer les dés, Élodie ?
1: Allez, top départ.
0: On y va. 11h15, Élodie fait quoi ? Élodie fait un 2, c'est la case numéro 33. Ah, puis en plus sur la 33, c'est reculer de 3 cases. On revient donc sur la case numéro 30.
2: Ah. Le verre de la cantine.
0: Case numéro 30 est l'épreuve du verre de la cantine pour vous, ma chère Élodie. On retourne le verre de la cantine. Vous connaissez ce qu'il y a sous le verre? Il y a un numéro en général.
1: Oui.
0: Et on va jouer ce matin avec ce numéro. C'est le numéro 29. Je vais vous faire 3 propositions avec le numéro 29. Une est bonne parmi les 3 propositions. À vous de retrouver laquelle. D'accord?
1: D'accord.
0: 29, c'est le dernier numéro du téléphone du standard de votre radio ici Besançon. 29, c'est la distance entre Dole et Besançon par l'autoroute. 29, c'est le numéro du département du Finistère. On écoutait les Innocents il y a un instant qui nous chantaient ce département. Quel est le bon 29?
1: C'est peut-être bien le Finistère.
0: Ça serait le Finistère pour vous. C'est une bonne réponse, effectivement.
1: Ouais. Super, j'ai le doute quand même.
0: C'est, oui, voilà, parce que le dernier numéro du standard d'ici Besançon, c'est 25, comme le département du Doubs. Et puis, il y a beaucoup plus de kilomètres, même par l'autoroute entre Dole et Besançon. Il y en a 47. Donc voilà, le Finistère était la bonne réponse, Élodie. Génial, le premier cadeau tombe pour vous. Vos invitations pour le grand spectacle équestre à voir du côté de Genœil avec Ici Besançon aux écuries de la Dame Blanche. Vous allez vraiment tout oublier pendant 2 heures de spectacle, être en apesanteur. Les cavaliers, les cavalières, les chevaux. Ouais. Ça va être beau. Oh, ça me fait plaisir. C'est un monde que vous aimez, Élodie, le monde équestre?
1: Oui, quand même, et ma fille aime beaucoup aussi, donc ça va lui faire très plaisir.
0: Eh ben, on envoie des invitations pour la famille, Élodie, ça nous fait plaisir également. Je vous souhaite une bonne journée à Franois, vous n'êtes pas très très loin, à bientôt, bye bye Élodie.
1: Bonne journée, à bientôt, au revoir.
0: Jean-Pierre Madère dans un instant, et tout de suite le nouveau single de Taylor Swift sur Ici Besançon, c'est Top Light, 11h15.

0: Elle a l'art de faire des tubes, des mélodies, et c'est toujours bon. Ça, Taylor Swift sur Ici Besançon. 11h20, le roi de la mélodie dans les années 80, c'était lui. Jean-Pierre Madère avec Macumba, on l'écoute dans quelques minutes et je vous invite à jouer avec nous au 03 81 833 11. On peut peut-être dans quelques minutes avec notre grand jeu des défis d'ici vous emmener voir les Étoiles Noires, la troupe qui cartonne en Franche-Comté avec cette nouvelle tournée. Ça s'arrête dans quelques jours du côté de Pontarlier. Vous allez pouvoir les voir à la salle Pourny tout le week-end en mode gratuit grâce à Ici Besançon.
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0: 11h25, Makumba et Jean-Pierre Madère sur Ici Besançon. Vous restez avec nous parce qu'on va jouer tout au long de cette prochaine demi-heure. Vous offrir de beaux cadeaux, un bon d'achat d'une valeur de 30 euros chez les commerçants du Grand Besançon. À gagner, on vous emmène voir le bal rose ce samedi, le grand bal en faveur de la Ligue contre le cancer, avec un énorme gala de danse XXL. Ou encore, si ça vous dit, les étoiles noires en mode concert, ça chante, ça danse, ça joue en live pour la bonne cause à Pontarlier ce week-end. Vincent va choisir parmi tous ses cadeaux du côté de Montigny-les-Monts. Bonjour Vincent.
1: Bonjour Cyril, bonjour toute l'équipe d'Ici Besançon.
0: Salut Vincent, quel plaisir de vous entendre ce matin. Oh, vous êtes en forme.
1: Ça me fait super plaisir aussi.
0: Plaisir partagé. Il y a du monde à embrasser avant de jouer dans votre entourage, Vincent, c'est ce qu'on m'a dit.
1: Ouais, effectivement, j'ai mon meilleur pote au Longeville-Mont-d'Or, Damien, en fait, vous savez, quoi, avec qui je jouais au Kézako.
0: Ouais.
1: Aujourd'hui, c'est son anniversaire, donc je voulais lui faire des gros bisous. Et lui, c'est un très, très bon et joyeux anniversaire.
0: Eh bah, ben, plein de belles choses à Damien, de la part de toute l'équipe d'ici.

0: carte carburant dans une station service proche de
1: ça
0: chez vous.
1: Merveilleux. Ah,
0: c'est énorme. Ah ouais, voilà, 150 euros. Ouais, c'est comme un plein, 150 euros. Ça a beaucoup augmenté, mais on fait encore un plein avec 150 euros.
1: Moi, ça me permet de faire un aller-retour dans le Doubs.
0: C'est bon à prendre. Ouais. Et puis, sinon, si vous dépassez ou si vous n'êtes pas encore sur la case 38, on se fait un défi d'ici. D'accord, Vincent?
1: Ah ouais, ça marche. Et c'est parti. On espère quand même faire 2x4. Ou...
0: Allez, un truc dans le genre, ça serait pas mal. Vous lancez les dés?
1: Allez, c'est parti, Thierry. Merci.
0: Il met la pression là, Vincent, parce que c'est moi qui dois donner le résultat des dés là. Bon, c'est à 3 et à 2, vous faites le calcul avec moi. Ah là, oui. Eh oui, il en manque un.
2: La tondeuse.
0: Oui, on est sur la case 35 et malheureusement le deuxième dé n'était pas cassé, Vincent.
1: Ah, c'est pas grave.
0: Alors, l'épreuve de la tondeuse. Tout le monde redémarre les tondeuses là depuis quelques semaines. Le moteur, en général, après un petit hivernage, pétouille. Enfin, ça a du mal à démarrer. On a passé, nous, un disque dans la tondeuse qui pétouille. Il a du mal à démarrer, mais, il va prendre son envol. À vous de nous dire qui chante ou le titre de la chanson, Vincent. C'est au choix. Écoutez ce disque passer à la tondeuse.

0: Allez, voilà. Alors, le chanteur ou le titre de la chanson
1: Attendez, comment il s'appelle celui-là Mince.
0: Il n'a pas 40 ans de carrière. Effectivement, il a fait deux gros tubes.
1: C'est pas fini. C'est,
0: oui, c'est. Alors, c'est pas tout à fait le titre, mais.
1: Tu as rien compris de. Thierry Pastor.
0: Oh non, oui oui, allez, oui, on l'accorde. Parce que vraiment. Il y avait un travail de recherche très puissant. Oh, j'adore Vincent, il est à fond. La bonne réponse, c'était Thierry Pastor, effectivement. Le titre de la chanson, c'est le coup de folie. Voilà, effectivement. Ah, vous revenez de loin, là, Vincent. Hein. Excellent. On va vous laisser choisir de beaux cadeaux standard ici, Besançon. Vous les avez mérités. Alors, là, plus que quiconque, Vincent, les cadeaux.
1: Ouais, vous êtes génial. Merci infiniment. Ouais.
0: Ça nous a fait plaisir, vraiment, de jouer avec vous, de passer ce bon moment de bonne humeur. Et puis, profitez-en bien. Bon anniversaire encore au pote Damien. Et puis, bonjour à tout le monde à Montigny-les-Monts, où vous êtes, Vincent.
1: Eh ben, moi, je vous aime tous fort. Je remercie toute l'équipe, encore une fois. Je suis très heureux de vous avoir entendu, Cyril, vous le savez bien.
0: Ah bah, c'est plaisir partagé.
1: Je vous souhaite toujours un bon et joyeux anniversaire, Damien. Et puis, bisous à tout le monde.
0: Salut, Vincent, très bonne journée. Voici George Harrison. On continue les cadeaux jusqu'à midi.

0: Harrison, Got My Mind, Set On You, c'est sur ici Besançon. Il nous reste plein de beaux cadeaux à vous offrir d'ici la prochaine demi-heure. Un bon d'achat d'une valeur de 30 euros à dépenser chez les commerçants du Grand Besançon. Peut-être 150 euros en carte cadeau pour aller faire le plein gratuitement près de chez vous. C'est ici Besançon qui vous offre ce pouvoir d'achat ou encore une fois des invitations pour les plus beaux spectacles en Franche-Comté. Vous n'avez que l'embarras du choix ce matin. Une chose est sûre, c'est maintenant pour nous appeler 03 81 833 111.
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0: Dans cet agenda, on vous propose de retrouver peut-être de l'emploi sur le secteur de Valdaon ou un beau moment loisir avec des chevaliers, des cavaliers et leurs montures. C'est le grand patron printemps équestre de la compagnie Géole qui se prépare. Le nouveau spectacle va être joué sur le parking de la Rodia. Ça s'appelle Après la fête, création en itinérance. Un événement avec ici Besançon à ne pas manquer. Il y a beaucoup d'événements équestres en ce moment. Vous choisirez le vôtre. On vous a mis plein de détails sur notre site internet ici.fr Besançon. Le raid d'Andifort se court dans la capitale comtoise tout ce week-end à partir de vendredi, un moment de solidarité et de sport assez unique en son genre puisque des valides sont là aux côtés de personnes handicapées pour gravir les forts de Besançon. Des rencontres qui vont se nouer, des amitiés et puis un village au bas des forts qui sera là pour vous informer et pour vous proposer de passer des moments de convivialité. Un rendez-vous labellé ici Besançon, le raid d'Andifort en est à sa nouvelle édition, la 19e déjà.
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0: Et dans une heure, d'autres idées de sortie avec notre prochain agenda. C'est sur Ici Besançon, le temps d'écouter Julien Clerc.

0: Julien Clerc, une de ses plus belles chansons d'amour. C'était Fais-moi une place sur Ici Besançon. Et Maryse va venir jouer avec nous au défi d'ici midi moins 20. Bonjour Maryse.
1: Bonjour.
0: Bonjour. Ça va, vous êtes prête à lancer les dés dans un instant?
1: Oui, je veux bien 3.
0: Ah, vous voulez bien 3 pour tomber sur la case numéro 38, Maryse, et gagner 150 euros chez cadeau. Vous lancez les dés dans un court instant. 3, 3, 3. Je croise les doigts. On va voir ça.
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0: Midi moins 20, vous êtes sur Ici Besançon. Maryse est du côté de Vercelles, impatiente de faire un 3. Je croise les doigts, je touche du bois. Enfin voilà, j'ai sorti la patte de lapin, la totale quoi, Maryse. Hein.
1: Merci.
0: J'espère que ça va marcher maintenant. C'est vrai que la case numéro 38, elle est très convoitée. C'est la case jackpot, la toute dernière de notre plateau. 38 cases, des défis d'ici. Cadeau toujours incroyable, il n'y a pas de défi à faire. Vous repartez, si vous tombez dessus, avec 150 euros en carte cadeau. Du gros, gros, gros pouvoir d'achat que vous offre Ici Besançon pour mettre du carburant dans la voiture. Dans les voitures, Maryse. Eh ben, on y va. Allez, c'est parti. Vous me dites top départ pour lancer les dés. On est sur la 35.
1: Top départ.
0: Maryse. C'est allé un petit peu loin, je dois vous le dire.
1: Ah,
0: oh,
1: zut.
0: Ouais, oui. Vous faites un 11 et on fait un tour de plateau. On est sur la case numéro 7.
4: Le pont.
0: La la la, Maryse, l'épreuve du pont. Alors, il y a eu beaucoup de ponts au mois de mai. Il y en a encore un là qui arrive la semaine prochaine. Nous, on parle pas de ponts de jours fériés, mais de ponts musicaux. Vous savez, dans les chansons, le moment où le chanteur, le groupe s'arrête de chanter et qu'il y a vraiment de la musique uniquement. C'est ça le pont d'une chanson. On va écouter une chanson célèbre avec un pont célèbre. À vous de nous dire qui chante. D'accord, Maryse?
1: Ok.
0: J'espère que vous avez cette chanson et ce garçon dans l'oreille.

0: a mis tout le pont là, jusqu'à la fin de la chanson. Qui chante, Maryse? Le chrono dure 20 secondes.
1: Alors, Serge Gainsbourg, Elisa.
0: Eh ben, j'ai tout, la totale. L'artiste, le nom de la chanson, ça mérite plus que jamais un beau cadeau, Maryse. Alors, il me reste des beaux cadeaux. Je peux vous emmener faire du shopping à Besançon pour 30 euros, si ça vous dit. On a encore d'autres cadeaux pour aller voir, par exemple, le Bal Rose, un grand gala de danse avec des danseurs pros qui seront samedi soir au Grand Cursal de Besançon pour un grand show de danse au profit de la Ligue contre le cancer. Qu'est-ce qui vous fait plaisir, Maryse?
1: Alors, je vais bien aller faire du shopping.
0: Eh ben, allez, direction Besançon avec 30 euros et ce beau morceau de Serge Gainsbourg qui vous a porté chance. Bravo encore, Maryse. Je vous souhaite une très bonne journée.
1: Merci.
0: Bye bye.
1: Bonne journée à vous également.
0: À bientôt du côté de Versailles. D'autres cadeaux peuvent encore tomber dans un instant. Le temps d'écouter Lola Young et Messi. 03 81 833 11 pour jouer avec nous sur ici Besançon au défi.

0: Midi moins le quart, Lola Young sur ICI Besançon avec Messi. On mettra à l'honneur un nouvel animal qui a besoin de vous, de votre amour. Il est dans une SPA actuellement, je vous présenterai un joli chien dans quelques minutes. On écoutera aussi avant les infos de midi pas mal de bonne musique. Si vous aimez les années 80, Finzi Continue ou la belle chanson française de Claude Nougaro, c'est chez nous sur ICI Besançon que ça se passe.
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0: Nougaro sur Ici Besançon avec Tu verras, midi moins 10.
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0: Est-ce que vous voulez connaître l'histoire de Swiffer ? Swiffer, c'est un petit chien qui est très dynamique, qui adore les longues promenades. Il a un caractère bien tropé et il sait en tout cas s'imposer dans une famille. Mais c'est une boule d'amour ce petit Swiffer. Swiffer, je vous le présente encore un petit peu plus en vous disant que c'est un petit York. Il est en ce moment à la SPA de Vesoul. Il adore jouer avec, vous savez, les petits pouic-pouic, là, les petits jouets qui font du bruit. Il adore les séances câlins. Il a besoin d'être en confiance et surtout, il demande beaucoup d'amour. C'est un petit chien idéal si vous êtes à la recherche d'un compagnon qui ne prend pas trop de place. Il est arrivé à la SPA de Vesoul il y a peu de temps et évidemment, comme tous les animaux, le moins longtemps il restera là-bas, le mieux ce sera pour lui. Allez lui rendre une petite visite directement à la SPA de Vesoul ou déjà virtuellement pour voir sa bonne petite bouille sur notre page Facebook Ici Besançon pour découvrir à quoi ressemble Swiffer. Midi moins 10, les Finzi continuent dans les années 80.

0: Whitney Houston et I'm Every Woman, c'est sur Ici Besançon. 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
0: Ici votre radio locale numéro 1 dans le Doubs et en Haute-Saône, il est midi. Marion Sréchet est là pour le journal. Bonjour Marion.
2: Bonjour Cyril, bonjour à tous.
0: C'est une première en France. La commune de Blétrand, près de Lons-le-Saunier, va bientôt bénéficier d'un écoquartier où on ne payera pas de facture d'électricité.
2: Mais en fait, tout est compris dans le prix de construction et d'achat. Le maire de la commune est en train de vendre un terrain de 4 hectares à un promoteur immobilier qui a prévu de construire 83 logements, tous équipés de panneaux photovoltaïques. Et le fournisseur d'électricité s'engage à ne réclamer aucune facture durant 5 ans. Par la suite, il y aura des factures, mais très en dessous de ce que l'on voit habituellement. Dans un contexte où le gaz, le pétrole, le fioul ou tout a augmenté, le maire de Blétrand, Stéphane Lamberger, se frotte les mains.
3: J'avoue que c'est un peu pour nous le petit plus. Alors quand on a lancé cette idée, c'était pas prévu qu'on ait effectivement cette tension sur le pétrole aujourd'hui et sur l'énergie en général. Et là, c'est vrai que ça tombe à point nommé et ça fait aussi un peu le buzz sur les réseaux puisque c'est quand même une nouveauté et dans le contexte qu'on a sur le plan de l'énergie, c'est sûr que c'est assez attractif. C'est une vraie réalité, c'est pas une pub pour faire la promotion de l'outil, c'est juste quelque chose qui va être une garantie qui va être donnée aux acheteurs de ne pas payer d'électricité pendant 5 ans. Et c'est Octopus Énergie qui, eux, vont gérer les flux d'énergie, vont gérer le stockage et vont ensuite gérer la consommation à la fois pour les bâtiments des maisons et puis vont revendre l'électricité à l'intérieur du réseau.
2: Voilà, si vous voulez des détails sur la façon dont tout cela va fonctionner à Blétrand, vous avez tout ça sur ici.fr Besançon. L'automobiliste qui a mortellement percuté un jeune de 20 ans il y a 5 jours à Marchaux a été retrouvé. Il s'agit d'un homme de 31 ans. Sa compagne était également dans la voiture. Il a reconnu avoir percuté le jeune qui marchait au bord de la route avant de prendre la fuite. Tous les deux ont été mis en examen pour homicide routier et délit de fuite. L'homme a été placé en détention provisoire. En Haute-Saône, à Faverney, c'est un adolescent de 13 ans qui a été renversé par une voiture hier en fin de journée. Il circulait à vélo en sens interni dans le centre de la commune de Faverney lorsqu'il a été percuté. L'automobiliste a expliqué qu'il n'avait pas pu l'éviter.
0: À Vesoul, les 950 élèves du lycée des Aberges ont été recasés.
2: Oui, le lycée des Aberges désormais fermé pour raison de sécurité. Depuis hier, une solution a été trouvée. Les élèves sont tous dispatchés dans 5 collèges et lycées de Vesoul. Il a fallu réorganiser les transports et ce sont les profs qui se déplacent pour faire cours de lycée en collège, de collège en lycée. Une situation jugée inconfortable par le syndicat UNSA qui appelle à trouver une solution plus pérenne d'ici septembre pour les enseignants. Patrick Bruel va-t-il pouvoir continuer sa tournée de concert? Le chanteur accusé de viol devrait faire l'objet de nouvelles plaintes dans les jours qui viennent. Une annonce faite par l'avocate de Flavie Flamand, vous l'entendrez tout à l'heure à 13h.
0: Vous l'avez peut-être remarqué, les délais sont de plus en plus longs pour obtenir des rendez-vous sur Doctolib.
2: Oui, bien ce que vous vivez au quotidien se vérifie dans une étude de la Fondation Jean Jaurès et Doctolib. Emma Dehouet, certains spécialistes sont plus difficiles encore à voir que d'autres.
4: En particulier pour obtenir un rendez-vous chez l'ophtalmologue. Le Doubs et le Jura font malheureusement partie des départements où l'on attend le plus. Comptez au moins 72 jours pour les habitants du 25, près de 3 mois même dans le Jura, alors que la moyenne nationale est de seulement 2 semaines. Pour une consultation chez un pédiatre prise sur la plateforme de rendez-vous en ligne, il faut là aussi être bien plus patient que dans le reste du pays. Jusqu'à 1 mois dans le Doubs contre une semaine dans l'Hexagone. Et la situation ne s'est pas améliorée ces 2 dernières années. Le délai pour obtenir un rendez-vous a augmenté de 2 jours dans le Doubs. Résultat, près de 50% des enfants du département vivent dans un désert médical. Et pour finir, la Haute-Saône est le département en France suivi de la Moselle où l'on attend le plus pour voir un kinésithérapeute. Plus d'une semaine d'attente sur Doctolib contre moins de 6 jours dans le reste du territoire français.
2: Oui, d'ailleurs, je vous ai trouvé quelqu'un qui aurait peut-être besoin de se faire soigner, visiblement, pour appeler ça un TOC, un trouble obsessionnel compulsif. En attendant, il a été démasqué. Je vous parle d'un renard qui a été pris sur le fait dans le Périgord. par une caméra de vidéosurveillance sur le fait de vol de boules de pétanque. En fait, ce sont des particuliers qui ont levé cette affaire. Oui. Depuis le début du mois, ils se sont fait dérober dans leur jardin 19 boules de pétanque. Donc, ils ont installé une caméra et là, ils ont découvert le poteau rose. C'est bien un renard qui vient régulièrement la nuit leur voler des boules de pétanque. Reste la question, évidemment, que tout le monde se pose. Oui. Mais que fait un renard avec des boules de pétanque? Là, normalement, un renard, c'est plutôt les poules que les boules.
0: On est d'accord.
2: Voilà, ce monde est fou.
0: C'est la suite de l'enquête qui nous le dira. Donc, peut-être.
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2: Peut-être un renard marseillais.
0: C'est ça.
2: Qui a une grande famille.
0: Tu tires où tu pointes. Disait le renard. La météo pour cet après-midi avec plus d'éclaircies par rapport à ce matin. Le thermomètre aura un petit peu plus chaud, on va dire 18-19 degrés entre Besançon, Dole, Vesoul. 13 degrés si vous êtes sur le secteur de Pontarlier et Morteau. Puis on annonce effectivement une limite vers 29-30 degrés pour ce week-end. C'est bien confirmé par Météo France. On va vers le beau. 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
7: Bonjour la France, comment ça va la France? J'espère que tu vas bien depuis hier. Comment ça va Éric Bastien?
8: Bonjour à tous, ça va super bien, mon petit Malabar.
7: Oh bah oui, écoutez.
8: Tout en rose.
7: Elle est tout en rose.
8: Petite panthère.
7: Évidemment. Alors je vous rappelle que toute la semaine, nos candidats vont s'affronter pour gagner des très beaux cadeaux. Le premier prix, il s'agit d'un séjour pour 4 personnes au parc Astérix. Alors là, ça ne rigole plus. Hein. On va aller en Égypte. Eh oui, l'Égypte, au parc Astérix.
8: Oui.
7: C'est une nouvelle zone avec des nouveaux décors. Alors, vous allez affronter les remous de la descente du Nil. Vous prendrez de la hauteur avec l'envol d'Ibis. Et surtout, vous découvrirez cet automatique. Et comme on adore vous aider en plus de ce magnifique séjour en chambre familiale avec les petits déjeuners et le dîner, eh bien, on vous donne 100 euros de carte carburant et le parking inclus. Comme ça, vous allez en Égypte tranquille. Donc ça, c'est le premier prix. Le deuxième prix, qu'est-ce que c'est?
8: Bah, vous savez que ce sont les nouvelles aventures d'Astérix et de Joe Malongo. Ben oui.
7: Oh my god.
8: Je vais vous raconter la nouvelle BD, l'histoire de Joe Malongo. Vous savez, la machine à café,
7: prendre deux doses. Cette saga va prendre 16 minutes.
8: Oh, mais non, Joe Malongo qui a créé son breuvage, son élixir, son café. Tandis que les Romains, Valérie, préfèrent la potion magique.
9: Ah, ils sont fous, ces Romains.
8: Oui, ils sont complètement fous. Ce qui ne plaît absolument pas à Astérix, d'ailleurs.
9: Tu sais ce qu'il t'a dit, monsieur Astérix?
8: Oui, évidemment. Alors, ce que les Romains ne savent pas, c'est que Joe Malongo et son équipe ont rajouté d'un coup 32 dosettes dans la potion magique, ce qui va faire très mal au ventre des Romains.
9: Oui, on va rigoler partout à dire.
8: On va rigoler.
7: Ah bah c'est super.
8: Suite de l'épisode demain.
7: Très bien, suite de l'épisode demain. Et tout de suite, on accueille nos deux candidats du jour, Maud et Benjamin. Jungle, ma petite chérie.
8: Bonjour.
7: Bonjour.
10: Bonjour.
7: Comment ça va?
10: Ça va bien.
7: Benjamin, t'es là?
11: Oui, tout à fait. Non, mais odeur aux dames, je la laissais se présenter avant de
8: me comme ça.
10: Bonjour Alana, bonjour Valérie, bonjour Eric.
7: Mais comme il est galant, Benji. Alors, Maud, tu joues avec Ici Touraine. Tu as 47 ans, tu habites à Charentilly, c'est ça?
10: Oui, c'est ça.
7: Comment qu'on appelle les habitants de Charentilly?
10: Eh bien, les Charentillais et les Charentillaises.
7: Oh, ben, c'est une bonne nouvelle. Alors, tu es mariée à Olivier, tu as 3 enfants. Comment s'appellent tes enfants?
10: Matteo, Enzo et Julia.
7: Oh, pop, pop. Et tu as 2 petits chats. Comment s'appellent ces petits félins?
10: On a un petit chartreux qui s'appelle Coxie et puis une petite gouttière quoi, qui s'appelle Nina.
7: Oh, pop, pop, pop. Tu n'as pas de chien, tu n'as que 2 chats. C'est déjà pas mal, j'ai envie de te dire. Alors, tu es infirmière scolaire.
8: Oh, tiens.
10: C'est ça.
7: Oh. C'est toi qui fais les vaccins, c'est ça?
10: Ah non, on vaccine plus en fait, on fait toutes les visites médicales, mais c'est le docteur qui vaccine.
7: Oh là là là là, moi c'était mon infirmière scolaire qui m'a fait mes vaccins à l'école.
8: Mais je suis tellement rassurée d'avoir une infirmière aujourd'hui.
7: Ah oui, c'est vrai, tu sais que Chonchon est, est hypochondriaque.
8: Totalement.
10: Bien sûr, mais tout va aller, hein. Tout va bien aller. Hein.
8: Ouais, j'espère.
7: Donc si tu entends dans sa voix le moindre problème, n'hésite pas.
8: J'ai une petite crève là d'ailleurs.
7: À intervenir. Voilà. Alors, de toute façon, tu es infirmière scolaire, mais c'était ce que tu voulais faire quand tu étais petite.
10: Oui, J'ai toujours voulu faire infirmière, oui.
7: Oh, bon, dis donc,
10: c'était mon métier pour aider les gens.
7: Ah ben voilà, alors petite, tu avais quoi? Tu avais la tenue des infirmières et tu soignais des
10: patients? Ah oui, le petit chariot avec la petite mallette et puis les petites seringues. Enfin, on faisait des fausses piqûres, hein, mais oui, je faisais ça. Je soignais déjà.
7: Ah
10: oui,
7: moi j'ai eu ça, je soignais mes pluches.
8: Et les pauvres peluches.
7: Pauvres peluches. J'en ai fait de la transfusion sanguine, madame.
8: Aïe, aïe, aïe.
7: Alors, tu es un peu comme moi, tu adores le sport, tu en fais énormément.
10: Oui, ouais, j'adore. Bien mais sûr. Lui, même pas, par contre.
7: Ah ouais, mais il m'aime pas non plus, je te rassure. Bon, hey, tu as quand même fait un truc que je n'ai jamais fait. Hein, tu as fait une partie du chemin de Saint-Jacques de Compostelle avec des copines. Tu as fait quoi comme portion?
10: Eh ben, on a fait Tours-Poitiers l'année dernière. Franchement, c'est à faire. Sincèrement, c'est à faire. Moi, je ne suis pas du tout sportive. Mes trois copines étaient sportives. Mais franchement, celle-ci, on fait des rencontres super. Et sur chemin-là, en fait, aussi, c'était aussi une introspection. Et ça fait du bien, en fait.
7: Ah, bon, ben alors, j'essaierai peut-être un moment de
8: faire ça cet été.
7: Non, je ferai un tronçon. Mais,
10: Si vous passez ce tour, on vous accueille, hein. Pas de souci. Hein.
7: T'inquiète pas, qu'on se rappellera bien de cette proposition. Alors, ma chérie, voici.
8: On a un programme cet été.
7: Oh là, on a un programme.
10: Pas de souci, notre porte est ouverte.
7: Oh là là, merci ma chérie. Alors écoute bien, c'est ta première question, vrai ou faux. Tiens, je te mets le téléphone. Hop.
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7: Alors écoute bien la question. La chérophobie, c'est la peur des prix trop élevés. Vrai ou faux, top chrono, 5 secondes. Chérophobie, est-ce que c'est là?
10: Faux.
7: Ouais. Allez, l'infirmière, bien sûr. La chérophobie désigne la peur d'être trop heureux ou d'attirer le malheur après un grand moment de joie. Ça doit pas être facile à vivre. Premier point pour Maud, bravo.
8: Moi, j'ai la peur des prix trop élevés, ça, on est d'accord. Je sais pas comment ça s'appelle, du coup. Mais
7: bon, voilà. L'auvergnophobie.
8: Exactement, voilà. J'en suis bien atteint. Ça fait longtemps que vous m'avez pas fait flipper le dauphin, vous dites donc.
7: Bon, écoutez. Allez, salut.
8: Ça, c'était pour hier. Benjamin était avec nous, avec ici Poitou, 47 ans, 45, oh là, je te vieillis, à Poitiers. Ça va, Benjamin?
13: Oui, vous-même.
8: Ça va super, je vois que t'es galante, t'as su accueillir notre amie Maud. Ah, en plus, je comprends pas, t'es célibataire, comment se fait-ce?
13: Oui, tout à fait, c'est par choix. Enfin, oui. J'ai une relation compliquée et on va prendre du temps pour ça.
7: Eh ben, t'as bien raison.
8: Là, pour se reconstruire, Benjamin.
13: Tout à fait.
8: Reste positif, l'amour c'est beau.
13: Oui.
7: Oui, enfin, l'amour c'est beau.
8: Bah, si, l'amour c'est beau.
7: Bah, ça dépend, si tu vois la preuve, regarde.
8: Il y a du mal, mais il y a un avenir derrière.
7: Ouais.
8: Toute expérience, voilà, permet d'aller ailleurs.
7: Oh là là. Docteur Kirzek, je demande le docteur Kirzek.
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7: Il est en train de faire un AVC.
8: Maud est là pour l'AVC, donc il y a ce qu'il faut. T'as deux chats, alors ils ont des noms particuliers, tes chats?
13: Oui, tout à fait, c'est Yenish et Kelderash.
8: Alors ça vient d'où ces noms?
13: Ben, en fait, c'était des peuples gitans.
8: Ouais.
7: Et oui.
8: On a vérifié, c'est Tzigane. Hein. Ouais. C'est exactement.
13: Oui,
8: ça.
13: Voilà, tout à fait.
7: C'est ma famille, quoi.
8: C'est ma famille, parce que Valou, on appelle Valou la gitane. Toi, on t'appelle Ben. Bon, c'est normal, tu t'appelles Benjamin. On en parlera dans un instant, mais t'as été facteur, mais là, tu fais quoi aujourd'hui? C'est quoi ton boulot?
13: Je suis aidant, j'aide ma petite maman qui se fait plus toute jeune.
8: Ah, ok. Tu es aidant pour tes parents. Quel âge elle a ta maman? C'est pas indiscret?
13: 74.
8: Ok, ben c'est bien, bravo pour tout ce que tu fais.
13: Ah non, mais... excusez-moi, 71, elle va me maudire.
8: Oh là là,
7: comment elle s'appelle ta maman?
8: Ah oui.
13: Nadia,
7: on est désolé, t'as vieilli de 3 ans, on te demande pardon.
8: Bon, tu es Benjamin. Allez, nous jouons, voici un premier point qui va te permettre de rentrer d'emblée dans cette compétition. Je te souhaite bonne chance. Parlons de bibliothèque, non pas Rose, mais la bibliothèque universitaire de Harvard, dans le Massachusetts, à Boston.
7: Harvard.
8: Ouais. Ben oui. Ouais. La bibliothèque de Harvard possède des livres reliés, écoute bien, hein, avec de la peau humaine, Benjamin. Est-ce que cette info...
13: Je dirais que c'est vrai, oui.
8: Toi, tu dis que c'est vrai?
13: Oui, tout à fait.
8: J'allais te demander vrai ou faux, mais bon. Alors, c'est horrible, mais t'as raison, c'est vrai, c'est des livres qui sont reliés en peau humaine, c'est une pratique qui est appelée reliure anthropodermique, ça date du 19e siècle, et l'ouvrage s'appelle Des destinées de l'âme humaine. Bah, moi, j'irais pas le voir, j'irais pas bouquiner. Ah non.
7: Bah, écoutez.
8: C'est pas grave. J'ai l'impression de feuilleter des gens, enfin voilà.
7: De toute façon, il n'existe plus, Harvard les a virés en 2024. Ah, bien, d'accord. Allez, nous allons faire le point, un point pour Maud, un point pour Benjamin, c'est magnifique. Et là, tout de suite, on part à Africa. J'ai envie de danser comme toi.
8: Ça vous met dans un état, ça.
7: Oh bah, 1980 toi,
8: c'est
7: le retour de la Tiague et du 501, Rose Laurence, on vous aime.

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1: Oh là là, les années 80. Bien sûr, Africa. Rose Laurence, à l'image de cette belle tenue rose que Valérie Damido arbore aujourd'hui.
2: Évidemment.
1: L'armée du kiff s'est marquée dessus quand même.
3: Exactement, mon petit chat. Allez, jingle.
1: Mais qui c'est qui a fait ce truc-là?
4: Claire. 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
1: Elle fait les mêmes en Rome.
3: Ah là là, bah 2026, les réflexions bizarres.
1: Mais moi, je mettrais bien truc rose comme ça. C'est mixte.
3: C'est mixte, hein, houblon platine. Ah. Hein, c'est tout le monde fait.
1: D'accord.
3: Mon mec en a une en jean, mais bon, chacun fait.
1: Mais rose? Ah non, en jean.
3: Mais il fait ce qu'il veut. En plus, les hommes ont le droit de mettre du rose. Qu'est-ce que c'est que. Tu sais qu'on est en 2026.
1: D'accord. Moi, j'ai des lunettes roses, je ne sais pas où elles sont.
3: Ah ouais, c'est ça. Ouais. Alors, Maudin, point, Benjamin, point. Benjamin, tu mets du rose des fois?
5: Oui, ça m'arrive.
3: Voilà, merci Benjamin, 2026. Alors, Maud, tu adores, mais tu adores cuisiner. Mais alors, vraiment, ça, c'est une petite passion.
6: C'est ça. Bah, c'est pour ça que je pourrais vous accueillir. Si vous faites tour au Poitiers, je vous accueille pour faire à manger.
1: T'as vraiment envie qu'on vienne chez elle, hein?
3: Alors, qu'est-ce que tu cuisines de bon? Parce que je vois que tu fais de la blanquette de veau, mais qu'est-ce qu'il y a d'autre?
6: J'aime bien cuisiner la quiche tourangelle. Parce que du coup, on est tourangeau d'adoption et c'est quelque chose qu'on a découvert. Et en fait, c'est super bon. C'est un peu gras, mais avec une petite salade, ça passe, quoi.
3: Qu'est-ce que c'est la quiche tourangelle? Raconte-nous.
6: Alors, la quiche, on met une petite pâte brisée, on tartine de petites rillettes de tour.
3: Oh.
6: Ensuite, on met des petits rillons. Donc, c'est la poitrine de tour. Et après, on fait un petit appareil à quiche et on met des petites rondelles de Sainte-Maure de Touraine.
3: Ah, le truc, oui, non, c'est pas du light, là. Bon.
6: Ah non, c'est pas du lait, mais avec la petite salade, ça passe en fait. Hein. Et en plus, si vous êtes en Touraine, vous venez chercher les petites Sainte-Maure de Touraine de chez Cabriello, en fait, où mon fils travaille, en fait. Et là, j'ai été honorée chevalière de la commanderie de Sainte-Maure de Touraine ce week-end.
3: Oh mon Dieu, je parle à la chevalière. Et donc,
6: ah oui, c'est un week-end un peu fatigant, mais du coup, voilà, mais... Et du coup, on a découvert le Sainte-Maure. En fait, ils ont été premier prix, donc on est content. En fait, et voilà. Donc ça clôture toute la petite quiche tourangelle. Ça fait un bon.
3: Oh là là là là là là. Le fromage de chef de ton fils chez les cabris de Manuello.
6: Manuello à Neuilly-Pompierre.
3: Voilà la chevalière du don. Oh, c'est dingue ça.
6: On m'y attendait pas. Ça m'est arrivé comme ça.
3: Tu t'y attendais pas et pourtant, il paraît que tu tires, tu sais interpréter les oracles, tu utilises le pendule.
6: J'aime bien ça. J'adore ça. Ouais, mais je fais pas trop pour moi, pour les autres, mais pas pour moi en fait. Parce que du coup, j'ai pas envie de. Là, ouais, voilà. Après, ça induit beaucoup de choses, mais oui, c'est quelque chose que j'adore. Ouais.
3: Eh oui, bah oui, moi aussi j'adore.
6: On a beaucoup de points communs, Valérie.
3: T'as vu ça? Alors, on se parlera hors antenne, je te dirai c'est quoi mon oracle. Alors.
6: Le problème, c'est que moi, je m'aroufle pas du tout.
3: Monsieur, je vais t'apprendre, chérie, c'est pas très dur, t'inquiète. Le déco revient, tu vas voir, tu feras des tutos.
1: Attendez, il y a une info là.
3: Oui.
1: Vous avez dit quoi là?
3: Oui.
1: Flipper de dauphin est de retour?
3: Comment, Flipper, tu vas maroufler sur M6? Alors, ma chérie, voici ta question à un point. Tiens, je te mets une ambiance. C'est pas de la musique, c'est pas de la fraîcheur, hein, mais
1: c'est le dernier album de Jul.
3: Voilà, bien sûr.
1: Pas reconnu?
3: Bah si, je l'ai reconnu, Jul au Stade de France. Alors en plus d'être une danse, il paraît que le charleston, c'est aussi un instrument de musique. Alors est-ce que c'est vrai ou faux? Top chrono, 5 secondes. Est-ce que en plus d'être une danse, c'est aussi un instrument de musique? Vite.
6: C'est vrai.
1: Bah oui.
3: Oui, bien sûr que c'est vrai. C'est une danse, évidemment, mais c'est aussi un élément de la batterie. C'est deux cymbales superposées, actionnées au pied et frappées avec des baguettes. Bravo, 2 points pour moi.
1: Voilà, pas facile, hein, d'ailleurs.
3: Attends, excuse-moi, là, tu m'as fait la. Ça, c'est le.
1: C'est de l'air batterie, ça. Exactement. Faites bien flipper le dauphin, je peux bien faire de l'air batterie. Hein.
3: Non, mais tu fais bien comme tu veux, chérie.
1: Bon, Benjamin, qui est actuellement aidant pour ses parents, qui habitent à Poitiers, qui est célibataire par choix. Et qui a été facteur.
5: Oui, tout à fait.
1: Alors,
5: c'était mon premier travail en sortant de l'école, d'ailleurs.
1: Oui, j'ai l'impression que tu as vécu de belles expériences. Premier boulot facteur. Raconte-moi, tu suivais les vieux facteurs, c'est-à-dire?
5: Eh ben, comme ils avaient comment dire, ils nous apprenaient les tournées, puis après on prenait le petit casse-croûte pour partir sur les tournées, tout joyeux, tout bigrem, sauf qu'à l'époque, ils prenaient le petit canon avec la petite goutte dans le petit canon, le petit calva pour faire pousser la petite goutte dans le petit canon, et du coup, souvent, c'est arrivé quelques fois que je parte, je roulais pas vraiment droit, quoi.
0: Donc tu veux dire que la scène de Bienvenue chez les Ch'tis est tout à fait réelle, en gros.
5: Ah, tout à fait, oui.
0: Exactement ça.
5: Les petits cafés canons chez les clients, chez les anciens, et
0: il paraît que tu mangeais du pâté et du saucisson à 6h30 le matin quand même, hein, ta tournée. Là.
5: Fait, oui, quand on se lève à 4h, 4h30 et puis qu'on est embauché depuis 5h, avant de partir sur la tournée, on prend des petites forces et puis pour se donner du courage.
0: Allez, reprenons une petite force alors, allons-y, hein, n'hésitons pas pour cette grande tournée, on a bien compris tout ce que tu avais fait. Alors, il y a ce côté facteur, mais il n'y a pas que ça, nous allons ouvrir un nouveau dossier avec Benjamin. Tu ne fais pas de sport. Je ferme le dossier. On passe à un autre dossier. Zéro sport.
3: Ben c'est génial.
5: Ben c'est pas transpiré.
3: Allez.
0: Elle est comme, comme Maud, hein. Il ne fait pas du tout de sport. On joue, on y va avec une nouvelle question. La voici. Elle arrive tout de suite. On part en avion.
3: Elle arrive tout de suite. Elle prend le bateau.
0: La question? Non, elle prend l'avion. D'accord. Bonjour madame. Des vols low cost avec des passagers debout seront commercialisés dès 2027 aux États-Unis. Est-ce que c'est vrai ou faux? Top chrono, on y va, 5 secondes. Des vols low cost. On serait debout.
5: Je dirais vrai.
0: Écoute, l'idée de vols low cost avec des passagers debout, ça existe depuis plusieurs années, mais c'est faux. Hein. Non. Pour l'instant, c'est pas encore l'occasion. Ça reste un projet dans un tiroir, mais ça pourrait exister.
3: Paris-Tahiti debout, ça serait superbe.
0: 22h.
3: Alors, ça fait 2 pour Maud, 1 pour Benjamin. Et là, maintenant, on va partir avec Alain Bachung. J'adore cette chanson.
0: Oui.
3: Osez, Joséphine. Vous écoutez ici, on vous aime. À tout de suite.

0: Alain Bachou, Osez Joséphine, moi j'ose Valérie depuis 2 ans, et alors c'est un plaisir.
1: Ah,
0: Osez Valérie.
2: Allez, plus rien ne s'oppose au jingle, vas-y.
0: Regarde la nuit. Si on faisait la nuit l'année prochaine,
3: la nuit, on est au taquet.
2: Ah bah oui, on pourrait faire...
0: 21h minuit.
2: Ouais, 21h04, ouais. On accueillerait des gens, conseillerait des gens, on n'aurait plus de vie. Alors,
0: c'est un bon concept.
2: Nous sommes avec Maude qui a 2 points, Benjamin qui a 1 point, Maude qui joue avec ici, Touraine qui habite à Charentilly. Et Maude, on dort encore avec son doudou.
4: Bien sûr.
0: Oh là là.
2: Bien sûr.
4: C'est important.
2: Bah oui, mais je
4: te rassure.
2: Alors, c'est quoi le doudou? Parce que

0: voir maintenant.
1: Ouh, c'est pas grave. Alors, mon chat, est-ce que tu chantes? Est-ce que tu fais du karaoké? Est-ce que tu... tout ça?
0: Ouais, j'aime bien, mais je chante pas. Hein, mais j'aime bien les blind tests, j'aime bien tout ça, en fait. À Ici Touraine, j'aime bien participer à tout ça, en fait.
1: Ah, et ben ça tombe mais... bien.
0: Ouais, tombe pas bien. Trop vieux, hein. Pas les années d'EHPAD, hein.
2: Oh là là, hey.
1: Alors chérie, là c'est pas du tout des années d'EHPAD. Et alors j'ai envie de te dire, c'est même des énormes tubes. Ça s'enchaîne, écoute bien, il y a deux artistes, deux filles qui vont s'enchaîner. Il faut que tu me donnes une ou deux. Enfin en tout cas, ça serait bien les deux, comme ça t'as deux points. Écoute bien.
0: Ok.

0: mince, en plus, alors.
1: Alors, nous avons.
0: C'est Madonna.
1: Ouais.
0: Madonna et l'autre, je sais plus le prénom, mais en fait.
1: Baby, one more time.
0: Ouais, elle est en cure de désintoxication.
2: Oh là.
0: Je l'ai plus.
2: Il a fait une belle pub, là.
1: Bah écoute, tu nous as bien vendu Britney Spears.
3: Oh là là.
1: Like a Virgin. Bon, bah ça, c'est Madonna.
2: Eh oui.

0: Eh ben, tu as quand même un point, c'est déjà.
1: J'ai l'indice, hein. Ah ouais, ouais.
0: Bon, bah t'en as trois. Voilà.
2: 12h28, j'ai faim, je vais chez Benjamin parce que je sais que Benjamin adore cuisiner. Quelle est ta spécialité, mon Benjamin ?
3: Le bourguignon.
2: Ah, oh, le bourguignon.
0: Voilà.
3: Tout simplement.
2: Comment tu fais un bon bourguignon ? Ta petite recette à toi.
3: Déjà une bonne viande.
2: Ouais.
3: Bonne viande et on n'est pas obligé de se ruiner. On peut aller chez son petit boucher à côté de chez soi. Déjà, il vous conseillera un super produit et puis au pire, en acheter moins, mais de meilleure qualité, quoi.
2: Ouais, bien sûr. Le bourguignon. Alors, il n'y a pas que ça, un côté spécialité.
0: Ah, le couscous, c'est dur à faire. Hein. La très bonne semoule, non, c'est du travail.
3: Non. Ah oui, mais sinon, c'est pas compliqué. Le plus long, c'est de préparer les légumes. Après, la cuisson, c'est long, mais c'est pas compliqué.
2: Ah ouais.
0: Non, mais il faut bien travailler la semoule.
2: Oui. Il faut qu'elle soit douce, comme de la farine. C'est bien. Tu sais également préparer le pot-au-feu. Pas de dessert,
3: oui.
2: Par contre. Tu reviens chez toi.
3: Non, je suis pas bec sucré, non.
2: On emmènera les gâteaux, salé. Valérie. Vous notez, on doit aussi passer à Poitiers hein, cet été.
3: Oui, bah oui.
2: On a tout le périple.
3: Les filles qui doivent finir leur séjour pour aller jusqu'à Saint-Jacques, si elles ont fait tour Poitiers l'année dernière ou avant, si elles commencent à Poitiers, elles auront qu'à s'arrêter à la maison pour prendre
2: parfait,
3: un petit café.
2: Tourner manège dans cette émission. Ah oui,
0: alors.
2: Comme célibataire, Benjamin. Bref.
3: Oui, mais pas
2: Maud. Oui.
0: Maud, elle n'est pas célibataire. Hein. Tu vas arrêter de vouloir marier tout le monde. Pose ta question.
2: Voici ton quiz musical. On a deux chansons, c'est mixé, c'est deux garçons. Pour le coup, à identifier, il y a deux points à gagner. On y va.

0: qui chante.
1: Il t'a dit
2: Elton John.
0: Premier,
2: ouais. Et George Michael, peut-être Wham, quand il était à l'époque de Wham.
0: Ben voilà, Carlos Whisper, vérifions tout de suite. Elton John, bien sûr. Et le deuxième, c'est bien George Michael, ce qui fait 2 points de plus, Benjamin.
1: Allez, 3 points pour Mo, 3 points pour Benjamin.
0: On
1: êtes à égalité, vous êtes parfait. Et là, tout de suite, c'est la réclame, mais pas seulement. C'est aussi l'actualité dans toutes vos régions, grâce aux 44 locales de votre radio ici. À tout de suite.
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6: On propose dans cet agenda de danser pour la bonne cause avec le Grand Bal Rose qui va se dérouler ce samedi. C'est au Grand Cursal de Besançon. Un bal organisé au profit de la Ligue contre le cancer et de l'association Le Liseron. On y dansera de tout à l'occasion d'un grand show autour de la samba, de la valse, la rumba, le passo ou encore le hip-hop pour les danses les plus contemporaines. Et puis à partir de 23h, ça sera à vous de danser jusqu'au bout de la nuit. Direction le Grand Cursal de Besançon avec ici Besançon. Le jardin à Corus, c'est plus beau que jamais. Mais ce jardin, vous le visitez en Haute-Saône, du côté de

0: Haute Oreille. Il est labellisé jardin remarquable et je dis ça parce qu'en ce moment c'est la pleine floraison dans le jardin. Vous allez découvrir de nouveaux aménagements sur 3 hectares et suivre au gré de vos flâneries les déambulations végétales proposées par les propriétaires de ce jardin pas comme les autres. C'est un véritable joyau à visiter du côté d'Haute Oreille en Haute-Saône.
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4: Et c'est au prix d'un appel local.
3: Oh là là, j'adore quand tu fais la standardiste. Voilà. Alors, Maud à 3 points, Benjamin à 3 points, et c'est une parfaite égalité. Je rappelle que Maud habite à Charentilly, elle joue avec Issy pour Rennes, elle adore cuisiner, elle nous fait des trucs incroyables, des quiches tourangelles à 8000 calories la part, et surtout, elle dort avec son doudou et elle interprète les oracles. Tout ça fait d'elle une femme parfaite. Et alors, en plus, elle adore les activités à sensation. Mmh. Ça ouais. T'adore. Alors, par exemple, quelles activités ?
5: Ben en fait, surtout, on a des prisons, des landes ou des, comment ça s'appelle, des sensas. Et en fait, c'est un peu comme Fort Boyard ou sensas, c'est avec tous les sens. Et en fait, on a mangé des cafards, on a mangé des petits trucs. Là, on met les mains, on doit savoir ce que c'est, enfin, ce qu'on touche. Ah, c'est, ouais. Bon, après, il faut choisir. C'est... Il faut choisir ses équipiers, t'envoies ceux qui veulent pas y aller, et puis voilà, quoi. Et puis après, mais c'est super sympa. Et Prison Island, c'est un peu plus comme Fort Boyard, où on a un temps à respecter avec le tonneau. Alors ça, c'est pas du tout mon truc, hein.
3: Oui.
5: Pour moi. Mais c'est sympathique, en fait. C'est des sensations, quoi.
3: Ah ben alors, voilà.
5: Comme le Toutatis à Parc Astérix, quoi.
3: Exactement.
5: Ça, voilà.
3: Alors, en plus, tu fais du rafting, du canyoning, et tu adorerais faire du saut en parachute.
5: Ouais. Mais j'ai un peu peur, mais j'adorerais.
3: Ouais, enfin, si tu fais du rafting et du canyoning, le saut parachute, c'est rien pour toi. Hein
5: je sais pas. Ouais, c'est pas pareil, mais bon.
4: Ah non, c'est pas pareil.
3: Mais si,
5: merci,
3: c'est pas.
5: Merci, Eric, merci.
4: Merci, bien sûr.
3: Bah, écoute, tu veux être un chat. Les chats, tu sais bien comment c'est, ça retombe toujours sur ses pattes.
5: Sur ses pattes, oui, t'es sûr. Oui.
3: Bah ouais. Pourquoi tu veux être un chat ?
5: Et là, parce que je trouve que c'est en fait ils lisent dans nos pensées, en fait ils savent quand on va pas bien, enfin je trouve que c'est un animal qui est très très très riche, en fait, qui donne beaucoup, quoi.
3: Ça donne beaucoup, je te confirme.
4: Les chiens aussi, ils lisent un peu dans les pensées quand même.
3: Oui, le chien aussi. De toute façon, les animaux d'une manière générale valent mieux que les hommes. Ouais, alors ma chérie, c'est la question à choix multiples. Je vais te poser la question de proposer des choix, et à mon top chrono tu auras 10 secondes pour me donner ton choix. Tiens, une petite ambiance.
6: T'as pensé à payer ta taxe foncière, taxe immobilière, taxe professionnelle, taxe sur le personnel, taxe d'apprentissage.
3: Ah là là, les inconnus, on va parler des taxes et des impôts.
4: Ça n'a pas pris une ride, ça. Hein.
3: Alors, écoute bien.
5: Oui,
3: qui a...
5: temps, là,
3: c'est... Moi, oui, c'est la saison. Voilà. Qui a dit les conneries, c'est comme les impôts, on finit toujours par les payer. Les conneries, c'est comme les impôts, on finit toujours par les payer. Alors, Michel Audiard, Coluche, Pierre Desproges ou Éric Bastien. Alors, qui a dit les conneries, c'est comme les impôts, on finit toujours par les payer ? Audiard, Coluche, Desproges, Bastien. Top chrono.
5: Allez, je dirais d'un Coluche.
3: Coluche. Eh bien, et non, c'est Michel Audiard. C'est une réplique tirée du film Le Cave se rebiffe, sorti en 1961 avec Jean Gabin. Et c'est quand même Michel Audiard, c'est l'un des dialoguistes les plus célèbres du cinéma français. Bon, bah écoute, pas de points.
4: Oh, voir mon nom associé à Audiard, Coluche et Desproges, j'aurais jamais imaginé ça. Tout ça, c'est grâce à la magie de Valérie, ça fait plaisir. Benjamin, il a combien, Benjamin ? Il a 3 points ?
3: Oui.
4: Bon, et Benjamin, là, il va falloir m'en marquer 3 de plus, hein, s'il te plaît.
3: Bien sûr.
4: Benjamin, notre ancien facteur, qui allait boire un petit peu de gnôle le matin avec quelques morceaux de pâté. Bah, tu nous l'as raconté tout à l'heure. T'es un peu, tu procrastines toi aussi. Hein. T'es un peu du genre.
7: Ah ouais. J'adore ça. Bah ouais. Déjà, je suis né à 11h45, donc déjà dès la naissance, j'étais un lefteur. Ouais. Mais
4: Alors c'est quoi? C'est tu remets tout au lendemain ou tu te poses et puis tu.
7: Ah oui, même au surlendemain, oui.
4: Ah oui. D'accord, ok. Bon, toi aussi, c'est marrant comme Maud, si t'étais un animal, tu serais un chat, voilà.
7: Oui, tout à fait. Je connaissais pas les chats. Avant, j'étais plus team chien. Et puis j'ai perdu ma chienne, ça m'a fait tellement mal au cœur que j'ai dit plus jamais je prends d'animaux. Et puis j'ai eu l'occasion de prendre deux petites jumelles, petites sœurettes là. Et ça a changé ma vie. Et comme disait Maud, effectivement, il y a quelqu'un dedans et c'est assez mystique. C'est quand vous allez pas bien, ils le sentent. Quand vous allez bien, ils le sentent. Et non, c'est des petits.
4: Tes petits chats, Caldera chez Yenich, on en a parlé avec leurs origines, Zigan. Dis donc, t'aimerais aller en Asie, toi? Ça, c'est le voyage de tes rêves.
7: Ah oui. Oui, tout à fait. Oui. Oh ben la culture, la cuisine, l'histoire.
4: Ben oui. En même temps, t'as déjà bien voyagé. Je vois que t'as été à Prague, à Barcelone, en Sardaigne, à Londres. Quand même, tu voyages. Tu fais pas que procrastiner dans ton canapé, on est d'accord.
7: Non, tout à fait. Moi, c'était plus quand j'étais jeune. Ouais. On est plus motivé. Puis la vie coûtait moins cher aussi. Ouais, à l'époque.
4: Oui. Des fois, il t'arrive de bouger tes narines sans bouger le reste de ton visage. Ça va, toi? Sinon, Benjamin, en ce moment.
7: Oui, tout à fait. Des fois, c'est le visage qui fait bouger les narines, et des fois, c'est les narines qui font bouger le visage.
4: Bien sûr, c'est son talent inutile. Alors voilà quelque chose qui va faire plaisir à Valérie juste avant de jouer. On demande souvent à qui vous aimeriez déjeuner, que ce soit quelqu'un de contemporain, vivant ou disparu. Et alors toi? Eh oui, le monsieur avec les cheveux orange. Et il aimerait déjeuner avec Donald Trump. Mais pourquoi? Vous allez comprendre, il va nous le dire. Benjamin.
7: Oui, ça serait assez cocasse de savoir ce qu'il a vraiment dans sa tête et passer un moment avec lui sans les caméras et puis voir l'envers du décor, quoi.
4: D'accord, c'est un choix. Écoute, si t'as l'occasion, tu nous diras ce qu'il y a dans sa tête, parce que on a plusieurs à se poser la question. Je vais te faire un compliment avant de jouer. Je pense que tu as perdu un petit peu de poids.
7: Ah oui. Oui, tout
4: je
7: à
4: sais
7: fait.
4: Que ça te fait plaisir, c'est le compliment que t'adores. Voilà.
7: Ah oui, tout à fait. Oui, qu'on me dise. Mais dis donc, t'aurais pas fondu ou t'as pas maigré un petit peu? Alors, ça fait plaisir.
3: Ça fait plaisir, bien sûr.
4: Allez, voici une question pour toi. Depuis 1900.
7: Excuse-moi, je te coupe avant. Excusez-moi, Valérie, vous n'auriez pas perdu un petit peu de poids?
3: Oh, merci, mon chéri, comme tu es mignon. Bon, je l'adore.
7: Ou alors, c'est le rose qui vous affine, peut-être.
3: Ah, mais oui, bien sûr, évidemment que c'est le rose qui m'affine.
4: Alors, est-ce que je dois te rappeler, Benjamin, que tu joues avec la team Bastien aujourd'hui? Les compliments pour la maîtresse, là? Non, je suis pas d'accord. N'oublie pas que nous sommes en concurrence frontale.
3: Bien sûr.
4: Un petit compliment qui va bien, là, l'armée du kiff, là, le Malabar, là, qui est en face de moi. Et c'est vrai qu'elle est toute rose. Ne commencez pas à vous déshabiller.
3: Je me déshabille pas, je remonte ma femme.
7: Aussi.
4: Il est chaud, Benjamin. Alors. Bon. Je vais pouvoir la poser à un moment donné, cette question. Depuis 1981, en France, quel célèbre slogan accompagne les produits laitiers? Les produits laitiers sont nos chéris pour la vie, sont nos amis pour la vie, sont nos envies pour la vie, sont tous avec Valérie, top chrono.
7: Sont
4: nos amis pour la vie. On a l'impression qu'on est à la messe, ou je sais pas où on est là, mais on va se la faire tous ensemble. Attention, tu es prêt, Benjamin? Les produits laitiers sont nos amis pour la vie.
8: Les produits laitiers sont nos amis pour la vie.
4: Bravo.
3: Eh ben, ça fait 3 points.
7: Comme Eric et Valérie.
3: Merci, mon chéri. Alors, Benjamin, ça te fait 3 points de plus. Tu as 6. Maud, tu as 3. Et là, tout de suite, poum. Allez, le seul,
4: bien
3: le
4: la grosse
3: grand,
4: caisse, hein.
3: Bah, l'unique groupe de rock, les Rolling Stones, Start Me Up. Vous écoutez ici, on vous aime, à tout de suite.
4: Ne le prenez pas mal quand je dis que vous faites bien la grosse caisse.
3: Allez, on se...

0: Stones, Start Me Up à 12h44 sur votre radio ici.
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0: Ouais, c'est tous les jours, hein. Tous les jours qu'il faut être au taquet.
1: Mais ah oui. Là là là, Maud à 3, Benjamin à 6, mon Dieu, mais qui va l'emporter? Qui va partir? Vous restez Rix et Obélix? Qui va boire du café à n'en plus finir?
0: Ah, Benjamin.
1: Alors, notre petite Maud, dis donc. Et paraît que t'as une maman un peu sympa, un peu genre, je fais des blagues, l'air de rien.
3: Bien
1: paraît
3: sûr.
1: Que quand t'avais 20 ans, ta maman t'a demandé d'aller acheter des tringles à rideaux dans un magasin.
3: Oui, c'est ça.
1: Et au moment de payer, qu'est-ce qui s'est passé?
3: Eh ben en fait, elle sait que j'ai un gentil caractère, en fait, et puis la caissière... Et du coup, elle m'a fait des... J'ai dû vider tout mon sac, je savais que j'avais rien pris. Et puis c'est tout, la caissière, elle s'est vraiment mise en colère et tout ça. Je me suis mise en colère aussi. Je retourne chez ma mère. Et puis arrivée là, bah oui, elle m'avait collé les antivols dans mon dos, en fait. J'étais partie au magasin comme ça. J'étais pas contente. Bon, elle était bien contente. Mais... en même temps, c'est un petit jeu sympa, parce que je suis un peu... J'aime bien les bêtises, quoi. D'ailleurs, je lui fais un petit coucou à Claudine et à Patrick de Chouny, en fait. Ils sont contents
1: voilà.
3: Comme ça.
1: Voilà, donc parce que ça...
3: Contente.
1: Mais oui, parce que parce qu'elle a sonné. Sa mère lui avait collé les antivols, donc elle sonnait, la caissière ne comprenait rien.
3: Et puis la caissière n'était pas contente, puis moi j'ai un petit caractère un petit peu trop gentil, enfin pas du tout même, du coup bah, c'était deux colères en caisse, bah, ça l'a pas fait quoi, du coup, bah oui.
1: Non mais elle est sympa.
3: Bon, on avait bien rigolé, sympathique, mais bon, on aime nos mamans. Hein.
1: Oui, on aime nos mamans, bah moi oui.
0: Enfin... C'est la fête des mères d'ailleurs dans quelques jours.
1: C'est la fête
3: bientôt,
1: des...
3: Bientôt.
0: Bah, c'est dimanche.
3: D'ailleurs, j'espère que mes enfants, ils entendent. Hein. C'est bientôt la fête des mères.
0: Ils comptent.
1: C'est dimanche, la fête des mères.
0: C'est pas dimanche, c'est dimanche d'après, ouais. C'est ça.
1: Alors,
3: d'après.
1: Oui. Le dernier dimanche du mois de mai, c'est la fête des mamans.
0: Exactement.
1: Pensez à vos mères qui ont souffert pour vous mettre au monde, bande de petits ingrats.
0: C'est l'occasion de rappeler que c'était la Saint-Éric hier. Pourquoi je dis ça? Voilà.
1: Est-ce que
3: oui,
1: tu vas me
3: l'Éric.
1: Est-ce qu'il va me laisser en placer une ou pas? Je sais plus, là. Alors, écoute bien, là, t'as 3, il a 6, c'est la question à 5 points. Donc, il faut que tu la marques, il faut que tu l'emportes, tu vas l'emporter. Allez. Quel chanteur. Mais si t'es au taquet, vas-y, ma chérie, écoute bien. Quel chanteur français était surnommé l'homme à tête de chou? Quel chanteur français était surnommé l'homme à la tête de chou? Top chrono, 10 secondes.
3: Peut-être Serge Gainsbourg, peut-être?
1: Eh oui, c'est Serge Gainsbourg, bien sûr,
3: ah oui,
1: parce
3: avec
1: que.
3: Les oreilles.
1: En fait, il a sorti un album en 1976, inspiré d'une sculpture qui représente un homme à la tête de chou. J'ai ce vinyle à la maison, c'est très très beau. Et donc, c'est lui, l'homme à la tête de chou. Tu as 5 points de plus, tu passes à 8.
0: Benjamin, il y a un domaine dans lequel tu es nul. J'adore. C'est quoi?
4: Rappelle-le-moi parce que ça me parle pas. J'ai peut-être là-dedans dans la mémoire que je suis nul.
0: Eh bien, c'est l'orientation. Voilà, t'aurais pas pu ça.
4: Oui, mon Dieu.
0: Voilà.
4: Oui, je m'étais perdu dans mes réflexions.
0: Ah
4: oui,
0: non,
4: oui,
0: toi, oui, l'épreuve de Koh-Lanta d'orientation, c'est pas possible.
4: Ah oui, non, je trouverais même pas à l'aéroport pour aller dans l'avion. Donc,
0: D'accord.
4: Oh, non.
0: Te voilà parti en forêt, la cueillette, hein, bien sûr, des champignons.
4: Et là,
0: t'as tourné combien de temps dans cette forêt?
4: Les heures passent, le soleil se couche et mon pauvre Benjamin était perdu dans les bois comme un couillon.
0: Ah non, mais le soleil se couche, c'est-à-dire que tu as quand même tourné, a priori, 5 heures dans la forêt pour retrouver ta voiture.
1: Ah là.
4: Oui, aisément, tout à fait.
0: Et finalement, t'as trouvé une route?
4: Oui, voilà, j'ai trouvé une route, j'ai surmonté sur 1 ou 2 kilomètres, j'ai trouvé des maisons, et puis j'ai pu retrouver mon chemin après, grâce aux gens qui habitaient pas loin des bois.
0: Ah ouais, non.
4: Là. Bon. Et puis la flippe, quoi, quand la nuit commence à tomber, là.
0: Eh bien sûr,
4: on est loin de chez soi.
0: Et puis
4: à l'époque, on n'avait pas de téléphone portable, alors,
0: signaux
4: de fumée, ça passe pas dans les forêts, enfin, faut éviter de faire du feu en forêt, mais. Non, c'était.
0: Bon, puis Benjamin.
4: J'ai eu la peur de ma vie.
0: Quand t'avais 18 ans, tes parents, ils t'ont dit de pas la prendre, cette 2 chevaux.
4: Non, c'était la Mégane, la 2 chevaux, c'était ma voiture à moi.
0: Ben oui, mais on t'avait dit de pas toucher la voiture. Qu'est-ce que t'as fait?
4: Je l'ai prise.
0: Ah oui, mais tu l'as prise, mais tu l'as mis dans un mur surtout.
4: De chez planté. Ah oui, elle était explosée. Du pare-choc avant au pare-choc arrière, il n'y avait pas un centimètre carré de tôle qui était
0: pas. Belle Mégane, en fait, ses parents étaient partis en vacances. Et lui, il s'est dit, je vais choper la belle Mégane. Et il voulait faire un petit tour, quoi. Mais ça a été. Ouais, t'as dû drôlement te faire gronder, hein, Benjamin.
4: Quand les parents ont vu l'état de la voiture, ils étaient plus rassurés que quand j'allais bien. Quoi.
0: T'as des parents qui sont.
4: Ouais, cool. Ouais.
0: Allez, voici ta question à 5 points. Question cash, pas de proposition de réponse. Un extrait pour t'aider. Himalaya, c'est Johnny Hallyday. Quel personnage folklorique vit, selon la légende, dans les montagnes de l'Himalaya ? Top chrono, 10 secondes.
4: Serait-ce le Yeti ?
0: Attends, c'est moi qui pose les questions, là. Tu me demandes si serait-ce le Yeti ?
4: Oui, tout à fait.
0: Écoutez, je vais vous répondre, Benjamin. Oui, c'est le Yeti, l'abominable homme des neiges, qui est le poilu gigantesque, objet des récits dans Tintin, notamment, dans l'île Noire. Oui, c'est bien le Yeti. Bravo.
1: Alors, 11 pour Benjamin, 8 pour Maud. C'est le bingo qui vous départagera, mais tout de suite, tout s'en va. Gaëtan Roussel, vous écoutez ici, à tout de suite.
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0: s'en va.
1: Gaëtan Roussel.
2: Oh là là, tout s'en va, mais pas la pub, hein, attention.
1: Ah non, elle arrive, elle.
2: Elle arrive,
1: c'est la Nadine Mousselet dans la pub ou
2: Je sais pas, peut-être qu'il y aura Riley, là.
1: Ah oui, oui, le nouveau roman. Voilà. De Lucinda Riley.
2: Lucinda, réclame.
1: Elle est là ?
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2: Alors, nous sommes au taquet avec Maude qui a 8
4: oui.
2: et Benjamin qui a 11. Alors, oui. Qu'est-ce que c'est que
1: c'est
2: ce rire?
1: C'est une réaction sur 11 points. Voilà.
2: Tu sais que si t'arrives quelque chose, Maud ne réagira pas.
1: Pourquoi hein?
2: Bon, parce que tu es odieux.
1: Je m'en fous, je vais kidnapper son doudou.
2: Alors, dis donc, il paraît qu'on a eu, des études d'infirmière un peu rigolotes. C'est-à-dire qu'un jour, oui. vous avez voulu bizuter un pauvre brancardier à l'hôpital. Et avec tes collègues, et comment vous avez fait? Qu'est-ce que vous avez fait?
4: Bah, comment on a fait? Et ben, en fait, j'étais de nuit avec des collègues. Alors, franchement, il n'y avait pas de patients, en fait. Il n'y avait pas beaucoup de patients. On pouvait se le permettre. Et en fait, on a dit au brancardier qu'il fallait venir chercher. Il y avait un décès dans notre service. Et en fait, je m'étais habillée comme, avec la chemise, tout ça. Sauf que, j'ai eu tellement peur arriver devant l'ascenseur. Parce qu'il m'emmenait, en fait. Arriver devant l'ascenseur, je me suis réveillée, quoi. Et là, il a eu peur, quoi. Il s'est dit, mais, vous me faites, quoi. Petite dédicace à Coco et Delphine, elles se reconnaîtront.
2: Ah, voilà, c'est-à-dire que t'as fait la morte, mais heureusement qu'il n'a pas fait une crise cardiaque, le gars, hein, parce que sinon.
4: Oui, puis heureusement qu'il m'a pas emmené jusqu'au frigo, parce que j'aurais pu un peu mal quand même.
2: T'as eu un peu froid, mon chat. Alors, je vais t'encourager avec une chanson
4: oui
2: qu'on adore. Je l'ai chantée, moi, avec Amel Benton.
1: Ah oui.
2: Mais oui. Allez.

0: télé sur M6.
1: Chantons.
2: On revient d'écho.
0: Chantons tous contre le cancer. Alors, je l'embrasse d'ailleurs, je l'adore. Ma chérie, c'est simple. Tu gagnes si tu gagnes. Voilà. Donc tu vas me.
2: La grande phrase chaque jour. Tu gagnes. Bah, si tu gagnes.
0: À mon top chrono, tu auras 10 secondes pour me donner un maximum de villes qui commencent par P. P comme pointure, P comme papa, P comme... Okay. Voilà, tu vois. Donc un max de villes qui commencent par la lettre P comme papa. Attention, top chrono.
3: Alors, Paris, Poitiers, Pau, Perpignan, Pornic, Parthenay, à côté de chez nous, Péronne, Péronas, Pontoise...
0: Tu m'en as donné neuf. Il y avait Porcheville, Puteaux, Plaisir, Pontoise, Poissy, Périgueux, Provins, mais tu m'en as donné neuf, c'est magnifique, bravo.
2: Bon, Benjamin, t'as 11 points, t'es en tête, elle a 8 points, sauf qu'on a, là, on est à l'épreuve du bingo. Et pour gagner les 10 points que représente ce bingo, il faut marquer le plus de points. T'as compris qu'elle a fait 9. Elle a été très très performante. Hein.
4: Elle a cartonné là.
2: Ah, elle a cartonné. Mais on a déjà vu des reversal situations. Des retournements.
4: Des remontadas.
2: Exactement. J'ai envie d'y croire. Alors avant de jouer, on va aller faire un petit tour sur la croisette. Voilà, puisqu'en ce moment nous sommes en plein festival de Cannes et parfois on y entend ceci. You.

0: crois que c'était hier à la télé, hier ou avant-hier, La Cité de la Peur, c'est ton film préféré.
1: Ah oui, oh là là, de loin, oui.
2: Ah ouais, prenez un chewing-gum, Émile.
0: On peut tromper 1000 fois, 1000 personnes, bien sûr. Madame, je vous pisse à l'arrêt. Non, de ré. Odile de ré. Et voilà.
1: Je suis trop content.
0: Ouais, je sais, mais alors là, c'est Valérie qui va être trop contente. Car tu adores un chanteur que Valérie, mais kiffe à la folie.
3: Quand on fait la Java le samedi,
0: Ah oui, bien sûr. L'excellent Michel Sardou.
1: L'unique, le grand.
0: L'unique.
2: Allez, c'est parti.
0: Voilà, Valérie, la tête de Valérie. Son malabar s'est effondré.
2: Mon malabar va très bien.
0: Nous allons donc jouer, je te rappelle qu'il y a 9 points. 9 points en jeu, il faut me faire 10 là. Bingo du jour, nous sommes dans les villes, partout en France. Et tu vas devoir citer un maximum de villes, commençant par la lettre T. T comme Tata, comme Thierry, comme taisez-vous. Top chrono, 10 secondes.
1: Ah bah ça va aller vite, Tours et puis
0: allez.
1: Et Toulouse,
0: Tarbes, Toulon, Tourcoing, Tournon, Thoiry, Tignes, Torcy, il y en avait plein, Théoul.
2: Bon, alors, Maud, tu l'as compris, c'est toi qui seras avec nous pour la finale, bravo.
4: Oui.
2: Donc tu tenteras de gagner le séjour pour 4 personnes au parc Astérix, tu feras la descente du Nil, tu prendras de la hauteur avec l'envol d'Ibis, tu découvriras 7 automatiques, c'est un séjour de 2 jours pour 4 personnes, une nuit à l'hôtel du parc, en chambre familiale, les petits déjeuners, les dîners et aussi 100 euros de carte carburant. Donc c'est magnifique ma chérie, si tu ne gagnes pas ça, tu gagneras la machine à café Malongo, les 32 dosettes et les...
0: Les civères en verre, bien sûr.
2: Bravo Benjamin, t'as bien joué.
4: Est-ce que je peux passer un petit bonjour?
2: Évidemment.
4: Oui, est-ce que je peux passer un petit bonjour à Joël et à Nadine, à Élodie, à Méline qui sont en train de m'écouter?
2: Bonjour.
4: Elles se reconnaîtront.
2: Bonjour. Coucou. À tous.
0: Bravo Benjamin, Astérix c'est pas content quand même.
4: Bravo Benjamin.
5: T'as dit monsieur Astérix.
0: Il est pas content, il est perdu.
2: Bon, bravo Benjamin, tu n'as pas démérité. Bravo à toi. Et puis surtout, bravo à Maud. Benjamin, c'est pas grave, tu sais, tu...
0: Mais
2: qu'est-ce que tu veux que je lui dise?
0: Ça vous fait 2 candidats déjà depuis hier.
2: Ah oui, c'est vrai. Bah oui, qu'est-ce que vous voulez.
0: Voilà.
2: Bien, mes chéris, je vous remercie de nous avoir écoutés. Je vous dis que je vous aime, je vous dis tous à demain. Je remercie Céline à la réalisation, Sarah à la technique, Marian au standard, le professeur Coupez au savoir, et le Yeti à mes côtés, à la vanne.
0: Ouais. La grosse caisse.
6: Bonjour les amis.
0: Comment ça va,
6: bien.
0: Wendy?
6: Ça va bien, je vous parle médecine, je vous parle des délais de rendez-vous, des attentes fort longues dans un certain nombre de départements. Comment les soignants se réorganisent pour réduire tout cela? En grande enquête Doctolib qu'on vous dévoile en exclusivité sur ICI.
0: C'est mon application préférée, Doctolib.
6: Elle est bien utile. Et l'intelligence artificielle aussi, figurez-vous. On va en parler.
2: Merci ma chouchou.
6: Merci, à demain.
2: À demain.
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0: Au taquet revient demain midi, mais pour ceux qui en veulent un peu plus, rendez-vous demain à 4h du mat, parce qu'on nous écoute la nuit aussi, Valérie.
2: En tout cas, pour l'instant, vous nous écoutez, il est 13h, je vous aime.
0: Rendez-vous demain, et moi aussi, je vous aime. Voici Wendy Bouchard, bon ma France, bonne journée.
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6: Bonjour à tous, merci d'être à l'écoute de Ma France. Avec cette étude Doctolib, donc, que nous vous révélons en exclusivité sur ICI et qui illustre vos difficultés pour obtenir un rendez-vous médical. Dans un département sur 2, les temps d'attente s'allongent et 63% d'entre vous ont renoncé à un rendez-vous faute de délai raisonnable. Vous entendrez les habitants du Mans, de Limoges ou de Laval avec notre invité, directeur général de Doctolib. Patrick Bruel dans la tourmente, visé par 9 plaintes au moins et mise en cause par une trentaine de femmes. L'artiste nie et souligne n'avoir jamais forcé une femme de sa vie. L'avocate de Flavie Flamand, qui accuse aussi le chanteur, annonce de nouvelles plaintes. Qu'en pensent les fans de l'artiste Patrick Bruel? Iront-ils le voir dans les villes où il doit bientôt se produire? On les écoute encore sur ICI. Le projet de loi d'urgence agricole arrive à l'Assemblée nationale. C'est un texte qui doit soulager le quotidien et la vie des paysans. On vous parle notamment de la gestion de l'eau. Et puis au cœur de vos régions, la fierté des habitants de Reims, d'où s'élancera le Tour de France en 2028. Une plage Brigitte Bardot inauguré à Cannes, et puis un renard voleur de boules de pétanque, histoire insolite en Dordogne qu'on se plaît évidemment à vous partager. On commence ce journal avec cette étude Doctolib, donc en exclusivité pour votre radio. On parle santé au plus près de vos préoccupations. Vous qui allez pouvoir consulter les délais de rendez-vous médicaux dans vos départements. Parmi les constats frappants de cette enquête, on note que le temps d'attente pour un rendez-vous chez un médecin généraliste s'allonge en France dans un département sur deux. Pour consulter un spécialiste, c'est pire. Dans la Sarthe, par exemple, la moitié des habitants attendent 35 jours, l'autre moitié plus d'un mois pour un rendez-vous chez le dentiste. Léopold Picot, vous avez interrogé ces habitants du Mans en manque de rendez-vous.
5: La première réaction de Louise, 67 ans, quand on lui parle d'accès aux soins, c'est...
8: C'est très difficile, surtout pour avoir les rendez-vous. Par exemple, les dentistes, 2 mois, 3 mois, 4 mois, 5 mois.
5: Mancelle, depuis 24 ans, elle vient juste de trouver un dentiste.
8: J'ai une sœur qui était déjà patiente de cette dentiste et c'est elle qui m'a recommandé parce que sinon, c'est difficile.
5: Tellement difficile que Josiane, 75 ans, a carrément abandonné.
9: Un dentiste, j'en ai pas parce que... Il n'y en a plus, donc voilà, c'est tout. On fait comme on peut. Jusqu'à maintenant, ça va, mais un jour, je vais avoir besoin, donc j'irai à l'hôpital, puis c'est tout.
5: Les rares qui n'ont aucun problème, ce sont des sortes d'héritiers de l'accès aux soins, comme Lucas.
10: C'était ultra facile, parce que j'ai récupéré tout ça de mes parents, donc j'ai pas de soucis là-dessus.
5: Est-ce que ça vous est déjà arrivé de recommander des gens ?
10: J'ai essayé, mais ça marche pas. Ils ont plus besoin de patients, en fait, ils prennent plus personne.
5: Rien de très étonnant quand on sait qu'en Sarthe, un peu plus d'un médecin sur 20 accepte de nouveaux patients. Alors si on ne tombe pas dessus, il ne reste plus qu'à monter à Paris. C'est 4 à 5 fois par an pour Odile et son mari Didier, septuagénaire.
11: On fait des groupes, on fait des fois des visites médicales dans la journée.
12: Certains font les musées, nous on fait les médecins.
5: Sauf qu'un billet de train pour Paris, ça coûte cher et tout le monde n'a pas les moyens de se le permettre.
6: Merci Léopold. On va entendre les auditeurs à 13h15 sur ces délais d'attente, sur leur organisation, le renoncement aux soins aussi, sur les vertus également de la téléconsultation ou de l'intelligence artificielle plus inattendue avec notre invité, directeur général de Doctolib, Jean-Urbain Hubeau. Et dès maintenant, non, en revanche, sur ici.fr, vous pouvez, grâce à notre moteur de recherche, retrouver les délais d'attente par spécialité chez vous, département par département. Patrick Bruel est dans la tourmente. L'artiste actuellement à l'affiche du Théâtre de Paris doit commencer mi-juin une tournée qui va le mener dans de nombreuses villes de France, mais aussi en Suisse, en Belgique et au Canada. Une pétition soutenue par des associations féministes circule avec 20 000 signatures pour demander l'annulation de ces différents concerts et pièces de théâtre. La porte-parole du gouvernement a réagi hier, encourageant les femmes à parler, mais elle précise que l'artiste reste libre de se produire. Le malaise grandit chez les fans et chez les admirateurs de Bruel, visés au moins par 9 plaintes pour viol et agression sexuelle. À Nouc-Caron, à Vaison-la-Romaine par exemple, les habitants sont partagés face à la tenue d'un concert de Bruel.
13: Plusieurs Vaisonnais sont plutôt favorables à la tenue de ce concert dans le théâtre antique.
14: Et j'espère pour lui qu'il va pouvoir continuer sa carrière et qu'il n'aura pas de problème. En tout cas, moi personnellement, c'est pas ça qui m'empêcherait d'aller le voir, quoi.
15: Faut se contenter de se dire que tant qu'il n'est pas jugé, on n'a pas le droit de juger.
13: Mais d'autres, comme Aurélie, sont mal à l'aise à l'idée d'aller applaudir Patrick Bruel dans ce contexte.
16: J'avais prévu d'aller effectivement au concert de Patrick Bruel parce que j'aime beaucoup. Et bien en fait, par rapport à tout ce qui a été dit, même si on est, il y a encore rien de prouvé, mais du coup, j'ai décidé de ne pas y aller parce que ben, ça me déçoit énormément. Parce que par rapport au personnage qui représentait pour moi, j'adhère plus. Enfin, je suis déçue par le personnage en fait.
13: Et pour dire leur opposition à la venue de l'artiste, certains préparent des actions le soir du concert. C'est le cas de Dominique, un habitant de 63 ans.
17: Que les organisateurs maintiennent ce concert, que lui aille jusqu'au bout de cette démarche en niant les choses et en s'affichant de manière, je trouve, outrancière, ce n'est quelque chose qu'on ne peut absolument pas accepté. Ça m'insupporte.
13: De son côté, le maire Les Républicains de Vaison-la-Romaine, Jean-François Périlloux, explique que le théâtre antique est loué et qu'il ne peut pas prendre la décision d'annuler ce concert car de grosses sommes d'argent sont en jeu et que Patrick Bruel n'a pas encore été jugé.
6: Et oui, la présomption d'innocence est évidemment au centre des débats. Doit-on punir, censurer, exclure une personne, un artiste en l'espèce par principe ? Après les nouvelles révélations de Flavie Flamand qui accuse le chanteur de l'avoir abusé alors qu'elle n'avait que 16 ans, les témoignages recueillis par la justice seront ainsi déterminants. La défense de l'artiste affirme qu'ils ont entretenu une relation sexuelle épisodique, ce que dément l'animatrice. Et l'avocate de Flavie Flamand, Corinne Herman, annonce de nouvelles plaintes contre Patrick Bruel. Écoutez-la.
18: Nous allons déposer de nouvelles plaintes pour viol contre Monsieur Patrick Bruel, qui est encore une fois présumé innocent jusqu'à ce que les juges d'instruction se soient prononcés. sont rentrées en contact avec nous en tant qu'avocats pour qu'on construise leur plainte et elles sont évidemment sidérées, elles aussi, du système de défense. Elles le connaissent. Donc, on déposera des plaintes dans les jours qui viennent. Et elles viennent, elles, au soutien de Flavie qui est venue à leur soutien.
6: Mise en cause au total par près de 30 femmes, Patrick Bruel nie les faits. Il s'est exprimé hier dans une lettre ouverte sur les réseaux sociaux, ajoutant qu'il n'a jamais forcé une femme. Il est 13h06. Le projet de loi d'urgence agricole arrive aujourd'hui à l'Assemblée nationale. Avec une vingtaine d'articles, avec plus de 2000 amendements, il est présenté par le gouvernement comme une réponse à la crise du secteur. Parmi les sujets controversés qui cristallisent les tensions, les questions liées à l'élevage, mais aussi aux normes environnementales et à la gestion de l'eau. Le projet de loi agricole encourage la construction de retenues d'eau à usage agricole. Toutes les régions sont concernées en effet par la pénurie d'eau, même la Normandie réputée plus humide. Édouard Marguier, vous l'avez constaté chez un producteur de pommes à cidre. Nous sommes avec vous dans le Calvados.
19: Sur cette exploitation, il y a d'un côté les pommiers et de l'autre une clairière qui forme une cuvette. C'est là que Samuel Courvalet va construire sa retenue d'eau.
20: Toutes les eaux de la colline arrivent ici et l'idée c'est de les récupérer pour pouvoir irriguer les cultures de pommiers dans l'été, aux périodes les plus sèches.
19: Nous sommes à Pierrefitte en Cinglais, au sud de Caen. À 54 ans, ce producteur normand n'aurait jamais pensé en arriver là, mais le réchauffement climatique a changé la donne.
20: L'été, quand j'étais jeune, on avait 2 jours à 30 degrés, un petit orage. Maintenant, on a 10 jours à 35, facilement. Hein.
19: La construction de cette retenue de 40 000 mètres cubes d'eau va coûter plusieurs centaines de milliers d'euros. Son projet ne fait l'objet d'aucun recours dans cette commune de 250 habitants, contrairement aux méga-bassines remplies par pompage dans les nappes phréatiques, comme celle de Sainte-Soline, dans les Deux-Sèvres.
20: On ne prend pas dans un ruisseau, on dévie pas une rivière, on ne prend pas dans les nappes, donc ça me paraît logique. Je pense qu'à l'avenir, c'est des choses à étudier, et puis ça évite que les villages soient inondés. Hein. Donc c'est peut-être des choses à reprendre en considération.
19: Sa retenue d'eau alimentera un réseau de tuyaux pour arroser au goutte à goutte ces milliers de pommiers étalés sur 70 hectares.
6: Il est 13h08 et cette information Radio France que vous nous révélez, Marie Dupin, une perquisition est en cours à l'usine Perrier de Vittel dans les Vosges, à celle de Vergès dans le Gard. Marie, cela concerne les suspicions de traitement illicite des eaux par l'industriel.
21: Oui, ce sont au moins 40 agents de la répression des fraudes qui ont débarqué ce matin dans l'usine de production de Perrier dans le Gard, mais aussi dans les Vosges, à Vittel, où sont produites les marques Vittel, Contrex et Par. Les perquisitions ont lieu dans l'usine Perrier, mais aussi dans le laboratoire de Vittel, où Nestlé effectue ses analyses de qualité de l'eau pour toutes ses eaux minérales. C'est aussi là que se trouve son centre de recherche et développement. Selon nos informations, ces perquisitions s'inscrivent dans le cadre d'une information judiciaire ouverte par le parquet de Paris après une plainte de l'ONG Foodwatch pour tromperie. Le groupe est soupçonné, depuis les révélations de la cellule investigation de Radio France et du Monde, d'avoir eu recours à des traitements interdits pour purifier des eaux contaminées à la ressource par des bactéries et des traces de substances chimiques, alors que l'eau minérale naturelle est censée être pure à la source. Contacté, ni la répression des fraudes, ni le parquet de Paris, ni Nestlé Waters n'ont pour l'instant souhaité confirmer officiellement ces opérations.
6: Marie Dupin, cette information Radio France. On parlait d'eau. Emmanuel Macron propose de nouveau en conseil de planification écologique de réfléchir à une consigne sur les bouteilles plastiques. Un système de récupération des bouteilles vides contre quelques centimes pour les recycler. Il demande à son gouvernement d'étudier les actions qui permettront d'atteindre un objectif de recyclage du plastique en 2030. Et puis on relaie la performance gigantesque de Victor Wembanyama cette nuit en play-off de la NBA. Son équipe des Spurs de San Antonio jouait le premier match de finale de Conférence Ouest, l'équivalent des demi-finales pour le championnat de basket américain. Et sur le terrain, détenant du titre, le Thunder d'Oklahoma City, avec son équipe, Wemby a arraché une victoire d'exception. 41 points, 24 rebonds pour le Français. Performance rarissime à ce niveau de la compétition. La finale de conférence se jouera au meilleur des 7 matchs.
22: Pour de nombreux observateurs.
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6: On commence le tour des régions à Paris où les chiffres des violences sexuelles dans les établissements scolaires sont accablants. Les personnes incriminées sont des agents du périscolaire employés par la ville de Paris. 78 ont été suspendus depuis le début de l'année, une trentaine pour suspicion d'agression sexuelle. Vous savez que ce sujet est une urgence brandie comme telle par le nouveau maire de Paris, Emmanuel Grégoire, qui hier a lancé sa convention citoyenne sur la protection de l'enfant à l'école. Des parents ont été tirés au sort parmi un millier de volontaires pour réfléchir à la répartition du temps scolaire et périscolaire, à la semaine de 4 jours par exemple. Paul Tillier, vous avez assisté aux échanges et ce scandale du périscolaire, bien sûr, a pris toute sa place hier pour cette première grande réunion de la convention.
1: Installés derrière leur pupitre sous les ors de la mairie de Paris, 80 parents attentifs et inquiets.
3: On parle de violence sexuelle sur les enfants, c'est ça qui nous réunit. Statistiquement, il y a forcément des parents ici qui sont directement concernés.
1: Une convention rattrapée par l'actualité. Avant de démarrer, les smartphones vibrent. Nouvelle affaire, un animateur mis en examen pour violence sexuelle, déjà épinglé pour des faits similaires un an et demi auparavant.
22: Ce type de problème, aujourd'hui, n'est plus possible.
1: Emmanuel Grégoire, maire de Paris, encaisse.
22: L'organisation aura à rendre des comptes, elle le fera devant la justice, évidemment. Et deuxièmement, ça ne se reproduira plus.
1: 2h30 d'échange, fin de la première session. Il y en aura 6 en tout. Sophie, maman de 2 jumelles, tenait à être là.
23: Je faisais preuve d'une certaine forme de naïveté en vrai. J'avais jamais pensé qu'il pouvait leur arriver quelque chose dans l'enceinte de l'école.
1: Il y a des priorités, affirme Angelina, comme vérifier les antécédents des animateurs du périscolaire avant leur embauche.
23: Je ne comprends pas que voilà, quelqu'un qui est passé en jugement puisse normal, je peux retourner dans cette école, je peux aller dans une autre école. Moi, je ne comprends pas comment c'est possible en fait.
1: Visite d'école, dialogue avec des experts et des enfants. Les participants ont un mois pour rédiger leur recommandation. Ils espèrent qu'elles ne tomberont pas aux oubliettes comme celle de la Convention sur le climat.
6: La conclusion de cette convention citoyenne est attendue le 22 juin. Nous voici à Reims désormais, où l'annonce a ravi hier les habitants devant la cathédrale. Le grand départ du Tour de France 2028 se fera dans la Cité des Sacres. Ce n'était pas arrivé depuis 72 ans. Et c'est une belle nouvelle pour le rayonnement de la ville, avec des retombées économiques à la clé. Lille a engrangé par exemple 15 millions d'euros l'an passé en étant ville départ. Les Rémois, rencontrés par ici, Champagne, sont donc conquis.
24: Ça fait plaisir, ça va attirer du monde, ce sera formidable.
25: Bon, ça va faire de l'animation à Reims, donc je pense que c'est une chose qui peut être intéressante. C'est une belle épreuve sportive, donc c'est cool.
26: S'il part de Reims, j'irai le voir.
24: Il est déjà passé, déjà, à Reims. Je l'avais vu à Écueil, c'était fantastique. C'est un prestige de voir le Tour de France sur Reims. Hein.
27: C'est un moment sportif incontournable dans l'année française du sport. Bah, heureux que ça soit ici.
6: Voilà pour 2028. En attendant, le Tour de France cette année s'élancera le 4 juillet de Barcelone. À Cannes, le maire David Lisnard a inauguré hier, sous un soleil majestueux, la nouvelle plage Brigitte Bardot. Il a rendu hommage à l'actrice révélée sur la croisette en 1955 et qui deviendra une légende du cinéma dans le monde entier. La plage Massé porte désormais son nom et sera accessible aux chiens du 1er novembre au 1er mai, en souvenir du combat pionnier et visionnaire de Bébé pour la cause animale. Et puis on termine ce journal des régions en Dordogne avec une histoire géniale. Un renard chapardeur qui depuis quelques semaines dérobe des boules de pétanque à Saint-Vincent de Conézac. Un couple a installé dans son jardin des caméras de surveillance pour connaître le profil du malfaiteur. Et leur surprise, Alexandre Alves, a été vraiment à la hauteur.
28: Damien, derrière son ordinateur, regarde les images de sa caméra de vidéosurveillance.
29: Ah bah il y va tranquillement, hein. Prend sa boule et il s'en va. Nous, on a un renard qui préfère les boules aux poules.
28: C'est ça.
29: C'est quand même extraordinaire.
28: Le renard passe toutes les nuits. Chaque matin, avec leur café, ils découvrent de nouveaux vols.
30: On était sur le trognon. Ouais. Vraiment, on était béat. On a ri et c'est quelque chose qu'on pourrait raconter n'importe où. Où on va dire, non mais bien sûr, ton histoire, elle est rigolote et elle est bien réelle.
28: Elle ouvre le meuble de jardin.
30: Voilà ce qu'il nous reste à nous.
28: Le renard a volé 19 boules.
30: Toutes les bonnes.
29: Ouais, sur nos jeux là-bas, il y a
30: reste que celui-là, la tienne. C'est ouais, celle-là, celle-là elle coûte 250 balles, celle-là. Il y en a pour, je vous dis, entre 800 et 900 balles. Nous, la pétanque, c'est dans le sang. Mon mari, les siennes, c'est peut-être pour la Saint-Valentin. Il y a les 18 ans de mon fils. C'est pour ça qu'on a des boules de professionnels, du reste.
28: Pour les retrouver, ils sont prêts à tout. Ils ont même acheté des traceurs qu'ils vont accrocher sous les boules qu'il leur reste.
30: C'est un jeu qui s'est mis en route, en fait, entre nous. Mais on va y aller voir si c'est autour du terrier. Et je vais être honnête avec vous, si c'est pas autour du terrier, je pense qu'on va creuser pour récupérer nos boules. Parce que j'ai le beau-père qui a la mini-pelle, il est déjà au courant. Dès qu'on l'appelle, on va récupérer nos boules.
28: Et si ça ne fonctionne pas, il pense déjà à appeler une entreprise spécialiste des traçages électroniques.
6: Histoire insolite pour le moins, signée Alexandre Alves pour ici, Périgord. Il est 13h15.
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6: Dans Ma France et sur votre radio ici, vous le savez, les enjeux de santé et d'accès aux soins font partie des urgences et de nos sujets prioritaires. On vous en parle régulièrement, en dehors du constat, avec des solutions, avec des alternatives développées dans ces territoires face à ces difficultés, face aussi pour les patients à ces pertes de chance, face encore à des délais d'obtention de rendez-vous très longs. Certains patients changent de département, on l'a entendu tout à l'heure, pour se faire soigner et le parcours de soins devient un parcours du combattant. Il y a une enquête qui nous éclaire aujourd'hui sur cette carte d'accès aux soins et que l'on doit à Doctolib, dont vous êtes directeur général. Bonjour Jean-Urbain Hubeau.
0: Bonjour Annie.
6: Enquête que vous lancez conjointement avec la Fondation Jean Jaurès et que vous dévoilez sur nos antennes. Depuis ce matin, vous entendez les grandes données de cette étude qui traduit ces difficultés. 20 jours en moyenne pour un rendez-vous ophtalmo, dermato, cardiologue, mais des difficultés aussi quand les médecins généralistes partent à la retraite. Écoutez Jean-Urbain, ces habitants de Limoges pour ici Limousin.
2: J'ai mon médecin généraliste qui est parti à la retraite. J'ai eu énormément de problèmes pour trouver un autre médecin, oui. Les dentistes, c'est pareil. J'ai été obligé de téléphoner à 75 dentistes pour réussir à en avoir un à Saint-Maurice-les-Brousses qui est à 30 km de Limoges. Que ce soit un pneumologue, les cardiologues, c'est pareil. Enfin, même pour les lunettes, pour les yeux, les choses comme ça, c'est très très long.
4: Moi, je cherche une dermatologue et les délais d'attente sont vraiment compliqués. J'ai beau appeler les cabinets ou même me déplacer directement à l'hôpital. Souvent, il y a un mois d'attente rien que pour pouvoir appeler pour après prendre un rendez-vous sûrement en 2027 ou 2028.
5: J'appelle, à chaque fois on me dit non, le médecin ne prend plus de patients supplémentaires et voilà, ça devient difficile quoi. Des fois on demande comment on arrive à se faire soigner, dentiste, gynécologue, dermato. C'est peut-être le triptyque le plus compliqué à avoir et on en a besoin. Hein.
6: Voilà le quotidien des Français, Jean-Urbain Hubeau. Dans les grandes lignes, ça ne s'améliore pas du tout l'accès aux soins.
0: Alors, il y a plusieurs enseignements dans l'enquête. La première, c'est qu'il n'y a pas non plus de dégradation qui soit significative, heureusement, il y a deux ans à maintenant. Mais après, quand on regarde en détail, en fonction des territoires et des spécialités, de facto, on entend bien ce que disent les patients, il y a des difficultés spécifiques sur certaines spécialités, sur certains territoires.
6: Oui, dans un département sur deux, le délai moyen d'attente s'allonge pour obtenir un rendez-vous chez le généraliste. C'est ça la réalité, qui va très bien avec ce qu'on vient d'entendre, malheureusement.
0: Exactement. Alors, heureusement, aujourd'hui, le délai d'accès aux soins pour un médecin généraliste, c'est de 3 jours. Mm-hmm. Et on va dire à peu près 40% des rendez-vous sont pris en moins de 48 heures. Donc, on va dire que les médecins généralistes font bien face en urgence à ces besoins-là. Mais malgré ça, on voit qu'il y a des territoires où c'est beaucoup plus compliqué, du fait de la démographie, du fait de l'organisation des soins.
6: Oui, ce que vous appelez soins de premier recours, c'est l'accès aux généralistes, justement.
0: Aux généralistes, aux pédiatres, aux sages-femmes, dentistes, kinés.
6: Ça, c'est tenu dans des délais raisonnables. C'est ce que vous diriez à l'issue de cette enquête sur ces 3 dernières années.
0: Oui, 3 jours pour un généraliste, à peu près 8 jours pour un pédiatre, où c'est un peu plus difficile pour le coup.
6: En revanche, ça se complique toujours, et vous le disiez, Jean-Urbain Hubeau, pour les rendez-vous auprès des spécialistes. Là, en moyenne, on est à 15 jours, entre 15 jours et un mois.
0: Exactement. Et selon certains départements, moi je viens de Picardie, de l'Aisne par exemple, les dans l'Aisne à Saint-Quentin, les dermatologues, c'est plus de 90 jours en moyenne. Donc ça veut dire que vous avez des gens, comme vous l'avez entendu tout à l'heure, qui peuvent attendre 6 mois pour avoir rendez-vous chez un dermatologue. Mmh. Donc c'est sûr que dans les soins de spécialité, il y a des territoires où c'est beaucoup plus compliqué.
6: Qu'attendez-vous, alors on va la détailler de cette étude évidemment, mais qu'attendez-vous en publiant ces résultats qu'on peut, grâce à un moteur de recherche que nous avons développé avec ICI, justement, analyser département par département, Jean-Urbain Hubeau?
0: Alors déjà, c'est quelque chose qui nous est beaucoup demandé par les soignants eux-mêmes, pour pouvoir agir sur les territoires. Donc soit les organisations en fait de médecins, soit les pouvoirs publics, ou les syndicats de médecins au niveau national, ils sont très très preneurs de ces informations pour pouvoir mettre en place des politiques de santé publique, oui, pour répondre à ces défis. Et en fait, il y a quand même des motifs d'espoir. Quand on regarde dans l'ophtalmologie, par exemple, voilà, en 10 ans, le délai d'accès aux soins à un ophtalmologue a diminué de moitié, alors qu'il n'y a pas plus d'ophtalmologues qu'il y a 10 ans.
6: Ils sont mieux répartis. Et ça, c'est intéressant, parce que vous dites que ce n'est pas une question de démographie, justement, c'est une question d'organisation du système de soins. C'est vraiment une filière qui s'est réorganisée.
0: Se réorganiser avec les orthoptistes, avec la téléophtalmologie, etc. Et donc, pas partout, mais dans beaucoup de départements, en fait, aujourd'hui, les délais d'accès aux soins pour un ophtalmologue, c'est beaucoup plus raisonnable que c'était il y a 10 ans. Il n'y a pas plus d'ophtalmologues.
6: Ça veut dire quoi, réorganiser? Qu'est-ce qu'ils ont fait?
0: Ben donc, ils ont mis en place un partage de compétences avec les orthoptistes. Ils sont organisés dans les centres, donc ils travaillent ensemble parce qu'ils ont des investissements assez lourds, les ophtalmologues, en termes de matériel. Ils ont mis en place la téléophtalmologie, des protocoles de partage de compétences. Donc ils ont mis en place beaucoup de mesures qu'on voit aussi dans d'autres spécialités ou sur certains territoires qui ont permis de faire face à la difficulté qu'ils avaient il y a 10 ans, puis ils étaient à 40 jours il y a 10 ans.
6: Oui, pour les dermatologues, pour les gynécologues, ça s'améliore aussi. Il y a des motifs d'espoir pour l'ophtalmologie, mais aussi pour les deux professions. Oui,
0: exactement, et puis sur les territoires, vous avez en fait les médecins et les paramédicaux qui s'organisent aussi en équipe de soins, ce qui permet en fait d'avoir un parcours de soins plus fluide. Vous allez chez le médecin généraliste, directement vous avez le spécialiste qui est à côté, ou le kiné, si vous avez besoin d'aller chez le kiné.
6: Oui.
0: Vous n'avez pas besoin de faire, comme vous le disiez plutôt, voilà, un parcours du combattant. C'est pas généralisé partout, mais c'est de plus en plus un exercice coordonné. Et on sait que le collectif, ça fonctionne mieux que l'individualité dans beaucoup de cas de figure.
6: Bien sûr, ça c'est pour ce qui va mieux que vous mettez en avant avec cette étude Doctolib, Fondation Jean Jaurès, et ici Jean-Urbain Hubeau, pour vous qui êtes directeur général de Doctolib. Mais il y a aussi ce qui ne va pas du tout. Deux filières qui continuent de battre des records. On attend en moyenne 42 jours pour trouver un rendez-vous chez un cardiologue. Ouais. 16 jours à Paris, 164 jours dans le Gers. Gers, ouais. 32 jours en moyenne pour un dermato, 7 jours en Savoie, 90 jours dans l'Aisne, vous citiez votre département. Conséquence concrète de ce problème, il y a des renoncements aux soins, Nicolas Joly, et là, le chiffre est aussi inquiétant.
8: 63% des Français interrogés ont renoncé à chercher un rendez-vous chez le médecin au cours des 12 derniers mois. Une réalité qui touche presque autant les zones rurales que les zones urbaines, les plus graves dans certains départements, la Drôme, l'Oise et la Sarthe en tête, alors que la Marne, la Somme et la Côte d'Or s'en sortent très bien, même mieux que Paris. Ce n'est donc pas une question de déserts médicaux, mais bien d'organisation. Car ceux qui renoncent le plus à consulter, ce sont les cadres et les jeunes actifs, bien plus que les ouvriers ou les retraités. Le premier problème pour eux, c'est de trouver un rendez-vous compatible avec leur quotidien, leurs horaires de travail, mais aussi pour beaucoup, l'impossibilité d'avoir un rendez-vous en ligne.
6: Ça c'est très intéressant parce que ça nous permet aussi de cartographier le profil de ces patients, Jean-Urbain Hubeau.
0: Exactement, c'est pas toujours une question de coût en fait, de l'accès aux soins, c'est aussi une question de capacité logistique de s'organiser en fait, quand on ne réussit pas à trouver un rendez-vous. Donc c'est sûr que c'est des données qui sont hyper précieuses pour pouvoir avoir des politiques ensuite qui permettent de répondre à ces problématiques, parce qu'en fait quand on entend les patients, il y en a qui sont vraiment en souffrance, et deux tiers des patients qui ont renoncé à un soin, c'est un vrai sujet. Mais de nouveau, je pense qu'il y a quand même des motifs d'espoir, on peut en parler sur l'IA, sur l'organisation des soins.
6: On va y aller, nous qui accompagnons la publication de cette carte de France de l'accès aux soins des professions libérales. On précise que vous avez exclu les professions hospitalières.
0: Oui, exactement, on n'a pas les données. De ce que vous disiez par exemple sur la cardiologie, c'est intéressant, il y en a beaucoup en fait, qui vont pour des sujets d'urgence plutôt à l'hôpital en fait, que dans un cabinet en libéral.
6: Alors, ces dernières années, on assiste en effet à plusieurs essors, plusieurs apparitions qui peuvent contrarier parfois justement cette fatalité d'un renoncement d'accès aux soins. La consultation d'abord, qui a un rythme intéressant se déploie, un rythme encore très marginal, Jean-Urbain Hubeau, mais vous voyez que ça peut être aussi une aide dans les territoires les moins dotés.
0: Ouais, la téléconsultation, donc, c'est un très bon exemple. Donc, par exemple, chez les psychiatres, c'est très utilisé. Dans les territoires moins dotés, bah, vous pouvez en fait, avoir une téléconsultation avec un psychiatre. Ce n'est pas la réponse à tous les maux, parce que la téléconsultation, il ne faut pas que ça fasse sortir les patients du parcours de soins. Donc nous, par exemple, sur Doctolib, 80% des téléconsultations sont faites avec le médecin traitant ou avec un médecin que les patients connaissent. Donc il faut éviter un accès un peu à une médecine de ce qu'on appelle de supermarché. Mais par contre, ça peut répondre dans le quotidien des médecins et des patients à des problématiques sur des territoires un peu moins,
6: c'est
0: moins bien
6: dotés. C'est un levier de réponse. Hein. Vous dites en moins d'un jour, réponse rapide en moins d'un jour en médecin généraliste, à 4 jours en dermatologie.
0: Exactement.
6: C'est plus accessible.
0: C'est beaucoup plus accessible. La télé-expertise aussi, je ne sais pas si vous connaissez, c'est... vous allez voir votre médecin généraliste, vous avez un grain de beauté qui est un petit peu problématique, il va prendre une photo, il va pouvoir l'envoyer directement à un dermatologue sans que vous ayez à vous-même aller voir le dermatologue.
6: Oui. Avec les documents à l'appui.
0: Exactement.
6: Et puis, il y a aussi un sujet que vous veillez, que vous surveillez, comme peut-être le lait sur le feu, mais qui rend bien des services, c'est l'intelligence artificielle qui bouleverse les habitudes des patients. 45% des utilisateurs chez vous, chez Doctolib, déclarent avoir utilisé une IA conversationnelle pour une question de santé qui les concerne sur les 3 derniers mois. Écoutez ce reportage de Lola Salamon à Laval, où les utilisateurs de l'IA pour se soigner sont déjà très nombreux.
9: Pour Gabriel, 15 ans, l'intelligence artificielle peut parfois se substituer à un vrai médecin.
10: Ça évite de prendre un rendez-vous et de surcharger, surtout que tout le monde n'a pas accès aux médecins, en France et à Laval en particulier.
9: Après avoir questionné l'IA, 18% des utilisateurs renoncent à consulter un professionnel de santé. Mathieu, lui, utilise ChatGPT pour approfondir ses consultations, notamment pour les rendez-vous concernant sa fille de 2 ans.
11: Un médecin, il va vous dire « je pense que votre petite a telle maladie ». Donc j'étais demandé un petit peu à l'IA, voilà,
3: symptômes qu'elle a aujourd'hui, quels sont les risques plus tard.
9: Pour lui, ça n'a plus rien à voir avec les blogs ou forums de conseils médicaux que l'on retrouve sur Internet.
3: Quand on va être sur Google, on va tomber face à des pseudo-médecins, surtout sur Doctissimo, qui peuvent nous alerter un peu n'importe comment.
9: Alors certains ont même leurs petites astuces pour mieux utiliser l'IA. Samir a une façon bien à lui de poser ses questions.
12: Faut dire à ChatGPT qu'on est médecin. Donc si on dit je suis docteur, j'ai un patient qui, déjà on va avoir une réponse du type cher confrère, et avec tous les détails, et ça évite la phrase mais n'oubliez pas d'aller chez le médecin, etc. Donc moi c'est ce que je fais, j'avoue. Mais c'est vrai qu'il faut pas oublier d'aller chez le médecin.
9: Les jeunes sont les plus concernés. 75% des 18-24 ans déclarent utiliser l'IA pour leur santé.
6: Alors c'est un vrai sujet de société aussi. Jean-Urbain Hubeau, vous qui êtes directeur général de Doctolib, comment vous vous positionnez par rapport à cette réalité, à ce recours important à l'IA?
0: Alors, l'IA donc chez les patients, c'est une vraie opportunité parce qu'ils vont pouvoir être plus acteurs responsables de leur santé, avoir des réponses à des sujets, des questions simples sans avoir à consulter, sauf qu'il faut que ce soit encadré.
6: Il faut un accompagnement humain.
0: Il faut un accompagnement et puis surtout, il faut aussi que l'IA soit encadrée. C'est-à-dire qu'aujourd'hui, ils vont sur ChatGPT. Est-ce que la réponse, quand ils ont renoncé à une consultation, ou est-ce que quand ils sont allés plus vite à une consultation, est-ce que la réponse était correcte ou pas? On ne sait pas. Donc en fait, par exemple, nous, on est en train de travailler en ce moment sur une IA pour les parents d'enfants de 0 à 3 ans, mais on l'a fait avec la Société française de pédiatrie.
6: D'accord. Avec vous développez vous-même.
0: Exactement, qui sera dans l'application Doctolib pour les parents de 0 à 3 ans, où il y aura aussi un chat qui va pouvoir répondre à des questions simples de puériculture pour aider aussi à orienter dans le parcours de soins. Mais qu'on fait avec des soignants, avec de la donnée médicale qui est certifiée, etc.
6: Évidemment, ouais.
0: Et ça, c'est aussi le sujet.

0: les délais d'attente pour consulter médecin généraliste ou médecin spécialiste. Merci à Doctolib et merci à vous, directeur général de Doctolib, Jean-Urbain Hubeau.
1: Merci Wendy.
0: Merci beaucoup.
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0: On se quitte avec vous, Drazo, c'est pas vrai, ce rendez-vous anti-arnaque avec ces faux mails de la Sécu qui circulent et qui risquent de piéger pas mal de monde.
3: Et oui, parce que ces mails, je ne les avais encore jamais vus. Je vous parle souvent des faux messages de la Sécu pour renouveler la carte vitale, c'est l'arnaque la plus classique. Là, c'est pas ça. Assurance maladie, c'est écrit en gros. Bonjour, nos services procèdent à la vérification des coordonnées de contact. Et vous êtes invité à cliquer sur un bouton appelé remplir mes informations. Première chose à savoir, la Sécu, la vraie, ne vous demandera jamais de cliquer sur un lien pour une mise à jour urgente. Et là, dans le mail, c'est urgent. Date butoir dans 2 jours, ça laisse pas beaucoup de temps. Deuxième alerte. Le mail vous dit, de manière élégante, que si vous ne cliquez pas, vous risquez de ne plus être remboursé la prochaine fois que vous allez chez le médecin. Alors, ce n'est pas écrit comme ça, on vous parle de garantir la continuité de vos prestations. Mais derrière, en fait, le message, c'est ça. Et ça ne va pas non plus. La Sécu ne va pas interrompre vos remboursements pour une histoire de numéro de téléphone ou d'adresse mail.
0: Bien sûr, au-dessus de ce mail contient aussi un numéro de téléphone. De quoi s'agit-il?
3: Alors là, c'est assez drôle, je dois dire. C'est un numéro au cas où j'ai besoin d'aide. Donc, je fais ce qu'il ne faut surtout pas faire. Allons-y, j'appelle.
4: Bonjour et bienvenue chez Mondial Relais. Merci de votre appel. Nous allons vous répondre dans quelques instants.
3: Ah, c'est pas la Sécu. J'ai vérifié, c'est vraiment le numéro du service client de Mondial Relais. Les escrocs l'ont mis là, sans doute histoire de faire sérieux. Copier-coller les numéros dans Google, bonne méthode aussi pour démasquer un malfaiteur.
0: Merci Audrazo, merci d'être à l'écoute et restez avec vos programmes, l'info locale, la proximité, la bonne humeur. C'est à retrouver sur ICI. Je vous dis à demain dans Ma France à partir de 13h.
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8: Dans cet agenda du début d'après-midi, je peux vous dire que ça va swinguer, vous me suivez? 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Autre idée sortie à Vesoul ce coup-ci avec l'exposition Terre Étoile à découvrir dans la chapelle de l'Hôtel de Ville. Exposition que l'on doit à 2 céramistes et peintres de Luxeuil-les-Bains, CB et Phil B. Vous verrez sur place diverses pièces en grès chamotté et des toiles réalisées à l'huile ou à l'acrylique avec comme fil conducteur la géométrie. Des formes donc dans tous les sens. Vous avez jusqu'à la fin de cette semaine pour aller voir tout cela aux heures d'ouverture de l'Hôtel de Ville. Ici Besançon, d'autres infos pratiques dans une heure. Là, je sais ce que vous vous dites. Vite, vite, on veut de la musique. Eh bien, vous voici servi avec Diana Ross tout de suite, Upside Down sur Ici Besançon.
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La diva du disco Diana Ross sur ICI Besançon, c'était Upside Down. Eh bien le bonjour, Nathan RLT à vos côtés pour un nouvel après-midi d'ICI. Au programme toujours, info pratique, musique et bonne humeur, de la bonne humeur communicative même. D'ici une dizaine de minutes avec vous, les gens d'ICI au micro comme chaque jour, un peu avant 13h45 de Thierry M. Avant ça, Paul Young sera là, tout comme Gauvin Serse, dans l'immédiat, avec son dernier titre en date, Silence Radio sur ICI Besançon.

0: Partons à la rencontre des gens d'ici avec Thierry M.
1: Franca, parmi les gens d'ici, chanteuse à l'italienne.
2: Oui, italienne et aussi beaucoup de classiques napolitains. Voilà, O Sole Mio, Padrino, et des classiques beaucoup plus, genre Bambino de Dalida, par exemple, c'est une chanson classique napolitaine. Moi, je la chante en napolitain.
1: Il faut faire une petite démonstration là parce que on va être frustré autrement.
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1: On n'arrête plus.
2: On arrête.
1: Comment vous êtes venu à chanson italienne?
2: Ben parce que moi je suis d'origine italienne. Mes parents étaient napolitains tous les deux. Et ça résonnait dans la maison tout le temps. Donc c'est mes chansons d'enfance, quoi.
1: Ok. Voilà. Et alors il faut un groupe, des musiciens autour de vous?
2: Il faut quand même un peu de musiciens, oui, oui. Parce qu'en fait, le napolitain, c'est quand même une troupe, tu vois. On est ensemble, on chante ensemble, et on danse ensemble, et tout ça, c'est beau. Voilà.
1: Et ça se joue pas n'importe où, ça. Il faut un climat, une atmosphère particulière.
2: Oui, ça se joue pas n'importe où, encore que ça dépend, parce qu'il y a du napolitain très classique, comme au Solemi, bon, effectivement... Dans un bar, c'est pas super. Mais il y a quand même d'autres chansons très entraînantes.
1: Il y a de l'ambiance ici ce soir, hein, on le dit.
2: Ouais.
1: On est au Jurassien, il y a un groupe qui fait du tribute à Renaud. Et apparemment, il y a une chanteuse qui va s'intercaler.
2: Rosie.
1: Ouais.
2: Rosie, la chanteuse.
1: C'est quand votre prochain concert?
2: Ah ben écoute, pour l'instant, avec Alex, en fait, on est beaucoup en répète parce que ça fait pas très longtemps qu'on se connaît. Et on prépare ça. Et déjà, le 13 juin, on a un petit concert privé. Et je pense qu'à partir de là, ça va partir.
1: Ce sera où?
2: Ce sera à Maure. Mais c'est privé, c'est avec des amis qui fêtent leur anniversaire.
1: Bonne chance.
2: À moins que tu les connaisses, mais voilà.
1: Okay, vous faire un concert, je sais pas, moi, à l'Ocapi ou...
2: Ben, ça va venir. C'est ce qu'on travaille avec Alex, bien sûr. C'est le but. Comme dit la chanson Au Soleil Mi, pour

0: La plus généreuse des chanteuses, Santa, recommence-moi sur Ici Besançon. Dans un peu plus de 5 minutes, retour de toute l'actualité sur Ici Besançon. Et pour aller jusqu'à 14h côté musique, je vais avoir pour vous dans les toutes prochaines secondes Dire Straits, Sultans of Swing ici.
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0: groupe qui continue de cartonner sur scène grâce à ses nombreuses tributes. Dire Straits sur ICI Besançon, c'était Sultans of Swing.
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0: ICI, c'est votre radio locale numéro 1 dans le Touraine Haute-Saône. 14h. Mardi 19 mai 2026, on se connecte tout de suite à la rédaction nationale de votre radio ICI pour l'actualité en français dans le monde en 90 secondes.
2: Une battue citoyenne encadrée par les gendarmes sera organisée ce samedi 23 mai à l'ouest de Nantes, à Saint-Étienne-de-Montluc, pour tenter de retrouver Manon Grelandeau, mère de famille de 31 ans, portée disparue depuis le 27 mars. Son conjoint est incarcéré en Algérie. Il est soupçonné de l'avoir tuée. L'affaire Bruel fait réagir le gouvernement qui veut encourager les femmes à parler, même des dizaines d'années après. De nouvelles plaintes pour viol visant le chanteur vont être déposées dans les prochains jours. Annonce faite ce matin par l'avocate de Flavie Flamand. L'animatrice télé accuse elle-même Patrick Bruel de viol alors qu'elle était mineure. Des perquisitions sont en cours sur plusieurs sites de Nestlé, dont Perrier à Vergès dans le Gard et le laboratoire d'analyse de Vittel dans les Vosges, toujours dans le cadre d'une enquête judiciaire pour tromperie concernant le scandale des eaux minérales traitées. Une info Radio France à retrouver sur notre site ici.fr. Faut-il instaurer un âge minimal pour passer le bac? C'est ce que souhaite le ministre de l'Éducation nationale cette année. Le plus jeune candidat a seulement 9 ans. Édouard Geffray estime qu'il n'est pas souhaitable, je cite, d'inscrire un enfant aussi jeune. Cette étude dévoilée en exclusivité par votre radio ici avec la Fondation Jean Jaurès, elle concerne les délais moyens pour obtenir un rendez-vous médical. 3 jours pour le généraliste, 42 pour le cardiologue. Il reste relativement stable ces délais ces deux dernières années, selon Doctolib. Découvrez les délais de rendez-vous dans votre département grâce au moteur de recherche à retrouver sur ici.fr.
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0: Ici Besançon, votre météo en Franche-Comté, avec un temps majoritairement gris, mais beaucoup plus calme qu'hier, subsiste juste toujours un petit risque d'averse. Les températures sont actuellement comprises entre 12 et 18 degrés, des reliefs vers la plaine, selon les relevés de Météo France Franche-Comté. Pour demain mercredi, alternance entre nuages, pluie et éclaircies, quelques rayons de soleil qui vont permettre de gagner jusqu'à 3 degrés au thermomètre l'après-midi, avec dans le détail 15 à Chauneuf et Saint-Laurent-en-Grand-Vaux, 16 pour Pontarlier et Villers-le-Lac, 18 à Luxeuil-les-Bains, 20 en Basse-Vallée du Doubs comme à Baume-les-Dames et Besançon, 21 degrés pour Vesoul et Marnay. 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

0: Don't Stop Me Now, Queen, sur ici à Besançon. Dans un quart d'heure, pour des bons plans gratuits, direction les musées de notre région, avec un tour de tous ceux qui seront en accès libre à l'occasion de la Nuit Européenne des Musées, ce samedi. Le rendez-vous, c'est juste après vos trois chansons françaises à la suite du début d'après-midi, avec Laurent Voulzy, Charles Doré.
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0: Et Françoise Hardy, dans 30 secondes, sur votre radio en Franche-Comté, ici Besançon.
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0: Le rêve du pêcheur, Laurent Voulzy sur Ici Besançon.
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0: Chaque début d'après-midi aux alentours de 14h30 sur votre radio locale, par ici les bons plans gratuits. Avec aujourd'hui tout plein de bons plans pour profiter gratuitement de nos musées en Franche-Comté, et ce, à l'occasion de la Nuit Européenne leur étant consacrée ce samedi. À Luxeuil-les-Bains, échange avec une restauratrice d'art à l'Ecclésia de 16h à 17h30. Ecclésia que vous pourrez également à plusieurs reprises visiter. Non loin de là, à Fougerolles, visite guidée de l'exposition Résister à l'oubli, Fougerolles 39-45. C'est à l'Écomusée du Pays de la Cerise que ça se passe. Rendez-vous de 18h à 20h, toujours en Haute-Saône à Vesoul. Ce coup-ci, visite guidée, les élèves de Jean-Léon Jérôme au musée du même nom. C'est à 18h, vous découvrirez les peintres Jules-Alexis Meunier, Gustave Courtois, Pascal Dagnan-Bouvray ou encore René-Xavier Prinet, ayant fréquenté l'atelier de Jérôme à Paris. A noter également que les musées d'art et du temps byzantin seront aussi en accès libre avec tout un programme sur place. Pour avoir toutes les infos, rendez-vous notamment sur le site nuitdesmusées.culture.gouv.fr. Ici Besançon, d'autres infos pratiques dans une heure.
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0: Ici Besançon, la radio qui vous offre toute la journée toutes vos chansons préférées, avec à suivre d'ici 15h et un nouveau détour par l'actualité, Les Enfoirés et leur second hymne 2026, L'île au trésor.
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0: Hymne que l'on doit à Gaëtan Roussel, il arrive juste après Johnny Hallyday dans une minute ici.
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0: Le collecteur de Lionel Richie sur ici Besançon, Ballerina Girl. Vous en voulez un autre? Ça tombe bien, Billy Paul sera là juste après Étienne Dao et l'info.
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0: Ici, c'est votre radio locale numéro 1 dans le Doubs et en Haute-Saône, 15h. Mardi 19 mai, l'actualité en français dans le monde en 90 secondes.
2: Devant les assises de Loire-Atlantique à Nantes, l'accusé nie toute implication dans le meurtre de Jonathan. Ce garçon disparu lors d'une classe de mer est retrouvé mort en 2004. L'Allemand de 55 ans jugé depuis ce matin est déjà condamné à la perpétuité pour les meurtres de trois garçons dans son pays. François Asselineau renvoyé devant le tribunal correctionnel pour des agressions et le harcèlement de deux collaborateurs. Le président de l'Union populaire républicaine et candidat à la présidentielle 2027 avait bénéficié d'un non-lieu en décembre 2024, décision dont le parquet avait fait appel. Gros coup de filet ce matin près de Lyon avec l'arrestation d'une quinzaine de trafiquants de drogue. Cette vaste opération contre le narcotrafic doit durer toute la journée. Plus de 1000 policiers et gendarmes sont mobilisés. Un plan en gré de plusieurs centaines de millions d'euros pour aider les agriculteurs qui ont des difficultés à s'approvisionner à cause de la guerre au Moyen-Orient. La Commission européenne doit le valider aujourd'hui. Des agriculteurs qui manifestent cet après-midi à Strasbourg car ils estime que ce plan est insuffisant. À l'Assemblée, c'est la loi d'urgence agricole qui commence à être débattue ce soir, avec des mesures notamment sur la souveraineté alimentaire, l'élevage ou encore le stockage de l'eau. Faut-il instaurer un âge minimal pour passer le bac? C'est ce que souhaite le ministre de l'Éducation nationale. Cette année, le plus jeune candidat a seulement 9 ans. Édouard Geffray estime qu'il n'est pas souhaitable, je cite, d'inscrire un enfant si jeune. Les épreuves du baccalauréat débutent le 15 juin par la philo.
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0: Ici Besançon, votre météo en Franche-Comté, avec un temps majoritairement gris, mais beaucoup plus calme qu'hier, subsiste juste toujours un petit risque d'averse. Les températures sont actuellement comprises entre 12 et 18 degrés, des reliefs vers la plaine selon les relevés de Météo France Franche-Comté. Pour demain mercredi, alternance entre nuages, pluie et éclaircies, quelques rayons de soleil qui vont permettre de gagner jusqu'à 3 degrés au thermomètre l'après-midi, avec dans le détail 15 à Chauneuf et Saint-Laurent-en-Grandvaux, 16 pour Pontarlier et Villers-le-Lac, 18 à Luxeuil-les-Bains, 20 en Basse-Vallée du Doubs comme à Baume-les-Dames et Besançon, 21 degrés pour Vesoul et Marnay. 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

0: Ici Besançon et LP, à l'instant Lost on You. Nous ne sommes que mardi aujourd'hui, dans cette longue semaine du mois de mai, la plus longue d'ailleurs, pas un seul jour férié à l'horizon. Mais si on regardait déjà vers le week-end dans un quart d'heure, avec deux idées sorties sélectionnées rien que pour vous, rendez-vous après un nouveau trio de chansons françaises sur Ici Besançon, trio composé notamment de Vita.
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0: Et Cooking Ingler, dans moins de deux minutes sur votre radio en Franche-Comté, ici Besançon.
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0: Un titre qui aurait pu être numéro 1 si Alain Chamfort avait tapé dessus. Bambou sur Ici Besançon.
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0: Un événement sportif inclusif et solidaire ce week-end à Besançon et une fête très arrosée ce week-end également à Lons-le-Saunier dans le Jura. Pour deux idées sorties, suivez-moi, c'est par ici. C'est 22, 23 et 24 mai, 18e édition du Raid Handifort avec Ici Besançon. Cet événement ayant pour objectif de réunir au sein d'une même équipe des personnes en situation de handicap et des personnes valides afin de leur permettre de vivre ensemble une aventure humaine et sportive extraordinaire. C'est chaque année un grand succès et on ne doute pas que ça sera encore le cas cette année. Vous êtes évidemment tous conviés pour participer mais également pour encourager tout le programme sur le site raidhandifort.besançon.fr. De jeudi à samedi, Lons-le-Saunier célèbre l'eau et la nature. Rendez-vous Parc des Bains pour un moment convivial autour des enjeux liés à l'eau, à la découverte des initiatives locales, le tout en partageant des moments festifs autour de la nature. Cette fête de l'eau et de la nature comprendra également une projection documentaire au cinéma 4C et une conférence à la Maison de la Vie associative. Tout le programme sur le site et les réseaux sociaux de la ville de Lons. Ici Besançon, d'autres infos pratiques dans une heure. Et pour le retour de la musique, tout de suite, voici Elton John, suivra Louane ou encore George Benson.
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0: très bon mardi après-midi avec votre radio locale ici, ici Besançon, qui vous offre vos places pour tous les artistes de passage dans la région. 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Et avant de laisser la place à Louis Pain, qui sera à vos côtés à partir de 16h et ce jusqu'à 19h, M Pokora arrive avec son titre quand même, juste après Alain Souchon, fâché avec son âge visiblement. C'était Nathan RLT, je vous dis à demain, ici même, sur Ici Besançon. Bye bye.
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0: Quelques notes du Nord avec les Suédois. Ah bah, cet après-midi, ici Besançon. Bonjour à tous, tout de suite, place à l'actualité.
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0: Ici, votre radio locale, numéro 1 dans le Douai en Haute-Saône. Il est 16h. Les nouvelles sont bonnes concernant votre météo en Franche-Comté. On en parle juste après les infos.
2: Manon Rolando reste introuvable. Cette agricultrice de 31 ans, portée disparue depuis le 27 mars, une battue citoyenne encadrée par les gendarmes, sera organisée ce samedi, le 23 mai, à l'ouest de Nantes, à Saint-Étienne-de-Montluc. Son conjoint est incarcéré en Algérie. Il est soupçonné de l'avoir tué. L'affaire Bruel fait réagir le gouvernement, qui veut, je cite, encourager les femmes à parler, même des dizaines d'années après. De nouvelles plaintes pour viol visant le chanteur vont être déposées dans les prochains jours, annonce faite par l'avocate de Flavie Flamand. L'animatrice télé accuse elle-même Patrick Bruel de viol alors qu'elle était mineure. Des perquisitions sont en cours sur plusieurs sites de Nestlé, dont Perrier à Vergès, dans le Gard, et le laboratoire d'analyse de Vittel, ça c'est dans les Vosges, toujours dans le cadre d'une enquête judiciaire pour tromperie concernant le scandale des eaux minérales traitées. Faut-il instaurer un âge minimal pour passer le bac? C'est ce que souhaite le ministre de l'Éducation nationale. Cette année, le plus jeune candidat a à peine 10 ans, Édouard Geffray, estime qu'il n'est pas souhaitable d'inscrire un enfant aussi jeune. Pour ceux qui déclarent leurs revenus sur papier, il faut le faire avant ce soir minuit. Sur internet, les dates varient. Ce sera jeudi si vous habitez les départements numérotés de 1 à 19, de l'Ain à la Corrèze, un peu plus tard pour les autres. Et puis le téléphone au volant sera désormais synonyme de suspension de permis dans les Deux-Sèvres. Le département va devenir le 15 juin le 6e à mettre en place cette mesure.
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0: Ici Besançon, content de vous retrouver. Les nuages sont avec nous en Franche-Comté. Ils vont le rester pour ces prochaines minutes. Demain, fini les averses. Le ciel va s'éclaircir un petit à petit au cours de votre journée. Les nuages seront encore avec nous, mais la luminosité sera plus importante, avec par moments un joli ciel bleu au-dessus de vos têtes. Mais bon, ce n'est pas encore la météo parfaite, donc oubliez les shorts claquettes. 9 degrés en moyenne au réveil demain matin, jusqu'à 22 l'après-midi à Dole. On aura 21 degrés pour Besançon et Vesoul, 21 à Ré-sur-Saône, Arbois, Lure-Ornans, Saint-Hippolyte et Baume-les-Dames, et puis 17 degrés pour les maxis à Levier, Pontarlier, Morteau et Champagnole.
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0: Ici, une fin d'après-midi comme on les aime, avec deux Frenchies là pour chanter sous le ciel franc-comtois. Marine avec son tout dernier titre, et puis celui qui chantera au Palais des Congrès de Versailles en octobre, Julien Clerc.

0: Et franchement, il était très bien son concert au Rolling Stone Festival de Gris vendredi. On a reçu les premières photos d'ailleurs sur nos réseaux. N'hésitez pas hein, vous aussi à nous partager les vôtres hein, sur notre WhatsApp et notre Facebook. Marine, sur ici Besançon. Dites-moi, est-ce que le ski vous manque vous aussi? Parce que moi, c'est devenu presque déprimant. Hein. Je vous le dis, j'en rêve la nuit. Ça doit être les Jeux de Milan Cortina qui m'ont fait ça. Mais c'est pas grave, parce que quand il y en a plus, bah il y en a encore en Franche-Comté. Cet été, c'est un chouette événement là qui va arriver. Et c'est Pauline Graff là du magazine Hebdo 25 qui en parlait ce matin à 8h40. Et pour lancer son sujet, bah un quiz pour notre Loïs Paton d'ici matin. Écoutez.
1: Si je vous dis Marco Ennis.
2: Ah, pour être tout à fait honnête.
1: Roman Beau, Maël Tirode ou encore Gaël Blondeau. Est-ce que ces noms vous disent quelque chose?
2: Pour tout vous dire, non, ça ne me dit absolument rien.
1: Et pourtant, Loïs, il s'agit des membres de l'équipe de France de combiné nordique. Vous savez, le combiné nordique, c'est cette discipline hyper exigeante qui, comme son nom l'indique, combine du saut à ski et du ski de fond.
2: Ah, je connais bien maintenant, ça me revient.
1: Eh bien, l'ensemble de ces sportifs, tous originaires du Haut-Doubs, seront à l'affiche du prochain Summer Grand Prix organisé au tremplin de Chauneuve les 22 et 23 août prochains. Et cette année, les organisateurs ont vraiment souhaité faire de cette étape française un rendez-vous unique et festif.
2: Donc ça veut dire que le combiné nordique, c'est aussi en été, c'est possible?
1: Eh bien oui Loïs, c'est possible et c'est même la quatrième édition de cette compétition estivale un peu particulière qui s'étale sur 3 week-ends et dont la dernière étape se déroulera à Chauneuve. Alors exit les skis classiques puisque les athlètes s'affronteront sur les skis à roulettes. Et pour les tremplins, ils sont recouverts d'une surface synthétique qui remplace la neige. Et pour marquer le coup cette année, les organisateurs ont décidé d'innover avec une multitude d'animations autour de la compétition, dont la fameuse fondue géante.
2: Ah.
1: De quoi rassasier les 5000 spectateurs attendus tout au long du week-end. L'article complet est à retrouver dans l'édition d'Hebdo 25 de cette semaine.
2: Ouais, ça fait rêver, c'est plutôt festif, ça promet, c'est certain. Qu'est-ce qu'il y a d'autre au programme peut-être cette semaine?
1: Alors cette semaine, on parle également d'un sujet beaucoup moins réjouissant, celui du rapport accablant sorti en mars dernier par le contrôleur général des lieux de privation et de liberté concernant la maison d'arrêt de Besançon.
2: En effet, on change complètement de ton, mais qu'est-ce qu'on nous apprend dans ce rapport, Pauline?
1: Alors, surpopulation carcérale endémique, infrastructure insalubre, lugubre et vétuste, je cite le rapport. Il souligne que les douches et les sanitaires seraient dans un état de dégradation avancée au point d'empêcher parfois les détenus de bénéficier de conditions d'hygiène dignes. Le rapport mentionne aussi la présence de nuisibles comme des cafards dans certaines parties de l'établissement. Bref, la situation semble devenue très préoccupante. Le rapport préconise une multitude de travaux afin de rénover les bâtiments qui datent, accrochez-vous bien, de 1885.
2: Ah oui, ça fait quand même quelques années hein, maintenant, 1885.
1: Oui. Et problème majeur, le manque de moyens financiers qui est déploré par tous les syndicats qu'on a pu contacter.
2: Ouais, alors en effet, ça pose question. Et puis j'imagine qu'au-delà des détenus, la situation doit être assez compliquée pour les agents pénitentiaires également.
1: Oui, Loïs, vous avez totalement raison. Le rapport pointe également une gestion très difficile des ressources humaines au sein de l'établissement avec un manque d'effectifs, une fatigue importante des agents et un climat de tension extrême. Les syndicats que nous avons contactés sont désespérés et espèrent une réaction de l'État face à une situation qui se généralise malheureusement bien au-delà de Besançon.
0: Ouais, et franchement, niveau accent franc-comtois, elle fait de l'ombre à notre Loïs Paton. Merci Pauline Graff, journaliste pour Hebdo 25. Avec cette semaine du sport, des muscles, un peu de fondue et un sujet sérieux sur notre système carcéral bisontin. C'est à lire chez Hebdo 25, à retrouver tous les mardis à 8h40. D'ailleurs, nous, sur notre site, aujourd'hui, on vous présente le projet d'éco-quartier qui est en cours à Blétrand, dans le Jura. Un quartier sans facture d'électricité. Ça, c'est bon plan. On en parlera aussi avec les infos. La musique d'ici avec Ed Sheeran et puis tout de suite, Mattia Bardar avec Solo Tu, ici.

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1: Et certains à Lombelle, je vous le dis, hein, il est en Amérique du Sud en ce moment, la Californie ensuite. Chez nous, on a pu le voir au Vélodrome de Marseille il y a tout pile un an. C'est Ed Sheeran sur Ici Besançon avec Shape of You. Ah oui, Gims, tout le monde en parle en ce moment. Le rappeur du moment vient en concert à la Céline Royale d'Arcachon le 25 juillet. Ça annonce inoubliable. 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Et bonne chance. Le tout dernier Amir est avec nous. Alain Parfait arrive là dans le quart d'heure, 100% français. Balavoine, le duo Sirima Goldman aussi. Avant l'inforoute de 16h30 sur Ici Besançon.
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0: Et sur la radio, ici, c'est le titre là-bas que vous retrouvez avec le duo Sirima et Jean-Jacques Goldman cet après-midi.
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0: 16h35, il est l'heure de faire un point sur l'état des routes dans la région. Il y a deux accidents dans la capitale comtoise, à Besançon. Notamment un premier accident sur la N57 quand vous venez d'École Valentin et que vous essayez de rejoindre le secteur des ronds-points de Beurre. Il y a un accident qui s'est déclaré juste après l'échangeur 60 de l'Amitié. Ne vous inquiétez pas, l'accident est bientôt terminé. Vous pouvez circuler sur ce secteur, ça crée aucun ralentissement comparé au jour dernier. Sinon, à part ça, un autre accident, cette fois-ci devant le stade Léo Lagrange. Juste avant le rond-point de Charlottesville, donc un accident qui, là, cette fois-ci, crée des ralentissements dans le sens pour sortir du centre-ville de Besançon. Vous inquiétez pas, il y a les forces de sécurité, ça va circuler, tout va s'arranger dans les prochaines minutes. Sinon, à part ça, à Besançon, rien à signaler. À Vesoul, bon, ça roule bien, nos radars sont au vert. Sinon, partout dans la région, rien à signaler, hein. Évidemment, si jamais vous avez un souci, vous pouvez nous appeler avant 19h. 03 81 833 111.
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0: La Franche-Comté en détente là pour ces 10 prochaines minutes. On se marre avec Fred Ballard et l'humour en tube dans un instant. Et puis on se change les idées avec vos mélodies préférées. Jack et Carla sont ici grâce à la recette. Leur tout dernier titre et puis ce morceau, on le déguste tous ensemble juste après Alan Bertson Project et le mythique Eye in the Sky.

0: La recette de Jake et Carla pour la suite et fin de votre journée. Vous êtes connecté sur Ici Besançon ce mardi et si vous cherchez la recette pour être peinard, eh ben branchez-vous sur la télé Météo Roland Garros. Normalement, c'est comme le Tour de France, on va s'endormir à un moment donné. On ne sait pas quand, mais ça va marcher. D'ailleurs, c'est parti pour Roland Garros. Les qualifications sont en cours et les fans de tennis vont s'en donner à cœur joie dans les tribunes. Mais ce ne sont pas les seuls. Fred Ballard a déniché des rigolos de service aujourd'hui dans son humour en tulle.
1: Arbitre, il m'énerve. Déjà, quand il annonce le score, on comprend jamais rien. Ça m'énerve, ça. Chaque fois, t'as vu comment il...
2: 1-0.
1: What the fuck? Articule, enfoiré, t'as que ça à faire.
3: Ah oui, visiblement, les pilotes d'avion et les arbitres de chaise sont recrutés sur les mêmes critères d'élocution. Mais bon, l'essentiel sur un court de tennis, c'est le jeu. Et ce moment fou où le joueur sert à plus de 200 km/h.
1: Si quelqu'un se la prend dans la gueule, il va se faire déglinguer la gueule. 210 km/h, il est déglingué le mec. Et qui y mettent derrière les joueurs au cas où quelqu'un se la prend dans la gueule? Qui y mettent? Des petits enfants!
3: Voilà, il était temps que cette pratique aberrante soit dénoncée par Kev Adams, même si d'autres comportements sont à ses limites aussi. Parfois, les commentateurs sportifs vont un peu trop loin dans leurs analyses techniques et tactiques.
4: Nous l'espérons, car il est certain qu'après le divorce d'avec sa femme, oui. Si je puis me permettre, il peut avoir quelques problèmes, mais cela oui. Ne nous regarde pas.
5: Tout à fait, force est constatée que Jean-Claude a peut-être été infidèle avec sa femme. Oui. Tout à fait, Hervé.
4: D'autant qu'on ne pouvait soupçonner devant un si bel athlète quelques problèmes sexuels. Car je me suis laissé entendre dire que Lille ne satisfaisait pas sa femme. Mais on rentre dans un domaine, Hervé Jean-Paul, qui ne nous regarde pas.
5: Tout à fait, Philippe.
3: Non, mais parfois, pour meubler, quand il n'y avait rien à dire, les inconnus sont allés regarder là où ça ne les regardait pas. Mais c'était pour nous faire marrer quand on ne se marrait pas.
0: Ouais, et pour compléter l'info, il paraît que Loïs Paton, notre animateur d'ici matin, aurait la diarrhée depuis samedi avec sa chérie. Enfin, ceci ne nous regarde pas. Mais il sera quand même là demain matin, 6h, avec bien sûr vos entrées pour le show de Gims à la Saline Royale. Ce sera le 25 juillet. On vous a vos entrées demain à 7h25. Je vous souhaite plein de belles choses pour la suite de la journée. On se détend avec des titre Woman signé Nena Ouchari et puis Jody Joba tout de suite, le classique des Gypsy Kings sur Ici Besançon.

0: Les meilleurs tubes pour les meilleures fins de journée, c'est avec vous, ici Besançon et la Suédoise, Nena Ochoa, ce mardi. Vous vous souvenez de Christophe Willem?
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0: Eh bien, sachez que quelque chose se prépare avec l'artiste et votre radio locale. Alors, je peux rien dire encore, sinon je suis mort, mais tout ce qu'il faut savoir, c'est que nous allons vous annoncer une folle nouvelle dans quelques jours. Restez connectés avec nous, vous ne serez pas déçus. Pour l'instant, c'est secret. La musique continue avec Gloria Gaynor dans un instant. Ah, c'est bien ça, franchement c'est bon, en fin de journée. I Will Survive pour vous. Et puis juste après bien sûr l'info de 17h avec la rédaction d'ici. Et puis je vous glisse aussi le tout dernier Benabar juste avant les 17h.
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0: Ici les ensembles avec Gloria Guénor. Restez avec nous, il y a les infos là qui arrivent dans un instant. Marion Streicher va nous retrouver. Il y a des perquisitions en ce moment en cours sur les sites de l'entreprise Nestlé. On en parle avec vous donc pour 17h donc dans un instant. À tout de suite.
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1: Ici, votre radio locale numéro 1 en Haute-Saône et dans le Doubs. Il est 17h. L'actualité avec Marion Stréchard. Bonsoir Marion.
2: Bonsoir Louis, bonsoir à tous.
1: C'est parti pour la campagne de recrutement des animateurs périscolaires à Besançon.
2: La ville de Besançon doit en trouver 130 pour la rentrée prochaine. Des animateurs qui devront s'occuper des enfants de 7h30 à 8h30 le matin, en fin d'après-midi de 16h à 18h, ainsi que sur le temps de midi pour le déjeuner. Un service de cantine qui chaque année pose problème à Besançon. Cette année, ce sont 200 enfants qui n'ont pas pu être accueillis à la cantine à Besançon. Dans le Haut-Doubs, la distillerie Pernod de la Cluse et Mijoux a trouvé son repreneur. Ce sera la distillerie Guy de Pontarlier. Autrement dit, un mariage entre l'absinthe et le Pontarlier Annie. Les fils d'Émile Pernod étaient en liquidation judiciaire depuis février. Et c'est donc l'offre de reprise de la distillerie Guy qui a été retenue par le tribunal de commerce parmi les 7 offres déposées. La distillerie Guy assure vouloir conserver le nom, les marques, les produits et les savoir-faire de son concurrent ainsi que l'ensemble des 4 salariés. Concernant le maintien de l'entreprise dans ses locaux de la Cluse et Mijoux, rien n'est encore décidé. Une pollution aux hydrocarbures dans un ruisseau sur la commune des Fins dans le Haut-Doubs. Les pompiers sont sur place en cette fin d'après-midi. Ça se passe précisément rue Victor Hugo, aux Fins. Dans le quartier des Chaprés à Besançon, les travaux de dépollution de l'ancien terrain Pomona devraient se terminer d'ici la fin du mois. La SNCF, qui est propriétaire de ce terrain sur lequel on a trouvé des hydrocarbures, d'où la dépollution indispensable, avant que ce terrain ne puisse être vendu. Des perquisitions sont en cours sur plusieurs sites de Nestlé, dont le site qui produit l'eau Perrier dans le Gard et le laboratoire d'analyse de Vittel dans les Vosges. Le groupe suisse est accusé d'avoir eu recours à des traitements interdits alors que les eaux minérales naturelles sont censées être naturellement pures à la source. C'est terminé pour Margot Pino, la judokate haussonnoise, championne du monde en 2024. Elle n'a plus la force ni l'envie d'aller jusqu'aux Jeux Olympiques de Los Angeles. Elle arrête donc sa carrière à 32 ans et envisage désormais une reconversion dans le bien-être. Vous l'entendrez tout à l'heure à 18h. Sinon, les épreuves du bac approchent et pour les candidats cette année, il va falloir faire un effort de rédaction. Le ministre d'Éducation a décidé de durcir les consignes données aux professeurs correcteurs. Toute copie qui n'a pas un niveau suffisant en termes d'orthographe, de syntaxe et de grammaire ne peut pas avoir la moyenne au baccalauréat. Voilà ce qu'a dit le ministre. Pour la secrétaire générale du SNES-FSU, se préoccuper de cette question à un mois des premières épreuves, c'est de la poudre aux yeux. Yeux avec un X.
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2: Les éclaircies alternent avec les nuages. On a un petit peu de tout aujourd'hui en Franche-Comté.
1: Changeons dans le ciel franc-comtois. Bon, demain fini les averses, ça c'est la bonne nouvelle Marion. Le ciel va s'éclaircir en fait petit à petit au cours de la journée demain. Les nuages seront toujours avec nous, mais la luminosité sera supérieure à celle d'aujourd'hui, plus importante. Mais bon, c'est pas encore la météo parfaite demain. 9 degrés en moyenne d'ailleurs au réveil, jusqu'à 22 l'après-midi à Dole. On aura 21 à Besançon, Vesoul, Gré, Salins-les-Bains, Luxeuil, Ornans, Saint-Hippolyte et le Pays de Clerval. Et puis 17 pour les maxi à Levier, Pontarlier, Morteau et Saint-Claude. Merci Marion.
2: À tout à l'heure.
1: Au plaisir, on vous retrouve bien sûr pour 18h avec le journal de votre rédaction ici. Sinon, concernant les routes, il y avait un accident là, il y a encore, maximum 10 minutes sur le rond-point du Durgeon à Vesoul à la sortie de l'usine Peugeot. Ça a créé des ralentissements plutôt importants sur ce secteur, sur la départementale 457. C'en est terminé pour l'accident. Ne vous inquiétez pas, vous circulez à nouveau correctement. Sinon, concernant la capitale comtoise, les ralentissements de fin de journée, RAS, rien à signaler. À part ça, sinon, si souci, vous nous appelez. 03 81 833 111.
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1: On part en boîte tout de suite, ouais, mais pas en boîte de nuit. Hein. Du calme, il n'est pas encore 17h30. Dans la boîte de jazz, c'est là que nous allons. Avec Michel Jonas, sur Ici Besançon.

0: Et l'année prochaine, il va passer la barre des 80 ans quand même. C'est Michel Jonas avec la boîte de jazz sur Ici Besançon.
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0: La semaine continue et comme chaque soir, on se retrouve tous ici. Bienvenue d'ailleurs, hein, si vous nous retrouvez. Ici Besançon, c'est musique, sourire et des jolis cadeaux au programme. Hier, faut le dire quand même, vous étiez nombreux à nous appeler pour remporter vos entrées pour le show d'Amel Bent à Dijon dimanche. Pas de stress, je vous offre encore deux invités ce soir. Rendez-vous juste après l'info de 17h30. On va prendre la direction de Pagny tout de suite, dans le Jura. C'est pas si loin de PM. Thierry M est allé découvrir les pâtisseries d'une ancienne qui vient d'ouvrir. Et c'est une pépite, hein, vraiment. La pâtisserie, hein, pas Thierry. Enfin, lui aussi c'est une pépite, mais surtout la pâtisserie qui va vous plaire. Quoique, tirer du succès, faut quand même le dire. Restez avec nous, on vous retrouve juste après la dernière chanson du monde. Elle est signée par Florent Pagny. Je vous laisse l'intro. Ici Besançon avec vous.

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1: La dernière chanson du monde, elle est ici. Morceau signé Florent Pagny sur Ici Besançon est disponible dans l'album Grandeur Nature. C'est le tout dernier berbet de Pagny. Bon, tout à l'heure, j'ai vu Thierry M partir avec une toque sur la tête. Il avait son tablier rose aussi que nous lui avons offert pour ses 50 ans. Ouais, c'était il y a longtemps. Mais alors, pourquoi cette tenue aujourd'hui? Thierry va nous le dire. Qu'avez-vous testé, Mister M?
2: Oui, je suis à une boulangerie qui s'appelle le Panier, boulangerie pâtisserie. C'est à Panier, c'est dans le Jura. Et je vais tester pour vous une spécialité de cette maison qui existe depuis quelques mois, Aurélie.
3: Oui, c'est ça, on a racheté le 28 octobre et on a rouvert le 10 novembre. Fraîchement pagnoulotte, du coup.
2: Et ça se passe bien ?
3: Tout se passe très très bien, oui, on est super contents. C'était un peu un pari risqué de prendre une petite boulangerie dans un village de 300 habitants. Mais on a un super axe passant entre Dijon et Besançon, du coup on a énormément de passages. Et vu qu'il n'y a pas énormément de choses dans les petits villages d'à côté, et bien finalement, ça marche très bien.
2: Alors il paraît que c'est vous la pâtissière et c'est plutôt Théo le boulanger.
3: C'est ça, alors ouais. Moi je m'occupe de tout ce qui est pâtisserie et snacking. Et Théo lui il gère le pain et la viennoiserie.
2: Ok, alors je vois quelque chose qui me tente bien. Je vois des tartelettes, je vois du brownie.
3: C'est ça exactement, bah, c'est mes recettes. Après ça dépend un petit peu qu'est-ce que vous aimez. Si vous êtes plutôt fruits, on va avoir le cheesecake citron vert ou la tarte citron meringuée. Et si on est plus chocolat, alors ça va être la tarte caramel cacahuète qui est très très bonne, ou le brownie qui est vraiment une valeur sûre. L'essayer, c'est l'adopter.
2: Ok, eh ben, je vais me lancer sur la petite tartelette chocolat caramel noix.
3: Cacahuète.
2: Cacahuète, oui.
3: Ouais. Caramel, cacahuète et chocolat noir.
2: J'ai pas mis de lunettes.
3: Ah.
2: Ça arrive avec cacahuète. Et le pain, je vais vous prendre aussi un pain au lin.
3: Oui. Alors, le cœur de lin, on est sur une baguette aux graines avec de la farine de lin dedans, des graines de lin, et Théo ensuite les façonne dans le sésame, qui lui donne une belle croûte bien croustillante. C'est un petit peu comme un gâteau pour le coup.
2: Alors, vous êtes à la fois au labo, à la fois à la vente.
3: Exactement,
2: tout le temps.
3: Oui, ouais. C'est ça. Okay. C'est un peu une gymnastique, mais ça marche.
2: Et vous trouvez le temps de vous reposer un peu quand même?
3: Le quoi?
2: Ce quoi? Se reposer?
3: Je ne connais pas ce mot.
2: Dormir un peu peut-être?
3: Dormir, ça m'arrive, ouais. Quelques heures la nuit.
2: Bonjour madame.
4: Bonjour monsieur.
2: Vous venez régulièrement ici?
4: Oh bah oui, même je commande, je fais même un tableau pour prévoir pour tout le mois ma commande de pain. Voilà.
2: Ah oui.
4: J'habite Vitreux, voilà, je suis à côté. Et en plus ils se sont organisés pour ne pas fermer en même temps que les deux autres boulangeries, c'est-à-dire un magasin qui vend du pain et puis à Ounier où ils sont boulangers aussi. Et ils se sont organisés pour fermer le mardi alors que les autres ferment le lundi.
2: Très bien vu, le panier de pain, boulangerie, pâtisserie, tout est fait maison, il y a le salon de thé et puis il y a même le snacking ici.
3: Oui, voilà. Exactement, tout est fait maison, frais du matin.
2: Et bien je goûte, puis je vous donne des nouvelles.
1: Ouais, frais du matin, comme Thierry M, ou alors sec du soir, ça dépend à quelle heure vous le croisez. Merci Thierry, vous étiez à Panier près de PM pour découvrir le panier du pain et je vous donne rendez-vous demain pour de nouvelles découvertes locales. La musique ce soir c'est avec Johnny Clegg et Savuka, Scantlings of Africa sur Ici Besançon, et rien que pour vous.

0: Merci Besançon, c'est la musique de Johnny Clegg et Savuka. C'est aussi vous et la détente chaque soir jusqu'à 19h. Avant l'info de 17h30, ce sont les Anglais Visage qui nous accompagnent. Et puis, comme nous savons que la vie est de plus en plus dure économiquement, on met tout en place pour vous faciliter la vie en ce moment. Valère Coréard, il était avec nous hier entre 13h et 13h30. En fait, il vient de sortir un livre, Valère. Ma carte, par ici, les économies. Un ouvrage avec 60 bons plans, énergie, alimentation, transport et loisirs. Son passage entre midi hier est déjà dispo en replay sur le site et l'application ici si jamais ça vous intéresse. Ma carte par ici les économies. C'est avec ici Besançon et puis Visage dans un instant. Et puis également Jean-Louis Aubert pour compléter la sélection musicale du jour sur votre radio en Franche-Comté.
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0: Le clip est culte, la chanson l'est également. C'est la style new wave du groupe Visage sur Ici Besançon avec le morceau Fade to Grey.
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0: Ici Besançon, c'est la radio qui vous accompagne en Franche-Comté, sur les routes notamment. On pense à vous hein, dans la capitale comtoise. Il y a du monde hein, quand même ce soir, faut le dire. Rue de Vesoul, boulevard Léon Blum, le secteur de Micropolis. Nous sommes avec vous jusqu'à 19h, vous inquiétez pas, il y a de la bonne musique. Sinon, c'est plutôt chargé aussi près de la gare à Vesoul ce soir, près du cours d'eau La Colombine également. Vous inquiétez pas, ça circule tout de même. C'est juste que voilà, il fait beau, c'est la fin de journée, le trafic est plutôt chargé. Du monde à Saint-Vite également, à Pontarlier, voilà, fin de journée oblige, ici Besançon avec vous et puis 6 aussi hein, partout dans la région. Vous nous appelez 03 81 833 111.
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0: Je l'aime à mourir pour chanter ce soir et pour se détendre avec le répertoire Francis Cabrel sur Ici Besançon.

Buenaventura, débarqué à Paris à l'âge de 21 ans pour étudier les sciences éco à la fac de Nanterre. Il avait commencé à chanter dans le métro avant d'être révélé au grand public par cette reprise de Jacques Brel, « Ne me quittez pas », il y a tout pile 30 ans en 1996, raflant au passage le tout premier disque d'or de musique latine salsa de toute l'histoire de la musique en France. Il a 59 ans aujourd'hui, joyeux anniversaire Yuri. On en sait un peu plus sur le nouvel album des Rolling Stones. Moins de 2 mois avant la sortie, c'est normal, hein, les langues se délient. Le Beatles, Paul McCartney et Robert Smith, le chanteur des Cure, font partie des invités sur le disque. On y entend aussi les tout derniers enregistrements du batteur des Stones, Charlie Watts, décédé en 2021. Et puis il y a une reprise, surprise, d'une grande voix de la musique anglaise.

0: Rolling Stones reprennent bien Amy Winehouse, You Know I'm No Good. On a hâte d'écouter ça sur leur 25e album, Foreign Tongues, qui sortira le 10 juillet. Un peu de lecture avec Pierre Perret qui sort Mémé Anna aux éditions Mareuil.
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1: Histoire vraie et assez folle de la grand-mère adorée de Pierre Perret, Mémé Anna, c'est un livre d'amour et de souvenirs qui commence au 19e siècle et qui nous fait traverser une bonne partie du 20e. Nostalgique, drôle, historique, je vous le recommande. On a fait les comptes et c'est officiel. Les artistes les plus programmés sur vos festivals d'été sont Sam Sauvage et Feu Chatterton avec 29 festivals, la jeune Mickey, 31 festivals, et la grande gagnante 2026, c'est Louisa, révélée avec Soleil Bleu et nommée aux Victoires de la Musique. Maintenant en pleine promo de son premier album, Louisa est à l'affiche de 38 festivals cet été. Il y a de fortes chances que vous la croisiez. Je vous propose donc de réviser.
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3: Et d'ailleurs, Louisa, elle sera au Festival de la Paille hein, cet été. Ça sera fin juillet, partenaire d'ici Besançon. Merci, Émilie Mazoyer. On vous retrouve à 20h tout à l'heure. Et votre invitée, c'est une chanteuse qui a participé à la première émission de The Voice en 2012. C'est l'artiste Lynn.
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3: Nous, on la joue souvent, Lynn, dans notre playlist ici Besançon. C'est sa première fois dans les studios ce soir. Et elle vous présentera son tout dernier album, Boîte à musique. Elle viendra nous donner des nouvelles aussi donc de sa tournée à venir cet été et l'année prochaine. Et puis tiens, bah voilà un extrait de son tout dernier album. Hein. Et puis, je rappelle aussi que Lynn, elle sera à la Saline Royale d'Arcachon le soir du concert de Gims, le 25 juillet. Et vous l'écoutez avec nous ce soir, Lynn. Rendez-vous 20h avec vous, Émilie Mazoyer.
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3: Ah puis là vraiment c'est la grosse semaine, hein. 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Amel Bent, c'est une star et elle sera à Dijon dimanche.
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3: 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J'ai deux entrées pour vous là, deux entrées pour aller voir Amel Bent en Bourgogne-Franche-Comté. Vous nous appelez 03 81 833 111 et les places sont pour vous. On joue juste après Michel Polnareff et puis Taylor Swift sur ici Besançon. Opalite, c'est son tout dernier titre avec nous.

0: La douce voix de Michel Polnareff avec Goodbye Marie-Lou ce soir pour votre radio ici Besançon. 17h44, on joue tout de suite.
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0: On dit au revoir à Marie-Lou et bonsoir à Steve qui nous retrouve. Bonsoir Steve, bienvenue.
2: Bonsoir Louis, bonsoir à toute l'équipe d'ici Besançon.
0: Steve, vous avez été le plus rapide au standard pour donc jouer avec nous. Compté ou pas compté qui vous offre deux places pour aller voir Amel Bent dimanche 18h au Zénith de Dijon. Ça c'est un beau cadeau. Qu'est-ce qu'il a fait de sa journée le Steve aujourd'hui?
2: Ben là, il a profité du soleil, c'était petit après-midi repos, donc on a profité du beau temps.
0: Ah ben vous avez de la chance, puis vous avez raison. Vous êtes d'où vous, Steve? Vous habitez où en Franche-Comté?
2: À côté de Besançon, Pelouzé.
0: Ah exactement. Oui, ah, pas très loin, ben, le secteur de Pirée, les Auxons. Ok, très bien, très bien.
2: C'est ça, tout à fait.
0: Steve, on va jouer, compter ou pas compter, donc c'est un vrai ou faux. Deux bonnes réponses sur trois, c'est gagné. Vous me dites vrai ou faux, donc compter, pas compter à ce que je dis. Et puis, petite précision, ce soir, on fait une spéciale détonation festival, parce que la programmation du festival bisontin est tombée hier. Donc on en parle. Ça marche pour vous, Steve?
2: Eh ben on va essayer.
0: Moi de toute façon vous avez pas le choix. C'est parti, on y va. Le Détonation Festival, c'est tous les ans depuis la Rodia à Besançon, Steve. Comptez ou pas comptez?
2: Oui, comptez.
0: Comptez. Parmi les artistes qui ont déjà chanté pour le Déto Festival, on retrouve Zao de Sagazan ou encore Eddie de Préto. Comptez ou pas comptez?
2: Je dirais
0: comptez. Ok, on dit comptez. Puis attention, la dernière, c'est la 13e édition qui arrive en septembre cette année. Comptez ou pas comptez, Steve?
2: J'aurais dit plus, donc pas compter.
0: J'en dis pas compter. Steve, c'est bien la 13e édition. Mais c'est gagné 2 sur 3, bravo.
2: Parfait.
0: J'ai eu peur. Mais bon, ça va, les deux premières.
2: J'aurais pensé plus d'éditions que ça. Donc, j'en entends parler depuis quand même un certain nombre d'années, donc j'aurais pu lancer plus.
0: Ouais. Après, faut pas oublier qu'il y a eu le Covid aussi. Hein. Oui, du coup, ça a fait sauter certaines éditions. C'est bien tous les ans depuis la Rodia. Cette année, ce sera du 25 au 26 septembre, le festival Détonation. Et oui, il y a bien déjà eu Zao de Sagazan et Eddie de Préto. Steve, dimanche 18h, vous êtes à Dijon et vous allez voir Amel Bent. Bravo.
2: Eh ben, merci beaucoup, merci à toute l'équipe en tout cas.
0: Ah, ça va être un beau moment, hein. Franchement, n'hésitez pas à nous envoyer une petite photo ou un message vocal sur le WhatsApp pour nous dire comment c'était la soirée. Moi, ça me ferait plaisir.
2: Grand plaisir, il n'y a aucun problème.
0: Et bah, bye bye Steve, passez une belle semaine, une belle soirée. Puis,
2: merci
0: à bientôt.
2: Beaucoup, bonne soirée, merci, au revoir.
0: Au revoir, rendez-vous demain pour gagner vos places pour Amel Bent au Zénith de Dijon dimanche. Ce sera pour les mêmes horaires, hein, 17h30, 17h45. La musique continue avec ici Besançon. Go West, c'est le titre des Pet Shop Boys à choisir ce soir pour vous.

0: Et ceci, ça vient tout droit du quartier de Chelsea dans l'ouest de Londres. Les Pet Shop Boys sur ici Besançon. On retrouve la voix de Christophe Willem tout de suite. Parce que Christophe Willem, eh bien dans quelques jours, il sera en partenariat avec ici Besançon. Mais je peux rien vous dire pour le moment, sinon vraiment je vais me faire tuer. Il y a une énorme nouvelle qui va arriver ces prochains jours en collaboration avec Christophe Willem et votre radio ici Besançon. J'en dis pas plus, restez connectés ces prochains jours et ces prochaines semaines. Vous serez vraiment ravis. Voyage, voyage. Allez, on part en voyage avec Désirless ce soir sur ici Besançon. L'info juste après, puis aussi Bruno Mars pour la musique d'ici. Et puis bien sûr, juste après, Marion Streicher qui nous retrouve pour le journal en Franche-Comté.
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0: Deux bonnes nouvelles déjà. Bruno Mars est de retour 10 ans après son tout dernier album et vous l'écoutez avec nous ici Besançon. Et puis la météo s'améliore en Franche-Comté. Et je vous dis tout juste après les informations de votre radio ici en Franche-Comté. Bien sûr, je me répète.
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0: 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Il est 18h. Les informations avec Marion Strecher. Bonsoir Marion.
2: Bonsoir Louis, bonsoir à tous.
0: La ville de Besançon cherche 130 animateurs de périscolaires.
2: Oui, la campagne de recrutement pour la rentrée prochaine a débuté. Il s'agit de trouver des animateurs pour encadrer les enfants avant le début de la classe le matin, à la pause déjeuner et à la sortie des cours à 16h. Une campagne de recrutement avec en toile de fond les faits de violences sexuelles commis par des animateurs en région parisienne. Ces révélations ont créé une onde de choc partout en France. Besançon n'y échappe pas. Les parents d'enfants sont inquiets. Ils interpellent la mairie. Mathias Robert, le directeur du département éducation à la ville de Besançon, l'assure. La ville a pris des mesures pour éviter tous les risques.
3: Donc là, ce qui va être fait, c'est des consignes extrêmement claires sur le fait de ne jamais laisser une personne seule avec un groupe d'enfants. Donc on a toujours plusieurs adultes en présence des enfants de sorte à limiter les risques. Et puis également, toute la démarche de formation interne que l'on peut prodiguer donc aux animateurs, à la fois en termes de posture, sur comment est-ce qu'on prend soin d'un enfant, comment est-ce qu'on se positionne, quels gestes on peut faire ou quels gestes on ne peut pas faire. En fait, on va éviter tout simplement, par exemple, de porter les enfants. Autant on doit assurer la sécurité morale et affective, mais on n'est pas là pour faire des câlins, par exemple, aux enfants. On ne va pas se substituer aux parents pour être dans ces gestes de trop grande proximité.
2: Depuis 2 ans qu'il est à la tête du département de l'éducation à la ville de Besançon, Mathias Robert l'assure, il n'a été confronté à aucun cas potentiel de violence sexuelle à Besançon. François Asselineau, le président du parti souverainiste UPR, sera lui finalement jugé pour agression et harcèlement sexuel. Dans un premier temps, il avait bénéficié d'un non-lieu, mais la cour d'appel vient d'en décider autrement et renvoie l'homme politique devant un tribunal. François Asselineau est soupçonné d'agression sexuelle sur un collaborateur et de tentative d'agression sexuelle sur un autre. Il leur aurait notamment imposé des baisers, c'est ce que disent les victimes.
0: Dans le Haut-Doubs, la distillerie Pernod de la Cluse-et-Mijoux a retrouvé son repreneur. L'absinthe va se mélanger au Pontarliani.
2: Oui, les fils d'Émile Pernod étaient en liquidation judiciaire depuis février. Et c'est donc l'offre de reprise de la distillerie Guy qui a été retenue par le tribunal de commerce parmi les 7 offres qui étaient déposées. La distillerie Guy assure vouloir conserver le nom, les marques, les produits et le savoir-faire de son concurrent ainsi que l'ensemble des 4 salariés de Pernod. Concernant le maintien de l'entreprise dans ses locaux de la Cluse-et-Mijoux, pour ça, rien n'est encore décidé. Une pollution aux hydrocarbures dans un ruisseau sur la commune des Fins dans le Haut-Doubs, ça s'est passé en fin d'après-midi. Les pompiers sont sur place. Ça se passe précisément rue Victor Hugo, sur la commune des Fins. Dans le quartier des Chaprais à Besançon, les travaux de dépollution de l'ancien terrain Pomona devraient se terminer d'ici la fin du mois. La SNCF est propriétaire de ce terrain sur lequel on a trouvé des hydrocarbures, d'où la dépollution indispensable avant que ce terrain ne puisse être vendu.
0: Et puis Marion, des perquisitions sont en cours sur plusieurs sites de Nestlé.
2: Oui, Nestlé l'a confirmé, notamment sur le site qui produit l'eau Perrier dans le Gard, ainsi qu'au laboratoire d'analyse de Vittel dans les Vosges. Le groupe Nestlé, groupe suisse, est accusé d'avoir eu recours à des traitements interdits alors que les eaux minérales naturelles sont censées être naturellement pures à la source et donc d'avoir aucun traitement chimique. Il y a quelques jours, le ministre de l'Enseignement supérieur annonçait qu'il comptait réduire drastiquement le nombre d'étudiants extra-communautaires exonérés des droits d'inscription. Cette décision ne passe pas du tout en Franche-Comté. Le conseil d'administration de l'Université Marie et Louis Pasteur vient de voter une motion pour rejeter massivement ce décret et il demande au ministre d'y renoncer. Pour les représentants de l'université franc-comtoise, une mesure comme celle-là va pénaliser l'attractivité de l'université en sélectionnant par l'argent les étudiants. Actuellement, l'université Louis Pasteur en Franche-Comté accueille 2593 étudiants extra-communautaires, dont les 2/3 issus du continent africain.
0: Ici Besançon, 18h04, c'est terminé pour Margot Pinault. La judokate haut-saônoise a décidé de raccrocher le kimono.
2: Mais Margot Pinault arrête sa carrière à 32 ans. Elle qui a décroché un titre de championne d'Europe en 2020 et un titre de championne du monde en 2024 n'a plus la force ni l'envie d'aller jusqu'aux prochains Jeux Olympiques de Los Angeles dans 2 ans. La vie de sportive de haut niveau devenait de plus en plus compliquée. Elle a été opérée 2 fois au coude droit. Il faut que ça s'arrête, nous dit Margot Pinault.
4: Physiquement, ça commençait à flancher. Et puis forcément, après, la motivation, c'est plus la même. On a des petits pépins Il nous ennuie sur le tatami, donc tous les jours à l'entraînement. Après, la motivation est aussi, depuis peut-être mon titre mondial, elle a un peu diminué, parce qu'on a quand même coché une grosse case. Je sens que le plaisir est moins présent. Moi, je veux pas aller sur le tatami en me disant « j'ai pas envie de m'entraîner aujourd'hui ». C'est contraire à moi, à ma personnalité tout simplement. Et puis le judo, ça m'a apporté beaucoup, beaucoup de choses. Il y a beaucoup de valeurs dans ce sport. Et, enfin, j'ai essayé de prendre le max de ce que pouvait me donner le judo. C'est ce qui a façonné ma vie pendant des années. Puis j'espère que ça me servira pour ma future vie. Et j'aurai toujours de l'amour pour le judo, pour ce qu'il m'a donné, pour ce que j'ai fait. C'est un peu une relation bienveillante, si vous voulez. Enfin, c'est un truc, c'est un tout, quoi.
2: Margot Pinault qui envisage maintenant une reconversion dans le bien-être ou la naturopathie. Allez, petite pensée ce soir, Louis, pour les élèves qui vont passer le bac cette année. C'est dans un mois, les premières épreuves. Le ministre de l'Éducation décide de durcir le ton concernant l'orthographe et la grammaire. Il demande aux correcteurs d'être plus exigeants. Il estime que toute copie qui n'a pas un niveau suffisant en français ne peut pas avoir la moyenne au bac. Alors, histoire de se rassurer, on rappelle qu'il y a plein de gens très bien qui réussissent de très belles carrières sans le bac. C'est le cas de Fabrice Lucchini. Quand on l'écoute, on peut pas dire qu'il maîtrise pas la langue française. C'est le cas aussi du créateur Jean-Paul Gaultier. C'est le cas aussi de François Pinault, le fondateur du groupe Pinault Printemps de la Redoute. Milliardaire en France.
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0: Non mais moi j'ai eu 10 au bac, 10 tout pile sur 20. Mais donc c'est bien.
2: En même temps, c'est malin, disent tout pile.
0: Ouais, c'est vrai. Il y avait la science en même temps. C'était en première. Moi, j'ai passé le bac de français en première, et puis ensuite l'année d'après, la terminale, c'était tout le reste, la philo, les maths, etc. Et puis d'ailleurs,
2: on sent qu'il y a un petit traumatisme quand même quand on vous écoute. Si, non, mais j'entends bien.
0: En fait,
2: allongez-vous, Louis. Parlez.
0: Au tout début, je devais pas l'avoir parce que les profs ont dit non, il l'aura pas. J'ai eu 12. J'ai eu la moyenne au final.
2: Vous voyez, tout arrive. Mais vous êtes une vraie source d'espoir.
0: Avoir le
2: bac pour tous les futurs bacheliers.
0: C'est vrai. Sinon, concernant la météo, eh ben il y a du mieux. Annoncé par les prévisionnistes Météo France. Demain, le ciel ne sera pas complètement bleu. Il y aura encore des nuages, mais en tout cas, ce sera terminé pour les averses. Concernant les températures, elles vont monter aussi 9 en moyenne demain matin au réveil pour toute la Franche-Comté. On aura 22 l'après-midi à Dole, 22 à Besançon, Vesoul, Ré-sur-Saône, Arbois. On aura 20 à Lure, 20 à Ornans, Saint-Hippolyte, Baume-les-Dames. Et puis 17 pour les maxis à Levier, Pontarlier, Morteau ou encore Champagnole. Merci Marion, au plaisir.
2: Bonne soirée à tous.
0: On se reverra bien sûr dans ces prochains jours. Et puis sinon, l'actu revient pour 19h. Avec votre radio ici Besançon. Sinon, concernant la route, c'est chargé dans la capitale comtoise ce soir. Il y a du monde à la descente de la Malate, du monde devant la Cité des Arts, sur le pont de Brugy, le boulevard Longblum. Vous inquiétez pas, nous sommes là avec le meilleur de la musique. Sinon, partout ailleurs, ça roule. 0381 833 111, 6 problèmes.
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0: C'est la première fois que nous l'entendons ce soir. C'est pas la première fois que nous l'entendons dans la playlist ici Besançon, bien sûr. C'est Jeanne Masse en 84 avec toute première fois sur votre radio ici Besançon.

0: première fois, c'est également un film français, une comédie avec Pio Marmaille et Camille Cotin. Une comédie sortie en 2015. Mais bon, toute première fois, c'est aussi Collector de Jeanne Masse, sorti en 84. Et retrouvez dans notre playlist, Ici Besançon.
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0: Chers amis, l'heure est au bilan. Vous le savez, nous ici, nous soutenons les clubs sportifs franc-comtois, notamment le Bezac Basket. Fin de saison pour le Bezac Basket, ça y est, le championnat national 1 est terminé. On va faire le point tout à l'heure avec le président Vincent Cartier, sera avec nous. Vous saurez tout, est-il content, pas content? Quels sont d'ailleurs les objectifs pour l'année prochaine? Je le précise, ils sont 8e sur 14 au classement. Il sera avec nous tout à l'heure. Avant cela, on va vous présenter un show équestre, un événement à retrouver du 22 au 25 mai. C'est dans quelques jours, hein, ça commence vendredi notamment, et on en parle avec vous juste après Christophe Maé, La Lune sur ici Besançon. C'est son tout dernier titre.

0: Allô la Terre, ici la Lune de Christophe Maé sur votre radio ici au Besançon. On file tout de suite à Genneuil, pas très loin de la capitale comtoise. Il y a la quatrième édition du grand week-end festif des écuries d'Adam Blanche qui vous attend. C'est Nadège Racine qui nous en parle. Bonsoir Nadège.
1: Bonsoir.
0: Nadège, vous représentez donc SG Art Équestre du 22 au 25 mai, donc dès vendredi et jusqu'à lundi prochain. Vous nous conviez à Genneuil avec marche artisanale, concert gratuit, village enfant. Il y aura aussi de la voltige, une tombola et bien d'autres surprises, notamment votre show Passeur de songes. J'ai envie de savoir, faut-il dire aux auditeurs qui sont avec nous concernant Passeur de songes, comment vous le présentez au curieux ce rendez-vous, Nadège?
1: Eh ben, c'est un nouveau spectacle élaboré donc par Jérôme Seffer et toute son équipe avec Roman et Oran. Passeurs de songes, donc ils vont, on va emmener nos spectateurs donc dans ce monde de songes en immersion totale à travers différents tableaux. On va les emmener avec de la voltige, avec du dressage, avec de la liberté, avec du chant, avec de l'aérien, enfin des choses, une nouveauté, une nouvelle édition. On vous propose donc à partir de ce vendredi 20h.
0: Ouais, vraiment, ça va être classe. Alors, c'est tous les jours à 20h, vous venez de le dire, sauf lundi prochain. Là, ce sera 11h cette fois-ci. Alors, vous l'avez dit, sur scène, il y a des chevaux, il y a des humains aussi. En fait, qui sont ces humains avec vous, là, sous le chapiteau à Genneuil, Nadège?
1: Donc, sur ce nouveau spectacle, là, une dizaine d'artistes, une quinzaine de chevaux, des artistes de différents âges, hein, avec vous allez pouvoir aussi découvrir avec notre chanteuse, hein, qui va aussi mettre en lumière donc ce nouveau tableau.
0: Ouais.
1: Voilà, des artistes qui vont pouvoir vous présenter de la voltige et de l'aérien, enfin plein de choses avec nos 15 chevaux complètement différents, comptoirs, enfin des arabes, des poneys, enfin il y a différentes choses. Pour tout public, ouvert vraiment pour tout public, pour venir découvrir aussi hein, ce monde équestre, ce monde du spectacle. Donc voilà, je vous invite à venir nombreux, à réserver donc les places sur notre site Eloasso. Et puis sinon par téléphone, bien entendu, on peut prendre les réservations sans souci.
0: Bien sûr, et puis pensez à amener votre sourire. Alors on le sait aussi, un hein, équestre, c'est également des cours donc de chevaux. On peut monter sur des chevaux avec vous. Le rendez-vous, c'est donc 22 au 25 à 20h, sauf le 25, donc 11h. Ça, c'est pour le show équestre. Mais sinon, à part tout cela, voilà, je l'ai dit, il y a un marché, il y a un concert gratuit, il y a des balades en calèche. C'est quelle ambiance que vous cherchez à créer sur ce rendez-vous à vos écuries à Genneuil, Nadège, ces prochains jours?
1: Une ambiance conviviale, une ambiance familiale, dans la bonne humeur, en espérant sous le soleil.
0: Oui.
1: J'espère qu'on va pouvoir attirer donc le grand soleil sur ce grand week-end. Des balades en calèche, vous l'avez dit, des artisans, donc un marché artisanal avec des artisans des locaux, de tout univers au niveau du marché local, balades en calèche. On a deux concerts le soir, gratuits, apéro-concert donc garanti avec l'école de musique donc des Auxons. Il y a pas mal de choses à découvrir et puis donc des artistes aussi, hein, du coup tout du local. Et tout ça dans la bonne humeur et puis avec le grand sourire toujours.
0: Ouais, évidemment, moi je vais venir, je vous le dis Nadège. En tout cas, merci d'avoir pris la parole ce soir. Les écuries de la Dame Blanche, c'est à Genneuil. C'est à 10 minutes de Besançon, 30 minutes de Vesoul. Et on vous souhaite une belle quatrième édition pour ce grand week-end festif des écuries de la Dame Blanche. À bientôt Nadège, au plaisir.
1: À bientôt.
0: Et bon courage pour cette fin de semaine. On part à Manchester tout de suite, ouais. En Angleterre. On quitte Londres, on est souvent à Londres avec nos artistes. Là cette fois-ci, on va à peine au nord. Manchester avec le groupe Oasis sur ici. Besançon, quel titre, j'adore.

0: partie des morceaux qui fêtent leurs 30 ans cette année. Extrait du deuxième album d'Axel Red. Ma prière sur Ici Besançon. Bon, hier soir, je vous le dis, je me suis endormi avec la nouvelle série de Willy Rovelli, hein, Les Maléfiques. Alors, certes, c'est une série pour les enfants où on découvre les bêtes fantastiques du pays, mais ça se mange très bien hein, quand on est un jeune vieux, si je puis dire. C'est sur le site, la série Les Maléfiques, vous allez adorer. Je vous la conseille, ici.fr Besançon, l'application ici. La musique de retour, Alex Warren pour vous, et puis juste après, deux bons plans sortis gratuits en Franche-Comté.
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0: Le nouvel album d'Alex Warren est avec nous, Fever Dream, le futur prometteur à retrouver sur votre radio. Ici Besançon, bien sûr.
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0: Mais si vous aimez les reptiles, tiens, restez avec nous, j'ai une super sortie à vous proposer. Puis en plus, elle est gratuite. C'est ce week-end d'ailleurs, c'est la 3e édition du salon dédié aux passions des mondes terrestres et aquatiques. Avec sur place des livres spécialisés, des plantes pour aquarium, terrarium, du matériel aussi, de la nourriture pour vos animaux. Et puis surtout, la découverte de lézards, serpents, isopodes aussi. Et bien d'autres surprises hein. Avec en plus l'association Il court le furet, ces adorables furets qui seront présents. C'est où? C'est à Gênes. C'est la 3e édition donc du salon Terra Lova avec une entrée gratuite pour les enfants. Donc amenez-les, ils vont adorer les reptiles. 10h 18h samedi et 10h 17h dimanche hein, depuis la salle des fêtes de Gênes, centre Besançon et une ancrée. Sinon il y a un marché de producteurs et d'artisans locaux hein, qui vous attend jeudi 17h-21h depuis la MFR Deyvillers et Liaumont. C'est au 13 rue de la Vèvre, première édition hein, donc faut les soutenir avec des produits locaux, du miel, du fromage, des légumes, des artisans aussi hein, qui seront présents. Il y aura de tout. Deyvillers et Liaumont, c'est juste à côté de Luxeuil-les-Bains, c'est au nord de Luxeuil-les-Bains. Et bien sûr, cette sortie est totalement gratuite.
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0: Bon, dans l'actualité en ce moment, on a bien sûr Céline Dion. Elle est de retour, elle a annoncé des concerts à Paris. Elle nous a dévoilé un nouveau morceau. Et bien ce qu'on fait, c'est qu'on se le repasse, ce morceau de Céline Dion. Dansons dans un instant pour les nouveautés d'ici Besançon. Et puis un classique aussi, Les Nuits sans Kim Wilde avec Laurent Voulzy, tout de suite.

0: Et juste avant ce retour sur scène en France, elle nous dévoile donc ce nouveau morceau. Dansons, Céline Dion sur ici Besançon. Est-ce que les secrets de la science vous intéressent? Parce que si jamais ce soir il y a un super documentaire sur France 2, c'est à 21h10. Sommes-nous seuls dans l'univers? C'est la question auquel répondra eh bien l'animatrice et l'animateur de cette émission. 21h10, ne loupez pas le créneau. Sinon voilà, Patrice Gascoigne, vous nous proposez de découvrir une série atypique, primée à plusieurs reprises en plus, série qui se poursuit sur la chaîne Ciné Plus OCS.
1: Je vous fais remonter le temps, nous sommes en 1942 et depuis Londres, les généraux de la France libre soupçonnent l'Allemagne nazie d'avoir mis au point une nouvelle arme redoutable.
2: Nous sommes sur le point de perdre cette guerre, lieutenant. Les Boches ont mis au point une machine infernale, un sous-marin d'un nouveau genre, indétectable.
1: Je ne sais pas si vous serez au garde à vous pour regarder cette série très originale qui s'appelle Deep, série à déguster le mardi soir sur la chaîne Ciné Plus OCS, mais ce n'est pas un parcours du combattant que de vous en parler, tant Deep nous raconte avec beaucoup d'audace et d'inventivité une mission ultra secrète de 4 hommes ayant pour objectif de s'infiltrer dans la base navale la mieux gardée d'Europe et de voler ce sous-marin.
3: Je savais pas que ça faisait ce bruit-là quand ça tombait.
4: Ça doit être ça, là, je suis du 3ème Reich.
1: Cette série à suivre sur la chaîne Ciné Plus OCS a notamment reçu le prix de la meilleure réalisation pour Aurélien Mola au festival Creativity 2025. Alors justement, j'ai appelé le créateur de Deep pour lui demander comment lui était venue l'idée de cette série de comédie d'aventure à la fois historique et fantastique, Aurélien Mola.
5: L'idée initiale en soi, je m'en souviens plus vraiment. Ce dont je me souviens avec précision, c'est le moment où j'ai trouvé le genre, la tonalité en fait de la série. C'est facile parce que c'était juste après la naissance de ma fille. De manière générale, je suis identifié comme un auteur de genre avec un univers plutôt sombre, assez violent, qui porte sur le thriller, le fantastique, le polar. Après la naissance de ma fille, bizarrement, c'est la comédie et le côté ludique en fait qui s'est imposé à moi. Et c'est assez surprenant. En fait, j'étais le premier surpris de vouloir faire rire, de vouloir construire en tout cas une série qui est censé en tout cas distraire et amuser le spectateur. Et ce qui m'a guidé, c'est cette envie profonde de faire passer un bon moment, que ça soit à mes amis et surtout à l'audience, aux spectateurs de manière générale. Et un jour, j'espère, à ma fille.
1: La très touchante confidence du créateur et réalisateur de Deep, Aurélien Mola, qui nous révèle comment la naissance de sa fille a pu influencer le parcours artistique du papa. Et donc finalement, ce que vous allez découvrir en regardant cette série pas comme les autres. Deep se regarde en profondeur le mardi soir sur la chaîne Ciné Plus OCS. Quant à nous, on remonte à la surface ensemble demain pour de nouvelles coulisses télé, puisque je vous parlerai de la nouvelle saga de l'été, déjà, de France 2.
0: Ouais, et puis sinon, il y a une saga qui vient de se terminer, hein, c'est la saison du Bezac Basket en National 1. On va leur demander voilà, comment ils trouvent cette saison. On va même demander au président, il nous retrouve dans un instant, le président du Bezac, Vincent Cartier. Le Bezac 8e sur 14 de la poule B. Quel est son avis? On en parle avec lui juste après, Dessery.

0: C'est la life de Desiree sur votre radio ici Maison Son. Place au sport tout de suite, il est 18h48 tout pile.
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0: Ici Besançon, c'est la radio qui soutient le sport en Franche-Comté, notamment le Bezac Basket. Ils sont nos partenaires cette année encore et nous les soutenons depuis le début de la saison. Ils ont terminé 8e sur 14 de la poule B du championnat national 1. Défaite dernièrement 82-59 contre Vitré. C'est le président qui nous retrouve ce soir, Vincent Cartier. Bienvenue président.
2: Bonsoir Louis.
0: Alors moi je voulais savoir, qu'est-ce que vous en avez pensé de cette saison 2025-2026 pour vos joueurs, les joueurs du Bezac Basket, Vincent?
2: C'est une saison qui avait très mal commencé vu qu'on a enchaîné cette défaite en ouverture. Ensuite on a pu réajuster l'équipe avec l'apport de Simon Correa et puis d'Augustin Asvencus. Et ensuite après cet ajout, on a eu une saison qui s'est mieux passée et on finit avec un bilan qui est honorable. C'est notre troisième meilleure saison sur nos 8 saisons en National 1. Et la petite déception, c'est sans doute d'avoir gagné 9 matchs sur 20 à domicile. On aurait aimé être un petit peu plus consistant devant notre public.
0: C'est vrai que 8e sur 14, finalement, bah c'est pas pire. Hein. Vous évitez la relégation, vous restez en National 1 l'année prochaine. Quel sera l'objectif l'année prochaine? Garder ce classement, 8e, mi-tableau, ou essayer d'aller chercher un podium, les 5 premières places? Quels seront vos objectifs?
2: Alors malheureusement c'est 8e de la poule basse, donc on aimerait surtout pouvoir se retrouver en poule haute et puis pouvoir pourquoi pas jouer les playoffs. En tout cas on essaiera d'être plus ambitieux sur la saison prochaine.
0: Ouais. Alors j'imagine que pendant l'intersaison les joueurs se reposent, vous par contre vous reposez pas en tant que président, il y a beaucoup de boulot. C'est quoi les tâches d'un président pendant une intersaison au sein du Bezac Basket?
2: Il y a toute la partie gestion qui est assez importante à ce moment-là de la saison vu qu'on a une clôture comptable au 30 juin, donc il y a toute cette partie-là à gérer. Toute la partie qui consiste à organiser le club pour la saison prochaine au niveau des ressources à la fois sur les amateurs et puis les professionnels. Et puis bien évidemment le recrutement pour l'équipe de NM1, sachant que à ce jour on n'a aucun joueur sous contrat, donc tout est à refaire. On va essayer quand même d'en conserver certains et puis tout ça en collaboration étroite avec le président délégué Pierre Labbé et puis l'équipe technique dont le coach Laurent Clefstra.
0: Et puis sinon alors j'imagine que la saison c'est pas pour tout de suite la reprise, mais il y a peut-être des événements que vous organisez avec le Bezac, Vincent?
2: Oui, on a plusieurs événements d'ici la fin de l'année. On a notamment un tournoi 3-3 le 6 juin et puis surtout notre soirée de gala jeudi prochain à l'espace Beltane au château d'Amondan qui promet d'être une soirée très sympathique avec un menu gastronomique.
0: Merci président, vraiment merci Vincent Cartier, le président du Bezac Basket que nous allons continuer à suivre bien sûr l'année prochaine. Restez avec nous dans un instant, c'est la coach des gardiennes de l'USBF. Elle a connu plein de joueuses qui ont rejoint l'équipe de France et les Russes. Elle s'appelle Marina et vous l'écoutez avec nous juste après Gauvin Serres, Silence Radio, c'est le titre sur votre radio en Franche-Comté, ici.

0: ça y est, il est de retour, c'est officiel. Hugo Vincers nous rejoint dans la playlist d'ici Besançon. Et vous l'écoutez avec Silence Radio. On file tout de suite au Palais des Sports à Besançon. Encore une fois, nous sommes avec l'ESBF ce soir et c'est Marina Katkova qui nous retrouve. Bonsoir Marina.
1: Bonsoir.
0: Marina, alors vous, pour vous présenter à toutes celles et ceux qui sont avec nous, vous êtes la coach des gardiennes, notamment de Laura Gloser à l'époque, championne du monde en 2023, de Cléopâtre Darleux, Catherine Gabriel, toutes ces joueuses, toutes ces gardiennes qui sont passées par l'ESBF. Alors vous, vous avez une belle carrière aussi, il faut le dire quand même, vous êtes née en Russie, vous avez joué à Besançon, vous avez gagné la Coupe de la Ligue en 2004, la Coupe de France en 2005, vous êtes passée par la Suisse, l'Allemagne, la Pologne. Maintenant vous êtes coach donc pour l'ESBF, pour les gardiennes. Dites Marina, quel bilan vous faites de votre carrière de joueuse? Faut nous dire.
1: Carrière des joueuses. Je pense que j'ai eu une carrière longue et agréable. J'étais une très très bonne joueuse, mais je ne pense pas qu'elle allait jusqu'au bout de mes capacités. J'étais pas une joueuse exceptionnelle, moi j'étais une très très bonne joueuse.
0: En tout cas, ce qui est sûr, c'est que vous êtes une très très bonne gardienne, parce que même l'équipe de France a voilà mis en avant la sélection bisontine, surtout les gardiennes. Vous, qu'est-ce qui vous plaît dans votre métier d'aujourd'hui, Marina?
1: J'adore faire partie. Je peux parler très longtemps. J'adore faire partie des projets d'une jeune fille. J'adore de se servir. Je suis un petit peu un instrument de travail. De se servir pour qu'elle vit sa carrière en plein réussite et justement à l'aider à ouvrir et à montrer au monde tous les potentiels qu'elle a en elle. Ça, c'est vraiment quelque chose, c'est une création. Chaque nouvelle joueuse, c'est une création. Quelqu'un qui dessine les peintures et moi, j'aide à créer cette magnifique œuvre.
0: Ouais, moi j'aime bien votre explication, Marina. Je le dis. Alors vous, cette année, vous avez coaché Lechtrat et Bonnet, donc les deux gardiennes de l'ESBF. Bon, Bonnet, elle s'est blessée malheureusement, mais il y a toujours Lechtrat. Qu'est-ce que vous pensez de la saison de vos deux gardiennes cette année, Marina?
1: Je pense que c'était un petit peu les images d'équipe, si vous voulez.
0: Oui.
1: Le gardien de but, c'est quand même un poste qui est très dépendant des défenses. Je pense que les filles, elles s'est bien débrouillées. Peut-être qu'elles pouvaient faire mieux, comme nous tous. Mais en général, je suis très contente et fière d'elles. Elles ont beaucoup travaillé et elles ont montré qu'est-ce qu'elles savent faire en match.
0: Eh ben nous aussi on est super fiers de leur travail, Marina, de votre travail également. Il y a encore un match hein, pour l'ESBF. Ce sera face à Sambre mercredi donc de la semaine prochaine en déplacement et avec les résultats donc le lendemain dans nos informations. On vous tiendra au courant. Merci Marina, je vous souhaite une belle soirée. Au plaisir.
1: Merci.
0: À bientôt. Et allez l'ESBF hein, qui continuera d'ailleurs d'être notre partenaire l'année prochaine bien sûr pour ICI Sport. Véronique Sanson, besoin de personne, la musique juste après les infos.

0: Maison des personnes, mais surtout de Véronique Sanson aussi pour une belle fin de journée. Ici Besançon, votre radio avec les infos tout de suite.
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0: Ici, radio locale numéro 1 dans le Doubs et puis en Haute-Saône aussi, 19h. Allez, je vous la souhaite bien bonne cette soirée. Je vous retrouve demain, bien sûr, dès 16h. Et là, tout de suite, place à l'actualité.
2: Devant les assises de Loire-Atlantique à Nantes, l'accusé nie toute implication dans le meurtre de Jonathan, ce garçon disparu lors d'une classe de mer et retrouvé mort en 2004. L'Allemand de 55 ans est jugé depuis ce matin. Il est déjà condamné à la perpétuité pour les meurtres de 3 garçons dans son pays. Et lors de cette première journée d'audience, Céline Loiseau, Martine Naille est restée sur la version qu'il maintient depuis le départ.
3: Oui, les faits sur Jonathan, je ne les ai pas commis. C'est dans sa langue maternelle, l'allemand, que Martin Naille répond à la cour. L'accusé, très grand à la stature imposante, semble ensuite volontiers se prêter aux questions-réponses de la présidente sur sa vie. Père absent, mère décrite comme douce et autoritaire à la fois, les deux sont morts. Quant à ses frères, l'aîné ne veut plus entendre parler de lui depuis sa condamnation en Allemagne en 2012 pour meurtre sur 3 jeunes enfants et des agressions sexuelles sur 9. Le Benjamin, de 12 ans plus jeune, est lui convoqué comme témoin, mais reste introuvable. Certaines parties civiles assurent que ce frère, condamné pour détention d'images pédopornographiques, aurait pourtant des choses intéressantes à dire sur l'accusé. Martin Naille, lui, ne cache pas sa pédophilie. Il la commente sans retenue. Cette attirance pour les jeunes garçons, elle démarre quand il est adolescent. Il fantasmait sur les camarades de son petit frère. Les deux relations qui ont compté pour lui, c'était avec des adolescents. Lui était jeune adulte. Sa sexualité, sa pédophilie, enchaîne-t-il. Il n'en parlait à personne, sauf sur des forums pédophiles qu'il fréquentait sous des pseudo et où il a évoqué l'affaire Jonathan.
2: Céline Loiseau, ici, Loire-Océan. On apprend ce soir qu'Édouard Philippe est visé par une enquête pour soupçon de détournement de fonds publics et favoritisme. Le maire du Havre, candidat à l'élection présidentielle de 2027, conteste les faits, mais précise ce soir qu'il répondra bien évidemment à toutes les questions que posera la justice. Sébastien Lecornu envisage de revoir les 6 milliards d'euros de gel de crédit, vraisemblablement à la hausse. Le Premier ministre l'a dit à l'Assemblée tout à l'heure et prépare les esprits à se serrer la ceinture dans un contexte de guerre au Moyen-Orient qui risque de durer. Toujours à l'Assemblée, c'est la loi d'urgence agricole qui commence à être débattue ce soir, avec des mesures notamment sur la souveraineté alimentaire, l'élevage ou encore le stockage de l'eau. Des pesticides interdits en Europe que l'on retrouve pourtant dans des produits importés. C'est le résultat d'une étude publiée aujourd'hui par l'ONG Foodwatch qui a mené des tests dans 4 pays européens sur une 60aine de produits, principalement du riz, du thé et des épices. Camille Dorioz est le directeur de campagne de l'ONG.
4: Le constat est sans appel, vu que sur cette 60aine de produits, il y en a 45 aujourd'hui qui contiennent des pesticides qui ne sont plus autorisés en Europe pour leur usage. C'est dénoncé depuis des années et des années par de très nombreuses ONG, mais aussi par les paysans et par les paysannes. C'est-à-dire que eux font le travail de protéger les populations en n'utilisant pas ces produits qui sont toxiques pour l'environnement ou pour notre santé. Mais de l'autre côté, on n'applique pas ces règles sur nos importations. Aujourd'hui, la demande, elle a toujours été la même de la part des ONG pour celle que porte Foodwatch au niveau européen, c'est que pour tous ces pesticides qui ne sont pas autorisés, la seule limite qui devrait exister dans notre alimentation, c'est zéro.
2: 19h passées de 3 minutes sur ici. Allez, on termine avec le rêve de tous les parieurs sportifs. Miser 2 euros et remporter le million. Eh bien, c'est arrivé à un joueur dans un PMU du Morbihan qui a remporté exactement 1 107 000 euros en trouvant les 5 chevaux dans l'ordre. Le nouveau millionnaire est un habitué du bar Argregam de Grandchamp. Il a validé donc son ticket gagnant, Jean-Michel Naga.
5: Et ici, depuis dimanche, forcément, on ne parle que de ça.
6: Oui, je suis au courant, ouais. Tout le monde est au courant.
5: Il faut dire que le gagnant est un habitué, comme Guillaume.
6: Je suis content pour lui. J'espère qu'il aura le temps d'en profiter.
5: C'est pas vous?
6: Ah non, c'est pas moi, non. Sinon, je serais pas là.
5: Si c'était vous, vous le diriez?
6: Non. Non, non plus.
5: C'est pas Jean-Louis non plus.
7: J'aurais préféré que ce soit moi. Ça fait 60 ans que je joue. 60 ans. Mais bon, j'ai pas eu la chance.
5: Et Bernard, lui, était là, dimanche, quand le regagnant a découvert la bonne nouvelle.
8: Je le connais bien, mais je sais pas son nom, son prénom.
5: Il a payé sa tournée?
8: Ah oui, il a payé sa tournée, ouais, ouais.
5: Mais vous avez déjà gagné, vous, au PMU?
8: Si, j'avais 21 ans. 6-8-2, le mur de ma voiture.
5: Et le parieur millionnaire a fait exactement la même chose.
9: Il a juste joué sa plaque d'immatriculation de voiture, comme tous les dimanches, et c'est ça qui est tombé.
5: Noémie Lemoigne, la patronne du bar, elle a été très surprise, elle aussi.
9: Bah oui. J'ai dû compter les chiffres pour être sûr de ne pas dire une bêtise, mais non, ça m'a fait bizarre. Mais lui aussi, ça lui a fait bizarre. Et si, c'est vrai. C'est une belle somme quand même.
5: 1 107 342 €. Il est le premier millionnaire au Quintet Plus depuis décembre 2024.
2: Et en attendant d'être millionnaire, cette piqûre de rappel pour ceux qui déclarent leurs revenus via les formulaires papier, il faut le faire avant ce soir minuit sur Internet. Les dates limites varient.
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0: Début de soirée avec ici Besançon et les nouvelles sont bonnes concernant votre météo en Franche-Comté. Demain, fini les averses, le ciel va s'éclaircir petit à petit au cours de la journée. Les nuages seront encore avec nous, mais la luminosité sera plus importante. Avec par moments un joli ciel bleu au-dessus de nos têtes. Mais ce n'est pas encore la météo parfaite, donc oubliez les shorts claquettes. 9 degrés en moyenne au réveil demain matin, jusqu'à 22 pour Dole en seconde partie de journée. On aura 21 à Besançon et Vesoul, 21 pour Ré-sur-Saône et Arbois, 20 à Lure, Ornans, Saint-Hippolyte et Baume-les-Dames, et puis 17 pour les maxis à Levier, Pontarlier, et Champagnol. Laurent Petit-Guillaume tout de suite avec 100% des 80 sur Ici Besançon.
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5: Bonsoir à tous, prêt pour un plongeon en apnée pendant une heure? Bon, rassurez-vous, c'est juste un bon bain de souvenirs, de musique, un plongeon dans les années 80 grâce aux tubes qui ont marqué à tout jamais cette décennie. Bref, on va nager dans le bonheur, ça commence comme ça.

0: C'était Phil Collins et c'était Two Hearts.
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0: Et c'était un tube extrait de la BO du film Buster en 87. Phil Collins, qui en novembre prochain va faire son entrée au Rock'n'Roll of Fame, un musée mythique situé à Cleveland dans l'Ohio. Et ce jour-là, d'autres auront droit à cet honneur. Oasis, Billy Idol, Iron Maiden, mais aussi Sade. Et c'est un événement, ça sera la première femme d'origine africaine à recevoir cet honneur. Lui aussi, il en a reçu des honneurs et des récompenses. Mais la plus belle, c'est notre fidélité. Renaud, tout de suite, Morgane de Toi.
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0: L'ami de la nuit, début de soirée. Un DJ d'Aix-en-Provence, un directeur d'une radio locale à Marseille qui deviennent en l'espace de deux tubes, dont La Vie la Nuit, un duo de légende, bah oui, des années 80, c'est l'histoire de Sacha et William, autrement dit début de soirée. Tout était possible dans ces années-là. Même une chanson au titre, disons, burlesque, didoudou dadada, de Police, pouvait devenir un tube. C'est la suite de 100% années 80, juste après ça.
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0: Vous écoutez Ici Besançon, 100% années 80, ça continue dans une minute après quelques infos.
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2: J'ai deux sorties pour vous ce soir, notamment rendez-vous dansant prévu samedi 20h30 au Grand Cursal de Besançon. C'est le bal rose qui vous attend donc dans la capitale comtoise, une soirée festive conviviale placée sous le signe de la musique, de la danse et de la bonne humeur. Il y aura de la samba, de la salsa, des valses, de la rumba et du hip-hop pour vivre ce moment de partage dans un cadre en plus emblématique de la ville. Le Cursal, c'est samedi donc à Besançon, place Granvelle. C'est 10 à 20 euros l'entrée avec soirée dansante ensuite à la fin du show. Rendez-vous 20h30 samedi. Sinon, la même journée, c'est la nuit des musées qui fait son retour à Ornans. 14h-21h, l'entrée sera gratuite au musée Courbet et vous pourrez découvrir les œuvres du musée, les nouvelles expos et vous pourrez aussi profiter

0: Mylène Farmer, c'était sans contrefaçon.
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0: Alors autant Mylène Farmer, le retour sur scène, c'est pas du tout d'actualité, autant The Cure sur scène, c'est dans les prochaines semaines, et ça c'est une bonne nouvelle. Robert Smith et sa bande seront en concert les 24, 25 et 26 juillet dans les arènes de Nîmes, le 28 août à Bordeaux au Pagaille Festival et le 30 août à Saint-Cloud pour Rock en Seine. Il reste des places à Bordeaux, qu'on se le dise. Allez, en attendant, sans trépigner, on révise un de leurs plus gros succès, Close to Me, c'était en 85.
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0: Imagination, c'était Music and Lights. Le groupe a raconté qu'il s'était baptisé Imagination en hommage à la chanson de John Lennon Imagine. Bon, en revanche, au niveau du look, rien à voir avec l'ex-Beatles. Hein. Ils se sont inspirés, sans le leur dire, du contrebandier de Star Wars. Allez, bientôt 20h à suivre Décibel avec Émilie Mazouillet qui reçoit ce soir la chanteuse Lynn. Mais ce sera après, entre autres, Daniel Balavoine, Vivre ou survivre, juste après ça.
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1: 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Toute l'actualité musicale avec ce soir une jeune chanteuse, autrice et compositrice qui a sorti son premier album il y a quelques mois, porté par un tube, il faut le dire, imparable.

0: Elle s'appelle Lynn, elle vient nous voir pour la première fois dans Décibel, l'occasion de mieux se connaître et aussi de prendre de ses nouvelles, car il lui est arrivé le pire cauchemar pour une chanteuse. Lynn a perdu, momentanément heureusement, sa voix. Mais alors aujourd'hui, comment ça va?
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0: Salut à toutes, salut à tous et bienvenue dans Décibel. On est en direct ensemble jusqu'à 21h en ce mardi soir, histoire de faire le tour de l'actualité musicale. L'anniversaire de Pete Townshend, l'immense guitariste des Who, qui a 81 ans aujourd'hui. On célébrera ça évidemment en écoutant du rock des années 60, ce qui ne fait jamais de mal. Ça sera à la fin de l'émission. Le coup de cœur découverte du jour, c'est une jeune artiste belge qui s'appelle Geneviève et qui nous propose un duo avec Loose and the Yakuza. Elle, vous la connaissez déjà si vous vous intéressez un peu à la scène indé belge. Leur chanson s'appelle Fleur de Lys et ça sera le coup de cœur du jour. Le blind test avec un thème qu'on aime bien ce soir, la paix. Oui, écoutez, il n'y en a jamais trop, surtout en ce moment. Alors si la paix en musique vous inspire, vous devriez nous appeler dès maintenant. Alexandra vous attend au standard d'ici pour prendre les inscriptions pour le blind test. Un seul numéro à retenir, 0810 055 056. Je sais, ça fait beaucoup de numéros, alors je le répète, 0810 055 056. Venez jouer avec nous au blind test autour des chansons qui parlent de paix. À gagner, c'est l'album de Lynn, Boîte à musique. On va en parler avec elle, je file la rejoindre. Bonsoir Lynn.
3: Bonsoir.
0: Bienvenue dans Décibel. Lynn, votre premier album, Boîte à musique, qui est sorti au mois d'octobre dernier. Un premier album qui était très très attendu parce que tout le pays s'était mis à chanter votre chanson. Même à

0: Je pense à vous, c'est vraiment la rencontre avec le public. C'est un single de diamant qui a été streamé des dizaines de millions de fois, qui était numéro 1 au Top Shazam. Ça, c'est drôle, le Top Shazam, c'est l'application qui fait qu'on entend une chanson, on dit « Mais qu'est-ce que c'est ?» Et on lance l'appli et on nous dit « Eh ben, Céline, eh ben, la chanson la plus streamée là-dessus, c'était la vôtre. »
1: Exactement.
0: Les gens se disaient mais qui a une voix pareille ? Donc voilà, c'est vraiment un énorme tube très, très diffusé en radio, vous le savez, vous qui écoutez ici, à la télé également. Alors, ça tient du conte de fées, hein, l'énorme tube, l'album, la tournée à guichet fermé. Et donc, on va pas faire durer le suspense plus longtemps, un soir, sur scène, là, récemment, il y a quelques mois, vous avez perdu votre voix, mais c'était vraiment pendant un concert ?
1: Oui. En fait, ça s'est passé, effectivement, comme vous le dites, c'était un peu un rêve, un conte de fées. Tout s'enchaînait, c'était magnifique. Et puis, surtout, la tournée, c'était ma première tournée. Donc, voilà, c'était fou. Beaucoup d'amour, beaucoup de bienveillance du public. Et ce soir-là, oui, en plein milieu du concert, j'ai perdu ma voix.
0: C'était en Bretagne. J'ai rien contre les Bretons, mais sachez-le, c'était en Bretagne.
1: Non, mais les pauvres, parce qu'ils ont été tellement bienveillants avec moi.
0: Mais alors, concrètement, c'est-à-dire que vous sentez qu'il se passe un truc bizarre dans votre gorge ?
1: Alors, j'ai rien senti. C'est simplement quand j'ai commencé à chanter une chanson, la prochaine chanson, je pouvais plus chanter, en fait. Donc, ça a été compliqué, mais j'ai quand même essayé de me battre pour continuer, parce que dans ma tête, c'était pas possible que j'arrête. Ouais. Donc, j'ai essayé et j'ai vu que c'était vraiment impossible. Donc, malheureusement, j'ai annoncé au public que j'allais arrêter de chanter, et du coup, j'ai vu tous ces gens déçus et j'ai fait des photos avec tout le monde. Ouais. Donc ça m'a un peu réchauffé le cœur, mais après, voilà, je me suis rendu compte quelques jours plus tard que c'était pas anodin, quoi. C'était quand même quelque chose d'assez d'assez grave. Donc du coup, j'ai dû prendre beaucoup soin de moi ces derniers temps.
0: C'est horrible de vous poser cette question, et en même temps, n'ayant jamais été à votre place, j'ai quand même envie de comprendre. C'est la chose, une des choses les plus importantes de votre vie, votre voix. Il y a ce moment d'incertitude entre le moment où vous perdez votre voix sur scène et le moment où, voilà, aujourd'hui tout va mieux et la tournée reprend, etc. Quand vous avez pensé qu'éventuellement vous ne pourriez plus chanter, qu'est-ce que ça a provoqué chez vous ?
1: Ça a été dur. Franchement, j'ai encore de l'émotion parce que c'était quand même il n'y a pas si longtemps. J'avoue que c'était un peu un trou noir parce que je fait que chanter, moi c'est ma vie en fait, donc je me vois pas ne pas chanter, je n'imagine même pas en fait. Donc quand ça m'a effleuré l'esprit, parce que en vérité ça m'a juste effleuré l'esprit, j'ai pas voulu aller plus loin, je me suis dit non, c'est pas possible. Donc j'avoue que pendant les 3-4 premiers jours j'étais un peu abasourdie, un peu choquée, mais tout de suite je me suis dit ok, là ça m'arrive, c'est comme ça, j'y crois, je sais que je vais aller mieux. Donc là, qu'est-ce que je peux faire pour que ça devienne finalement une force, quelque chose de positif. Donc c'est vraiment ça que j'ai fait. Et du coup, je me suis mis au piano, j'ai composé dans le silence, parce que c'est une expérience aussi, hein, d'être dans le silence total.
0: Alors oui, on avait entendu parler de ça pour Céline Dion, à qui il est arrivé la même chose, hein. Elle avait perdu sa voix et on lui avait dit, c'est pas compliqué, il faut se taire complètement, communiquer avec la famille sur des post-it, etc. Interdiction, ne serait-ce que de murmurer, pendant des semaines. C'était le même traitement pour vous ?
1: Exactement.
0: Le silence ?
1: C'était le silence complet. Donc ça veut dire même pas tousser, même pas, enfin rien.
0: Donc personne ne vit ça dans sa vie, c'est incroyable quand même.
1: C'est incroyable. Et en fait au début, ça fait très très peur. Ouais. Voilà, il y a beaucoup de peur, de doute, de d'angoisse. Et en fait quand on le vit, on arrive à puiser quelque chose au fond de nous. En tout cas moi c'est ça, que j'ai vu les choses autrement. J'ai du coup composé différemment. J'ai appris en fait à vivre dans le silence. Et en fait c'est pas si facile.
0: Ah oui, on doit avoir tellement envie tout le temps de participer, enfin même à la vie autour en fait.
1: Surtout moi qui étais pipelette partout à l'école. Oui, je vous avoue que c'était difficile, mais aujourd'hui ça fait partie de mon chemin. Et
0: d'accord.
1: En fait.
0: Et alors en logistique pure, ça a duré combien de temps le fait de se taire, et est-ce que c'était la seule chose à faire pour que votre voix aille mieux? Et oui, là vous deviez vous en remettre à un médecin de toute façon.
1: C'était la seule solution. Là les médecins ils étaient catégoriques, c'était silence complet, donc ça a duré un peu plus d'un mois. Ouais. Et ensuite j'ai commencé à émettre des sons, mais c'était pas tout de suite parler comme ça, hein. C'était vraiment quelques sons dans la journée. Pas n'importe lesquels, travailler, être suivi aussi par une orthophoniste, une ORL, on voit l'état des cordes vocales, etc. Donc Oui, c'est tout un...
0: C'est un chemin. Hein.
1: Tout un chemin, tout un travail. Et bien sûr, dans, voilà, beaucoup, ouais. On passe par beaucoup d'émotions. Je suis passée par le bas, le haut, le, voilà.
0: Je pense que vous vous êtes posé plein de questions qui ne sont pas forcément de votre âge aussi, des trucs un peu intenses,
1: ouais.
0: Qu'on se pose peut-être en milieu ou en fin de carrière. Il y a plein de chanteurs qui disent, bah oui, à 50, 60 ans, ma voix a changé, j'ai moins de notes, donc il faut que je change et tout. Mais pas vous, pas au premier album, quoi.
1: Non.
0: Et alors, maintenant, vous le savez, ce qui s'est passé, pourquoi elle est partie, la voix, et peut-être des mauvaises habitudes que vous aviez qu'il faut laisser tomber?
1: Complètement. Là, c'est vrai que j'ai appris beaucoup de choses que je connaissais pas, et c'est là aussi qu'on se rend compte que même si moi je chante depuis que je suis toute petite, en fait j'ai encore beaucoup beaucoup à apprendre. On a toujours en fait à apprendre. Et oui, il y a une hygiène de vie à avoir. C'est comme un sportif de haut niveau.
0: C'est ça.
1: Et surtout, comme elle m'expliquait mon médecin, les chansons que je chante, elles sont beaucoup en intensité, très puissantes. Oui. Donc on peut pas se permettre d'arriver comme ça et de chanter, voilà. Donc elle m'a dit c'est tout un travail au quotidien, et voilà, comme un sportif de haut niveau qui prépare un marathon en fait.
0: Mais c'est ça, parce que par exemple, on peut pas comme ça Carl Lewis arriver le matin au réveil taper un 100 mètres, on va se claquer la jambe. Bon, bah, imaginez Lynn au réveil qui fait ça, hein. Maintenant on s'échauffe.
1: Exactement, c'est ça. C'est vraiment ça, hein, parce que
0: s'échauffer.
1: Les cordes vocales, ce sont des muscles.
0: Ouais.
1: Donc c'est échauffement. Après, même après avoir chanté, on fait redescendre la voix tout doucement. Et tout ça, j'ai appris. Voilà, beaucoup s'hydrater. Voilà, il y a plein de choses à faire pour que ça soit cool.
0: Formidable. Alors on va parler de votre parcours et puis de tout ce qui va arriver aussi, notamment en termes de concerts. Mais hydratons-nous. Lynn va boire un petit verre d'eau et nous on va écouter et chanter très fort. Là ça va, on est en fin de journée, la voix est parfaitement échauffée. La chanson qui a fait qu'on s'est rencontrés avec Lynn, ça s'appelle Je pense à vous. Lynn est l'invitée de Décibels.

0: Lynn, je pense à vous. Alors, puisque j'ai Lynn sous la main ce soir dans Décibel, vous pensez à qui quand vous écrivez cette chanson? Car oui, c'est une info que je n'ai pas encore donnée, mais Lynn est autrice, compositrice et interprète. Donc, je pense à vous, cette chanson qui est un talisman pour vous, un porte-bonheur et votre premier succès. Ça parle de qui? Ça parle de quoi?
1: Ça parle de moi, mon histoire en fait, qui ai quitté ma ville natale Nice pour m'installer à Paris, pour tenter d'être artiste, de réaliser mon rêve. Et en fait, un soir dans un studio, je pensais que j'étais contente parce que je faisais ce que j'avais envie de faire, mais que ma famille, mes parents me manquaient. Et que j'avais envie de leur dire que malgré à la
0: les
1: distance,
0: kilomètres.
1: Voilà, ouais. Je pense à vous. Donc c'est une chanson pour mes parents.
0: Ils l'ont reçue, j'imagine, comme telle. Mais alors là, maintenant qu'ils doivent la partager avec des millions de personnes, elle prend évidemment une autre dimension. Alors Nice, vaste sujet quand on aime la musique en France. On pense à Santa, Hyphen, on pense à Rose aussi, hein, la liste, oui. C'est Rose. Elle est niçoise. Tout un tas de musiciens aussi, alors qu'ils sont pas forcément connus sous leur nom, mais qui ont accompagné plein d'artistes, des musiciens de Daran, qui étaient des Niçois. Les musiciens de Johnny aussi à une période. Mais de toute façon, au-delà des musiciens niçois, vous êtes d'une famille de musiciens. Donc dans n'importe quelle ville, de toute façon, vous auriez baigné dans la musique. Tout le monde est musicien chez vous, Lynn?
1: Oui, tout le monde. Ma maman, mon papa, mon frère, mon oncle, ma grand-mère, enfin vraiment tout le monde, mes cousines. J'ai baigné en fait là-dedans. Quand je suis née, dans mon salon, il est partagé en deux. Il y a un côté canapé télé et l'autre côté, c'est vraiment comme une scène en fait, avec batterie, piano, guitare, contrebasse. Enfin, c'est
0: un rêve, non, ça?
1: C'est incroyable.
0: Ah ouais.
1: Et c'est plus tard qu'on se rend compte, parce que moi je me rendais pas compte quand j'étais enfant et que tous les jours, enfin pas tous les jours, mais allez, trois fois par semaine, mes parents qui jouaient avec même des amis, la famille, moi qui chantais avec eux.
0: Vous pensiez que c'était pareil chez tout le monde?
1: C'était normal en fait pour moi, vraiment. Et c'est en grandissant que je me suis rendu compte que c'était une grande chance de pouvoir partager ça avec sa famille. La musique en fait, c'est incroyable.
0: Et alors, ayant donc sous les yeux et à portée d'oreille tous ces gens différents qui font de la musique avec, j'imagine, aussi des goûts différents, etc. À quel moment vous avez formé votre goût à vous? À quel moment vous avez découvert ce que vous aimiez, ce qui vous inspirait?
1: C'est le truc, c'est que j'aime tellement de choses différentes.
0: Ah ouais?
1: Oui, je suis très éclectique, j'écoute beaucoup de musique, plein de sortes différentes. Et en fait... comment dire, j'ai pris du temps à trouver en tout cas ma voix pour moi en fait, pour composer, interpréter, parce que j'ai essayé plein de choses différentes, tellement que j'aime la musique et tellement que j'aime tout, ça a été compliqué même de me trouver moi en tant qu'artiste.
0: Ouais, je comprends. Et est-ce que assez rapidement quand même on s'est dit que dans la bande la chanteuse c'était vous?
1: Oui, hein. quand même. Après, mon frère chante très très bien aussi.
0: Ouais.
1: Il a une voix, il a une super voix d'ailleurs. Mais oui, souvent c'était moi. Qui chantait.
0: D'accord. Alors, c'est une famille de musiciens, mais la seule musicienne professionnelle, c'est vous. Qu'est-ce qui a fait la différence, vous pensez?
1: Déjà, je pense que ma famille, ils se sont jamais dit dans leur tête qu'ils allaient être professionnels.
0: Oui, musiciens. C'était pas un métier.
1: Non, eux, c'était vraiment un loisir qui prenait beaucoup de place, c'est sûr. Mais c'était pas, ils ont même pas pensé, je pense, à en faire leur métier, en faire une carrière.
0: Et vous, alors, comment ça a commencé à arriver dans votre tête que ça pouvait être votre métier?
1: Mais moi, en fait, depuis vraiment toute petite, j'avais envie d'être chanteuse, mais j'osais pas le dire. Je sais pas pourquoi, mais je disais que je voulais être maîtresse ou j'osais pas.
0: Oui, j'ai lu même orthophoniste.
1: Oui.
0: C'est bien, ça fait sérieux, Lynn, mais donc c'était pas vrai.
1: C'était un peu par dépit.
0: Ouais.
1: En fait, je m'étais dit, bon, je vais être orthophoniste pour les chanteurs, pour les voix chantées.
0: Ouais.
1: Parce que je peux allier ma passion avec un vrai métier.
0: C'est fou, donc, de faire le pas psychologique, de se dire, mais attends, plutôt que d'entraîner des chanteurs, je vais être moi chanteuse.
1: Ouais, mais ça a pris beaucoup d'années. Parce que au début, non, c'était pas possible. Et après, j'ai pris des cours de chant, des trucs comme ça. Et on me disait, ah, tu devrais faire des concours, tu devrais faire ci, tu devrais faire ça. Et après, des rencontres aussi. Et puis moi, des déclics petit à petit aussi en grandissant. Quand je voyais que j'étais pas du tout, je me sentais pas à ma place au collège, au lycée, à la fac, tout ça. En fait, c'est plein de choses extérieures et plein d'expériences en fait et des années qui ont fait qu'à un moment donné, je me suis dit, mais... pourquoi pas au moins tenter ma chance?
0: Ouais. Est-ce que vous avez été tentée par la Starac, Nouvelle Star, ce genre de choses, ou est-ce que vous sentiez que c'était pas votre chemin?
1: La Starac, oui, mais j'avais pas l'âge à l'époque, puisque quand je regardais Jennifer, tout ça, je rêvais, je me disais j'aimerais tellement, mais ça correspondait pas. Quand j'ai grandi, il y avait plus la Starac. Enfin, quand j'avais l'âge, et donc je suis passée à côté. Ouais. Mais ça m'aurait plu à l'époque.
0: Ouais.
1: Après, aujourd'hui, je suis contente de tout ce chemin parce que j'ai quand même fait des concours et j'ai pris des cours, j'ai vu des concerts.
0: Vous avez pris votre temps aussi, parce que c'est vrai que parfois être jeté comme ça dans la, j'appelle ça la fosse aux lions, mais ne serait-ce que dans la télévision ou devant le grand public, quand on a 18 ans, 19 ans, ça peut être violent.
1: Oui, et moi je pense que j'aurais pas été capable. Enfin, pas capable, mais c'était pas mon heure, quoi. Ouais. Je suis très contente d'avoir justement pris ce temps et d'arriver là, à cet âge-là. Je suis beaucoup plus... je comprends beaucoup plus qu'avant. Ouais, avant, je pense que j'aurais été trop faux-folle dans tous les sens.
0: Alors, il faut qu'on parle de Gims. Oui. Ça, c'est quand même une rencontre incroyable, parce que quand on entend votre musique et qu'on entend la musique de Gims, on se dit pas, bah oui, cousin Germain, évidemment. Non, il faut que vous nous expliquiez le lien et le rôle qu'il a joué dans votre chemin.
1: Après, attention, Gims, très éclectique aussi. Il chante vraiment, il a une large palette.
0: Je sais pas oui, comment une palette, ouais, très large.
1: Il chante même de l'opéra. Donc vraiment, Gims, grand artiste. Et en fait, moi, je mettais beaucoup de musique sur les réseaux sociaux à l'époque. J'avais quitté Nice et j'étais à Paris. Et voilà, je savais pas trop quoi faire. Donc je mettais plein de chansons. Et à un moment donné, j'ai contacté mon frère qui était en école de cinéma. Et je lui ai dit, viens, on fait un clip énorme. On fait un truc de fou, une vraie proposition artistique. J'ai envie de proposer ça sur YouTube et tout. Donc on l'a fait, mon frère m'a aidée. Et en fait, en postant cette vidéo, elle a été repérée par l'équipe de Gims qui lui a envoyé et il a adoré. Et en fait, du coup, on s'est rencontrés.
0: Le coup de téléphone a dû être génial, non?
1: Bah, j'y croyais pas du tout. Je vous le dis honnêtement. Je disais, ouais, Gims, vous êtes sûr? Oui, vraiment Gims. Donc non, c'était un honneur pour moi que Gims ait autant apprécié ce que je faisais. Et puis je l'ai rencontré, il y avait un beau piano et je me suis dit, vas-y, chante devant lui. Et là, je pense que ça a été vraiment le déclic. Et il m'a dit, j'aimerais trop que tu fasses mes premières parties, etc.
0: Oui, il vous a emmené en tournée avec lui.
1: Exactement.
0: C'est pas de la petite tournée, là. C'est des zéniths et tout.
1: Là, je suis passée des bars, restaurants aux zéniths. Donc, ça a fait un choc, mais ça a été une expérience incroyable. Et je le remercie encore aujourd'hui.
0: Et ça nous amène donc à ce premier album, hein, Boîte à musique. Et il y a un nouveau single qu'on va découvrir maintenant, Dans ton téléphone. Alors justement, c'est intéressant parce que pour celles et ceux qui vous ont découverte avec Je pense à vous, voilà, qui a quelque chose de très vraiment sentimental, etc. Dans ton téléphone, c'est un peu plus coquinou.
1: Oui, c'est vrai, c'est vrai. Voilà. Mais moi, j'ai plusieurs pareilles facettes. Hein. Je suis très dans l'émotion. Très sensible, hypersensible, mais j'ai aussi envie de bouger, j'ai aussi envie de parler de choses qui me tiennent à cœur. Et cette chanson, il fallait que je vous explique comment je l'ai.
0: Je veux bien. Racontez-moi.
1: C'est une vraie histoire. C'est une vraie histoire. Donc, j'étais chez quelqu'un.
0: Et cette personne... Un quelqu'un bien particulier.
1: Non, mais en vrai, bon, je vais le dire, mais c'était mon frère qui était avec une fille hein, depuis un bout de temps. Mais cette fille, elle regardait dans son téléphone. Et j'étais chez lui. Et moi, quand je vais chez mon frère, je suis toujours avec mon petit. Il a un petit piano, donc je joue toujours un peu des accords comme ça. Et je la vois de loin regarder dans son téléphone. Et en fait, là, j'ai rien dit. J'ai commencé à jouer ces accords au piano. Et j'ai commencé à dire, dis-le-moi, qu'est-ce qu'il y a dans ton téléphone? Et du coup, il y avait plusieurs amis et on a commencé à chanter tous ensemble. Et ça s'est fait comme ça.
0: Voilà comment cette chanson est née, nouveau single de Lynn.

0: conseils d'amis
1: pour Lynn, la copine de son frère, toutes celles et tous ceux qui nous écouteraient. Si vous fouillez dans un téléphone, vous trouverez forcément des trucs. N'y allez pas. N'y allez pas. Et restez bien sur votre radio ici, Lynn est dans Décibel. À tout de suite.
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0: Merci de nous avoir choisis pour passer votre mardi soir. Votre bon goût est récompensé puisque vous entendrez les Woo pour l'anniversaire de Pete Townshend. Bah oui, chanson anniversaire du jour, My Generation. On va se régaler tout à l'heure à la fin de l'émission. On jouera aussi autour des chansons qui parlent de paix. Ça ne fera de mal à personne. Suivez mon regard, la paix en chanson. Pour vous inscrire au blind test, 0810 055 056. Alexandra vous attend au standard, 0810 055 056. Le cadeau du jour, eh bien c'est Boîte à musique, le premier album de Lynn. Lynn que vous aviez découverte avec son premier tube, je pense à vous.

0: qui, en ce moment, nous présente son nouveau single dans ton téléphone.
1: Dis-le-moi, qu'est-ce qu'il y a dans ton téléphone? Tu ne sais pas, comme à chaque fois, tu répondras qu'il n'y a personne. Montre-moi.
0: Alors vous nous expliquez à quel point des chansons peuvent naître, voilà, d'une petite scène de la vie quotidienne que vous voyez. C'est un travail solitaire pour vous au départ, les paroles, la musique, vous faites tout toute seule?
2: Alors, c'est vrai déjà ce que vous dites, parce que les chansons, moi quand je les compose, c'est toujours voilà, comme un, il se passe quelque chose, ou alors je ressens quelque chose très fort. Alors oui, ça commence toujours, en tout cas 90%, moi sur mon piano, en train de faire des accords. C'est vraiment ça, et c'est après que vient la mélodie, et en troisième temps, les paroles.
0: Ok. Et est-ce que là, le fait justement, alors on parlait de Gims tout à l'heure, mais de croiser évidemment plein d'artistes, de partir en tournée avec des musiciens, etc., ça vous nourrit? Vous avez envie aussi de travailler avec d'autres, ou bien la cellule de base sera toujours la même?
2: Oui, moi je suis ouverte. C'est juste que pour l'instant, j'avais vraiment besoin de construire mon univers, mes messages, tout ça. Et ouais. Après, pourquoi pas travailler avec d'autres personnes.
0: Oui, ou avec des producteurs, je ne sais pas de quoi vous avez envie, en fait. Là, en gros, vous êtes à un stade où vous avez 5 autoroutes devant vous et il faut en choisir une. Et ça ne veut pas dire que vous allez rester, d'ailleurs, cette autoroute-là pendant toute votre carrière.
2: Bien sûr.
0: C'est à la fois, j'imagine, très joyeux et puis ben, un peu vertigineux de faire ces choix-là maintenant.
2: Oui, je pense que aussi ça dépend de... Moi, je suis beaucoup avec les ressentis et tout, et les rencontres, tout ça. Donc, je pense que ça va dépendre aussi de ce qui se passe.
0: Ouais.
2: Je réfléchis pas trop. Je suis très dans l'émotion, en fait. Donc, je vis un peu au jour le jour. Mais pour l'instant, là, c'est vrai que ces derniers temps, j'ai beaucoup composé. Donc, on verra ce que... Ouais.
0: Alors j'ai oublié de dire tout à l'heure, mais j'ai trouvé ça très mignon, pendant la période où vous n'aviez pas le droit de parler, puisqu'il fallait soigner votre voix, vous avez beaucoup communiqué avec votre public sur les réseaux sociaux, alors par écrit.
2: Oui.
0: Je ne sais pas si l'algorithme d'Instagram a beaucoup aimé que vous fassiez des trucs écrits, eux ils aiment bien quand on fait des vidéos, quand on parle, etc. N'empêche, ça a noué quelque chose entre vous et le public?
2: Oui, et d'ailleurs, je m'attendais pas non plus, parce que quelque chose d'écrit comme ça, je pensais pas qu'il y allait avoir autant de réactions et de vues.
0: Et oui,
2: et de
0: les gens prennent le temps de lire, en fait.
2: Oui.
0: Ouais.
2: Et j'ai été surprise, mais vraiment dans le bon sens. Et surtout, j'ai vraiment voulu être transparente avec le public. Parce que je sais que c'est pas évident de parler de choses comme ça, surtout, voilà, des problèmes de voix, etc., quand on est chanteur. Mais moi, j'avais vraiment envie d'être honnête. Et d'être transparente, et je pense qu'ils me l'ont rendu tellement bien, parce que j'ai eu beaucoup, beaucoup de messages, beaucoup de bienveillance, beaucoup de d'amour, en fait.
0: Bon, vous avez rancard avec eux, hein, de toute façon. Quelques festivals d'été, mais bon, raisonnables. On va pas, on va pas se faire mal. Notamment le festival de poupées qu'on aime beaucoup. Ça sera le samedi 11 juillet à Saint-Malo-du-Bois. Vous ferez aussi la première partie de Gims au festival de Nîmes le 21 oui. juillet. Les Franco de Spa en Belgique. Et puis ensuite, il y a votre tournée qui va démarrer au mois de septembre à la rentrée, comme les enfants. Là, vous allez faire le Tour de France dans tous les sens. Je note un passage à l'Olympia à Paris le 4 octobre, Lille le 6. Pendant le mois d'octobre-novembre, vous vous baladez vraiment partout. Le Mans, le Havre, Poitiers, Tours, Bourges, Lyon, Limoges, Calais, etc., etc. Au mois de décembre, il y a Strasbourg, Bruxelles aussi, évidemment. Et puis, ça continue tout ça jusqu'en mars 2027. Donc, ça nous fait un sacré carnet de balles. Racontez-nous, alors, est-ce que cette première tournée, si on met à part cet accident de voix qui n'aurait pas dû avoir lieu, est-ce qu'elle ressemble à ce dont vous rêviez quand vous imaginiez chanteuse? Petite fille, vous nous l'avez dit, vous rêviez d'être oui. chanteuse. La vie de tournée, est-ce que c'est aussi bien que ce qu'on imagine quand on est enfant?
2: Bah franchement, oui, encore mieux.
0: Ah
2: parce
0: ouais
2: que, en fait, c'est tout est bien, en fait. C'est, déjà, j'ai la chance de partir avec une équipe déjà incroyable, donc ça c'est énorme, c'est une chance de partir comme ça, visiter plein de villes de France. Oui. C'est fou, enfin c'est, je sais pas, j'ai du mal à réaliser d'être sur scène devant toutes ces personnes là qui me regardent avec le sourire, qui où on partage vraiment des émotions, on passe du rire aux larmes ensemble, on chante, on danse, enfin c'est incroyable, c'est mieux que ce que j'avais imaginé, ouais. En fait.
0: Est-ce que vous êtes retourné jouer à Nice? Parce que là, je vois pas d'étape à Nice dans votre tournée.
2: J'y suis allée.
0: Alors, c'était comment ça? Ça devait être dingue.
2: C'était fou. Vraiment fou. J'ai eu un accueil, mais exceptionnel. Vraiment. Et non, c'était dingue. J'ai dit au public, mais la dernière fois que vous m'avez peut-être vu ou croisé, c'était dans un des restaurants de la région ou un bar. Et là, on se voit là. Incroyable. J'avais des étoiles plein les yeux.
0: Ah là là. Alors, est-ce qu'il vous en reste des rêves à réaliser?

0: Musique, ça peut faire changer des choses. Alors, dans les années 60, on disait la musique va changer le monde. On a vu que non, mais ça peut changer quand même des parcours, des vies, des moments.
1: Oui. Hein. Moi, je pense que oui. Ça peut être une thérapie, la musique. Ouais. Ça peut être tellement de choses. Ça rythme notre vie. Donc, oui, pour moi, ça peut changer beaucoup de choses. Et aussi des rêves de continuer à chanter. Continuer à partager tout ça, en fait, hein, et de vivre cet échange de... qu'on ne peut pas expliquer quand on est sur scène, avec le public.
0: Ben non, il faut aller la voir, là peut-être on comprendra. Lynn, oui. La tournée Paris, l'Olympia, le 4 octobre, Angers, le 13 décembre, Rennes, le 14 janvier 2027, Toulouse, le 3 mars 2027, vous l'avez compris. Vous ne pouvez pas la rater. Et c'est une bonne chose. Je vous souhaite le meilleur pour la suite.
1: Un grand merci.
0: Merci d'être venu nous voir. On se quitte en écoutant J'avoue.
1: Allez.
0: Ça vous va, vous validez?
1: Oui.
0: Et la boîte à musique de Lynn. Cet album qui est à gagner tout à l'heure au Blind Test. À bientôt, Lynn.
1: À bientôt.
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0: En 1994, à la radio, toute la journée, on écoutait les Counting Crows, un groupe californien qui a fait des trucs depuis, mais à moins d'être vraiment super méga fan, on n'a pas vraiment tout suivi. Ils sont de retour, mais oui, ils vont venir jouer en France, dites-vous, à Paris, le lundi 22 juin, à l'Olympia. S'il y a des Lyonnais qui nous écoutent, ou des gens de la région et qui avaient pris des tickets pour aller les voir à Lyon, au Transborder, le 17 juin, sachez que malheureusement, cette date a dû être annulée, on l'a appris il y a quelques jours. En revanche, la date de Paris, l'Olympia, le lundi 22 juin, marche toujours bien. Mr. Jones, vraiment, c'est une période, c'est complètement fou, je me souviens que c'était une chanson qui passait beaucoup à la radio. Et alors, bizarrement, hasard de calendrier, ça coïncidait avec la

la mort de Kurt Cobain. Donc en fait, à chaque fois que j'entends cette chanson, bah, je repense aussi à ce spleen adolescent qui a envahi une bonne partie des jeunes Français à l'annonce de la mort du chanteur de Nirvana. Donc voilà, une époque, 1994, peut-être même que le soir, on écoutait des libres antennes avec un doc et un certain Difool. Enfin, vous voyez quoi, normalement, ça devrait vous rappeler de bons souvenirs. Counting Crows et Mr. Jones, bienvenue en 94.

0: Pour retrouver les Counting Crows, rendez-vous à Paris, à l'Olympia, le 22 juin, date unique en France.
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0: La paix en chanson, c'est maintenant que ça se passe. Nous jouons au Blind Test avec Muriel. Bonsoir Muriel.
2: Bonsoir.
0: Comment ça va en ce mardi soir?
2: Ah bah ça va, quand je suis avec toi, ça va bien.
0: Ah merci Muriel, ça me fait trop plaisir. Moi aussi je suis bien contente que tu viennes jouer avec nous et avec Elisabeth. Bonsoir.
3: Coucou Émilie, bonsoir Muriel.
2: Bonsoir Elisabeth.
0: Alors vous êtes là toutes les deux ce soir, oui, pour gagner l'album de Lynn. Vous l'avez découvert, oui, tout à l'heure en interview. Elle est absolument délicieuse, cette jeune femme.
3: Oui, ça c'est, oui, je viens l'écouter.
0: Bah oui.
3: Alors, juste avant, je peux te dire, ça n'a rien à voir avec l'enjeu.
0: Vas-y, vas-y Elisabeth.
3: Allez, je te dis, puisque Roland Garros va commencer.
0: Oui.
3: Donc, alors ma fille Magali vient de m'envoyer une photo, elle est à Roland-Garros jusqu'à jeudi. Elle a été prise en photo avec Mansour Barami.
0: Oh, je l'adore! Mon Dieu, mais ça c'est vintage, hein, comme...
3: Ah oui, et j'ai regardé justement ça, hein, au niveau du tennisman.
0: Oui.
3: Donc 1987-1989, et c'est le célèbre moustachu.
0: Bah oui!
3: Voilà. Donc, elle vient de m'envoyer la photo... Il y a une
4: petite, oui, il est génial, il est tellement drôle.
0: Mais c'est ça, hyper drôle, Mansour Barami. Oui. Il était iranien, je crois, mais un super joueur.
3: Franco-iranien.
0: Ah ouais, c'est ça.
3: J'ai tout noté.
0: Ah ouais.
3: Oui, c'est ça.
0: Et donc, chaque année, à Roland-Garros, il y a le trophée des légendes, où on fait jouer, voilà, nos vieux joueurs préférés. Et lui, c'est un des plus drôles, un des plus chouettes. Ah, ben elle a du bol, ta fille.
3: Elle a du bol parce que je te promets, elle m'a envoyé la photo, je me suis dit ça. Alors, il a les deux raquettes de tennis, hein.
0: Ouais.
3: À sa main. Il est vraiment pris, alors, vraiment bien avec ma fille en photo. Et je me suis dit, ça doit être un ancien joueur de tennis. Mais j'ai regardé un instant pour confirmation. Et puis, elle me l'a noté, effectivement.
0: Eh ben voilà, bon, bah formidable. Merci Elisabeth, hey, pour ce petit point sport qui n'arrive, oui, que très rarement dans l'émission. Mais c'est vrai que moi, alors je ne touche pas une bille, aucun sport du monde, sauf le tennis, où là tu peux même me sortir, voilà, un joueur des années 80. Je suis au taquet. C'est vrai Muriel? Non, mais voilà.
4: Ah ben moi je suis une grande fan de tennis. Je regarde d'ailleurs.
3: Agassi, John Borg, Noah. Mais mon préféré c'était Agassi, moi.
0: Ah bah avec ses
4: avec son look.
0: Bah oui, il était super.
3: Mec.
0: Bon, alors on sent bien qu'Elisabeth va bien se rincer l'œil. Oui, voilà. Ouais, on va se rincer l'œil pendant 15 jours en regardant Roland Garros. Déjà, ça c'est clair. Ah, on aime bien les petits shorts, hein, Elisabeth.
3: Oh là. Beau mec.
0: J'adore. Et oui, en attendant.
3: J'en demandais simplement.
0: Ah non, mais de toute façon, même la technique est très belle. Voilà,
3: oui,
0: c'est tout. Oh, moi, je suis très amoureuse de Raphaël Nadal, par exemple, si on parle
4: alors,
0: de ça.
4: Moi, c'est Federer. Hein.
0: Ah, Muriel.
4: C'est l'élégance oui, suprême, quoi.
0: Ouais, c'est un peu coincé du cul, quoi.
4: Il est twist. Non, mais on croit pas, mais il se lâche. Hein.
0: J'ai pas, je l'imagine pas se lâcher. Alors que Nadal, tout de suite, je me dis, on va faire une petite lambada tous les deux. Alors que la lambada avec Federer,
4: il est toujours en train de sortir de ses fesses.
0: C'est pour ça, je me dis, la lambada doit être intense.
3: Bon, écoute, on va tous les mettre dans le même paquet et puis on s'en servira si on peut de temps en temps.
0: Allez. Oh là là, bon, on a pris beaucoup de retard pour ce blind test, qui pourtant partait très bien, parce que c'était des chansons qui parlaient de paix. Allez, voilà. Après, pour amener la paix dans le monde, vous nous donnez à chacune un tennisman et vous aurez la paix, vous l'avez compris. Okay. Voilà. Donc, Muriel et Elisabeth, nous y allons. Première chanson qui parle de paix et on cherche l'interprète. C'est parti.
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3: Alors, je dirais Elisabeth, peut-être Johnny Clegg.
0: C'est pas lui.
5: Les bras et leurs deux doigts levés. Leur majeur.
0: Il est
4: M, non?
0: C'est pas M, c'est un Belge.
5: Donc, demandez ce que ce symbole pouvait
0: signifier. Oui! Oui,
5: serait-ce un signe de paix? Ou bien le fait de violence? Quelqu'un sait ce qu'il avance ou ce qu'il fait?
0: Peace or violence, la paix ou la violence, c'est Stromae. Bravo, mesdames.
3: Ah oui, non, j'aurais pas trouvé.
0: Mais c'est pas grave, c'est Muriel qui a trouvé.
3: Oh, du tout, du tout. Oh, connais-ni.
0: On change de style, on change de pays et on cherche toujours qui chante ça.
3: Muriel.
0: Ah oui.
3: Né en
0: oui.

0: bravo à toutes les deux. Vous avez trouvé Stéphane et Cher. Bon, on est tellement à la bourre, on va pas se faire le troisième extrait. Je crois que tout le monde a compris.
1: T'aurais mis Zazie ?
0: Eh ben non, on va l'écouter du coup. Ça vous va ? Si on écoute Zazie, rue de la paix. Oui, mais c'est vrai, sans doute, j'aurais mis Zazie.
1: Bah oui, on n'a même plus le temps de jouer.
0: Mais non, on a trop parlé. Mais écoutez, c'était très agréable. Vous revenez quand vous voulez au Café du Commerce du soir.
1: Voilà.
0: Mais attends, moi je pense qu'avec notre petit trio, là, l'année prochaine, on peut animer Roland-Garros sur France Télévisions.
1: Ah bah carrément, alors je veux bien.
0: Oui. Sans aucun problème.
2: On est partantes, toutes les deux, toutes les trois.
0: Carrément. Très...
2: Et Magali joue au tennis.
0: Oui, bah oui, on emmènera Magali, on a compris, Elisabeth.
2: Voilà. Et Emeline, ma seconde fille, était très bonne au tennis.
1: Il faut
0: on commence déjà à faire revenir du monde et tout, je vous jure. Bon, les filles, bravo, je vous offre l'album de Lynn et merci beaucoup d'être venues jouer avec nous.
2: Bisous.
0: À bientôt.
2: Bisous.
0: Ah, et j'ai une très bonne nouvelle à propos de Zazie, mais là, j'ai plus le temps parce que la chanson commence dans 3 secondes, donc je vous le dirai juste après. Bisous.

0: nouvelle qui concerne Zazie et que je brûle de vous donner, c'est que nous sommes à J-3 de la sortie de sa toute nouvelle chanson. Zazie, de retour avec un nouveau single ce vendredi, et elle sera l'invitée de Décibel mardi prochain.
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0: Très beau duo, c'est notre coup de cœur du jour. L'artiste américaine Geneviève, qui vient de Miami en Floride, et Loose and the Yakuza, une chanteuse qui sait aussi rapper et qui vient de Belgique. Ensemble, elle livre une chanson canon qui s'appelle Fleur de Lys et qui n'a pas volé son statut de coup de cœur du jour. Et oui, il fait un peu chaud. Et ça fait pas de mal. Merci, Loose and the Yakuza. Merci, Geneviève.

0: avec Loose and the Yakuza apparaît sur Chrysalis, le deuxième album de Geneviève. Ça s'écrit au début avec un J. Elle a le droit, elle est américaine.
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0: Il y a un peu plus de 60 ans, en 1965, les Who, avec My Generation, chantaient « I hope I die before I get old ». J'espère mourir avant de devenir vieux. Eh ben, c'est raté. Pete Townshend, mythique guitariste des Who, à 81 ans. Bon anniversaire !

0: Generation, les Who, en 1965. Pete Townshend a écrit cette chanson le jour de son 20e anniversaire. Aujourd'hui, c'est le 81e anniversaire de Pete Townshend. Oui, vous entendez My Generation qui sort de mon téléphone. Voilà, ça y est, je l'ai coupé. J'ai fait n'importe quoi. Et oui, on l'écoutait à la radio, mais je l'écoutais aussi sur mon téléphone en même temps. Ce sont les bizarreries du direct. Merci d'avoir été avec nous ce soir. Merci à l'équipe de Décibel qui était là. Iris Guitoni, Sarah Bécard, Elodie Biancamaria, Alexandra Sackberg et Franck Moilier. Et les soirées se suivant, mais ne se ressemblant pas, demain, on sera avec Mario de Image pour célébrer les 40 ans des Démons de Minuit. Hé, hey, à demain!
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0: 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Bisous, il est 21h, bonne soirée.
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0: Et la chanson que j'entendais, c'était un titre absolument incroyable de Daniel Lavoie, une chanson qui s'appelle « Il s'aime ».
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0: Deux ans après la disparition de Charles Aznavour, Danny Briand décide de célébrer son héritage. En 2020, il lance un premier volume de reprises, mais le confinement vient bousculer ses plans.
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0: Forcé de limiter sa sortie, l'artiste se retrouve à chanter des duos improvisés lors de ses passages télé. C'est sa rencontre éphémère avec Chimène Badi qui provoque alors un véritable déclic. Plutôt que de continuer l'aventure en solo, Danny décide de transformer le second volet en album de duo. Il rassemble ses amis, de Florent Pagny à Pascal Obispo, tous unis par leur amour du Grand Charles.

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0: Et si on décodait l'hymne officiel de la mauvaise foi, le dîner de Benabar?
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0: En 2005, Benabar décide de briser un tabou, la corvée du samedi soir. Vous savez, ce moment où vous préférez une pizza tiède devant un mauvais film plutôt que d'aller manger chez des inconnus. Le secret du tube, un décalage total. La musique est explosive, digne d'une fête de village, alors que le texte chante, lui, la gloire du pyjama et de la paresse.

0: Le morceau a fait un tel carton que l'expression « faire une Benabar » est presque entrée dans le dictionnaire pour désigner une excuse bidon.
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0: Ben Mazuet, J'arrive, la chanson préférée d'Axel Red.
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4: Moi, je l'ai rencontré en 2009, parce que en fait, je faisais l'album Un cœur comme le mien,

0: Il a imposé un style parce que s'il y avait Solar au départ pour le rap, lui aussi il a apporté quelque chose, un style de rap, de ce phrasé actuel, mais avec quand même une grande culture de cette langue française.
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1: Jules Levert, Courant Éclair.

120 ans, Jules Laverte, originaire des déserts près de La Fécla dans les Bauges en Savoie, sort son premier single, Courant éclair. Étudiant en triple diplôme et sportif de haut niveau, Jules a aussi participé à The Voice Kids il y a quelques années.

0: 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Jules Laverte, courant éclair. 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
0: 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Il s'appelle Frédéric Brand et ça fait maintenant 17 ans qu'il travaille à l'élaboration des créments, des 4 millions de bouteilles de créments de l'entreprise Louis Bouillot à Nuit-Saint-Georges. Il nous fait voir l'envers du décor, mais d'abord on s'équipe de chasubles orange fluo.
2: Sur le site, il y a une centaine de personnes qui travaillent sur le site. Et c'est un site classé IFS BRC, c'est-à-dire qu'on respecte des normes qualité et sécurité consommateur. Et donc, mettre des chasubles qui permettent l'identification des visiteurs avec un enregistrement bien adéquat.
0: Eh bien, allons-y, ouvrons cette porte.
2: Oui, on va y aller.
0: Oula !
2: Donc, en fait, ici, nous n'avons pas de cave enterrée. Les cuves font jusqu'à 7 mètres de haut.
0: Ah ouais.
2: 7 mètres de haut et une seule cuve représente le volume d'un petit domaine viticole. Ça représente environ 520 hectolitres de vin. Ici, nous avons dans cette cuverie-là 50 cuves différentes. Et cette diversité de cuves, cette quantité de cuves est importante parce qu'en Crémant de Bourgogne, nous sélectionnons les zones géographiques. Mais également, nous avons un grand travail au pressurage où nous séparons la cuvée et la taille que nous vinifions séparément. Et afin d'avoir une grande diversité de profils aromatiques qui vont nous servir de nos assemblages créments futurs, nous avons besoin d'avoir une grande quantité de cuves qui vont pouvoir mettre en musique nos assemblages par la suite.
0: Donc malgré le fait qu'on soit dans un environnement plus ou moins industriel et gigantesque, on a quand même cette notion de terroir, c'est important de le rappeler.
2: C'est important. Si maintenant je mélange tout, parce que c'est effectivement une seule appellation que l'on vinifie, mais si je commence à tout mélanger pendant les vinifications, après les assemblages qu'on va faire n'auront plus aucun sens. Il faut vraiment respecter ces trois principes, donc le cépage, le terroir et le fractionnement au pressurage qui vont nous permettre justement d'accorder. Il faut savoir que Louis Bouillot a plus d'une dizaine d'assemblages différents et il faut que chacune de ces assemblages ait une personnalité bien précise avec son moment de dégustation et de plaisir propre. Et donc c'est grâce justement à cette diversité qu'on peut avoir ça.
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3: Bonjour, je suis Pierre Bourguignon, je suis un ancien officier de gendarmerie. J'ai depuis quelques années écrit quelques polars. J'habite en bordure de côte. Le but de mon écriture, c'est de faire connaître les Landes et faire connaître un peu la gendarmerie, comment elle fonctionne, parce que ces films télévisés et autres ne reflètent pas du tout l'esprit gendarmerie.
4: D'où est née cette idée d'écrire justement a posteriori de votre profession de gendarme ?
3: J'ai eu envie de donner une image précise de la gendarmerie et de la justice plus largement parlant. C'est pour cette raison que j'ai commis une dizaine de polars dont les enquêtes sont menées par les gendarmes. Mais le dernier, bizarrement, il est mené par un détective. Ce détective, il s'appelle François Latournerie. D'accord, mais comme c'est pas très vendeur, c'est Jack Larson.
4: Est-ce qu'il y a un peu de vous dans Jack Larson ?
3: Ouais, disons que je fantasme un peu. Certainement, oui, peut-être.
4: Et alors justement, les diaboliques de Segor, l'histoire en elle-même, vous l'avez complètement inventée ?
3: Ah, complètement inventée. Elle se passe dans une boîte échangiste, c'est pas graveleux, c'est simplement de l'humour, ce que je tiens à maintenir dans tous mes polars. Les Landes, j'aime bien, je les connais bien pour y avoir vécu depuis tout petit. Les secteurs dont je parle, je les connais particulièrement, qu'il s'agisse du courant du Chêne, de Molietz, de Messanges ou de Dax. J'ai travaillé dans le Tursan, Jaune, Air-sur-Adour. J'ai eu aussi envie d'en parler puisque j'ai un titre qui se déroule dans ces lieux même, Palombe, Tursan et Salami, le titre. Si vous voulez, on m'a comparé souvent à San Antonio, mais dans le rural. Donc j'ai envie d'avoir des titres qui fassent sourire. Tous mes polars, il y a du suspense. Vous savez pas qui a fait quoi jusqu'à la dernière page. Ce que je souhaite, c'est pas forcément le cas, mais ce que je souhaite, c'est que le lecteur ait envie d'en lire un autre. J'écris quand j'en ai envie, quand j'ai 10 minutes, 5 minutes, je reprends où j'en étais, et j'ai aucune pression. Je me mets dans la peau de l'enquêteur que j'ai été, et bien sûr, je me mets dans la peau du truand. Je me dis, si j'étais truand, pour contrer les enquêteurs, qu'est-ce que je pourrais faire? Et ça vient tout seul.
4: Ce métier de gendarme, finalement, c'était une vocation.
3: C'est arrivé par hasard, mais c'est une vocation. Parce qu'être gendarme, c'est être à la disposition des gens, être prêt, être humain, essayer de comprendre, de trouver des solutions, d'éviter des drames. C'est ça, être gendarme. Et aujourd'hui, ça a beaucoup changé. Les gendarmes sont à l'image de la société aujourd'hui. C'est-à-dire que de la rentabilité, de mon temps, ce n'est pas ça.
4: Vous voulez dire que leurs conditions de travail ont changé ?
3: Ah, complètement. Ils sont débordés. On leur colle sur le dos de plus en plus de tâches. Et on ne peut pas tout faire. On peut tout faire, mais pas forcément bien. Dans le temps, les gendarmes étaient accueillis par la population. Aujourd'hui, on se fait agresser. C'est pas du tout pareil.
4: Donc, on rappelle quand même que le nouveau roman, ça s'appelle Les Diaboliques dans ce Or, c'est publié aux éditions Terre de l'Ouest, qui, mine de rien, est une maison d'édition de Seignos.
3: C'est un nouvel éditeur qui s'appelle Benjamin Jugiot à Seignos, qui porte une attention particulière à l'orthographe et à la syntaxe, et cet éditeur est au top niveau pour ça.
4: Moi, j'ai un petit truc à vous demander, là, quand même, Pierre, avant de se quitter. On va pas le faire à la façon commandant, mais j'aimerais bien quand même que, assez rapidement, vous me donniez le nom de la radio qui vient de vous tendre le micro ce matin.
3: C'est ici, Gascogne.
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6: En vous baladant du côté d'Ahun, dans le bourg, peut-être que vous avez déjà fait une petite pause pique-nique au jardin Jacques Lagrange, qu'on appelle aussi le jardin lapidaire. Mais c'est quoi son histoire ?
7: Nathalie Manot, je suis animatrice à l'Office de tourisme Creuse Sud-Ouest. C'était le jardin de la maison qui est là face à nous, ce très bel hôtel particulier, l'hôtel Joran. Mais avant même d'être le jardin de cet hôtel Joran, on imagine qu'ici nous sommes dans les fossés de la ville médiévale. Et ce jardin, il donne de la profondeur avec cette grande allée et ça donne encore plus de valeur et d'importance à cette belle maison. C'est vraiment une mise en scène architecturale. Le premier portail semble suffisamment large pour qu'un petit véhicule y passe. Le deuxième est tout petit, mais ça donne cet effet de longueur.
6: Pourquoi on appelle aussi ce jardin le jardin lapidaire ?
7: Parce que autour de nous, il y a plein de pierres. Alors, ce sont toujours des pierres anciennes qui sont là pour témoigner de l'histoire d'Ahun. C'est un peu comme un musée à ciel ouvert qui nous raconte l'histoire d'Ahun depuis l'époque gallo-romaine, Acitodunum à l'époque, jusqu'à nos jours. Jacques Lagrange, il a acheté dans les années 90 cette maison et à sa mort, sa compagne a légué le jardin à la municipalité et elle a demandé à ce que ce jardin devienne un jardin lapidaire, donc un jardin souvenir, historique, promenade. Jacques Lagrange, c'était un artiste. Alors, il n'était pas creusois d'origine, mais il a beaucoup aimé la Creuse. Il est venu ici pour aller auprès de Jean Lursa faire des tapisseries à Aubusson. Il était peintre, il était cartonnier, il était grand collectionneur. C'est aussi pour ça qu'il voulait une grande maison. Il collectionnait les horloges de gare, les enseignes de magasins. Ça prend beaucoup de place. Il a contribué à l'architecture. Enfin, c'était vraiment un artiste avec plusieurs facettes. Et il aimait se trouver ici, dans la Creuse, dans cet espace très naturel, avec une histoire riche. Alors, je vais te dire mon coup de cœur. Et en regardant bien la frise végétale qui est là sur le pignon, on va le trouver ce cœur. Il est en bas, à gauche, il est très stylisé. C'est vraiment un motif que Jacques Lagrange utilisait beaucoup dans ses tapisseries, dans ses peintures. Donc cette frise, elle représente une branche. Il l'avait dessinée pour illustrer le poème d'un de ses amis, Eugène Guivic. Et ce poème s'intitule « Temple du Merle ».
8: Marie-Ève,
9: et Geoffroy.
8: Notre fille prend des cours de piano juste à côté. En attendant son cours, on aime bien se promener ici, oui.
9: Il y a des urnes funéraires, c'est un petit site archéologique. C'est sympa, puis il y a de jolis des petits buis qui sont bien taillés. C'est un joli jardin.
6: La prochaine fois que vous passez par le jardin Jacques Lagrange, jetez un œil à ce petit cœur sur la façade.
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1: Depuis Brébant, à mi-chemin entre Arcis-sur-Aube et Vitry-le-François, avec Benjamin Guyot, bonjour.
2: Bonjour.
1: 35 ans, vous êtes agriculteur ici et vous pratiquez l'agriculture de conservation des sols. Qu'est-ce que ça veut dire ?
2: Alors l'agriculture de conservation des sols, effectivement, ça n'a rien à voir avec du traditionnel. Premièrement, alors c'est déjà de couvrir au maximum son sol. Et du coup, de faire travailler les plantes, travailler les racines et toute l'activité biologique qui est liée, en fait. De ce fait, c'est plus des terres où le sol reste comme ça pendant des semaines et des semaines avec aucune plante. Dès que les récoltes sont faites, on essaie de toujours remettre une plante, voire des plantes, pour être plus performant, jusqu'à voilà, aller soit dans l'hiver ou jusqu'à l'implantation de la nouvelle culture. Et du coup, de remplacer toute cette activité biologique, ce qu'on appelle les couverts végétaux, qui vont venir petit à petit remplacer justement le travail du sol et surtout le travail excessif et en profondeur.
1: Il n'y a plus de labour ?
2: Alors tout à fait, l'agriculture de conservation des sols, du coup, la charrue, le labour est complètement proscrit, puisqu'en fait, le labour fait un reset à chaque fois qu'on utilise cet outil-là. Alors, il a aussi des avantages, bien entendu. Mais voilà, du coup, faut pas bouleverser ce qu'on appelle les horizons. Donc, bien entendu, la couche superficielle de sol, par exemple, les 5 premiers centimètres, on veut surtout pas qu'elle se retrouve à 20 centimètres. Donc, il faut absolument proscrire, effectivement, la charrue.
1: L'agriculture de conservation des sols, c'est plus ou moins de travail pour l'agriculteur ?
2: Pour moi, je pense que c'est moins de travail. Mais malgré tout, pour ma part, c'est plus de pics d'activité. Quand on dit plus de sol nu, implantation des couverts végétaux le plus rapidement possible, et ben, ça veut dire qu'on sort déjà d'une récolte. Et les périodes de récolte sont déjà très tendues. Donc en fait, on enchaîne ces pics-là. Mais malgré tout, plus de travaux vraiment en profondeur ou au cas par cas. Donc on gagne du temps quand même dans les champs. Au niveau des couverts végétaux utilisés, on est sur des multi-espèces, hein, jamais d'espèces solo. Hein. Chez moi, ce qui fonctionne bien, mais c'est aussi mon propre système, il y a toujours une base facélie, moutarde, et également une base tournesol. Donc ce tournesol-là, pour mes voisins, ça ne correspondrait pas, mais pour moi, ça correspond, puisque j'ai accès en fait à des matières organiques sur lesquelles voilà, je peux rééquilibrer ce qu'on appelle des rapports C sur N, carbone sur azote.
1: C'est aussi utiliser moins de produits, de pratiquer ces couverts végétaux, cette agriculture de conservation.
2: Alors tout à fait, hein, le but c'est d'atteindre le système entre guillemets vertueux et de faire travailler donc les plantes à notre place et bien entendu réduire les intrants petit à petit. Depuis 3 ans maintenant, et notamment en azote, on arrive vraiment à lever le pied et continuer de produire en quantité.
1: Merci Benjamin Guyot, agriculteur à Brébant dans la Marne.
2: Bonne journée, au revoir.
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3: On fait une petite pause à la poste.
4: Belle vie.
5: Vous êtes de la télévision ?
3: Non, c'est la radio.
5: Parle un peu plus fort, parce que j'ai un petit problème.
3: Problème d'audition ?
5: Oui, oui.
6: Virginie et vous ?
7: Avec Salomé, la technicienne du son, nous sommes devant le bureau de poste Béziers-Clémenceau. La double porte vitrée s'ouvre sur une grande pièce style loft. 250 mètres carrés avec du parquet neuf en bois clair et des espaces délimités par service. Tout est fait pour que les gens se sentent bien. Et c'est le cas. À 9h, il y a déjà du monde. Aujourd'hui, la poste est multi-activité. Courrier, mais aussi banque, forfait téléphone, assurance, service à la personne et achats en tout genre. Les gens font la queue pour un rendez-vous avec leur conseiller bancaire et passent devant des téléphones à vendre ou des paquets de bonbons. L'organisation des équipes et des locaux a donc beaucoup évolué. Ici, par exemple, on accueille le public qui veut poster du courrier, mais on ne fait plus le tri du courrier. Malgré les explications de Jean-Michel Thomas, le directeur du bureau, j'avoue que j'ai eu du mal à comprendre.
8: On est ce qu'on appelle grand public, c'est-à-dire qu'on reçoit des clients toute la journée pour des opérations bancaires, des opérations courrier-colis et plein de nouveaux services.
3: C'est drôle parce que je viens de poser une question, vous m'avez répondu, j'ai toujours pas compris, donc c'est vrai, ça va être long.
8: Oups.
3: Donc nous, on arrive ici, on peut poster notre lettre ici quand
8: voilà.
3: même, avenue Clémenceau.
8: Donc on va vous montrer des boîtes aux lettres à l'intérieur et des petits chariots.
3: Ouais.
8: Et ça, ça part à midi une première fois ou plusieurs fois dans la matinée et dans la journée, d'accord, de l'autre côté. Et après, on s'occupe plus de rien.
3: D'accord, vous faites juste là, on vous le donne.
8: Voilà.
3: Ok, excusez-moi.
8: Et le matin, on a des structures pleines qui arrivent, je vais vous montrer où ça arrive. Allez, venez.
3: Ok. Donc là, on a un couloir avec à gauche plein de placards.
8: Salle de pause.
3: Salle de pause, donc une petite table avec le petit frigo.
8: Voilà,
3: on doit avoir le petit micro.
8: Société, enfin,
3: c'est très bien.
8: Donc, ouais.
3: Oui, mais c'est bien de se dire que, effectivement, ouais, c'est pareil chez vous.
8: Je vous emmène dans les.
3: Et là, on ouvre la porte, c'est comme une porte avec un hublot, c'est avec un. Hop,
8: c'est pour éviter, comme la porte est ouverte tout le temps, c'est comme dans les cuisines en fin de compte. C'est une zone de passage, on faut absolument qu'on puisse voir s'il y a quelqu'un derrière.
3: Ah oui, bien d'accord, sûr.
8: Ensuite, dans l'espace co, il y a quatre zones. Une zone pour les pros, une zone pour les courriers-colis, les gens qui viennent faire des affranchissements ou venir chercher une lettre, etc.
3: Et ça, c'est pour le coup, on est vraiment dans l'entrée. Là, les gens, ils font la queue et hop, c'est le premier poste. Les gens, ils vont tout droit et il y a une dame qui est là pour affranchissement, etc.
8: Ouais.
3: Ok.
8: Ensuite, ici, vous avez un relais pick-up. On flash sur cet automate et on peut retirer des colis, en fin de compte.
3: Parce pour le coup, là, c'est comme devant tous les grandes surfaces.
8: Exactement.
3: Mais il y en a un aussi spécial poste.
8: Ouais.
3: C'est une partie des questions que je me posais. Aujourd'hui, il y a la poste pour recevoir des colis, mais il y a Amazon, FedEx, machin. Est-ce que ça passe aussi par la poste?
8: Non.
3: C'est des réseaux de vous ou c'est des réseaux parallèles?
8: FedEx et puis Amazon, comme vous l'avez cité à l'instant, c'est des sociétés externes. En fin de compte, ça n'a rien à voir avec le groupe La Poste.
3: Okay.
8: Alors, on a des partenariats avec UPS, okay, avec DHL.
6: C'est la particularité d'Amazon.
7: Guillaume Ancerat de la communication.
6: C'est notre premier client, puisqu'aujourd'hui, les flux de colis passent par la Poste.
3: Ah d'accord.
6: Mais ouais, c'est aussi notre premier concurrent, parce qu'ils développent eux-mêmes leur propre ligne logistique.
3: Ah, okay. Ouais.
6: Donc ça se passe très bien avec eux, hein. Mais est-ce que demain, avec les flux Amazon, est-ce qu'ils passeront toujours par la Poste?
3: Pick-up, c'est la Poste.
6: Voilà. Nous, on veut développer les consignes pick-up.
3: Ouais, bien sûr.
8: On va continuer la visite.
3: Mm-hmm. Allez.
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14: Adichat Zoé.
15: Adichat Cynthia.
14: Alors avec toi, des histoires de clés, des histoires de clous, moi je sais plus, je te laisse raconter.
15: Aujourd'hui je vais vous raconter l'expression ne pas valoir un clou. Et le locutio verbial courant n'abe nat mérite nad balou d'estad aucune utilitat donc endus mots est nul.
16: Ah, c'est vrai que c'est joli.
17: C'est nul! Zéro!
15: C'est une locution verbale courante d'avoir presque aucun mérite, n'être presque d'aucune valeur, d'aucune utilité, donc en deux mots être nul. Par exemple, que collectionne le Skyhouse n'est bon pas sur cloud, mais que vous avez mis tout dessus. Par exemple, je collectionne les cailloux, mais ce n'est bon pas sur cloud, mais je les aime quand même.
18: La vie ne vaut rien. La vie ne vaut rien.
14: Il y a tellement de choses qui valent pas un clou, mais qu'on aime quand même. Merci Zoé.
15: Merci, ça dit chat.
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1: Philippe et Jean-Noël de Paris sont les frangins les plus connus de Savoie et de Haute-Savoie. Ils parcourent la région avec leurs caméras, nous racontent chaque jour leurs rencontres les plus marquantes dans la place du village. Aujourd'hui, Philippe, rencontre et dégustation au programme en Haute-Savoie à Balaison.
2: Balaison, dans le Bas-Chablais, on domine le lac Léman. Et là, nous rencontrons Henri Détourche. Il est viticulteur, producteur d'un vin tout à fait exceptionnel. Un vin qui est déjà appellation depuis 1948. C'est le fameux Crépy, ah, évidemment. Oui. Aujourd'hui, on le connaît sous le nom de l'AOP, appellation d'origine protégée. Vin de Savoie Crépy aujourd'hui. Et Henri nous rappelle que le Crépy a été un temps la seule appellation d'origine contrôlée en Pays de Savoie avec un autre vignoble très connu, Laurent.
1: La Roussette.
2: La Roussette de Frangy, bravo.
1: Eh oui. Alors, c'est quoi le Crépy?
2: Alors, le Crépy, c'est d'abord un cépage Chasselas. On l'a déjà dit, mais un cépage qui se plaît énormément sur les bords du Léman, vu les conditions climatiques. Et Henri nous explique qu'il s'agit d'un cépage de première époque, qui a un cycle de végétation très court. Et comme on est à 500 mètres d'altitude, il lui faut beaucoup de soleil, qu'il soit bien exposé, contrairement au cépage Chardonnay, Laurent, que vous connaissez aussi. Et là, on trouve le Crépy uniquement sur trois communes, Douvaines, Balaison et commune d'à côté, Laurent, peut-être.
1: Ça doit être Loisin.
2: C'est bravo. C'est Loisin à côté, trois communes. Et en tout, il y a 85 hectares de production de ce bon Crépy. Henri nous explique qu'il y a aussi des contraintes de production. Ils doivent produire pas plus de 72 hectolitres à l'hectare. En gros, 85 hectares, 72 hectolitres, faites le calcul, c'est 4000 à 4500 hectolitres Crépy par année, c'est le calcul.
1: J'ai jamais été bon dans ce genre de calcul. Hein. Quelles sont les qualités du Crépy?
2: Je vous vois dire, Laurent, c'est un vin tranquille. C'est un vin blanc qui
1: comme
2: n'est
1: moi.
2: Pas pétillant, comme vous. C'est un vin à boire rapidement. Attention, un vin frais, comme on dit. Il faut le boire dans les 2 ans qui suivent la mise en bouteille. Ah. Parfois, il se boit encore un peu plus vite.
1: C'est pas un vin de garde, alors.
2: C'est pas un vin de garde, pas du tout. Il ne faut pas attendre pour le boire, nous dit-il. C'est un vin léger, qui a un goût, tenez-vous bien, de pierre à fusil. On aime ces expressions-là. Ou de violette, selon les années. Et parfois même, Laurent, il sent l'aubépine, l'abricot, ou même la brioche, imaginez.
1: On peut le prendre au petit déjeuner, c'est ça?
2: On peut le prendre au petit déjeuner ce matin, pour votre matinale.
1: Ouais.
2: C'est un vin extrêmement agréable, qui se boit facilement. Et c'est surtout pas un vin gras, nous dit-il. Un vin gras, ça nous fatigue, nous dit Henri. Et il s'accompagne merveilleusement bien des poissons du lac, des filets de perche, des fondus, des raclettes. Et aujourd'hui, ce domaine continue, domaine de Sénoche, famille Détourche. Ils sont en agriculture bio. Voilà, tout sur le vin. Crépy, le bon vin à consommer avec
1: modération.
2: Évidemment.
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3: Quand il y a des prédateurs, mais sa tête dans le sable, au moins ils disent que c'est un pot avec des roses qui dépassent.
4: Pourquoi l'autruche met de temps en temps sa tête dans le sable?
5: Pour peut-être manger les bêtes dans le sable.
6: Pour manger ce qui est dans le sable, pour tout simplement voir ce qu'il y a dans le sable.
7: Pour dormir.
4: Si elle veut voir ce qu'il y a dans le sable et qu'elle met sa tête dans le sable, elle voit plus rien.
6: Peut-être qu'elle résiste au sable.
4: Ou alors elle a une frontale.
6: Je pense pas.
8: C'est peut-être pour manger ce qu'il y a dans le sable, mais plus profondément avec sa bouche.
3: Quand il y a des prédateurs, met sa tête dans le sable. Au moins, ils disent que c'est un pot avec des roses qui dépassent.
9: Oh, les jolies fleurs!
8: Comme ça, elle voit pas ce qui se passe autour et elle a plus peur.
4: Qu'est-ce que vous faites si quelqu'un vous court après?
8: Courir. Dire à quelqu'un qu'on a besoin d'aide.
4: Tu vas pas mettre ta tête dans le sable?
8: Bah non, sinon il peut nous attraper facilement.
3: Ou alors sinon on lui met un coup de poing dans la figure, au moins c'est lui qui a la tête dans le sable et nous on s'en va.
4: Mais pour l'autruche alors elle?
6: Pour l'autruche c'est facile, elle court plus vite que nous.
4: Et vous savez comment on fait des petits autruches?
6: Une fois qu'ils sont dans l'œuf, ils cassent la coquille, ils sortent.
4: Donc c'est avec des œufs?
6: Bah oui.
4: Vous avez déjà vu un œuf d'autruche?
6: J'ai cru en voir un en vidéo, mais non. Il est comme les œufs normaux, mais quand même un peu plus gros.
10: Oh, plus ils sont gros, plus les œufs.
6: L'œuf, je l'ai déjà vu, mais pas en vrai. L'œuf, il est gros comme ça.
4: Il est en effet très gros. Comment est-ce qu'on peut avoir une poêle suffisamment grande pour faire un œuf au plat d'autruche?
6: Tu fabriques soit une grande poêle ou...
9: Non, pas la poêle à frire!
6: Soit t'essaies de trouver une grande poêle et comme ça, c'est bien. On a des poêles grandes, mais ça suffit. Une poêle comme ça, ça suffit. Ou alors on le fait tout simplement pas cuire, on les laisse vivre.
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7: Nous sommes avec une des dernières et la plus ancienne fabrique de pâtes de fruits en Auvergne. Avec Anthony Vallat, qui est le directeur général. Merci de nous recevoir, Anthony. Nous sommes face à une vieille photo qui montre, je pense, le tout début de cette maison Cruzy, c'est ça ?
11: C'est pas le début historique, hein, puisque la maison Cruzy a été fondée en 1880, mais c'est effectivement une photo du site de fabrication ici, sur la zone du Brézé, telle qu'il était en 1956, au moment où la maison Cruzy a déménagé du centre de Clermont pour venir s'installer sur la zone du Brézé.
7: Construction de l'usine Goffredi, avenue Jean-Mermoz, sur le champ d'Angélique. Et on aperçoit des angéliques, oui, sur ce champ.
11: Et l'angélique étant un des produits un petit peu signature des confiseurs et de la confiserie. Et donc c'est un beau clin d'œil de l'histoire que de penser que voilà, notre site de fabrication ici est basé sur un ancien, oui, champ d'angélique. Voilà.
7: L'angélique, ces petits bâtonnets de couleur verte, hein, c'est
11: exactement
7: ça. Je ne dis pas de bêtises.
11: Il y a beaucoup de particuliers qui ont aussi de l'angélique à la maison.
7: Voilà. C'est la tige.
11: On confie la tige, tout à fait.
7: D'accord, oui. Ok. Et aujourd'hui, vous en faites toujours. Vous avez toujours des producteurs d'angélique qui bossent avec vous.
11: Oui, tout à fait. C'est un agriculteur qui vient nous livrer en tracteur chaque année. Tout à fait. C'est au mois d'août, quand la récolte est prête. On se met d'accord avec lui l'année d'avance sur les quantités dont on aura besoin. Et puis, il vient nous livrer. On la travaille, on la prépare. Et puis, après, on va la faire confire. Donc, c'est un produit auquel on tient beaucoup.
7: Il y a toujours une grosse tradition autour de ça. Enfin, en Auvergne, on offrait des pâtes de fruits. C'était un incontournable.
11: Effectivement, la création de la pâte de fruits a été faite en Auvergne. Hein, à la base, la pâte de fruits s'appelait la pâte d'Auvergne. Et c'était vraiment une spécialité, on va dire, régionale. Ce qui a fait que l'Auvergne était une terre de fruits confits, c'est que, on va dire que la noblesse venait, descendait de Paris dans le 16e, 17e siècle et venait dans les cures, à Roya ou autre. Ils découvraient, ils dégustaient les fruits d'Auvergne. Et la méthode de conservation à l'époque, hein, puisqu'on n'avait pas toute la pasteurisation, etc., là, c'était de confire les fruits.
7: Ouais.
11: Ce qui faisait que, du coup, les confiseurs auvergnats ont prospéré sur la base des gens qui venaient en cure et qui ramenaient leurs fruits à Paris en général. C'est comme ça que la confiserie et le métier de confiseur a démarré en Auvergne.
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1: Aujourd'hui, c'est dans le nord des Deux-Sèvres que je vous propose de me suivre. On va tester la confiture. On va même fabriquer de la confiture avec les champions du monde confituriers 2025, Guy et Colette. Ils vont nous présenter un petit peu leur façon de faire. Je vous propose de me suivre. Bonjour.
2: Bonjour.
1: Merci à tous les deux de nous recevoir ici. Vous êtes les champions du monde confituriers 2025. Rien que ça. C'est-à-dire que chez vous, forcément, on va se régaler.
2: Oui, on devrait, oui. Normalement, avec ce titre-là, c'est la moindre des choses.
1: Bon, on va découvrir comment vous faites de la confiture. Surtout que c'est pas des confitures qu'on retrouve dans les magasins, des trucs classiques, quoi. Il y a des petites choses en plus, quoi.
2: Il y a rien à voir, puisque déjà, nous cultivons tous nos fruits, hormis les oranges et les citrons. Donc, nous, évidemment, quand on a pu, on ne fait plus. On travaille qu'avec notre propre produit.
1: Bon, on va aller découvrir comment on fait une bonne confiture. On va, je crois, enfiler une tenue et on part dans les ateliers. Donc là, on vient de rentrer dans le cœur de votre atelier. C'est ici que vous fabriquez les confitures.
3: C'est ici que je fabrique mes confitures, les sirops, toute notre production, en fin de compte. Donc, on va commencer une confiture de fraises à laquelle on va y ajouter notre poivre de Sichuan.
1: Ok. Très bien.
3: Ces fruits ont été mis hier soir avec le sucre,
1: okay.
3: Toute la nuit. Et le poivre également, il a été mis dans un tout petit peu d'eau tiédie à 70 degrés. Voilà. Maintenant, on va mettre les fruits dans la bassine en cuivre.
1: Ok, donc ça, on va commencer par
3: on
1: mettre
3: va ça commencer
1: dans
3: par
1: la bassine
3: ça.
1: En cuivre. Et là, on mélange. Là, vous allez laisser cuire pendant combien de temps, grosso modo ?
3: 30 minutes.
1: 30 minutes, ok.
3: Pendant ce temps-là, on va mettre les pots vides
1: okay.
3: À stériliser. Ils sont prêts, on n'a plus qu'à mettre l'eau.
1: D'accord. Hop, là, on arrive dans la toute dernière étape.
3: Oui, bon, la confiture, elle a bien bouilli de tous les côtés de la bassine. Alors, je crois que c'est bon. Voilà, vous voyez le petit frissonnement Ça y est. C'est presque terminé et qu'on va pouvoir... On est tout près du but pour la goûter.
1: C'est le meilleur moment, ça.
3: Bah oui. Hein. On va pouvoir mettre dans les pots.
1: Et là, vous allez mettre combien, du coup ?
3: Là, je vais mettre 220 grammes.
1: OK.
3: À vous l'honneur.
1: On le met, hop, dans
3: dedans,
1: le pot.
3: Dedans, voilà. Ouais. Bien brassé à chaque fois pour que vous trouviez des morceaux et du jus. Voilà, très bien. Voilà, c'est bon.
1: Et on alors, la ça. Verdict.
3: Voilà, verdict, allez-y.
1: Tac.
3: 225,93. Vous êtes pas mal. C'est bien. C'est très très bien.
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4: Bonjour et bienvenue à Prades, Virginie.
5: Merci Vincent. Vous êtes guide accompagnateur.
4: Surtout sur la destination Conflans-Canigou. Donc avec la chance d'habiter à côté du massif du Canigou et de pouvoir emmener les groupes et les gens à la découverte du Canigou et surtout faire la

0: Attention du Puy du Canigou.
1: Et pas que, parce qu'il y a aussi des randonnées, des excursions que vous proposez.
0: Tout à fait, il y a un vaste choix de randonnées dans le Conflent. Et puis bah, aujourd'hui, je vous propose de faire une petite excursion et puis d'aller sur les balcons nord du Canigou pour prendre un petit peu de la hauteur et avoir une belle vue sur le massif du Canigou.
1: Eh bien, on embarque. Allez, c'est parti. Et là, nous allons prendre quelle direction, Vincent ?
0: On va aller en direction de Kaya.
1: Vincent, vous venez de vous arrêter. Qu'est-ce qu'il y a dans le ciel ?
0: Eh ben, il y a un circaète là qui vient de passer, qui est assez bas parce qu'il est en train de chasser. Donc le circaète Jean Leblanc, c'est un oiseau qui est reconnaissable parce qu'il est très clair dessous, tout blanc. Son régime alimentaire spécialisé sur les reptiles.
1: Donc... Alors là, il vole au-dessus de nous.
0: Ah, il est passé tout proche. Donc là, on s'est arrêté au bord de la route pour l'apercevoir parce que c'est pas aussi fréquent de le voir d'aussi près.
1: Donc là, on est sur la route de Sournia.
0: La route pour aller dans les Fenouillèdes. Puis on va donc aller jusqu'à la chapelle de Saint-Jacques de Calaron.
1: Déjà là, Vincent, c'est Prades là que nous voyons.
0: Oui, alors on a pris un peu de hauteur. Donc on va faire un petit bout de cette route qui va nous procurer un belvédère remarquable sur tout le massif du Canigou et le pic du Canigou.
1: Voilà, on est sorti du 4x4 et ça y est, on prend le départ de la petite marche.
0: Oui, on récupère la piste et puis donc on va faire la petite marche pour se rendre jusqu'à la chapelle.
1: Là, on a un panorama incroyable déjà. Hein.
0: Très beau panorama sur une bonne partie du Conflent. Et puis on est dans une végétation qui est là pour le coup. On a pris un petit peu d'altitude. On est toujours dans une végétation qui est marquée par le climat méditerranéen. Alors là, on a plein de genévriers. Vous voyez tous ces arbustes, il y en a certains qui montent un petit peu plus. Le genévrier qui fait la baie de Genièvre. On fait notamment, on s'en sert dans la cuisine. Et ça participe aussi à la confection, peut-être vous connaissez cet alcool, du gin.
1: Et Vincent, nous sommes arrivés au pied de la chapelle.
0: De la chapelle Saint-Jacques, et donc on peut voir en étant là devant le panneau qui explique un petit peu l'histoire et les dates importantes de la chapelle, de la vie de la chapelle, les fameuses coquilles pour matérialiser Saint-Jacques. Et donc on va faire un petit tour.
1: Vincent, on est ici sur ce qu'on appelle les balcons du Canigou.
0: Oui, sur la partie qu'on dénomme ainsi, les balcons nord du Canigou.
1: Au pied de la chapelle qui surplombe ce très très beau panorama avec plein de petits chemins autour.
0: Dans la forêt. Là, on a une petite forêt de chênes, puis c'est très joli parce que c'est varié, c'est bien entretenu. Il y a de la lavande, du romarin. Voilà, comme on avait une petite paire d'heures devant nous et qu'on était sur l'heure du repas, j'ai pensé que c'était un lieu sympathique à vous faire découvrir. On sort le panier repas donc, qui a été préparé par le Rasteil, avec donc, des produits locaux. On a le jus de pomme d'Adama, le pain de Jérémy.
1: Ça, c'est le fromage d'Escouloubre.
0: Un petit peu de jambon, le jambon d'Alex, du camp de Mathilde. On a le saucisson à l'ail. On va se régaler.
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3: Comme ils sont susceptibles d'entendre ce petit cours, je vais faire attention, je vais être sympa avec nos chers petits anges aujourd'hui.
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3: Pote Péplard. Garçon ou fille, c'est la question que tous les futurs parents entendent évidemment dans tous les pays du monde. Quand on attend un heureux événement, l'entourage demande souvent « Ané, alors, pote Péplard hein ?» Garçon ou fille, ça permet de choisir, de bien choisir le cadeau de naissance évidemment. Pote, c'est un gars, leur pote. En breton, ça fonctionne à tout âge. Leur pote, un gars ou un garçon. Et plard, leur plard, c'est une fille ou une femme d'ailleurs. Péplard, gars ou fille. Mais on peut préciser, si on veut être sûr, pour les jeunes enfants, leur potric, un petit gars, un jeune garçon, potredigou au pluriel, un peu plus dur à retenir, hein. Potredigou. Et plaric, c'est pour une jeune fille, une petite fille, plarigou au pluriel. Voilà, c'est simple, mais comme toujours, c'est simple quand on connaît. C'est sûr, c'est plus facile après. Donc, pour les gars, potric, potredigou. Pour les filles, plaric, plarigou au pluriel.
2: Nom d'un petit breton.
3: Eh bien non, un nom de bateau. Ça change et on en voit souvent dans les ports avec le mot avel, en mot composé. Avel, c'est le vent. Bon, c'est sûr que du vent, ça aide quand on est en mer. Donc les marins choisissent souvent des noms en rapport avec le vent. Avelvour, par exemple, du vent de mer, avelvour. Mais on entend aussi, on peut lire aveldro, le tourbillon. Ça, c'est le vent qui tourne. Aveldro. Autre possibilité, toujours, Avelpen ou Avelaben, expression moins appréciée car ça indique où ça parle du vent de tête, Avelaben, le vent de face qui n'aide pas beaucoup en mer, et sinon Aveldré ou Aveladré, Ben là, c'est pour ceux qui veulent du vent arrière. Mais voilà, ce sont de très beaux noms qu'il faut préserver, évidemment, comme les noms-lieux, comme les noms de famille, comme notre belle langue, en fait. Mais ça se fera que si l'on fait tous un petit effort. Je vous laisse et je vous dis à demain, même heure, d'Ahenta, et bon vent.
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1: Parfois dès l'enfance, on connaît son destin. Lionel Terray est à Grenoble le 25 juillet 1921. Sa famille, aisée, envisage pour lui un futur bourgeois, alors que lui n'a déjà que la montagne en tête. À 3 ans, il chausse les skis. À 5 ans, il cherche à escalader tout ce qu'il croise. Durant sa jeunesse, le grenoblois sèche régulièrement l'école pour aller crapahuter en montagne. Son déménagement à Chamonix pour accompagner son père malade ne va pas arranger les choses. À seulement 12 ans, il devient chef de cordée pour la première fois. Parallèlement, il se lance dans les sports de glisse et se taille en grandissant un petit palmarès, notamment en combiné descente slalom.
2: Ça c'est mes skis, ils ont fait deuxième à Grand-Montana, c'est ce qu'il a. Bon, j'ai une pêche les gars, wouh !
1: Nous sommes alors en 1941, la future légende de l'alpinisme rentre à la formation Jeunesse et Montagne, ancêtre de l'UCPA. En plus de vivre pleinement sa passion, c'est là qu'il va rencontrer l'un de ses futurs grands amis, Gaston Rébuffa. C'est une nouvelle conception de la montagne que Lionel Terray découvre. Rébuffa, en avance sur son temps, anticipe déjà les ascensions de grands sommets. Pendant plusieurs années, les deux hommes alterneront expéditions en montagne et travail dans la ferme de Lionel. Leur coopération prendra une pause à la fin de la guerre. Lionel Terray entre dans la résistance où il intègre la mythique compagnie Stéphane.
3: Et bonjour !
1: Un groupe spécialisé dans le combat en montagne, encadré par les meilleurs alpinistes du moment. Leurs actions durant le conflit deviendront d'ailleurs une référence dans le domaine de la guérilla.
4: C'est le genre de type qui boirait un bidon d'essence pour pouvoir pisser sur ton feu de camp.
1: Après la guerre, la libération pour Lionel Terray, elle est autant politique que professionnelle. Il se lance définitivement et complètement dans l'alpinisme. Instructeur à l'école de haute montagne, moniteur de ski, puis guide de haute montagne, il aspire à protéger ce qu'il y a de plus important pour lui, sa liberté.
5: Belle activité, beau projet.
1: Il s'associe à cette époque à celui qu'il découvre lors d'une ascension et qui ne le lâchera plus, Louis Lachenal. Alliance de l'audace de Lachenal et de la réflexion de Terray, le duo démarre une des plus grandes épopées de l'ascension des Alpes.
6: Je vais faire le maximum, je me lance, je suis prêt.
1: Cette cordée mythique enchaîne les performances et les records. La face nord des Grandes Jorasses, l'éperon nord des droites, la terrible face nord de Lager en Suisse qui leur prend seulement 2 jours.
7: Plus que quelques kilomètres et bientôt nous serons dans une bonne auberge.
1: Après ce dernier exploit, il est alors temps pour le duo de fusées alpines de se tourner vers un autre défi, direction l'Himalaya. Il participe à la seconde expédition pour tenter de monter au sommet de l'Annapurna, soit la première fois qu'un homme marcherait au-dessus de 8000 mètres. L'expédition est un succès. Si Herzog et Lachenal sont les seuls à atteindre le sommet, Lionel Terray jouera un rôle considérable de soutien, notamment en portant son ami qui avait les pieds gelés pendant la descente du sommet. Les Français rentrent à Orly et sont accueillis en héros.
8: J'avais des papillons dans le ventre, c'est comme ça.
1: Pendant les 14 années qui suivront, Lionel Terray continuera de réaliser des exploits. Que les sommets impossibles soient dans les Andes ou dans l'Himalaya, il laissera sa marque dans l'histoire de l'alpinisme.
9: Ce Lascar est une légende comme le grand Manitou.
1: Et quel que soit l'altitude ou l'expérience, le danger est toujours là. Le 19 septembre 1965, dans le Vercors, Lionel Terray chute avec un ami lors de l'ascension des arêtes du Gerbier. Leurs corps sont retrouvés quelques jours plus tard. Le monde de l'alpinisme se rendra à Chamonix, où le grenoblois sera inhumé pour lui rendre hommage. Lionel Terray, l'un des plus grands alpinistes de l'histoire, est un Isérois, illustre Isérois.
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10: C'est l'heure de vous écouter, le rendez-vous des authentiques azuréens. Et aujourd'hui, c'est un jeune garçon de 19 ans de Beaulieu-sur-Mer. 5 mois après un gros accident duquel il est sorti amputé d'un bras, il a repris la compétition de son sport de prédilection, c'est-à-dire la voile. Il compte pas s'arrêter là. Il s'appelle Nathan et son histoire, il l'a raconté à Alias et Gaoula. Il se décrit d'abord en 3 mots. Écoutez.
11: Résilient, têtu, je suis très têtu. Je dirais que je suis drôle. J'espère que je suis drôle en tout cas. Je me dis que j'aurais pu y passer. J'aurais pu être tétraplégique, paraplégique. Et finalement, en fait, un bras, c'est pas grand-chose. Voilà, je décide de sauter sous un train en rentrant chez moi après les cours. Donc pour le cycle capital était engagé toute la soirée. Moi, j'ai eu de la beaucoup de chance finalement. Je suis pas passé loin d'y passer, mais j'ai eu de la chance. Les deux images que j'ai, c'est le train qui m'est boué avec ses phares avant de me percuter. Et ensuite, moi, sous le train, parce que du coup, le train s'est arrêté une fois que j'étais dessous, en train de crier de douleur et avec les secours qui essaient de me sortir de là. C'est les images que j'ai. Après, je sais pas si elles sont réelles, mais en tout cas, c'est les images que j'ai depuis le début.
12: Vous étiez passionné de sport avant cet accident et ça a décuplé, j'ai l'impression, en tous les cas, cette envie de faire quelque chose de ce sport.
11: Cette passion de la voile, c'est ce qui m'a permis de me relever en fait après mon accident. En fait, je me suis dit que si j'ai eu la chance de rester en vie et que si j'étais en vie ce soir-là, c'était pour une raison. Donc il fallait que j'en fasse quelque chose, quoi, et je me suis tourné vers la voile. C'était ce que j'aimais, quoi. De vivre des choses difficiles, forcément, ça renforce le mental. En tout cas, j'essaye de, voilà, de juste d'être le mieux possible, quoi. Et je sais pas si je suis mature, mais en tout cas, moi, je suis content de ce que je suis aujourd'hui, de ce que j'ai fait après cet accident.
12: Alors justement, est-ce qu'on se sent pas un peu porte-drapeau ? Il y a un message, vous, derrière ce parcours qui est le vôtre, ce côté, oui, j'ai perdu un bras, j'ai que 19 ans, mais je suis plein d'envie et je vais pas m'arrêter.
11: Pour tous ceux qui ont des doutes, à qui on a dit que c'était impossible, leur projet, voilà, qui ont eu des moments difficiles dans leur vie, pour montrer que c'est possible, que la vie, elle est belle, elle est courte et qu'on doit réaliser nos rêves et on a le droit de réaliser nos rêves et on est, voilà, on n'est pas trop jeune, pas trop vieux, en fait, on est qui on est. Et aujourd'hui, si j'ai un regret, c'est pas de plus avoir de bras, ou j'aimerais revenir comme avant, pas du tout. Moi aujourd'hui, mon regret, c'est d'avoir fait du mal aux gens qui m'entourent, que ce soit mes proches ou pas d'ailleurs, ceux qui étaient présents en gare ce jour-là, que j'ai peut-être traumatisé, le cheminot notamment, je pense. Si je devais avoir un regret, en tout cas c'est celui-là. J'ai envoyé une lettre pour m'excuser, pour lui dire que j'allais bien, parce que c'est vrai qu'après ils ont pas de retour, ils savent pas si je suis vivant ou pas. Enfin, il a rien demandé, lui, il est à son travail comme tous les jours et percute un gamin de 15 ans, donc ouais.
12: Qu'est-ce que ça a changé dans votre vie ce soir de 2022, Nathan ?
11: Maintenant, j'ai goût à la vie, quoi. J'aime vivre et je suis content d'être là et je profite de chaque instant parce que je sais que tout peut s'arrêter du jour au lendemain. On peut avoir des moments difficiles dans notre vie. Enfin, la solution, elle n'est pas de partir. La solution, justement, elle est de se relever et juste croyez en vous, quoi. Personne ne le fera à votre place. Moi, on m'a beaucoup dit que c'est impossible ce que je faisais, même après mon accident d'aller au championnat de France. Mais en fait, juste, j'ai cru en moi, j'ai préféré écouter personne et j'ai bien fait. La vie, elle est belle et vous êtes plus capable que ce que vous pensez.
12: Le prochain gros objectif pour vous, Nathan, c'est lequel ?
11: Là, à court terme, ça serait la qualification de la course, qui je vais faire sûrement en mai-juin. On doit partir en solitaire pendant 10 jours autour de la Méditerranée. Je dirais qu'à moyen terme, ça serait la course. Du coup, la Mini Transat 2027, ça serait mon objectif à moyen terme. L'objectif ultime, ça serait de faire le Vendée Globe. Je rêve depuis que j'ai 6 ans, donc un jour, j'y serai.
10: Et Nathan Mesiano qui donne rendez-vous ce soir pour une vente aux enchères caritative pour l'aider à financer l'achat de son bateau qui va permettre de participer à cette compétition. Rendez-vous à 18 au casino de Beaulieu-sur-Mer.
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3: Ne paniquez pas, ça arrive même aux meilleurs. Vous n'avez pas forcément besoin d'adopter un chat, même si c'est la solution la plus radicale. Après, ça coûte assez cher en veto et en croquettes. Une voisine de ma grand-mère en a eu récemment, pas des chats, des souris. Une petite invasion dans sa cave. Bah oui, elles ont froid aussi l'hiver, c'est quand même quelque chose. Mais cette voisine,
13: ça fait face
12: aux souris. C'est difficile.
3: Mais rien que de l'imaginer, ok, ça vous fait ça. Ouais, ouais. Bon, la voisine, elle, c'est un peu pareil, mais elle est pacifiste. Elle ne voulait pas installer de pièges à glu, ni d'autres pièges, vous savez, ça le fout. Clac, comme dans le dessin animé.
13: Répète.
3: Ni adopter un serial killer poilu, je parle toujours du chat. Mais ma maman lui a donné un truc. Comme les rats, les souris ont un odorat très développé. Les souris sont sensibles à certaines odeurs puissantes qui les gênent dans leur recherche de nourriture. Elles détestent notamment l'odeur de la menthe poivrée, du clou de girofle, de l'eucalyptus et de la lavande. Ces senteurs très intenses perturbent leur système olfactif et ça les incite à fuir. Et comme chez cette voisine, Topelknight hebt besser, cousu deux fois ça tient mieux, elle a tout mis. Tout, la lavande, les clous de girofle, tout. Sacré mélange, hein. Bon, ça fonctionne. Ni les souris, ni la voisine n'osent retourner dans la cave à cause de l'odeur.